0: encore l'eau des fontaines, je vois ces bâtiments anciens, la douceur, la joie des habitants qui vivent un peu dénudés, ce soleil un peu permanent. J'ai adoré vivre là, avec Marseille tout près, qui est très différente, mais aussi très séduisante. Ah là là. Et j'ai la nostalgie de cette ville.
1: Les cigales.
0: Quand on a dû partir, oh là, j'étais très, très triste.
1: On va y repasser à Aix-en-Provence parce qu'on aura des choses à se dire. Mais alors, vous êtes né à Reims,
0: oui.
1: Dans la Marne.
0: Oh là là.
1: Ça n'a pas duré longtemps ?
0: Non, parce que mon papa était joueur là-bas en première division à Reims. Ouais. Mmh. Et donc, c'était le stade de Reims. C'était vraiment quelque chose de très important à l'époque. Et c'est la première division. Et il a eu un accident, malheureusement. Je suis née, donc ça, ce n'était pas un accident. Mais
1: bah,
0: il a eu
1: un
0: accident. Et sa carrière de foot, en fait, a été un peu chahutée à ce moment-là. Et on est parti. Donc moi, je ne suis quand même jamais... J'ai vécu 6 mois.
1: Donc, c'est très court.
0: Voilà, donc je ne suis jamais retournée dans cette ville un petit peu.
2: Vous n'êtes jamais retournée ?
0: Non, parce que c'est pour mes parents, c'est quand même symbole d'un peu de souffrance.
1: Oui, je comprends.
0: Donc j'ai peu l'occasion d'y retourner. Voilà. J'y retournerai.
1: Du coup, vous quittez Reims assez rapidement et vous allez où ? Quel est le deuxième lieu qui arrive assez rapidement dans votre
0: Nîmes.
1: Vie ? Nîmes. Alors, vous avez 6 mois, donc du coup.
0: Oui.
1: Mais vous allez rester combien de temps, du coup ?
0: Ah non, pas du tout. Je vais à Brest. Vous voyez, je suis perdue. Vais à Brest.
1: Vous savez, il y a une quinzaine de lieux où elle a vécu.
0: C'est terrible. Je vais d'abord à Brest.
1: Ok.
0: Alors Brest.
1: Alors c'est la pointe. Hein.
0: Ah c'est la fin de la. Moi j'adore Brest. J'adore. En plus j'ai toujours mon oncle et ma tante Bernard et Françoise qui habitent à Brest. Mon oncle était cordonnier là-bas et ma tante était infirmière en néonate. Et j'adore cette ville. J'adore comment elle a évolué. Je trouve que c'est une ville au vent. C'est une ville très moderne maintenant avec. Ici passe plein de choses et pourtant elle a été détruite pendant la guerre, elle a beaucoup souffert. C'est magnifique, c'est le, alors je vais dire le cœur de la Bretagne. Alors c'est pas au centre de la Bretagne, mais c'est vraiment une Bretagne fougueuse.
1: La Bretagne, alors on va aussi retourner un petit peu plus tard dans cette émission parce qu'avec Aix-en-Provence ou encore la Bretagne, ce sont des choses qui comptent pour vous faire plaisir, Sidonie.
0: Ah bah oui. Je dois dire quelque chose ?
1: Rien du tout.
0: Ah non, je vais écouter.
1: C'est juste de la musique.
0: Je dois juste danser.
1: Bah, c'est breton. Ah, mais si vous voulez, vous êtes.
0: C'est un fesnoz.
1: Totalement.
0: Ah, ça me rappelle mes fesnoz d'étudiante quand j'étais à Rennes, voilà. À la fac de lettres, en Hippocagne, voilà, on dansait.
1: Yannick Bonnec, vous l'avez dit, footballeur, ailier gauche, hein, ouais. C'était son poste. Normand, lui d'ailleurs, hein, il est né où du coup ?
0: Il est né à Caen. À
1: Lisieux, donc ouais. Lisieux, vous avez eu l'occasion d'y aller, du coup, Lisieux, vous connaissez un petit peu ?
0: Quand oui, mais pas Lisieux.
1: Et comment ça se fait ?
0: On est tellement de partout avec mes parents, on a tellement bougé que, eh bien, il y a des lieux sur lesquels on ne retourne pas. Voilà, on choisit les lieux sur lesquels on retourne, mais celui-là, c'est vrai, j'avoue, non.
1: Christine, c'est votre maman.
0: Oui.
1: Ils se sont rencontrés où ?
0: Ah, mes parents, ils se sont rencontrés à Lorient. Ils avaient 17 ans.
1: Ah, c'est jeune.
0: Ah, c'est très jeune. Ils se sont rencontrés à 17 ans. Papa était un joueur de foot. Et il était présenté à maman par un autre joueur de foot que maman aimait bien aussi. Et puis, c'est mon papa qui emportait le cœur de Christine. Et ils se sont mis ensemble très, très jeunes en Bretagne.
1: Brest, puis Nîmes. Ça y est, on y arrive. C'est Nîmes. C'est Nîmes. On est d'accord. C'est Nîmes, juste derrière.
0: Juste derrière.
1: Il y a 1200 kilomètres d'écart quand même entre la pointe du Finistère et Nîmes.
0: Mais quand vous avez un papa joueur de foot, c'est incroyable parce que vous êtes dans une ville et puis vous apprenez en une semaine que votre vie va changer. Mmh. Et que, alors parfois il y a des propositions, parfois il n'y en a qu'une. Donc, et puis nous on suit, on est les enfants. Donc,
1: quelle image vous avez de Nîmes ? Première image qui vous vient ?
0: Moi j'étais fascinée par les arènes de Nîmes. J'avais assisté d'ailleurs à une corrida. J'avoue que ça, j'avais pas trop aimé. Un peu traumatisée.
1: Okay,
0: mais je comprenais que c'était aussi la culture de. Moi j'ai rapidement appris à m'adapter au lieu. Et comme je trouve que la France c'est 1000 pays, voilà, quand vous venez de Brest, vous imaginez que Nîmes c'est un peu une claque quand même, donc c'est pas la même gastronomie, c'est pas le même vocabulaire, les accents, mais en fait ça m'a façonné. J'ai adoré devoir m'adapter un peu comme une plante qu'on rempote un peu partout.
1: C'est une vie itinérante que vous allez
0: vivre. Oui, c'est une vie de saltimbanque. Hein.
1: Et finalement, ça vous correspond ?
0: Bah oui, sauf que depuis que j'ai pu décider de mon destin, j'ai choisi Paris et je n'ai pas quitté Paris.
1: Ouais.
0: Donc je suis quand même contente d'avoir une petite routine.
1: Alors on parlera
0: d'ici
1: quelques instants de Paris, même si c'est le mot qu'il ne faut pas prononcer,
0: oh là,
1: vous l'avez compris. Bah oui, non, parce qu'il n'y a pas que Paris dans la vie. Alors il y a Brest, il y a Nîmes, il y a donc la Bretagne, il y a le sud de la France et vous l'avez compris, il y a Aix-en-Provence, on va en parler d'ici quelques minutes. Vous êtes sensible à la nature et à l'environnement, Sidonie Bonnec ?
0: Ah bah c'est ma passion.
1: Alors ça tombe
0: et
1: bien.
0: Et ma préoccupation.
1: Alors Benoît Prospero nous rejoint et avec lui on ouvre la revue des merveilles. Et justement, allons en Méditerranée aujourd'hui, voilà qui va vous plaire, écoutez.
3: Est-ce que vous savez combien on
2: on dénombre d'espèces de mammifères marins en Méditerranée. Pas moins de 21. Et nous pourrions imaginer qu'on connaît leur vie par cœur. Le territoire de chaque espèce, les lieux dans lesquels ils se nourrissent, ceux dans lesquels ils se reproduisent. Eh bien, même si ça peut paraître fou, pas du tout. Et c'est pour cette raison que ICI est parti à la rencontre des responsables du parc naturel du Cap Corse et de l'Agriaté qui ont lancé le programme Horizonté. L'idée, comprendre non pas seulement les mammifères marins, mais ce qui les unit à leur habitat.
3: La plupart du temps, les campagnes scientifiques sur les cétacés ou sur les oiseaux ne prennent en compte que l'observation individuelle des différentes espèces. Là, on a la chance de pouvoir de mailler de l'acoustique, des paramètres physico-chimiques, du phyto et du zooplancton, l'ensemble de la chaîne alimentaire et l'ensemble de la chaîne trophique jusqu'à le prédateur suprême qui est le grand dauphin, le rorqual, le cachalot et tout le reste. Et l'ensemble de ces éléments scientifiques vont nous permettre de comprendre tout ce système et tout ce fonctionnement. À l'échelle de la Corse, c'est une première.
2: Et finalement, qu'est-ce qu'il y a dans la mer Méditerranée ? Des poissons ? C'est tout ?
4: Eh ben non, on a une richesse incroyable et en plus, on a une spatialisation de cette richesse. C'est-à-dire que ben, la salinité, c'est pas la même partout, la température, c'est pas la même partout, le phytoplancton, c'est pas la même partout. Et on a ce qu'on appelle notamment des zones frontales, donc où, via des courants très complexes, on a finalement tout le temps de la vie, parce qu'on va avoir un apport de nutriments, un apport de plancton et toute la chaîne qui en découle.
2: Et oui, il est bon de rappeler que sous l'eau, il existe un véritable monde vivant, un monde complexe et par complexité comprenez extrêmement riche, un cadeau à préserver, qu'il soit gros comme une baleine ou tout petit comme du phytoplancton.
4: Parce que les grandes baleines que l'on voit, finalement, elles dépendent de tout ce qui est tout petit et du coup, ça n'a pas trop de sens d'étudier ce qui est très grand sans étudier ce à quoi la base, la raison pour laquelle elles sont là.
2: Et donc finalement, quand on parle de la planète Terre, ça sert à quoi d'observer et de savoir ? Eh bien, comme dit l'adage, on aime ce que l'on connaît, on protège ce que l'on aime. Essayez, vous verrez, c'est une merveille. Merci France 3 Corse et merci au parc naturel du Cap Corse et de l'Agriaté. Rendez-vous sur parc-marin-cap-corse-agriaté.fr.
1: Merci Benoît Prospero et France 3 Corse via Stella, Sidonie Baudet.
0: Magnifique reportage.
1: Ben oui, quand on parle de mammifères marins, de cachalots, comme on l'entend, de dauphins, ça vous évoque quoi ?
0: Dans la Manche, à Dinard, où habitent mes parents aujourd'hui, on voit des dauphins, ça paraît extraordinaire. Et moi, je suis une fille de la mer, parce qu'on a toujours habité pas loin de la mer, donc la Méditerranée, je m'y suis baignée. C'est une espèce de belle fille un peu calme. L'Atlantique, la Manche, c'est beaucoup plus vivace, un peu fou. Moi, j'aime toutes ces mers. J'ai vraiment une passion pour les mers et les animaux. Et d'ailleurs, on ne connaît que 5 à 10% des espèces marines. Donc, il y a encore beaucoup de découvertes à faire.
1: Alors, ça va être l'occasion de retourner en Bretagne, à Dinard, à Dinan, à Cancale, à Saint-Malo, vous avez vécu. Et dans un instant, on ira dans le sud, à Martigues.
0: Ah oui.
1: Martigues. Vous êtes une fille du sud, Sidonie
0: oui,
1: Bonnec.
0: Aussi.
1: Sidonie est votre invitée avec ce livre, La femme effacée, publié chez Albin Michel, sorti le 2 septembre. Elle est à la télévision sur France 2 tous les soirs à 18h. Et elle est votre invitée jusqu'à 21h sur ICI.

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2: Jusqu'à 21h, on prend le temps de vivre tranquille. On respire là depuis 20h et on s'installe partout en France en revivant le parcours, l'itinéraire de notre invité Sidonie Bonnec. Son nouveau roman, dont nous parlerons à la fin de l'émission, est sorti il y a quelques jours chez Albin Michel et s'appelle La femme effacée. Bienvenue dans Il n'y a pas que Paris dans la vie. Reims, on l'a évoqué tout à l'heure, vous y êtes resté à peine et vous allez beaucoup voyager au gré des mutations de votre papa joueur professionnel. Vous irez notamment à Brest, Sidonie Bonnec, mais alors ça ne va pas s'arrêter là, on a un petit peu évoqué le sud de la France, on a écouté quelques cigales tout à l'heure. Et avant de parler d'Aix-en-Provence, je crois qu'il y a eu Martigues.
3: Oui, il y a eu Martigues. C'est bizarre, j'ai des souvenirs d'école et de piano.
2: Et vous voyez, avez quel âge?
3: J'avais 4-5 ans, c'est ça, voilà, à peu près. Et... bah, en fait, c'est surtout des souvenirs de week-end. Vous savez, ces week-ends où vous allez, soit vous prenez la voiture, vous allez au bord de la mer. Il y a toujours de la mer, il y a des pinèdes. Vous pouvez toujours faire des pique-niques. Voilà, c'est des régions quand même. C'est une région extraordinairement agréable à vivre.
2: Alors, ce qui est intéressant, c'est que là, vous allez vous poser en région PACA pendant quelques temps.
3: C'était tout le temps des
2: courts séjours.
3: C'est vrai.
2: Là, vous allez rester
3: 2-3 ans.
2: Rester quand même une partie de l'enfance, de l'adolescence.
3: Oui, c'est vrai. Aix-en-Provence, c'était jusqu'à mes 11 ans.
2: La Venise provençale, juste pour rappeler que c'est le nom que l'on donne à Martigues.
3: Oui, c'est vrai, la Venise provençale.
2: Si je vous dis les temps de Berre, si je vous dis.
3: Mais oui, bien sûr.
2: Mais oui, la Côte Bleue.
3: Mais oui, j'étais toute petite quand même. Hein.
2: Le miroir aux oiseaux.
3: Ça, je me souviens plus. C'est quoi?
2: C'est un des noms du port que l'on donne du côté de Martigues.
3: C'est vrai que le port, je m'en souviens.
2: Vous alliez à l'école.
3: Oui.
2: Et vous allez à l'école ensuite à Aix-en-Provence.
3: Oui, je me rappelle de ma maîtresse, Madame Bartoli.
2: Qu'est-ce qu'elle a fait, Madame Bartoli?
3: Elle était adorable.
2: Ah, bah tant mieux.
3: Elle me donnait envie de travailler.
2: Est-ce qu'elle fait partie de ces gens qui vous ont donné envie justement d'aller loin dans vos études ou dans votre vie?
3: Oui.
2: On a des visages comme ça, des gens importants.
3: Il y a trois femmes, à chaque fois, ce sont des femmes, bon, c'est un hasard, qui m'ont donné envie d'écrire. Qui m'ont donné envie d'inventer. On faisait des exercices autour de Molière, on faisait du théâtre, mais des petites choses toutes modestes, mais ça, elle excitait notre curiosité, notre créativité. Et je me rappelle de ça, et je me rappelle qu'à ces moments-là, je me suis dit, un jour, j'aimerais bien raconter des histoires, j'aimerais bien faire ça, mais ça semblait tellement écrire un livre,
2: c'est
3: pense que c'est pour les autres.
2: Premier livre, 100 000 exemplaires, c'est plutôt là, ça y est, l'épreuve, elle change.
3: J'ai attendu 40 ans avant d'écrire, enfin, j'écrivais des nouvelles, mais.
2: C'est l'âge de la maturité.
3: Voilà. Ah oui, mais vous savez, ça sédimente dans le cerveau d'un être humain. Il faut du temps. Il faut avoir vécu des choses.
2: Et vous en avez vécu. Quand on arrive dans le Sud, on découvre aussi une mentalité, une culture.
3: Ouais,
2: vous êtes acclimaté assez facilement. On dit souvent que les Bretons sont un peu froids. Vous étiez à Brest, même pas longtemps, même gamine. Le Sud, c'est un peu plus.
3: En fait, les Bretons sont pas froids, mais on est. Bah oui, parce que je suis quand même bretonne.
2: Je suis dans des stéréotypes.
3: Il y a peut-être un côté où on peut être plus casanier, qui est peut-être un peu lié au temps aussi. Alors dans le sud, il y a un peu plus de bonhomie, mais il peut y avoir aussi un petit peu plus de superficialité parfois.
2: Ouais.
3: Donc, mais moi, je me suis toujours adaptée. D'ailleurs, quand je suis arrivée dans le sud de la France, j'ai commencé à prendre l'accent du sud. Donc, je disais plus rose, mais rose.
2: Et vous l'avez reperdu à nouveau?
3: Rose, je dis souvent, j'ai des mots comme ça qui reviennent, mais je crois que je voulais m'adapter aussi.
2: Ouais.
3: Donc, mais j'ai adoré, franchement. Une fois qu'on a l'habitude de déménager, ça devient un jeu presque.
2: Aix-en-Provence, le chemin de l'école, c'est près de la Torse.
3: Oui.
2: Alors, c'est une rivière, la Torse.
3: Oui, c'est vrai.
2: Alors, c'est un espace, j'ai regardé les photos, c'est un espace un peu aménagé.
3: Oui, ça a dû changer depuis 30 ans.
2: J'ai regardé les photos récentes, c'est assez ombragé, il y a beaucoup d'arbres.
3: Je me rappelle des galipettes, il y avait des petites collines. L'hiver, quand il neigeait, on descendait sur des sacs poubelles. Et je traversais ce parc de la Torse pour aller à l'école, dans ma petite école où j'ai rencontré ma super amie Agnès Monnier, que je salue, qui vit à Nantes aujourd'hui, qui est avocate, à qui j'ai parlé il y a encore pas longtemps, vous imaginez, ça fait 40 ans. Et on adorait Aix-en-Provence parce que c'était très nature et en même temps, petite ville urbaine, joyeuse, avec son festival. C'est quoi, un festival d'opéra ou je sais plus, je me rappelle, c'est ça.
2: Non, les festivals ne montent pas dans les Bouches-du-Rhône, et dans le Var.
3: Il se passait tellement de choses, on était bien.
2: Mais vous viviez où, Aix-en-Provence?
3: Je vivais près de la Torse, en face du cimetière, vous voyez, à gauche.
2: Donc de mes fenêtres. Maison,
3: non, mais c'est peut-être ça qui m'a inspiré les thrillers que j'écris aujourd'hui. Non, je vous promets, ma chambre donnait sur un cimetière.
2: Ouais.
3: Donc certaines nuits, je voyais des feux follets. J'ai dit à mes parents, je crois qu'il y a des fantômes. Ils m'ont dit, non, je crois que c'est un feu follet. Je dis, mais qu'est-ce que c'est que ça? Ce gaz qui sort.
2: Oui, bien sûr.
3: Je dis ça pour les auditeurs, parce que moi, je trouvais ça feu follet. Je connaissais pas.
2: Non, parce que les fantômes du vivant, les fantômes du passé, vous allez les croiser dans la fin effacée.
3: Ça m'a bien alimenté. Mais voyez, ça ne doit pas venir de nulle part, ça.
2: Le cours Mirabeau?
3: Ah, le cours Mirabeau, bien sûr. Ah, vous savez, j'y suis retournée. Alors, incroyable. Enfin, incroyable pour moi. Hein. Ça vous intéresse.
2: Ça tombe bien, vous êtes notre invité, donc ça nous intéresse.
3: Écoutez, je fais comme si ça allait vous intéresser. Quand j'étais en école de journalisme, à Paris, je ne redirai pas Paris, je voulais faire de la radio. C'était ma passion. Eh bien, vous savez où j'ai fait mon stage de radio? à France Bleu Provence, à Aix-en-Provence. Donc, 15 ans plus tard, je redébarque.
2: Ici Provence aujourd'hui.
3: Exactement. Je débarque avec ma petite valise et mes parents m'avaient loué 5 mètres carrés sur le cours Mirabeau. Et c'est là
2: Pour le coup, c'est à deux pas. Pour ceux qui connaissent pas Aix, le cours Mirabeau, il est à deux pas de la radio.
3: Exactement. Et j'ai fait là mes premières armes à la radio. C'était très dur.
2: Alors, la radio, moi qui l'ai connue aussi, cette radio, quelques années après vous, il y a tout un nouveau quartier, le quartier Sextus, quartier de la Méjeanne, qui s'est ouvert autour. Moi, je me demande même si j'ai pas vu le Pasino se construire.
3: Moi, c'est un peu loin pour moi déjà. C'était une super expérience. Je me rappelle, je conduisais très mal et je partais en voiture faire des reportages à Marseille. Je me disais, mais je vais jamais revenir vivante.
2: Vous avez évoqué les ruelles, c'est ça qui vous a marqué. Les fontaines, c'est vrai qu'il y en a beaucoup.
3: Je suis très urbaine. Moi, j'adore la nature, mais j'adore la ville. Un de mes plus grands plaisirs dans la vie, c'est de me balader seule dans une ville. Je me sens libre, j'aime la pierre, j'aime les fontaines, j'aime les noms des rues, j'ai vraiment une passion pour ça. Mmh. Et les rues aixoises sont uniques. C'est quelque chose qui me manquera toute ma vie, quoi. Vraiment, et pourtant, il y a d'autres jolies villes, mais les rues aixoises sont sublimes.
2: J'ai pris quelques noms, des villes qui sont autour, Bouc-Bel-Air.
3: Ah oui, Bouc-Bel-Air. Oui.
2: Un souvenir particulier à Bouc-Bel-Air?
3: Non, pas du tout.
2: Salon de Provence?
3: Oui. Moi, c'est surtout la montagne Sainte-Victoire.
2: La Sainte-Victoire.
3: On allait souvent, que Paul Cézanne a dessiné. Ça me fascinait. J'avais des cartes postales avec les déclinaisons de la Sainte-Victoire par Paul Cézanne.
2: Aubagne?
3: Aubagne, je m'en souviens pas très bien.
2: Bertuis?
3: Oui.
2: Port-de-Bouc.
3: Port-de-Bouc.
2: Ah, vous avez connu les sardinades de Port-de-Bouc?
3: Ah oui. Mais j'adorais ce nom Port-de-Bouc quand j'étais petite. C'était hyper délicieux à prononcer, ça.
2: Moi, j'ai fait les sardinades. C'est extraordinaire, ça. Des grandes soirées où on mange comme ça. Attendez, Sidonie.
3: Attendez. C'est vous qui pêchez la sardine, donc, là, aujourd'hui?
2: Je pêche la sardine, mais il y a une plage, je cherche.
3: Moi, je la mange.
2: Allez-y. Votre plage. A été où, votre plage?
3: Vous savez que je m'en rappelle pas.
2: Oh, bah, il y a bien un coin où vous alliez, là. Je sais pas, à la Couronne, à Carreau.
3: Vous savez que je sais.
2: À Martigues, à Marseille, à David.
3: Alors, on allait plutôt à Martigues, mais peut-être la Couronne, ça me dit quelque chose. Vous savez que je me revois à la plage, je ne me rappelle plus du nom de la plage.
2: C'est pas très loin d'Aix-en-Provence, un peu cool. La plage de la Carreau, la plage de la Couronne.
3: Ouais, non, ça devait être là.
2: Vous alliez à la plage, je vous l'avais dit, la mer, c'est un élément très, très important pour vous.
3: Très important. On était avec mes parents, avec le grand, je me rappelle, on arrivait avec, vous savez, le gros parasol qu'on plantait comme ça. Et on restait des heures. Je me rappelle. Voilà, j'avais passé des heures dans l'eau à ramasser des petits bouts de coquillages, à me baigner. C'est une enfance de rêve, en fait, hein, l'enfance au bord de la mer.
2: Maillot de bain, j'essaye de faire un lien comme je peux, et c'est pas mal, parce qu'on va parler de sous-vêtements féminins.
3: Pas de mon maillot de bain,
2: non, j'essaye de faire un lien un peu capillotracté, je vous l'avoue. Ici, ça entreprend une matière de sous-vêtements féminins, alors il y en a pour tous les goûts, Sidonie, et toutes les envies, vous allez l'entendre. Aujourd'hui, Catherine Quicandon, vous avez choisi une gamme qui nous respecte.
4: À La Rochelle, la lingerie féminine est absorbante.
5: Oh, dis donc, c'est joli, ça, c'est quoi? C'est du cachemire?
6: C'est du coton.
4: En lin, plutôt, c'est la matière qu'ont choisi Arnaud et Beverly pour leur marque L'Intime Conviction.
7: C'est une gamme de produits absorbants, destinés dans un premier temps aux règles féminines, parce que c'est le domaine d'où on vient. Quand on a des petites fuites urinaires, c'est des produits qui sont aussi parfaitement adaptés.
4: Les culottes absorbantes et les serviettes hygiéniques lavables sont fabriquées dans des ateliers à Chizé, dans les Deux-Sèvres, et à Chauvigny, dans la Vienne. Le lin, lui, est produit en Normandie. Seuls les élastiques viennent d'Espagne et les attaches des brassières d'Allemagne. Pas le choix, ils n'en ont pas trouvé en France. Mais alors, pourquoi des sous-vêtements réutilisables? Car on ne va pas se mentir, une protection jetable, c'est quand même très pratique. Quand on a besoin d'en changer au milieu de la journée, on la jette à la poubelle. Et là, ce n'est pas le même topo. Alors Arnaud Lacoste, que nous dites-vous?
7: Vous êtes encore nombreuses à utiliser des protections jetables. On sait que ces protections-là sont mauvaises pour la santé, nuisibles à l'environnement. Vous êtes nombreuses à avoir déjà essayé des produits menstruels réutilisables, donc des culottes menstruelles ou des serviettes réutilisables. C'est mieux. Essayez le lin, vous allez voir. C'est frais, c'est léger, c'est hypoallergénique. Et vous allez normalement être agréablement surprise.
4: Je n'en doute pas. Pour le prix, c'est plus cher. À partir de 17,90€ pour la protection hygiénique et 44,90€ pour la culotte. Il y a aussi une brassière, mais là aussi, Arnaud a un bon argument.
7: Quand vous regardez le prix que vous dépensez pour les protections jetables aussi, c'est-à-dire les serviettes conventionnelles ou les tampons conventionnels, et que vous passez à des culottes menstruelles réutilisables ou à des serviettes réutilisables, vous faites sur la durée de votre vie de femme, vous allez utiliser ces produits-là, vous faites à peu près 50% d'économie. Alors c'est un investissement. Parce qu'au départ, on vous dit oui, mais il faut acheter entre 4 et 5 culottes pour pouvoir faire un roulement, pour pas être obligé de laver tous les jours pendant la semaine où vous avez vos règles. Ben oui, effectivement, il y a un petit investissement, mais il faut le considérer comme un investissement. C'est pas à perte. C'est-à-dire que c'est pas des produits que vous jetez dès que vous les avez utilisés. Et surtout, c'est pas des produits dans lesquels vous avez du plastique et des matières chimiques.
4: Et ça n'a pas de prix. Enfin, si, mais vous avez compris. 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Merci à Fabien d'ici La Rochelle pour cette idée intime et convaincante. Ici, ça entreprend l'intime conviction, une gamme de lingerie absorbante en lin qui nous respecte.
2: Merci,
3: c'est
2: Catherine.
3: Super. Et il faudrait que ce soit remboursé par la sécurité sociale.
2: C'est une bonne
3: car
2: idée,
3: les femmes
2: ça.
3: N'ont pas le choix d'avoir leurs règles ou pas. C'est aussi ce qui donne naissance aux êtres humains et aux hommes. Et donc, il va falloir réfléchir à ça. Mais je trouve ça très bien ce qu'ils font.
2: Vous êtes partie toute seule, Sylvie Baudet.
3: Oui,
2: je ne vous ai même pas proposé d'agir.
3: C'est notre quotidien de femme et merci d'en parler.
2: Merci à Catherine Quicandon. Ici, ça entreprend. Vous l'avez compris, ce sont les bonnes initiatives et puis les gens qui, en France, décident d'entreprendre. Elle entreprend plein de choses et elle a entrepris l'écriture de ce roman qui est sorti, qui est déjà le deuxième. Il s'appelle La femme effacée. On va en parler avant 21h. Il est en librairie depuis le 2 septembre. Et puis, vous pouvez l'avoir sur France 2 tous les jours à 18h, dont tout le monde a son mot à dire. C'est Sidonie Bonnet qui est votre invitée jusqu'à 21h.

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14: Elle est journaliste, elle est animatrice de radio et de télévision. Elle a aussi incarné plusieurs documentaires d'immersion dans un monde à part, La vie, la nuit, et plus récemment, Si j'étais sage-femme, sur France 5, visage de France 2, avec tout le monde à son mot à dire, chaque soir à 18h05, a fait sa rentrée il y a quelques jours. Mon invité, Sidonie Bonnec, est aussi romancière. Son nouveau roman, La femme effacée, est disponible chez Albin Michel en librairie. Elle est avec vous jusqu'à 21h. On s'est déjà pas mal baladé, on a surtout beaucoup parlé du Sud, où vous avez passé, Sidonie, une grande partie de votre enfance. Du coup, quand on vit dans le Sud de la France, ben où est-ce qu'on part en vacances?
15: Ah oui, ben en Bretagne.
14: D'accord, donc vous retourniez régulièrement durant votre enfance, votre adolescence,
15: oui,
14: en Bretagne.
15: Oui, parce que mes grands-parents étaient en Bretagne, Denise et Marcel, voilà, Gégouzeau, donc à Kervignac, près de Lorient, et ils avaient une très jolie maison avec un beau jardin, avec des animaux dans le jardin, un potager, et je passais toutes mes vacances chez eux, voilà.
14: Alors justement, parlons de Kervignac, j'ai noté, c'est dans le Morbihan, c'est non plus le Finistère, hein, vous aviez vécu, une image comme ça qui vous vient en particulier de Kervignac? Oh,
15: c'est minuscule, hein. c'est un tout petit village, je m'en rappelle du pain de deux qu'on achetait en montant une colline et en descendant une colline, boulanger très sympa.
14: Ouais.
15: Je me rappelle du lait qu'on allait chercher à la ferme chez le voisin, dont vous savez, le fameux pot au lait que j'ai toujours chez moi, que j'ai gardé. Je me rappelle de Port-Louis qui était pas très loin, on prenait la voiture, on allait se baigner. Voilà, c'est une vie simple à la campagne. On allait, mon grand-père qui était poissonnier allait pêcher sur le Blavet, et ma grand-mère me donnait des petits bonbons au caramel pendant que papy pêchait. Non, mais vous voyez, c'est des souvenirs. Là, c'est comme si j'y étais, quoi. C'est incroyable.
14: Le Sud, vous allez le quitter justement pour retourner en Bretagne.
15: Oui, à Vannes.
14: D'abord, dans un premier temps.
15: D'abord.
14: Après, vous allez voir, il y a Dinard et tout ça.
15: Oui, c'est ça.
14: Vannes.
15: Vannes, oh, j'ai adoré Vannes. Là, j'étais adolescente.
14: Ce petit caramel de Vannes.
15: Ah oui, c'est
14: ça. Non,
15: rien à voir. Non, mais si, qu'est-ce qu'il y avait à Vannes? Non, mais Vannes, formidable ville. En plus, j'habitais sur la place de la mairie et j'étais au collège Jules Simon qui était à 5 mètres. Donc, c'était un luxe. Je pouvais me réveiller au dernier moment. C'était parfait. C'est là où j'ai eu mes premiers amours, mes premiers. Voilà, ma super bande de potes. C'est les premières booms. Et puis, c'est une ville magnifique avec plein de maisons à colombages. Quand vous le baladez, alors, moi qui adore les centres-villes, je pense que Vannes a nourri cette passion du centre-ville et de la ville, parce qu'il y a ces maisons qui semblent se toucher tellement elles sont vieilles, vous voyez, et on voit la maison qui bouge.
14: Elle ne font qu'un, finalement.
15: C'est ça.
14: Il y a une ville et il y a une maison.
15: Non, mais c'est incroyable. J'ai l'impression que les gens vivent de travail, que tout est penché à l'intérieur. C'est une ville extraordinaire, et le fameux port aussi. Et c'est drôle parce que j'étais pas retournée pareil depuis 15 ans, et là j'y suis retournée pour un festival de livres le salon du livre du mois de juillet, et du mois de juin, excusez-moi, et qui est formidable. Et je suis revenue, et ça m'a fait un choc de revenir grande, voilà, dans ce lieu où j'ai eu tant de rêves.
14: On voyait les choses grandes, puis on les voit plus petites, généralement, quand
15: c'est ça. Et puis quand on est ado, on a des rêves. Et je revenais dans cette ville et je me disais, je me rebadais dans la ville, et je me dis, j'en ai réalisé un ou deux quand même. C'est chouette, quoi, de grandir.
14: À mon avis, bien plus qu'un ou deux. Vous quittez Vannes pour Dinard.
15: Ah oui.
14: C'est joli.
15: Alors Vannes, c'était marrant parce qu'il y avait deux clubs de foot, donc mon père était entraîneur des deux clubs, donc c'était assez cocasse, évidemment de manière alternative. Et à Dinard, alors je me rappelle, papa, il avait le choix entre Meaux et Dinard. C'est pas le même genre de ville. Le club de Meaux est un petit peu dans une division supérieure. Et je me rappelle qu'ils ont regardé Dinard et ont fait, oh, c'est quand même très beau, Dinard. Donc on a choisi plutôt le beau décor. Oh là là, quelle bonne idée ils ont eue.
14: Station balnéaire qui est réputée par les Anglais et par les Américains, notamment pour le festival du film britannique. C'est les villas. À l'époque, vous parliez des villas, justement, c'est aussi ça. Dinard, on est en face de Saint-Malo, là.
15: On est en face de Saint-Malo, qui est magnifique. Mais moi, Dinard, c'est pour moi, c'est à part. C'est-à-dire que c'est plein de toutes petites plages, elles sont toutes différentes. Vous avez la plage de l'Écluse, qui est la plage du centre. Il y a beaucoup de monde, mais elle est très belle et elle est encadrée de ces villas, ces fameuses grandes villas qui rappellent Hitchcock, l'Angleterre, les mystères, voilà. Et puis il y a d'autres plages, il y a des petites criques, Port-Rioux, il y a le village de Saint-Enogat, et puis après il y a la Fourberie, Port-Blanc. Moi j'ai des souvenirs sur chacune de ces plages.
14: Oui, parce que vous faisiez des pique-niques avec vos copines dans des plages différentes.
15: Et les copains,
14: bien sûr, vous l'avez dit, c'est lieu des premiers amours. Voilà. Toutes les semaines dans des endroits différents.
15: Ah mais oui, on allait, on partait en vélo, on allait. Aujourd'hui, on va à Saint-Éno, on va à Saint-Luc. On changeait tout le temps de destination. C'était des décors mais mirifiques, vous voyez, comme dans les séries américaines où ils vont à la plage en sortant de l'école. Ben moi, on vivait ça, quoi. C'était trop chouette.
14: Vous êtes nostalgique de cette époque ?
15: Non, j'ai jamais ressenti
14: ouais,
15: le.
14: Ouais,
15: c'est pas
14: hein.
15: Mon truc la nostalgie, mais je me rends compte de la chance que j'avais. Mais je m'en rendais compte à l'époque déjà. Hein. Je me dis, aller à la plage en sortant de l'école, c'est.
14: Oui, c'est ça, parce que ça, c'est un quotidien pour un enfant ou une ado. Vous étiez plutôt ouais. Ado. Ah ouais, effectivement, après l'école, je sais pas, à 14h30, 5h, vous allez faire un plongeon. Quoi.
15: Et mes premiers pas de journaliste, je les ai faits bénévolement.
14: Au festival
15: du film britannique.
14: Je suis au courant, bah, on ouais. Peut en parler, parce que c'est le premier boulot, c'est vos premières interviews en fait.
15: Première interview et c'est fou parce que j'ai rencontré mon meilleur ami j'avais 17 ans, il en avait 10 de plus, qui est devenu un très grand
14: oui,
15: réalisateur
14: ça,
15: de
14: c'est
15: cinéma.
14: C'est pas Dinard ça. Vous parlez du café Méliès.
15: Oui, alors en fait si, on s'est rencontré à Dinard.
14: Alors c'est Fred Cavaillé, on va le
15: c'est
14: dire.
15: C'est Fred Cavaillé qui réalise Les Misérables, que vous allez voir sur vos écrans en octobre, qui a fait Mea Culpa pour elle, etc. Qui est mon meilleur ami, mais très grand réalisateur.
14: C'est et à l'époque que vous ne connaissez pas à l'époque.
15: Mais non, mais à l'époque il réalisait le mini-clip de cérémonie du festival du film britannique. Ouais. Et on est tombés amis autour de la piscine de Dinard, piscine extérieure. Et après, j'ai proposé un papier, donc je l'ai interviewé, c'était ma première interview au Café Méliès à Rennes. Donc j'ai fait ma première interview pour son premier court-métrage. J'ai encore la photo, on est des gamins évidemment. Et à partir de là, on ne s'est jamais quitté. Et on a toujours regardé, moi j'ai vu tous ses courts-métrages, tous ses films, lui il a assisté à toutes mes chroniques, on se visionnait les chroniques à la télé ensemble.
14: C'est incroyable pour vous deux.
15: Bah oui, parce qu'on avait des rêves, on venait de milieux où on n'avait pas de réseau, on a dû se débrouiller vraiment tout seul. Et on s'encourageait, c'était vraiment une des personnes qui croyait en moi, en plus de mes parents. Et moi je croyais en lui, et voilà, lui il s'est mis du temps aussi à émerger, parce que ça met du temps, on met du temps à réaliser nos rêves. Et là, aujourd'hui, voilà, j'étais avec lui hier, il me parlait de la sortie le 12 octobre des Misérables, et c'est extraordinaire.
14: Faut qu'il vienne voyager avec nous ici dans cette émission.
15: Il est formidable. Il est passionnant.
14: On peut dire un mot sur Saint-Malo, parce que moi, j'adore Saint-Malo.
15: Ah, moi aussi.
14: Quel est votre Saint-Malo à vous, Sidonie Bonnac?
15: Oh, bah, c'est le Sillon. C'est pas intramuros. Intramuros, c'est pas mon truc.
14: C'est des images incroyables quand on est en marée.
15: Trop touriste. Mais alors. J'ai vu ça avec. J'étais au mois de décembre, je suis allée quelques jours. On s'était loué une petite chambre sur le Sillon. C'était les grandes marées. C'est une des plus belles choses que j'ai vues de ma vie.
14: Impressionnant.
15: La mer qui se déchaîne, vous n'êtes plus rien. Et ça, c'est agréable. Ville des Corsaires.
14: Châteaubriand.
15: Jacques Cartier.
14: Bien sûr. Les remparts, les crêpes.
15: Ah bah oui.
14: Je vous lance sur les crêpes ou pas?
15: Moi,
14: il y a plein de crêpes à Saint-Malo. J'ai l'impression que cette ville n'est qu'une crêpe quand on se balade à l'intérieur de la ville.
15: J'adore, cette ville n'est qu'une crêpe. Alors ça, cette phrase, je vais la garder.
14: Si je me balade dans Saint-Malo, à chaque fois, tiens, crêpe
15: ou machin. Alors, vous savez que ma vie n'est qu'une crêpe aussi. Je vous explique pourquoi.
14: Mais d'ailleurs, vous en avez emmené là dans
15: le. Alors non, là, tous les matins, j'en fais à mes enfants.
14: Tous les matins, on fait des
15: crêpes sucrées ou galettes de sarrasin avec un œuf. Ah bah oui, mais on est breton ou pas? Mais bien sûr. Mais c'est bien meilleur que de manger des céréales. Je vous adopte.
14: Sidonie, on va rester à Saint-Malo, puis on va continuer de se balader d'ici 21h. D'après un baromètre réalisé par Odoxa en 2024, plus de 6 Français sur 10 possèdent un animal de compagnie. Vous en avez un?
15: Non, malheureusement.
14: Vous en avez eu, donc.
15: J'en ai eu.
14: Vous en avez eu. Parmi eux, 30% ont un chien, et pour tous ceux qui travaillent dans un bureau, il est parfois difficile de laisser son compagnon seul à la maison toute la journée. Alors, nous, on a trouvé une solution. Robin Bernot s'est baladé en France. Elle nous vient du sud-ouest. Robin Bernot et Elsa Marot nous emmènent la découvrir.
10: Et si vous alliez au travail avec votre animal de compagnie?
11: C'est complètement positif.
10: À Libourne, dans l'est de la Gironde, l'entreprise Seva Santé Animal autorise ses collaborateurs à venir travailler avec leur chien depuis le mois de mars. Alors on a voulu dresser un premier bilan sur cette expérimentation. Notre journaliste Elsa Marot s'est rendue sur place et a rencontré Jennifer, responsable du support informatique, accompagnée d'une petite boule de poils.
16: C'est Natsu, c'est la petite mascotte au premier qui se balade et qui a des caresses de tous les tontons et tatis de l'Haïti.
10: Vous allez l'entendre, Jennifer est ravie de pouvoir passer ses journées avec son Jack Russell.
16: C'est vrai que de pouvoir l'amener au bureau, lui déjà il est content parce qu'il est avec moi toute la journée. Et puis c'est aussi une forme de l'avoir à proximité, de pouvoir le caresser, tout le monde s'en occupe. Le matin, il m'attend devant la voiture, il lui tarde qu'une chose, c'est de pouvoir monter, que je l'amène au travail.
10: Bon, pour pouvoir mener à bien cette expérience, il a tout de même fallu mettre en place quelques règles que nous explique Laetitia Malo, responsable de la communication interne de l'entreprise.
17: Il y a un petit process, une sorte de candidature qu'il faut mener quand on veut venir avec son chien au bureau. Le certificat du vétérinaire qui atteste que le chien est en bonne santé, qu'il a un comportement sociable en communauté. Donc ça se fait assez rapidement. Et on a essayé de le rendre le plus simple possible, mais il y a quelques contraintes à prendre en compte.
10: Venir avec son chien au travail, ici à Libourne, ça marche. Et vous, tiens, qu'en pensez-vous ?
18: Je trouve que c'est une super initiative.
10: Sarah a la vingtaine et elle est étudiante.
18: Ça rajoute quelque chose, je sais pas, de la positivité. Les animaux, c'est toujours agréable de les avoir à proximité.
10: Le bien-être au travail, un des critères qui compte le plus pour Sarah dans le choix de sa future entreprise.
18: Ce serait bien d'avoir un cadre qui est agréable au travail, quoi, pas qu'à la maison. Du coup, vu qu'on passe une grande partie de notre vie au travail, ce serait bien que ce soit un cadre qui est agréable pour les employés quand même.
10: Même avis pour Lilia.
19: Tu es décontracté, tu travailles mieux que quelqu'un qui est stressé. C'est de la logique.
10: Bon, les chiens, c'est sympa, je suis d'accord avec vous. Moi, je dois vous avouer que je préfère quand même un peu plus les chats. Est-ce que ce serait possible, par exemple, d'emmener son chat au bureau ? Pas sûr, me confiait Lilia.
19: Après, les questions sanitaires, le bac à sable et tout ça, c'est... un chien, ça va, mais un chat, ça va pas du tout.
10: Aujourd'hui, sur les 100 propriétaires de chiens que compte l'entreprise girondine, une quinzaine d'employés viennent régulièrement avec leur toutou depuis le lancement de l'expérience.
20: C'est mignon tout ça.
15: Bah je découvre et je trouve que c'est très bien. En plus, ça apaise tout le monde au travail.
20: C'est vrai.
15: Bah oui.
20: Robin Bernot pour ce joli reportage. Si Denis Bonnec, votre invité, encore pour quelques minutes, dernière ligne droite. Le voyage va continuer à Rennes, puis à Paris. Voilà, on connaît la suite de la carrière. Et puis nous parlerons de ce livre, La femme effacée, chez Albin Michel, sorti il y a quelques jours. C'est le deuxième roman de notre invité, Si Denis Bonnec.

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2: C'est vrai, alors elle vous le prouve, hein, notre invité ici, Denis Bonnec, qui se balade avec vous, qui retrace ce parcours. On a parlé de Reims, de Nîmes, de Martigues, de Vannes, de Brest, d'Aix-en-Provence, de Dinard, de Saint-Malo, il y a un instant. Parcours inspirant, passant par Rennes et la Sainte-Victoire. Rennes, où, voilà, c'est les études, hein, c'est prépa littéraire, c'est calme.
3: Oula, attention, hippocagne, même, hippocagne, hein. Après fac de lettres et d'histoire. Et pour devenir journaliste.
2: Alors Paris, l'école de journaliste du CELSA, Paris c'est au final la seule ville qu'on ne vous a pas imposée.
3: Oui c'est ça, c'est la seule que j'ai. Alors beaucoup de gens sont parisiens et partent en région. Bah, moi j'étais une régionale et je rêvais de Paris. Parce ouais. que je n'étais jamais vraiment allée et puis je me disais que j'aurais peut-être des opportunités pour mon métier. Puis j'avais envie de vivre des aventures, j'avais surtout envie d'être perdue dans une ville. Eh bien je suis toujours, ça fait 20 ans, je suis toujours perdue.
2: Très honnêtement je pense que même les... purs parisiens ne connaissent pas Paris, ne connaîtront jamais
3: c'est
2: Paris.
3: Ça, c'est même ça qui est enivrant. Moi, je me sens, je sais pas, est-ce que je peux dire que je suis parisienne, ça fait 20 ans
2: Ça dépend, vous vivez pas à Paris aujourd'hui.
3: Juste à côté.
2: Vous êtes francilienne.
3: Je suis francilienne, ouais.
2: Et vous êtes à combien de kilomètres de Paris? 10, 15, 20?
3: Ah non, 2.
2: Ah oui. Vous êtes petite couronne ou vous êtes, vous
3: petite
2: dites parisienne?
3: Oui.
2: Vous dites petite couronnienne.
3: Petite couronnienne.
2: Bon, évidemment.
3: Mais j'ose
2: Paris.
3: Pas parler de Paris, parce qu'on n'a pas trop le droit
2: On verra.
3: On verra.
2: Bon, bah, Paris, voilà, c'est moi qui le dis. C'est quand même le symbole aussi de la réussite pour vous. Je survole rapidement, c'est pas l'objectif, mais il y a Endemol, il y a France 4, il y a W9, il y a les maternelles sur France 5, il y a la TNT, il y a France 2, toujours sur France 2, tous les soirs à 18h05, avec tout le monde.
3: Ça fait quasiment 10 ans, hein.
2: Ouais, il y a RTL, il y a France Bleu, on l'a évoqué il y a quelques années. Que des lieux où vous êtes bien sentis.
3: Ah oui, moi je suis bien partout, puis quand je suis pas bien, je finis par m'en aller, hein, mais ouais. Bien sûr, on a de la chance d'avoir des métiers quand même très, très chouettes.
2: Bon, et puis, alors, il y a ce déclencheur qui fait que maintenant, vous écrivez.
3: Qu'est-ce qui s'est passé?
2: Mais non, mais il y a ça, premier roman, La fille au père, là, c'était il y a quoi, il y a 2 ans maintenant, je dirais
3: Deux ans. 2 ans, vous avez raison.
2: Gros succès, fierté, j'imagine quand même, on va se dire les choses franchement, 100 000 exemplaires, il y a des hommes politiques qu'on voit tous les jours à la télé qui en vendent pas autant. Hein.
3: Oui, non, c'est une chance inouïe. C'est une histoire que j'ai écrite à partir de ma propre histoire de fille au père quand j'avais 20 ans, qui s'est très mal déroulée à Londres. Et j'avais envie d'écrire un thriller. Je me suis dit, oh, je vais m'inspirer de ce décor, de ces gens fous que j'ai croisés dans ma vie, qui m'ont un peu traumatisée, et je vais en faire une fiction. Et je me suis lancée dans l'écriture de ce roman que j'ai écrit avec les conseils de plusieurs personnes qui m'ont dit, lâche les chiens, de toute façon, des écrivains, il y en a plein. Donc ça parlera peut-être à personne, peut-être que oui. La seule possibilité que ça marche, c'est qu'on entende ta voix. Voilà, j'ai lâché les chiens.
2: C'est d'autant plus une réussite, parce que je pense qu'il n'y a pas beaucoup de gens qui vous attendaient, là.
3: Personne. Mais c'est ça qui est magnifique. Et c'était horrible d'ailleurs quand j'écrivais. Je me disais, mais pourquoi je fais ça? Puis il y a des jours, j'étais contente, voilà. Et puis j'ai trouvé un public, j'ai touché des gens et c'est extraordinaire. Et je vis ma meilleure vie.
2: Est-ce qu'il y a un lieu en France, ne me dis pas mon lit ou je sais pas quoi, vous aimez écrire?
3: Alors, je ne sais pas comment vous le savez, mais mon lit.
2: Oui, bah, je sais. Pourtant, je ne connais pas votre lit. Je le dis très honnêtement, en toute amitié.
3: J'adore écrire allongé. Mais on s'en fiche.
2: Je
3: commence et je finis mes romans à Dinard.
2: Non, parce que écrire allongé dans un lit, c'est bien. Mais qu'est-ce que vous voyez? Peut-être qu'il y a quelque chose qui vous inspire quand vous êtes allongé.
3: Parce qu'en fait, et vous avez tout compris, j'ai une baie vitrée qui donne sur le jardin de mes voisins. Ils ont une belle pelouse verte, ils entretiennent bien, ils ont des belles fleurs, ils ont un cèdre, ils ont un magnolia. Et ça, ça m'inspire. Et sinon, j'écris à Dinard. Face à la mer. Voilà, j'ai besoin de... Un petit peu, pas tout le temps, hein, mais...
2: En Bretagne, il pleut.
3: Pas souvent.
2: Voilà.
3: Alors cet été...
2: Que sur les cons, comme disent
3: les
2: Bretons.
3: Alors cet été, il n'a pas dû y avoir un seul con en Bretagne, car il n'a pas plu.
2: Est-ce que vous voyez pourquoi je vous emmène sur la pluie et l'orage?
3: Oui, parce que dans La femme effacée...
2: Candice suffoque dans un Paris totalement submergé, avec une espèce de pluie incessante, c'est comme ça que ça démarre.
3: C'est vrai.
2: Et ça l'oblige à rester enfermé chez elle, parce qu'il fait moche.
3: Oui, alors comment j'ai imaginé ça? Figurez-vous que l'année dernière, je ne sais pas si vous vous rappelez, on a eu une semaine d'épisodes de pluie. C'est-à-dire qu'il a plu intensément tous les jours. Donc premier jour, deuxième jour, troisième jour, je me dis mais je suis toujours pas sortie. Quatrième jour, j'ai commencé à angoisser. Cinquième jour, je me suis dit la planète est en train de changer. J'ai fait quelques recherches et j'ai vu qu'en effet, avec les futures canicules, allait avoir également des grosses pluies. Et ça m'a fait un décor, en fait. Je trouvais que c'était un super décor pour mon thriller. Et surtout, je me suis dit que c'est comme si on était un peu en France dans quelques années, vous voyez. Et j'ai réfléchi à cette pluie. Qu'est-ce qu'elle va impliquer, qu'est-ce qu'elle va entraîner dans la vie des gens et notamment des femmes. Eh bien, quand il pleut beaucoup et que vous ne pouvez plus sortir, les femmes et les enfants sont plus cloîtrés. Et quand on cloître des humains, des femmes, des enfants et des hommes, il y a aussi plus de violence familiale. Et ça m'a, voilà, ça m'a inspiré pour ce roman.
2: Candice, elle a une fille qui a 5 ans et qui crie la nuit.
3: Elle hurle la nuit et elle ne sait pas pourquoi. Et Candice, alors c'est un roman avec beaucoup de rebondissements et de secrets que vous allez découvrir, donc je ne peux pas vous les révéler. Mais elle va faire une découverte, justement, à l'occasion d'une inondation, parce que Paris déborde, donc sa cave est inondée. Et en descendant dans cette sa cave, elle va avoir une inscription. Et à partir de là, elle va découvrir des secrets sur Paris.
2: Avec une étrange inscription,
3: peut-être sur sa
2: ça
3: famille.
2: Démarre à ce moment-là. Ouais. Sur la famille.
3: Ouais. Je suis la voix cousue dans la pierre.
2: Ça va plonger tout le monde dans un lointain passé. Ça va vous allez remonter le temps là.
3: Et on va parler de ses souffrances et de ses blessures dans nos vies passées. Mais c'est quelque chose de réel, c'est pas la psychogénéalogie, qui viennent aujourd'hui gâcher nos quotidiens. Et elle va devoir enquêter pour comprendre d'où viennent toutes ces angoisses. Voilà. Elle a l'impression de s'effacer dans la vie. Peut-être qu'on a voulu effacer d'autres femmes avant dans sa famille, qui sait.
2: Il y a de la folie, il y a de la manipulation. On parlait des fantômes tout à l'heure, des feux follets au cimetière qui étaient en face de chez vous. Et un peu les fantômes du passé, les fantômes du présent. Ils se baladent aussi dans ce livre-là.
3: Parce que j'adore l'idée, et c'est une psychologue française qui a développé ça, l'idée que nous sommes en fait aussi le fruit de notre histoire familiale. Nous sommes une génétique familiale, mais nous sommes aussi une psychologie familiale. Et donc, il y a certains de vos ancêtres qui ont vécu des choses terribles. Ça crée comme des nœuds, des secrets, des non-dits dans la famille et des souffrances qui parfois se réveillent à des dates d'anniversaire dans votre propre vie. Mmh. C'est pour ça que des gens vont parfois voir des psychologues qui sont spécialisés en psychogénéalogie pour comprendre cette histoire familiale et soulager des douleurs d'aujourd'hui qui appartiennent en fait au passé.
2: Quand on vous voit comme ça, toute gentille, généreuse, souriante, on n'a pas l'impression que vous allez devenir ce que vous êtes, je l'ai dit tout à l'heure. On se dit pas, tiens, va nous emmener dans quelque chose d'assez
3: noir,
2: un peu suffocant, oppressant, noir, thriller. C'est ça,
3: oui,
2: votre
3: c'est
2: univers
3: vrai.
2: Dans ce roman, dans le premier aussi.
3: Parce que justement, j'aime tellement la vie, les gens, j'ai toujours un abord très positif, mais on est quand même souvent déçu ou étonné ou inquiet par le comportement des gens. Et donc moi, la littérature, ça me permet d'épingler le mal, les comportements étranges et de pouvoir me libérer de ces peurs, vous voyez. Et puis je vous libère, je vous fais plaisir, en plus je vous libère de vos peurs aussi.
2: Donc je ne vous demande pas ce que provoque l'écriture en vous, une libération.
3: Oh là là, une sérénité, j'ai jamais été aussi bien de ma vie.
2: La femme effacée ou quand la vengeance défie le temps, signé Sidonie Bonnec, deuxième roman après le succès du premier, La fille au père, c'est en librairie depuis le 2 septembre, ce qui va vous conduire, j'imagine, dans des salons littéraires. Vous l'avez évoqué.
3: Je fais tout le tour de France.
2: Vous faites tout le tour de France.
3: Mais oui, j'adore rencontrer les lectrices et les lecteurs. Je vais aller à Besançon, à Nancy, je vais aller à Brive, je vais aller à Dinard. J'ai encore plein d'autres villes. Je vais tout mettre sur mon Instagram, mon petit tour de France, comme ça, on pourra tous se rencontrer. J'ai hâte.
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2: Il y a deux îles qui comptent pour vous, Sidonie Bonnec, Henri Salvador, bien sûr. L'île de Porquerolles.
3: Ouais, ah oui. Oui, c'est un de mes magnifiques souvenirs d'enfance. On avait des amis qui avaient un petit bateau et ils nous emmenaient faire du bateau à Porquerolles. Donc vous imaginez une île de rêve avec une eau extrêmement claire. Et donc on sautait dans l'eau avec notre petit maillot de bain. On regardait cette nature magnifique, cette eau délicieuse, cette Méditerranée. Et c'est une île magnifique, toute petite, très protégée. Je crois qu'il y a un numerus clausus. Maintenant, on peut plus y aller comme ça facilement pour les vacances. Mais c'est une île, c'est l'île de mon enfance. Mais en fait, c'était le bonheur. C'était le rêve de pouvoir passer des dimanches sur cette île.
2: Il y en a une deuxième.
3: Ah oui.
2: C'est l'île de Groix.
3: Ah, j'adore. Pareil, des vacances en camping. Alors
2: l'île
3: on avait des.
2: Grenat, on la surnomme. J'ai
3: ah, je savais pas.
2: Ouais.
3: Je me rappelle, on pêchait des. Comment ça s'appelle? Ça n'existe presque plus. Les pieds-pouces, ça vous dit quelque chose?
2: Oui, bien sûr.
3: Ouais. Ce fruit de mer un petit peu étonnant. Et je me rappelle, on mangeait ça avec des amis qui avaient des tentes dans un camping. Et donc, on campait, on faisait du vélo, on mangeait des crêpes parce que Groix n'est que crêpes aussi. Hein.
2: C'est au nord-ouest de Belle-Île-en-Mer. Hein,
3: pardon, excusez-moi. Oui, c'est dans le sud de la Bretagne.
2: De la Bretagne,
3: voilà, exactement. Et c'est une petite île qui a des plages de toutes formes, des petites criques. La mer est bonne. Et elle est vraiment accessible. C'est une île extraordinaire.
2: On s'est baladé partout. Est-ce qu'il y a un lieu que vous retenez parmi tous ces endroits? Vous avez commencé tout à l'heure en fermant les yeux en me disant Aix-en-Provence. Et puis finalement, là, depuis quasiment une heure, on a évoqué plein de choses. Si on devait en garder qu'un seul, vous voyez, si vous étiez une carte de France et qu'il y avait un lieu central.
3: Porquerolles. Bah, une île. Coup, oui. Oui, parce que l'île, c'est fascinant. Et en plus, quand on écrit des romans, c'est très inspirant, une île. C'est le décor d'un huis clos, c'est l'isolement, c'est l'inquiétude, c'est aussi la beauté, mais c'est, j'adore les îles. On a beaucoup d'îles en France, hein, c'est extraordinaire.
2: Évidemment, et l'île de France, où vous vivez.
3: Oui. Alors celle-là, elle est plus l'île de la chose. Cité aussi.
2: C'est vrai. S'il y a des lieux que vous connaissez peu ou que vous aimeriez découvrir, vous dites, tiens, voilà, je ne me suis jamais arrêté, j'ai noté la Lozère, la Creuse ou encore la Corrèze.
3: Bah oui.
2: Parce que c'est pas du tout.
3: Non. Si, je suis allée à Saint-Chély-sur.
2: Saint-Chély-d'Apcher.
3: D'Apcher.
2: Ouais, ça sent Lozère.
3: Ouais, ça sent Lozère. Extraordinaire festival du livre. Justement, c'est ça qui m'a donné envie de me balader un peu plus au cœur des terres. J'ai demandé plein de conseils pour de futures vacances. Et en camping-car, faire du vélo. Voilà, ça, c'est un coin qui m'attire. Le calme, la solitude. Je suis en recherche de ça un peu. Moins de monde.
2: Ah, pourtant, il y a du monde.
3: Moins de Paris, vous voyez.
2: En revanche, il y a du monde qui vous regarde, Sylonie. Tout le monde a son mot à dire. C'est à 18h05 très précisément avec le camarade Bruno Guillon. On est bien d'accord?
3: Oui.
2: Pour cette émission.
3: Mon nouveau
2: colloque. Sur France 2, votre nouveau collègue. On salue Olivier Mine, on t'embrasse Olivier.
3: Ah bah oui, désolé.
2: Ah bah il est parti sur la 6 quoi.
3: Je sais pas, je veux pas savoir. Il est dans mon cœur en tout cas.
2: Ça c'est la télévision et puis on rappelle moi aussi La Femme Effacée, le livre chez Albin Michel sorti le 2. On s'est bien baladé, c'était chouette.
3: Ah c'était chouette, j'étais très heureuse de vous retrouver Eric et de retrouver tous les auditeurs. Vous me manquez quand même, hein. On va se retrouver dans les salons du livre.
2: Revenez, t'es plus de radio là. Je dis ça, je dis rien.
3: J'écris des histoires maintenant, je vois tout faire.
2: On trouvera toujours le temps. Merci beaucoup, Sylvie, d'avoir
3: été notre invitée. Allez, merci à vous, c'était un bonheur.
2: Sylvie Bonnec sur ICI. 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Salut.

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1: Salut à toutes, salut à tous et bienvenue sur votre radio ici, c'est Décibel jusqu'à 20h. J'espère que tout va bien pour vous et que vous êtes prêts à écouter plein de belles chansons ensemble. Nous célébrerons ce soir l'anniversaire d'Emma Decaune, mais c'est pas elle qui chantera, vous vous en doutez, elle a beaucoup de talent mais pas celui-là. Un petit blind test qui appellera au secours, un petit coup de cœur. Un joli duo entre Yoa et Marine. Et puis notre invitée de ce soir, la délicieuse Élodie Frégé.

0: culture.
1: Élodie Frégé qui va encore une fois nous éblouir puisque son prochain projet est assez dingue. Elle va chanter les chansons de Michel Berger accompagnée de milliers de choristes. Elle nous expliquera ça tout à l'heure. Elle est l'invitée de Décibel. Et démarrons ce soir en vous donnant des nouvelles de Johnny Clegg. Alors non, hein, pas de miracle, hein, il est mort depuis 7 ans, il ne nous annonce pas son retour. J'adorerais avoir ce genre de pouvoir, mais ça n'est pas encore au programme. En revanche, les mémoires de Johnny Clegg vont être publiées à l'automne. Johnny Clegg, donc chanteur sud-africain, qui était très engagé politiquement. Dans ses carnets, ça parle de musique, puisque c'est son métier, mais politique beaucoup. Son combat, donc très médiatique, partout dans le monde, contre l'apartheid et pour la libération de Nelson Mandela. Alors le livre traduit en français aux éditions HarperCollins France, à qui il faut quand même tirer un autre chapeau parce que ils font des efforts de dingue pour nous proposer à nous public français d'excellentes biographies musicales, que ce soit Lily Allen ou Johnny Clegg. Voilà, ça fait plaisir de les avoir en version française. Il s'appelle le livre Johnny Clegg, journal d'un Zoulou blanc. Il sortira le 11 novembre et c'est le fils de Johnny Clegg qui fera le tour des médias pour en faire la promotion. On verra si on l'invite dans Décibel. En attendant, on va lire le livre et écouter Assim Bonanga. C'est Johnny Clegg avec le groupe Savoka, un mélange noir et blanc qui n'était certainement pas consensuel à l'époque en Afrique du Sud et qui était drôlement courageux. Une chanson dans laquelle il appelle de ses voeux la libération de Nelson Mandela.

0: Asi Bonanga, un des tubes de l'album Third World Child, Johnny Clegg, énorme carton en France en 1987, c'est-à-dire il y a près de 40 ans, incroyable. Et les mémoires de Johnny Clegg, donc journal d'un Zoulou blanc, sortiront le 11 novembre en France.
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0: Notre coup de cœur du soir vient du label indépendant Panenka Musique. La chanteuse, elle, oh, normalement vous en avez déjà entendu parler, elle s'appelle Yoa. Petit diminutif de son vrai prénom, Johanna. Yoa a sorti son premier album, La Favorite, l'année dernière. Elle a reçu la victoire de la révélation scène aux victoires de la musique. Bravo à elle. Yoa qui effectivement a fait énormément de concerts, mais pas que. C'est aussi elle qui posait nu cet été dans le numéro spécial sexe des Un Rock. Bah oui, toujours un peu de culture, vous savez, dans cette émission. Alors Yoa a eu la bonne idée de sortir la réédition de son album La Favorite en ajoutant des petits titres inédits et puis en invitant une copine, alors pour le coup pas du tout sur un label indépendant puisque c'est Marine, la gagnante de la Starac, mais ensemble, elles font une version géniale de la chanson Princesse K.O. sur la réédition donc de l'album de Yoa. C'est notre coup de cœur.

0: Le coup de cœur du jour de Décibel, Princesse K.O., Yoa et Marine. Merci d'avoir choisi Décibel. On est ensemble jusqu'à 20h. Notre invitée de ce soir, vous la connaissez bien, c'est Élodie Frégé. Mais là, elle va vous surprendre une fois de plus, parce que son nouveau projet, c'est de chanter du Michel Berger.
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0: Berger Story avec Élodie Frégé. On en parle dans Décibel, à tout de suite.

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1: Et ce soir, c'est Élodie Frégé qui fait l'actualité musicale. Bonsoir Élodie.
2: Bonsoir.
1: Bienvenue dans Décibel. Oh, dès le bonsoir, moi je suis cuite.
2: Ah
1: bon, je vous aime tellement.
2: Pourtant, vous n'avez pas allumé le four, mais...
1: C'est ça. Élodie Frégé a gagné la Star Academy en 2003. Elle est chanteuse, elle est autrice, elle est compositrice, elle joue de la guitare, mais comme un ange. Également comédienne, du ciné, ouais, de la télé, enfin voilà, mille choses. Mais ce que j'aime chez vous, Élodie, c'est que vous pouvez tout chanter. Vous chantez du Renaud.
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1: Et là, c'est presque le plus difficile. La reine de la soul aux yeux bleus de Steve Springfield.

0: Jeff Régé, mesdames et messieurs. Alors, qui a sorti quand même 4 albums aussi, il faut bien le dire.
1: Oui.
0: Voilà.
1: Je sais, c'est pas assez.
0: Alors non, effectivement, je vais vous remettre au boulot un peu plus tard.
1: Oui,
0: on va en parler. Mais là, donc, l'actu qui nous remue en ce moment, vous concernant, c'est que vous allez chanter du Michel Berger, et pas n'importe comment, hein, dans le cadre du Chœur Spectaculaire, qui, déjà depuis plusieurs années, est connu pour ça, assembler de grands chœurs, de centaines, voire parfois de milliers de choristes, ouais, avec des voix qu'on aime. Et là, cette fois-ci, la voix, c'est vous. Et le répertoire exploré, c'est Michel Berger. Racontez-moi comment ça vous est arrivé, ce projet.
1: Eh bien, on m'a contactée tout simplement pour me demander d'être la soliste de ce beau projet. Au début, j'avais un peu peur parce que je me disais, alors attends, c'est quand même un gros truc. Il y a une grosse tournée. Il y a, je sais pas, 35 dates, un truc comme
0: énorme.
1: Ça.
0: Là, vous avez déjà commencé. Hein,
1: ouais. Et en plus, c'est des gros espaces, quoi. Là, on a déjà commencé, on a fait Bobino. Bon, Bobino, c'était encore, encore familial, quoi.
0: Vous avez fait le théâtre antique d'Orange.
1: Et ouais, ça, c'était le plus gros.
0: Ça,
1: vraiment, j'ai cru que j'allais m'évanouir. Mais, finalement, les voix m'ont porté.
0: Ouais.
1: Et le public aussi, parce que c'est très apprécié, en fait. Ce spectacle est très apprécié. Les arrangements sont sublimes. Puis là, on part en tournée et on fait des grosses salles, quoi. Donc, on fait des zéniths, des choses comme ça. Et moi, j'ai pas l'habitude de ça. Et puis, je me suis dit, ah mince, j'ai pas sorti d'album depuis 13 ans, si je me remets dans un truc où c'est les reprises de quelqu'un, mais si c'est quelqu'un que j'admire, c'est compliqué. Est-ce que je le fais? Est-ce que je le fais pas? Puis finalement, je me suis dit, allez, puis en plus, ça va peut-être permettre aux gens de se souvenir que je sais chanter quelques trucs, quoi.
0: Effectivement, parce que c'est des chansons qu'on a tous dans l'oreille, dans le cœur, qui sont pas faciles à chanter et que vous appropriez. Il y a donc des moments de solo, puis il y a des moments assez incroyables quand même qui filent les poils avec tous les choristes. En tout, dans toute la tournée, il y a 6300 choristes qui vont participer. Et donc les prochaines dates, ça sera le 12 septembre à Montpellier, et puis encore Lyon, Châteauneuf-sur-Isère, Dijon, c'est déjà complet, Angers, Nantes, Saint-Grégoire, et là c'est que le mois de septembre. Je vous parlerai d'octobre un peu plus tard, mais avant, j'avais envie de savoir, vous, perso, Élodie Frégé, la musique de Michel Berger, c'est quelque chose, quoi? C'est un peu l'enfance, c'est l'adolescence, c'est quel moment?
1: J'ai aussi accepté pour ça, parce que c'était un artiste qui me plaisait énormément. Je sais que l'année d'avant, par exemple, c'était Claude François, et là, je pouvais pas.
0: Et moins d'atomes crochus.
1: Non, voilà.
0: Lundi.
1: Ça, oui, non, et même dans l'absolu, même. Même humainement, en fait, après ce qu'on sait, c'est dommage, quoi. Parfois de devoir séparer l'homme de l'artiste, mais pour moi, Michel Berger, je trouve que son humanité, sa délicatesse, son intelligence, tout ça, ça se ressent dans sa manière d'écrire et de composer, et aussi sa manière d'interpréter, de choisir son trajet, de choisir ses interprètes aussi. Enfin, si. D'accepter peut-être qu'on le choisisse aussi comme producteur. Je suis hyper impressionnée en fait par son parcours. Et puis quand j'étais enfant, je ne savais pas tout ça, mais j'écoutais tout simplement les chansons, les premières chansons qu'il a commencé à écrire quand il répondait à Véronique Sanson qui écrivait Amoureuse. Enfin, ça m'a bouleversée très jeune, en fait.
0: Je pense que même quand on connaît pas l'histoire, en fait, comme quand on est enfant, on est des petites éponges à émotions.
1: Oui.
0: On sent.
1: Ouais, exactement. Je pense qu'on a l'intuition, du grand sentiment qui passe à travers l'art. Donc, la musique est un art. Majeur ou mineur, je ne me prononcerai pas.
0: Alors, il y en a un autre que vous n'allez pas trop aimer, mais Gainsbourg disait que c'était plutôt mineur, la chanson.
1: Ouais, ouais, ouais. Je sais pas. Je dessine plus assez bien pour dire que. Donc, finalement, c'est mon art majeur à moi. Et voilà, il faudrait que je le fasse plus souvent. Et c'est vrai qu'après, à l'adolescence, ou un peu plus tard, en tout cas, je suis tombée folle amoureuse de Starmania, que je n'ai jamais vu en vrai sur scène, mais que j'ai vu à la télé tout simplement, et que j'ai saigné en disque et avec mes frères et sœurs. Et en tout cas, c'est un opéra rock tel qu'il n'en existera peut-être plus, je sais pas.
0: Possiblement.
1: Parce que vraiment, ça s'inscrit dans le temps. Il y a une modernité, le choix des interprètes. Évidemment, Luc Plamondon, les textes, le thème, en fait, de ce spectacle. Tout ça, en fait, ça a nourri l'enfant et l'adolescente que j'étais en tant que peut-être artiste.
0: Et aujourd'hui, donc, vous rendez hommage à Michel Berger avec le Chœur Spectaculaire. Berger Story, c'est le nom du spectacle. Les choristes et la soliste qui est avec nous ce soir, Élodie Frégé. On se ferait pas un petit message personnel, mais chanté par Michel Berger.
1: Ah, oh.
0: Ça vous dit?
1: Ah, bah oui, avec
0: c'est une
1: joie.
0: De vos préférées. Hein. Oui. Vous la chantez celle-là sur scène?
1: Je la chante sur scène. Ouais.
0: Alors, on révise ensemble. Michel Berger.

0: comment faire pour chanter une telle chanson sans pleurer. Michel Berger est arrivé à le faire. Élodie Frégé le fait aussi.
1: Je le fais.
0: Ouais, sans pleurer.
1: Je le fais, mais c'est vrai qu'il y a des... Il y a des grands moments d'émotion pendant tout le spectacle. Hein. D'ailleurs, il y a un final sur Diego qui est incroyable. Les arrangements, enfin, toutes ces voix ensemble, c'est vraiment bouleversant. Et c'est vrai que moi, les chansons que j'ai choisies, et dont celle-ci qui est une de mes préférées, elles me font vibrer vraiment profondément. Et quand on entend les chœurs qui arrivent, surtout derrière soi, on a déjà de très bons musiciens, mais ouais. Avec les chœurs derrière, ça donne une dimension encore supérieure qui fait qu'il y a un moment où le chœur peut lâcher. Ou les larmes, je ne sais pas. Et pour l'instant, j'ai pas pleuré parce que justement, il y a une énergie qui nous porte, mais je pleure à l'intérieur et c'est ce qui est très beau dans cette chanson.
0: Samedi soir à Montpellier, puis Lyon, Châteauneuf-sur-Isère, Dijon, Angers, Nantes et Saint-Grégoire. Au mois d'octobre, le chœur spectaculaire et Élodie Frégé pour Berger Story. En octobre, donc à Plougastel, Chambéry, Annecy, Clermont, Orléans, Metz, Muret, c'est à côté de Toulouse, Narbonne, Mérignac, Lille, et puis les 3 et 4 novembre au Grand Opéra d'Avignon. Alors, Élodie, parlons...
1: Le Tour de France.
0: Ouais, parlons business maintenant.
1: Ah ouais.
0: J'ai dit, on gagne la Starac en 2003, premier album en 2004, puis le jeu des 7 erreurs en 2006, la fille de l'après-midi en 2010, Amuse-Bouche en 2013. Pas d'album depuis 2013, alors que, pardon, je vais le dire très franchement, quand même, merde.
2: De pudeur et d'impudence.
1: C'est moi qui chante. Et peut-être que il y a un peu d'inspiration de nos discussions avec Monsieur Biolay, quoi. Mais
0: la ceinture.
1: Mais c'est un cadeau qu'on m'a fait, quoi.
0: Comment t'appelles-tu ce matin?
1: Ah bah merci. C'est vrai qu'elle est pas si mal cette chanson.
0: Elle est excellente.
1: En fait, c'est fou parce que quand
0: le
1: on a
0: son
1: fait
0: de la guitare,
1: bah ouais, Thibaut Barbillon à la guitare. Non mais c'est vrai, c'est parfois, moi, j'ose pas me réécouter. Je suis tellement dure et perfectionniste et puis les gens le savent pas, mais parfois on s'en prend vraiment plein la gueule dans ce métier. C'est difficile de livrer un enfant. Un enfant, comme un album, c'est comme un enfant en pâture, si on veut, à toutes les oreilles et à toutes les bouches.
0: C'est vrai, ça fait peur, ça peut faire mal. Parce que ça fait 13 ans là, que vous n'avez pas sorti l'album.
1: Bah ouais, ça commence à être long. Alors, après, j'ai fait beaucoup de choses, voilà, je ne me suis jamais arrêtée.
0: Je
1: ne
0: suis pas en train de vous dire qu'Élodie Frégé est une feignasse. C'est faux. Du théâtre,
1: j'ai pas gagné au loto.
0: De la télé, plein de participations, etc. Beaucoup de scènes et tout, c'est pas ça.
1: Mais... La nouvelle vague pendant 10 ans, ça
0: nouvelle
1: prend de la
0: vague,
1: place.
0: Voilà.
1: D'ailleurs, comment t'as pu ce matin? C'est Marc Collin, en fait, qui a réalisé cet album.
0: Mais on avait quand même l'envie.
1: En fait, c'est terrible parce que je suis. C'est très difficile à expliquer.
0: Ouais, on essaye.
1: Ouais. Mais en fait, c'est à la fois une très très grande envie, ouais, qui est toujours là de façon sourde, quoi. C'est dans mon ventre. Et à la fois, elle est mêlée de peur, de procrastination, de... Je sais pas si je dois le dire, parce que les gens, ils disent que c'est une mode, mais c'est pas du tout une mode. Moi, je le sais que depuis que je suis en CE2, moi, je souffre de TDAH, en fait.
0: Okay, ouais.
1: Donc, je me soigne depuis peu, parce que j'aurais pu être sous traitement depuis l'enfance ou l'adolescence, du moins.
0: Donc, c'est une difficulté à fixer son attention longtemps sur
1: exactement
0: un même sujet.
1: Et, oui, et à se mettre à l'action.
0: Ouais.
1: Et plus tu recules, en fait, de ta ligne d'horizon, qui, pour moi, est cet album... Qu'en plus, je chéris déjà, parce que moi, j'ai déjà plein de chansons. Hein.
0: Ouais.
1: Donc, je pourrais faire un double album, un triple album, peut-être. Ouais. Mais je prends mon élan tellement, tellement, tellement de fois. J'ai pris mon élan tellement de fois. Et j'ai tellement reculé pour mieux sauter. Et puis, je me suis tellement éloignée de cet horizon-là que, au final, je le vois flou. Quoi. Ça y est, je commence à avoir des problèmes de vue. Mais je pense qu'il va falloir que je me mette un sacré coup de pied au cul et que je partage enfin ces chansons qui sont en fait qui sont mes enfants, hein, et c'est important de pouvoir les offrir et pas seulement les garder pour soi. C'est assez moche, en fait, finalement.
0: Alors, c'est pas pour vous brusquer, mais effectivement, je pense que le pays est prêt. Élodie Frégé qui reste avec nous et qui va, alors pour le coup, avec le TDAH, ça va être marrant, cette affaire.
1: Ah ouais. Ça va, là, j'ai pris mon traitement ce matin.
0: Enfin, questionnaire. Choix cornélien. Ça va être drôle. À tout de suite.
1: Je transpire.
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2: Et merci d'avoir choisi ici pour passer votre mercredi soir. On est avec Élodie Frégé qui fait l'actualité musicale en ce moment à l'affiche du spectacle Berger Story. D'ailleurs, le cadeau du Blind Test ce soir, eh bien, c'est un petit t-shirt collector du spectacle Berger Story. Alors, si vous voulez vous inscrire au Blind Test pour tenter de gagner ce joli objet de mode.
3: Oui. Et je l'ai peut-être porté.
2: Ah, peut-être, on ne sait pas. Elle l'a repassé, vous en faites partie.
3: Oui,
2: 0-810-055-056, vous pouvez appeler Alexandra au standard. On jouera au Blind Test un peu plus tard, mais pour le moment, Élodie Frégé.
3: Oui.
2: Il est donc temps de vous faire le questionnaire des choix cornéliens.
3: Ah là là.
2: C'est pas forcément facile de choisir, mais il le faut.
3: Gauche.
2: On commence tranquille. Gauche.
3: Voilà,
2: Gauche ou ketchup?
3: Gauche.
2: Ah. Gauche ou Nutella?
3: Gauche.
2: Oh là là, ça va être bien. Ok, la première vraie question. Guitare sèche ou grand orchestre?
3: Aïe, aïe, aïe.
2: Ah et voilà, ça y est, elle perd.
3: Ah ça y est, là je pense à Chico Buarque, je sais pas pourquoi.
2: Oui,
3: je
2: c'est
3: me
2: beau,
3: dis,
2: c'est
3: oh,
2: beau.
3: Mon Dieu, c'est magnifique. On peut commencer par une guitare, nylon, et puis après il y a un orchestre qui arrive, des voix. Est-ce que je peux mixer? On commence par la guitare sèche et on finit en orchestre symphonique.
2: J'aimerais bien.
3: Symphonique.
2: Si vous mettez ça sur votre album,
3: bah, c'est ça,
2: arrivera,
3: voudrais,
2: oui.
3: Je voudrais,
2: bah voilà.
3: Ouais, j'ai plein d'idées. Hein,
2: Celle-là, faut la noter. Télé ou radio?
3: Ah là là. Ah bah je sais pas, parce que moi je suis arrivée par la télé, donc je pourrais pas cracher dessus.
2: Oui, je rappelle pour ceux qui étaient pas là, gagner la Starac en 2003. Donc effectivement, la télé a une grande part.
3: Ça fait longtemps, mais...
2: Mais vous avez une voix de radio.
3: Ah oui?
2: Ouais.
3: Mais tu sais, vous savez, on me situe vous.
2: Comme vous
3: je
2: voulez.
3: Ne sais plus. Non mais quand j'étais enfant à l'école primaire, souvent le premier jour de la rentrée, les profs nous demandaient, ou au collège, nous demandaient ce qu'on voulait faire.
2: Ouais.
3: Et pendant une année, je crois que j'avais écrit animatrice radio.
2: Hey.
3: Parce qu'en fait, je ne me sentais pas d'être vue, mais j'aimais bien l'idée de rencontrer plein de gens, de poser des questions. J'avais un côté, j'avais envie de poser des questions, quoi, de faire parler les autres, puisque moi, j'avais du mal à m'exprimer, en fait, à cause de tout ce qu'il y avait dans ma tronche, quoi, toute cette pollution, toute cette pensée en arborescence, etc., qu'on connaît, nous les fous, quoi.
2: Elle a mis des guillemets avec ses doigts dans l'air.
3: Oh mon Dieu, j'ai honte.
2: C'est mignon, les zinzins.
3: Nous, les zinzins.
2: Voilà.
3: Et en fait, après, ça y est, je me suis perdue dans mes pensées.
2: Non, mais la radio, en tout cas,
3: oui,
2: c'était peut-être une vocation.
3: Non, mais finalement, pour m'exprimer, j'ai trouvé la musique.
2: Ouais.
3: Jouer, chanter, danser aussi, c'était important, la danse. Mais la radio m'attirait pour ça, pour ne pas être vue et pouvoir utiliser seulement la voix et voilà, un seul vecteur.
2: 20 ans ou 40 ans?
3: 40 ans.
2: Ouais.
3: Ah ouais. Oh, putain. Ah non, c'est... Mais on pense pareil.
2: On est d'accord.
3: Ah non, mais c'est fou, quoi. Mais j'ai hâte d'avoir 70 ans.
2: Fille du matin ou de l'après-midi?
3: Ah ouais, c'était pour l'album, en fait. Cléo ouais. 5 à 7, la femme d'à côté. J'étais sur des films de la nouvelle vague pour cet album-là.
2: Mais en vrai, dans la vie.
3: Donc, je... Enfin, j'ai pu être fille du matin, mais parce que je rentrais tard. Je rentrais tôt le matin.
2: Fille du petit matin.
3: Fille du petit matin. Et de l'après-midi, ça m'a toujours séduit, en fait, ce truc de 5 à 7. J'ai l'impression qu'il se passe toujours des trucs affriolants, mais pas seulement dans des chambres d'hôtel, mais parfois, on a une idée. Enfin, je sais pas, l'après-midi, on se met à écrire, et puis ça continue, et puis on y passe la nuit, et puis au petit matin, y a une chanson, par exemple.
2: C'est
3: donc, c'est pas mal l'après-midi pour faire pousser quelques plantes dans son album.
2: Blonde ou brune? Non, ou rousse. On vous a jamais vu brune. Enfin moi
3: et
2: non.
3: Ben...
2: Je vous ai vu blonde et rousse.
3: Ouais, je suis cendrée.
2: Ouais. Mais qu'est-ce que vous préférez?
3: Chauve.
2: Ça va bien avec le 70 ans, ceci
3: mais
2: dit.
3: Oui.
2: Il y a un truc de.
3: Oh,
2: on veut tout lâcher, quoi.
3: Moi, je me serais arraché les cheveux d'ici là, c'est sûr. Mais c'est une question très féminine.
2: Oui.
3: Moins féministe, mais bon, c'est pas grave.
2: Des os.
3: Mais pour tous les gens qui me disent oh, t'étais mis en blonde et les cheveux longs, de quoi je me mêle.
2: Ouais.
3: Et moi, j'adore ce roux, ce carré, parce que je trouve ça correspond à mon énergie, en fait, profonde. Donc, je me sens très bien comme ça. Voilà.
2: Un nouvel appart ou un nouvel album?
3: Ah, c'est marrant. Ah, c'est marrant que
2: que tu dis ça.
3: Pourquoi?
2: Vous êtes en train de déménager?
3: Parce que ça fait 21 ans que je suis dans mon appartement et j'ai envie de le quitter. Je sens une très grande envie de le quitter et peut-être que ça va coïncider avec la finalisation de cet album qui tarde à venir parce que j'ai besoin d'un espace vraiment pour travailler, pour m'isoler, pour créer en fait tout simplement et celui-là il est empreint de tellement de choses, de passages de vie. Mon chat qui est parti au mois de juin, je sens qu'il faut que je m'en aille et que ça va être un renouveau.
4: Alors peut-être pour terminer du coup ce questionnaire, un nouvel appart et un nouvel album.
3: Tout à fait.
4: Et en attendant, on vous écoute avec une chanson qu'on n'oubliera jamais. Hein. Élodie Frégé.
2: Moi non plus. Hein. Je vais pas l'oublier.
4: La ceinture.

0: Une vingtaine d'années, deuxième album d'Élodie Frégé, qui est notre invitée ce soir dans Décibels. Merci d'être avec nous, Élodie, ça fait trop plaisir.
1: Bah, merci de m'avoir invitée, je ne savais pas quoi faire.
0: Et bah voilà, faut
1: je
0: pas
1: suis
0: hésiter.
1: Passée, on m'a dit de rentrer.
0: Vous savez où on habite, l'hiver, il y a le chauffage, l'été, il y a la clim, oh, vraiment, ouais. Vous n'hésitez pas.
1: Mais c'est là que je vais habiter finalement,
0: je
1: ne recherche plus d'appartement.
0: La maison de
1: J'anime
0: la radio.
1: Une nouvelle émission.
0: Mais oui, mais j'adorerais. En attendant, quand même... en septembre-octobre, on a un petit planning, Élodie Frégé, puisque vous chantez Michel Berger.
2: Pour me comprendre, il faut rester.
0: Il y a déjà eu des dates incroyables à Paris, au théâtre Bobino, au théâtre antique d'Orange à Troyes. Et puis là, la tournée continue. Donc ce week-end à Montpellier, puis Lyon, Châteauneuf-sur-Isère, Dijon, Angers, Nantes, Saint-Grégoire. Au mois d'octobre à Plougastel, Chambéry, Annecy, Clermont, Orléans, Metz, Muret à côté de Toulouse, Narbonne, Mérignac, Lille et Avignon. Berger Story avec le chœur spectaculaire. Et puis en octobre aussi, décidément, octobre 26,
1: ouais.
0: Il se passe des trucs. Vous retrouvez... un camarade,
1: oui.
0: Qui lui aussi a été découvert grâce à l'émission de télé, à Starac.
1: C'est une prise de risque.
0: C'est votre copain Patchy Garat.
1: Et oui, tout à fait.
0: Et alors, mais vous êtes encore amis?
1: Le Basque, comme on l'appelle.
0: Le Basque.
1: Le fameux.
0: Vous êtes encore copain?
1: Ah ouais, ouais.
0: Vous étiez copain à l'époque?
1: Non, il m'a payé pour... Il m'a envoyé un chèque, il m'a dit, oh, ça va, là.
0: Non, mais ce que je veux dire, ça fait un bail, et chacun, trace sa route, et on reste pas forcément amis. Vous êtes toujours restés proches.
1: Nous, on est, alors, il y a des moments où on s'éloigne un peu plus. Enfin, on se donne toujours des nouvelles, mais ouais. On se voit moins. Mais c'est vrai qu'on a toujours gardé un lien, comme avec d'autres, hein, d'ailleurs. Et c'est vrai que, Patchy, en fait, a écrit et composé un album pour lui, qui sort bientôt, plus en 2027, je crois.
0: Ouais. Il a sorti l'année dernière. Il était venu dans Décibels pour nous le présenter.
1: Ouais, ouais. Il est beaucoup plus productif que moi. Laisse de la place aux gens qui ont du mal. C'est absurde ce que je dis. Non, mais merci Patchy de nous inonder de ta musique. Mais bon, maintenant tu vas.
0: Et là, vous faites un duo.
1: Alors, en fait, c'était pas du tout prévu.
0: Ouais.
1: Patchy participait à un grand spectacle symphonique à Biarritz pour aider l'hôpital de Bayonne en pédopsychiatrie, en pédo, je sais pas quoi. Bon, bref, j'ai perdu ma mémoire.
0: En tout cas, un service spécialisé en pédiatrie.
1: Exactement,
0: pour les enfants, un spectacle caritatif. Ouais.
1: Exactement, merci de remettre les pendules à l'heure.
0: Et l'église au milieu du village.
1: Tout à fait. Ah, Dieu. Et en fait, je lui ai dit, je vais venir te voir, parce qu'on devait passer dans le coin avec des amis. Et il me dit, mais tu voudrais pas venir chanter cette chanson qu'on avait chantée un soir ensemble à Paris, un peu ivre, un peu ailleurs. Tu veux pas venir la chanter avec moi? Et puis on l'a chantée, puis finalement, il m'a dit, mais c'est super à deux, en fait. Peut-être qu'on devrait l'enregistrer en duo. Et moi, je lui dis, mais attends, tu sais qu'on a tous les deux fait la Starac. Donc, on va avoir un problème. On va nous parler que de ça si on sort un duo. Mais j'ai très envie de chanter avec toi. Et puis, cette chanson, je l'adore. Je la trouve très belle. Et puis, son disque, j'ai écouté toutes les chansons de son disque. Il est vraiment très beau, très fin, très touchant, très patchy, quoi. Donc, j'ai hâte qu'il sorte et j'ai dit oui. Donc voilà,
0: ça sort le 23 octobre, le duo Élodie Frégé et Patchy, avant qu'il ne soit trop tard.

0: Octobre, Pachi, Elodie, Frégé, et merci d'être venue nous voir.
1: Bah merci de... Non, encore une fois, hein, je suis très bien ici, moi.
0: Je sens qu'elle va revenir.
1: Non, mais parce qu'au début, je suis toujours un peu stressée, parce qu'effectivement, j'ai plein de stimuli divers et variés. Je me dis, qu'est-ce que je vais raconter pourvu que je ne dérape pas.
0: Non, ça va, là, vous avez été bien.
1: Et en fait, au bout d'un moment, je me détends. Comme chez le psy, en fait, il faudrait que ça dure vachement plus longtemps.
0: Allongez-vous, prenez une petite boîte de Kleenex.
1: Ouais, c'est ça, on va discuter. Bah voilà, quoi, on se sent bien, on a envie de... Mais j'aime beaucoup cette chanson, vraiment, elle me touche. Je suis très, très contente.
0: Et ben on la passera quand elle sortira en octobre. Et d'ici là, bonne route, Elodie Frégé. Et alors, à bientôt.
1: À bientôt.

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1: Décibel qui continue avec le petit blind test. Oui, je sais, ça fait partie des habitudes qui sont là depuis la saison 1 de Décibel. Oui, si vous n'avez pas compté, on est en saison 5 maintenant, ça rigole pas. Et pour jouer au blind test avec nous, ah, des fidèles parmi les fidèles, eux, ils sont là depuis la saison 1 de Décibel, c'est sûr. Il y a Marie-Christine. Bonsoir, Marie-Christine.
2: Eh ben bonsoir Émilie, on est ravie de te retrouver et de faire le début de la saison.
1: Eh oui, c'est vrai, ça. Tous ceux qui passent en septembre, hein, vous avez des points bonus évidemment, ça veut dire c'est la rentrée, hein, c'est normal, on marque des points avec la prof principale.
2: Ouais. Comment vas-tu après cet été caniculaire?
1: Eh ben écoute, ça va très bien, je suis contente de retrouver la radio, j'avoue, et après, moi la canicule, j'ai eu de la chance, parce que comme j'étais dans la Drôme, on n'a pas eu si chaud. Voilà.
2: Ah bon?
1: Ouais, ça a été.
2: D'accord.
1: Ça a été. Et toi?
2: Ah bah, écoute, j'étais pas très loin puisque moi je suis dans la Haute-Loire, donc on a eu très chaud.
1: T'as eu très chaud, ouais.
2: Très chaud.
1: Et Gaëtan, alors est-ce qu'il a eu chaud? Ah ben il n'est pas là encore Gaëtan, d'accord, il a raccroché, on va le rappeler. Donc on reste sur Marie-Christine, mais ça tombe bien, je n'avais pas terminé avec toi. T'as eu très chaud, oui. Mais t'as profité quand même.
2: Oui, bien sûr, moi je suis partie en juin et je suis allée au Pays Basque, la première semaine de canicule. C'était vraiment merveilleux parce qu'il faisait une température très correcte pendant qu'il faisait la canicule ailleurs.
1: Ah, bah voilà. Très bonne
2: chose. Donc j'ai au moins gagné ça. J'ai gagné une semaine de fraîcheur pendant l'été.
1: Bravo.
2: Voilà, c'était le bon plan.
1: Le thème du blind test de ce soir, ce sont les chansons qui appellent au secours. Bah oui, ça peut arriver parfois, des chansons de la sorte. Et Gaëtan est là également, ça y est, pour jouer avec nous. Ça va Gaëtan?
3: Ça va très bien, Émilie, et vous?
1: Ah, ben oui, ça va super. Gaëtan, tu connais Marie-Christine ou pas? Qui vient jouer avec nous?
3: Non, pas du tout. Bonjour Marie-Christine.
2: Bonsoir.
1: On joue tous ensemble et tout le monde gagne, évidemment. Je ne sais pas chez qui sonne le ding-dong, mais c'est pas grave.
2: C'est des petits enfants qui ne savent pas quoi faire qui sonnent chez moi.
1: C'est pas vrai?
2: Oui, oui, oh, bien les voir partir en courant.
1: Ça me fait penser à cette BD que je lisais quand j'étais petite qui s'appelait Quick et Fluc. C'est Quick et Fluc, mais Fluc, ça s'écrivait Flupque. Et alors là, il y a Iris qui réalise l'émission, vu qu'elle a 12 ans et demi, évidemment, elle ne connaît pas ces BD de vieilles personnes. Elle lisait des mangas, mais je vous promets que Quick et Fluc, c'était deux petits héros belges et ils faisaient plein de bêtises comme ça. Ils allaient sonner.
2: C'est pas très grave.
1: Ça va. Donc Marie-Christine.
3: Et moi aussi je le faisais hein, fut un temps.
1: Gaëtan petit fripon, c'est pas vrai?
3: Oui. Je faisais aussi des canulars téléphoniques pour embêter mon grand-père.
1: Oh. Tu disais quoi à ton papy au téléphone?
3: Des canulars préenregistrés en disant que c'était le livreur de pizza ou le chauffeur de taxi ou des choses comme ça.
1: Mais qui sont coquins. Alors du coup, en parlant de ça, j'ai oublié de vous dire que donc le cadeau c'était le t-shirt collector du spectacle spectaculaire Berger Story avec Élodie Frégé. Oh. Et vous en avez évidemment chacun un exemplaire. Wow. Gaëtan et Marie-Christine. Bon. Allez, maintenant on joue.
3: Merci.
1: On cherche les interprètes des chansons et on a besoin de dire son prénom avant de donner la réponse. Ça vous le savez, Marie-Christine, Gaëtan. Première chanson qui appelle au secours, car aujourd'hui c'est la journée mondiale des premiers secours. Qui chante ça?
3: Gaëtan. C'est Daniel Balavoine.
1: Oui. Une seconde plus tard, Marie-Christine, mais effectivement, Gaëtan a été rapide.
2: Gaëtan a dégainé.
1: Comme une flèche. Un point pour Gaëtan, sauver l'amour de Daniel Balavoine. Allez, on continue. Cette fois-ci, c'est en anglais. Mais qui appelle au secours?
3: Gaëtan. Peut-être Britney Spears, mais je ne suis pas sûre.
1: C'est pas Britney, mais c'est vrai que sur l'intro, on pourrait se tromper. C'est une chanteuse, alors qui chante en anglais, mais qui vient de la Barbade. On attend son album, ça fait 10 ans qu'on attend un nouvel album d'elle. Elle est aussi une égérie de mode, elle a une marque de lingerie, une marque de cosmétiques. Et son petit surnom, c'est Riri.

0: SOS. Rihanna appelle au secours. Un point pour Marie-Christine, un point pour Gaëtan. Et une dernière chanson pour vous départager. Qui appelle au secours?
1: Gaëtan.
2: Michel Berger.
0: Alors, Gaëtan me dit que c'est France Gall qui chante. Oui. Marie-Christine me dit que c'est Michel Berger qui signe la musique. Oui. Tout le monde a gagné.
2: Voilà.
0: Oh, secours. J'ai besoin d'amour. Je l'ai mal chanté, peut-être, mais ça m'a fait plaisir. J'ai besoin d'amour, au secours, j'ai besoin d'amour. Marie-Christine et Gaëtan, je vous embrasse et je vous félicite. Vous avez tous les deux gagné.
2: Merci beaucoup, Émilie.
1: Merci beaucoup, Émilie.
2: À la revoyure, à bientôt.
0: Évidemment,
2: merci beaucoup.
0: Vous le savez, le blind test, c'est tous les soirs, du lundi au vendredi, sur votre radio ici. Et quitte à appeler au secours, autant le faire à Liverpool avec les Beatles.

0: Ah, y a pas à dire, hein. Un bon Beatles, ça détend.
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0: Et c'est l'heure de la chanson anniversaire aujourd'hui. Emma Decaune, la fille de son père Antoine Decaune. Emma Decaune, actrice et présentatrice de télévision, fête ses 50 ans. Joyeux anniversaire à Emma Decaune, qui fait partie de notre culture musicale parce qu'elle animait une super émission de musique sur Canal qui s'appelait La Musicale. Elle y avait notamment accueilli Iggy Pop pour une émission restée dans les annales, et vous pouvez aussi d'ailleurs la trouver sur YouTube. Très bonne intervieweuse et puis grande fan de musique, elle faisait vraiment passer sa passion, c'était super. Et puis Emma Decaune, elle a joué dans un clip qui est resté, lui aussi, le clip d'une chanson qui fêtera ses 30 ans l'année prochaine. Si c'est bon comme ça, gros tube de Sinclair en 97 sur son album La Bonne Attitude. Sinclair et Emma Decaune, à l'époque, ils étaient amoureux. Alors c'était trop chouette de la voir, elle, dans le clip. On se réécoute la chanson et bon anniversaire, madame.

0: le 25 novembre. Et puis, il y a aussi des dates à venir en 2027. Allez, Décibel, c'est terminé pour ce soir. Merci à l'équipe de l'émission. Il y avait Alexandra Sackberg, Vincent Désière, Iris Guitoni et Mélodie Chaïb. Retrouvez à 20h Éric Bastien et sa nouvelle émission. Il y a Pac Paris dans la vie. Et n'oubliez pas, Décibel revient sur votre radio ici demain à 19h. Soyez au rendez-vous. Bisous.
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0: Bonjour à tous, quel bonheur de vous retrouver chaque midi, et il est midi 5 précisément sur votre radio Ici. Je voudrais faire un immense coucou à toutes les locales d'ici partout en France, et je voudrais vous dire que la semaine prochaine avec Aude Razo, l'équipe sera à Paris, mais nous serons à Montpellier.
2: Eh oui.
0: Voilà, donc on est très contentes, on fera l'émission en direct de Montpellier. Oui, j'ai un petit peu le boulard, je suis comme ça. Bienvenue dans votre nouveau rendez-vous. Ici on parle bon plan, vie quotidienne, arnaque à éviter, santé. Nous sommes là pour vous rendre service parce qu'on vous doit bien ça. C'est le titre de votre nouveau rendez-vous quotidien sur votre radio Ici. Nous sommes ensemble jusqu'à 13h. Moi, je m'appelle Enora Malagré et voici la très joyeuse bande du jour qui sont très très en forme. Aude Razo, Madame Anti-Arnaque, bonjour Aude.
2: Bonjour Enora, hâte d'aller à Montpellier.
0: Oh là là, on sera très heureuses toutes les deux. Valère Coréard et ses bons plans, bonjour Valère.
3: Salut Enora, bonjour à toutes et tous.
0: Gérald Kirzek, notre médecin qu'on adore, coucou Gérald.
4: Bonjour Enora, bonjour à tout le monde. Il sort de garde le docteur, donc il est au taquet.
0: Et il a même pas l'air fatigué, oui.
4: Non, ça sera pour demain.
0: Il a pris des petits produits, peut-être, dans la pharmacie de l'hôpital, je plaisante. Et Elsa Wolinski, notre rayon de soleil. Bonjour Elsa.
5: Bonjour à tout le monde.
0: Alors, aujourd'hui, un sujet qui touche de plus en plus de personnes. On démarrera l'émission par ça, l'usurpation d'identité. Ça vous est arrivé? Ça vous angoisse? Vous avez des questions? Appelez-nous ou laissez-nous un vocal. C'est gratuit sur notre WhatsApp 0810 055 056. Nous sommes là pour vous. Et puis, laissez-nous aussi des messages vocaux. Ça aussi, c'est possible sur le même numéro. Comme Rose aujourd'hui.
6: Bonjour, c'est Rose d'Île-de-France. Je cherche un appartement et on me demande un garant que je n'ai pas.
0: Ah, voilà. Alors ça, on connaît, hein, c'est malheureusement, il n'y a que trop de situations comme ça. Ça, c'est pour vous, Valère Coréard.
3: Oui, ça tombe bien parce que j'ai une solution pour celles et ceux qui n'ont pas de garant et qui veulent en trouver un. C'est
0: formidable. On y répondra dans une trentaine de minutes. 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Midi 7, on démarre avec vous, chère Aude Razo. Vous allez ouvrir l'émission avec cette angoisse que nous avons toutes et tous, enfin de plus en plus nombreux, je trouve, à partager. L'usurpation d'identité. Qu'est-ce qui se passe? Qu'est-ce que c'est déjà?
2: Déjà, usurpation d'identité, c'est tout simple. C'est quand quelqu'un se fait passer pour vous. Voilà. Il vole votre identité. Généralement, c'est évidemment pour commettre une fraude. Il ne fait pas avec de très bonnes intentions. Vous avez raison de dire qu'effectivement, le phénomène est en hausse, puisqu'en 10 ans, le nombre de condamnations pour usurpation d'identité, il a augmenté de 25%.
0: Oh là là, oh là, c'est énorme.
2: C'est juste énorme. Je suis souvent interpellée par les auditeurs à ce sujet, parce que ça fait peur. On entend beaucoup de témoignages. Vous savez, à la télé, de gens qui disent qu'ils ont été usurpés. Ouais. Nous, ce qu'on va voir ensemble, c'est le plus important, ce sont les petits gestes au quotidien qui vont limiter les risques d'en être victime. C'est quand même ça le plus important, c'est de trouver des solutions tous ensemble. Usurpation d'identité, je vous donne un premier exemple. Un escroc qui réussit, alors d'une manière ou d'une autre, on va revenir là-dessus, à récupérer votre carte d'identité.
0: D'accord.
2: Très important. Il monte dans le train. Le contrôleur arrive, l'escroc n'a pas de billet, il sort Enora, votre carte d'identité au contrôleur. Et qui va payer la prune?
3: Vous.
0: C'est maman.
2: Voilà, effectivement.
0: Exactement.
2: Alors ça peut arriver une fois, mais après l'escroc il peut le faire tous les jours. Finalement il peut prendre le train tous les jours. Et puis on arrive parfois à des situations un peu dramatiques. Vous allez recevoir des amendes à n'en plus finir. Une fois, deux fois, trois fois. Et vous allez devoir justifier à chaque fois que vous n'étiez pas dans ce train. Il y a plein de cas comme ça d'usurpation d'identité.
0: Valère Coréard.
3: Oui absolument, il y en a plein. Pardon, je lisais en même temps autre chose parce que je me rends compte que c'est un peu complexe. Mais la vérité c'est que vous pouvez par exemple vous retrouver

0: avec un crédit qui a été souscrit en votre nom, mais évidemment, vous n'avez pas touché l'argent.
1: Bien sûr, bien sûr.
0: Ça, c'est quand même assez affreux. C'est-à-dire, d'un coup, on vous relance et on vous dit, pensez à payer la mensualité, vous n'avez pas payé, vous bien êtes sûr. Engagé pour 10 000 euros, vous vous rendez compte. Et là, l'usurpation d'identité,
1: ça,
0: c'est très mal.
1: C'est pareil, parce qu'ils ont réussi à choper notre carte d'identité. Gérald Kierzek.
2: Quand vous dites, ils ont pris la carte d'identité, ils ne l'ont pas pris physiquement,
1: non,
2: forcément,
1: c'est ça,
2: la
1: bien
2: carte
1: sûr,
2: d'identité.
1: Pas forcément, du moins.
2: Ils ne l'ont pas volé dans le portefeuille.
3: En fait, la grande différence, c'est qu'avant, effectivement, pour voler votre identité, il fallait vous piquer votre portefeuille. Oui. Aujourd'hui, il y a un truc qui s'appelle Internet, ouais. Et votre carte d'identité, elle traîne un petit peu partout. Donc d'ailleurs, petit test, on va le faire ensemble. Qui a déjà envoyé par mail autour de cette table une photo ou une photocopie de sa carte d'identité?
1: Moi, plein de fois. Bien sûr, mille fois. Mais pour les voyages, par exemple.
0: S'inscrire à la salle de sport.
3: Aussi. Effectivement, pour les locations, etc.
1: Pour des abonnements, je sais pas, chez Darty, j'en sais rien, il m'avait demandé, moi. C'était peut-être pas vraiment Darty.
3: Je suis en train de me rendre compte, c'est horrible. Petit geste tout simple. Vous allez tout de suite là, dans votre boîte mail, dans vos éléments envoyés, et vous supprimez ces mails que vous avez envoyés, parce qu'en fait, je suis sûre que là, vous les avez toujours dans les éléments envoyés. Votre carte d'identité.
0: Ça, moi, évidemment.
3: Vous les avez pas supprimés.
4: On a toujours peur.
1: Non, mais attendez. Ils peuvent rentrer dans votre boîte mail, aller dans les fichiers envoyés, et c'est là où ils chopent la carte d'identité.
3: J'ai une auditrice qui m'avait contactée, elle s'était fait pirater sa boîte mail, ça arrive plus souvent que ce qu'on pense. Hein. Et en fait, première chose, l'escroc est allé récupérer les documents d'identité. Alors, il n'y avait pas d'ailleurs que sa carte d'identité, il y avait aussi son avis d'imposition, etc. Tout ce qu'on envoie partout.
1: Donc, là-dessus, je vais me remettre au pigeon voyageur, moi, ça ne va pas faire un pli, vous allez voir.
3: Voilà, il faut les supprimer, c'est le premier D'accord. petit geste okay. que je donne, qui est vraiment très simple. Et puis, deuxième geste, on arrête d'envoyer sa carte d'identité. Et là, vous allez vous exclamer, mais comment
1: parfois,
3: on fait?
1: Bah oui, parce que parfois on nous la demande.
3: En fait, quand on n'a pas le choix, effectivement, parfois on n'a pas le choix, le propriétaire veut notre carte d'identité pour la location du logement, pour les locations de vacances, etc. Il y a quand même des solutions. Il y a un site du gouvernement qui s'appelle Filigrane Facile. filigrane.beta.gouv.fr, c'est l'adresse. filigrane.beta.gouv.fr.
2: Pourquoi pour .beta?
3: Beta, je pense que c'est en test, en fait, à l'origine.
2: D'accord.
3: Donc, voilà, mais... Il est là quand même depuis plusieurs années. Donc
1: il est très loin dans les questions, ce médecin.
2: Wow. Non, mais moi, je ne suis pas bêta, vous voyez, donc je ne veux pas aller sur un site pour les bêta.
3: Au gouvernement.
0: Oui. Il n'a pas beaucoup dormi.
3: En tout cas, c'est un site officiel. Même s'il y a écrit bêta dedans, c'est un site officiel. Et donc, en fait, vous allez mettre votre carte d'identité, la télécharger, ou la photo plutôt de votre carte d'identité sur ce site. Et en fait, il va ajouter des petites lignes en travers. Le fameux filigrane, c'est pour ça que ça s'appelle filigrane facile. D'accord. Et là, vous écrivez ce que vous voulez. Donc, par exemple, vous écrivez documents exclusivement réservés à la location immobilière. Vous pouvez mettre la date, vous pouvez mettre le nom de la personne à qui vous adressez ce document. Et en fait, du coup, il va vous générer cette carte d'identité avec les petits filigranes en travers et vous allez vous servir de ça. Alors, certains me diront, attention, on peut la supprimer, on peut supprimer ces petites lignes si on est doué en informatique, etc. Mmh. Oui, mais sachez que l'escroc, il ne vous cible pas vous particulièrement. Il va cibler plein de cartes d'identité. Donc, s'il doit choisir entre la carte d'identité où il y a un filigrane et donc il ne pourra pas utiliser tout de suite, et celle qui n'en a pas, il prendra celle qui n'en a pas. Donc, ça aussi, petit geste, filigrane facile.
1: On va continuer de parler usurpation d'identité, comment s'en prémunir. On va aussi vous parler des célébrités dont l'identité a été usurpée. Mais pour l'heure, nous allons écouter un peu d'Alain Souchon, bidon, sur votre radio ici dans On vous doit bien ça.

0: Alain Souchon sur votre radio. Ici, dans On vous doit bien ça.
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0: Vous avez des problèmes. Nous avons sûrement des solutions. C'est la promesse de ce nouveau rendez-vous quotidien. On est ensemble jusqu'à 13h. On parlait avec Audre Azo, notamment, et toute l'équipe. Usurpation d'identité, ça arrive malheureusement de plus en plus souvent. On vous dit comment s'en prémunir. Réagissez avec nous, évidemment, si ça vous est arrivé, si vous avez des questions à nous poser. 0810 055 056. Parce que ça arrive à nous, adultes, mais ça arrive aussi aux enfants. Elsa, vous en avez fait malheureusement l'expérience.
3: Si mon ado, elle s'est fait usurper son identité. Alors évidemment, je l'ai pas du tout cru parce que comme elle fait quand même des petites bêtises, donc j'étais persuadée que c'était sa faute. En fait, pas du tout. C'était un jeune homme qui a pris son identité et qui a dépensé plein d'argent. Et en fait, mais c'est très compliqué à prouver parce qu'il faut montrer, il faut donner des photos, prouver qu'elle n'était pas à tel endroit, à telle heure, qu'elle n'a pas fait ces dépenses-là. Donc c'est pas facile.
4: Et c'est vrai que c'est compliqué aussi pour ceux qui se font usurper dans le train. Parce que c'est souvent le cas qui revient. Effectivement, il faut à chaque fois ne pas payer l'amende, déposer plainte, contester le PV auprès de la SNCF. Mais pour contester le PV, il faut quand même avoir la preuve que vous n'étiez pas dans le train. Et des fois, c'est pas forcément évident. Donc, faut avoir regardé le petit ticket de caisse qui montre que vous étiez, au magasin du coin de la rue à ce moment-là. Mais
5: ça s'appelle un alibi.
4: Exactement.
5: Il faut avoir un alibi.
0: C'est moi, on a le commissaire Maigret qui a débarqué dans les studios. On vous doit bien ça. Sous les traits de Gérald Kirzek. C'est merveilleux. Lit en enquête. Audre Azo.
4: On voulait aussi parler des célébrités qui se font usurper. Alors, les escrocs qui se font passer pour des célébrités ou qui utilisent le nom des célébrités pour nous soutirer de l'argent, comme d'habitude.
0: Bah, c'est toujours la même chose.
4: Le cas le plus célèbre, on en parlait un petit peu la semaine dernière, l'escroc qui se fait passer pour Brad Pitt.
0: Oui, ça, et tout le monde. Enfin, voilà. Peut-être. Vous n'en avez pas entendu parler, mais enfin, ça a fait quand même, comment on dit, les choux gras. Allez, j'ai envie d'inventer cette expression éventuellement. Non, mais de cette femme, effectivement, qui s'est fait totalement escroquer par ce...
4: 800 000 euros. Donc voilà, là, on est dans l'arnaque amoureuse. Quelqu'un qui se fait passer pour Brad Pitt et qui fait croire à quelqu'un que Brad Pitt est très amoureux d'elle.
5: Et en toute modestie, sans être Brad Pitt, moi, je me suis fait usurper.
0: Alors, exactement. On allait en parler avec vous, Gérald Kirzek. Est-ce que c'est un vrai phénomène, Audre Azo, les médecins qui se font usurper votre identité?
5: Et pas que des Brad Pitt.
4: C'est le cas qui me remonte le plus. Et j'ai même parfois des gens qui me disent, le docteur Kirzek me recommande tel ou tel médicament. Non,
0: et là, pardonnez-moi, c'est très sérieux. Oui, c'est très grave.
5: C'est dramatique parce qu'il y a des gens qui font des faux articles. Alors, ça fait très sérieux. On a l'impression que c'est un article du Figaro, du Monde. Ils prennent des logos, ils prennent ma photo, celle d'autres médecins. Michel Simès, entre autres, il l'avait dénoncé. Marine L'Orphelin aussi a eu ce même problème. Et ils vendent des médicaments. Alors, moi, je suis allé porter plainte. Malheureusement, ça ne sert à pas grand-chose parce que ce sont des sites qui sont renvoyés vers l'étranger, etc. Donc, on ne peut pas remonter la filière. Et ce sont.
0: Mais pardonnez-moi, c'est beaucoup d'argent. La solution,
5: c'est, je le rappelle à chaque fois, on n'a pas le droit en tant que médecin de faire de la publicité. Un médecin n'a pas le droit de faire de la publicité pour des compléments alimentaires, pour des médicaments, pour je ne sais quoi. Donc ne vous faites pas avoir. Quand il y a notre photo, quand on vous vend quelque chose, en fait, le médecin ne peut pas vous vendre. C'est interdit par l'ordre des médecins. Donc ça veut dire que c'est forcément une arnaque. Donc les médicaments, les compléments alimentaires, moi j'ai des gens dans la rue qui me disent « Ah, j'ai acheté vos médicaments, mais c'est des sommes dingues. » Moi, j'ai une personne, la dernière fois, elle m'a dit « J'ai dépensé 400 euros. »
0: Mais non.
5: Mais bien sûr. Alors moi j'étais un peu gêné parce que lui dire malheureusement c'est 400 euros pour recevoir je ne sais quoi et en plus on ne sait pas ce qu'on reçoit. Ça peut être en interaction avec vos médicaments, etc. Donc vraiment ne faites pas. Les médicaments c'est à la pharmacie. Les compléments alimentaires c'est à la pharmacie.
0: Audre Azo, il y a aussi
3: Florent Pagny,
0: je me souviens plus.
4: Oui, effectivement, il avait alerté, c'était il y a deux ans, une fan qui avait donné de l'argent à un faux Florent Pagny. Et là, ça nous amène à un autre sujet. Merci beaucoup, Elsa. Parce que là, on parle d'encore autre chose, et Gérald pourra en parler aussi. On va parler des deepfakes. Deepfakes, c'est quoi?
0: Alors, on m'en parlait pas.
4: C'est une fausse vidéo, c'est-à-dire que cette fan avait reçu une vidéo de Florent Pagny en train de lui parler. Sauf que c'était pas Florent Pagny, mais physiquement et la voix, c'était vraiment
3: J'ai vu la vidéo, on croyait vraiment que c'était lui.
4: Et non, avec les médecins,
5: c'est bluffant, avec les médecins, c'est pareil. C'est-à-dire qu'on répond à des interviews, on est en train de dire... Il y a tout un truc qui tourne sur les parasites. Soi-disant, on serait tous parasités. Et donc, on voit des médecins, moi en l'occurrence, en train de parler, d'expliquer comment les parasites, les vers, rentrent par l'alimentation, se développent dans le tube digestif, etc. Et bien sûr, la solution, cliquer, commander et on va vous déparasiter. C'est très difficile parce que c'est de mieux en mieux fait, ces vidéos.
0: C'est le problème de l'intelligence artificielle. Ben oui. Moi, je vais vous avouer quelque chose. Je suis, et c'est pas du tout une plaisanterie, je suis la femme la plus deepfakée de France, figurez-vous. Mmh. Comment je l'ai appris? Grâce à nos confrères de France Télévisions. Vous connaissez peut-être cette émission qui s'appelle Complément d'enquête. Oui. Ils ont fait un complément d'enquête sur les deepfakes pornographiques. Et en fait, ils se sont rendus compte lors de leur enquête, pardonnez-moi, je vais vous le révéler, qu'en fait, mon visage était mis très souvent, j'en ai déjà parlé dans des interviews et tout, sur des corps de femmes pour des scènes pornographiques, absolument. Mmh. Et croyez-moi, quand vous allez, donc évidemment vous allez porter plainte contre, on ne sait qui, et quand vous voyez des images de vous-même, dans des ébats sexuels, ça fait tout drôle, c'est extrêmement traumatisant. C'est pas tellement par rapport à moi que je vous raconte ça, c'est que les deepfakes pornographiques, etc., moi j'ai pensé à nos enfants.
3: Bien sûr.
0: À nos mineurs, à nos jeunes, dont l'image peut être comme ça, tordue, utilisée à des fins atroces.
5: Le préjudice.
0: Je vais faire la vieille dame un peu pénible, mais moi ça me fait peur. Et l'intelligence artificielle là-dessus, ça me fait peur.
2: Il faut faire attention aux réseaux sociaux. Hein. C'est pour ça aussi, attention à pas mettre n'importe quoi sur les réseaux sociaux. Après, ça peut partir n'importe
0: Exactement,
2: où.
0: Valère.
5: Et le préjudice, il est financier, on en parlait, mais il est aussi psychologique. C'est un réel psychotraumatisme quand on voit ça. Et chez des ados déjà vulnérables, on imagine les conséquences à l'école notamment ou au lycée.
0: On continue de réagir sur ce sujet, n'hésitez pas à nous appeler 0810 055 056. C'est votre émission, on est là pour vous rendre service. Pour l'heure, on va s'écouter un petit peu de Zazie, peu importe, sur votre radio, ici.

0: importe. La sublime voix rocailleuse de Zazie, peu importe sur votre radio ici.
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0: On vous doit bien ça. Votre nouveau rendez-vous quotidien sur votre radio. Ici, on est ensemble jusqu'à 13h. Ça débat, hein, ça débat au standard, ça débat hors antenne. On parle usurpation d'identité grâce à Aude Razo en ce midi. On a énormément de réactions au standard au 0810 055 056. Appelez-nous, envoyez-nous des vocaux, écrivez-nous. On est avec vous et nous recevons Alice qui avait envie de réagir, qui nous appelle de Toulouse. J'embrasse très fort ici, Occitanie d'ailleurs. Bonjour Alice. Alice, bienvenue à vous.
2: Oui, bonjour à toute l'équipe.
0: Bonjour.
2: Ma question, c'est la suivante. Quels sont les petits trucs qui peuvent nous alerter concernant justement une usurpation d'identité?
0: Très bonne question, Alice. Merci beaucoup de l'avoir posée. C'est une question pour Aude Razo, évidemment, Madame Antiarnac.
3: Alors, l'usurpation, merci Alice, effectivement, pour cette question. C'est quelque chose de très large. On a compris, ça peut couvrir énormément de domaines. Le petit signe, déjà, je parlais de la SNCF, mais si vous commencez à recevoir des amendes inexpliquées, c'est forcément qu'il y a quelque chose qui ne va pas. Alors, l'amende, je parlais de la SNCF, ça peut aussi être une infraction routière. Vous êtes flashé, mais comment ça, j'étais pas là du tout en voiture à cette heure-là. Donc ça, c'est quand même des petits indices qui doivent vous mettre la puce à l'oreille. Et là, il faut commencer effectivement à s'en inquiéter. Sinon, c'est des prélèvements éventuellement qui peuvent arriver. Ce sont des prélèvements éventuellement qui peuvent arriver. Ce sont des relances pour des crédits. On parlait de crédits avec Valère. On vous dit tout d'un coup, mais vous devez de l'argent, etc. Mais de quel argent on parle? En fait, on ne sait pas. Tout ça, c'est des petits indices où là, tout de suite, il faut pouvoir réagir.
0: D'accord. Merci beaucoup, Alice, pour votre appel. On va essayer de prendre un maximum d'auditeurs parce que c'est avant tout votre émission. On va du coup recevoir Odile qui nous appelle de Rezé, je crois. J'embrasse très fort ici, Loire-Océan. Je vais venir vous faire un petit coucou ici dans pas longtemps. Bonjour Odile.
4: Bonjour.
0: Comment allez-vous, chère Odile?
4: Très bien.
0: On est ravis de vous accueillir. Ravis de vous accueillir.
4: Merci.
0: Alors, dites-nous, parce que c'est votre émission, on peut parler de complètement autre chose. Vraiment, c'est vous qui faites le conducteur de l'émission. On vous écoute, chère Odile.
4: Alors moi, c'était sur les arnaques téléphoniques, le démarchage téléphonique.
0: Ah, nous en avions parlé, effectivement, voilà. Hier.
4: Avec cet état d'appel intempestif.
0: Oui, on n'en peut plus.
4: Et j'ai une maman très âgée et je voulais pas qu'elle se fasse arnaquer.
5: Ouais.
4: Et la seule solution que j'ai trouvée, qui fonctionne très très bien, c'est que systématiquement, dès l'instant où elle a un appel, un démarchage, quel qu'il soit, elle répond qu'elle est sous tutelle.
0: Oh, mais c'est pas mal, ça.
4: Et la personne très courtoisement lui dit « Oh, ne vous inquiétez pas, madame, c'est pas grave, on va voir avec votre tuteur, passez une bonne journée ». Ça se passe très très bien, et elle n'a plus d'ennuis, et elle n'a plus d'appel.
0: Comment s'appelle votre maman ?
4: Bernadette.
0: Eh ben Bernadette, elle est bien maligne. Voilà, c'est vous qui nous donnez des astuces, Odile. Merci, Aude Razo.
4: Oui, je vous en prie.
3: C'est vrai que les personnes âgées sont particulièrement ciblées par les démarcheurs et par les arnaqueurs. J'avoue, moi, ça me fait quand même assez mal au cœur quand j'ai les auditeurs qui me contactent, parce qu'il y a un grand sentiment de solitude des personnes âgées qui parfois sont seules et qui ne savent pas trop quoi faire. Et souvent, le démarcheur et l'arnaqueur, ils vont rappeler. Quand ils ont compris qu'ils ont une personne un peu peut-être en difficulté, qui ne comprend pas tout, ils vont appeler encore et encore. Et des fois, j'ai des gens, ils me disent, il était tellement insistant, j'ai cédé. Voilà. Et
5: il y a des gens qui sont seuls
0: oui,
5: aussi.
0: Ça, oui,
5: ils jouent aussi sur ce côté-là. C'est-à-dire, ils commencent à discuter, je suppose, et ils jouent sur le lien, mais c'est horrible.
0: Ils peuvent le savoir, ça, que les personnes sont seules.
5: Pas dans la discussion, peut-être.
3: Dans la discussion, ils finissent par le comprendre. De toute façon, ils passent beaucoup de coups de fil dans la journée.
0: Gérald Kierzek.
6: C'est bien le coup, la tutelle, bravo, parce que ça veut dire quoi? Ça veut dire que, la personne ne peut pas acheter toute seule, donc ça n'intéresse plus l'escroc ou le démarcheur potentiel. Et deuxièmement, il doit peut-être mettre une petite note ou enlever de sa base de données dans la liste d'appels en disant, voilà, c'est plus la peine de rappeler, donc ça diminue le nombre d'appels aussi.
0: Et je vous rappelle cette application merveilleuse que nous avait donnée Aude pour...
6: Ça raccroche
0: exactement.
6: Trois fois ce matin, j'ai le numéro.
0: Ne plus subir ces appels intempestifs.

0: Génial.
1: Merci beaucoup Odile et surtout merci du tuyau. On embrasse très fort Bernadette, votre maman. Et là, c'est l'heure. Oh là là, c'est mon moment préféré, vous le savez. 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Et vu que c'est la rentrée, pour vous alléger un peu, il y aura un autre gagnant un peu plus tard dans l'émission. Mais pour l'heure, on accueille Laura qui nous appelle du Pays Basque. Quelle chance.
2: Oui, bonjour.
1: Bonjour Laura.
3: Bonjour.
1: Eh bien écoutez, vous êtes inscrit sur la page ici.fr et du coup, eh bien c'est gagné.
3: Bravo.
1: Et voilà. C'est aussi simple que ça.
2: Je m'y attendais pas du tout en plus.
1: Et comme quoi. Bon, et ben voilà.
2: Je n'arrête pas de faire des concours parce que ça me permet de finir les fins de mois.
1: Ben, bien sûr.
2: Maman de trois enfants. Donc voilà.
1: Ben, on est ravis de pouvoir vous donner ce petit coup de pouce parce qu'on vous doit bien ça sur votre radio ici. Faites comme Laura, inscrivez-vous sur ici.fr et vous avez vu, ça marche à tous les

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2: Il est midi 33 sur votre radio ICI. Bienvenue dans votre nouveau rendez-vous. ICI, nous parlons bon plan, vie quotidienne, arnaque à éviter. On parle aussi santé. Nous sommes là pour vous rendre service parce qu'on vous doit bien ça. Et c'est le titre de ce nouveau rendez-vous quotidien. Nous sommes ensemble jusqu'à 13h. Je suis Enora Malagré et je suis avec la bande. Aude Razo, Valère Correa, Gérald Kirzek qui nous parlera de la maladie de Céline Dion dans un instant. Et Elsa Wolinski qui nous parlera injonction à rester jeune. Et ça, on n'en veut plus. Mais pour l'heure, c'est Rose qui nous avait laissé un message vocal sur notre numéro WhatsApp gratuit 0810 055 056.
3: Bonjour, c'est Rose d'Île-de-France. Je cherche un appartement pour suivre mes études à Caen et on me demande un garant que je n'ai pas. Est-ce qu'il existerait des solutions pour m'aider, s'il vous plaît ? Merci beaucoup.
2: Merci surtout à vous, Rose, de nous poser cette question qui taraude tant de gens en France. Et c'est une question pour Valère Coréard, monsieur Bonplan.
4: Ouais, c'est un peu agaçant de se dire qu'on a plein de jeunes comme ça qui sont coincés parce qu'ils sont dans une famille qui est elle-même coincée. Enfin, on répète des trucs.
2: Bien sûr.
4: Heureusement, il existe un système qui est public et qui, du coup, est accessible à toutes et tous. Ça s'appelle la garantie visale. En fait, la garantie visale, c'est en quelque sorte l'État qui va se porter caution pour le jeune, et qui va garantir les loyers impayés, qui va garantir des dégradations éventuellement dans l'appartement. En fait, ce qui est bien, c'est que ça enlève des enjeux pour le locataire, parce que il a accès du coup au logement, et puis ça enlève des enjeux aussi pour le propriétaire, parce qu'on va pas non plus faire des caricatures. Un propriétaire, s'il a un studio à louer, il a un prêt dessus, il est ric-rac, s'il tombe sur un locataire qui paye pas son loyer, c'est la catastrophe aussi. Donc voilà. Alors, pour profiter de ça, il faut que le locataire obtienne le visa d'action logement, en fait. Mais aussi que le bailleur, donc le propriétaire ou la propriétaire, accepte cet acte de caution. Donc soyez vigilants sur un point, les règles ne sont pas exactement les mêmes selon là où vous habitez. Tout est expliqué sur le site service-public.gouv.fr. Et là, c'est une petite recommandation, allez sur les sites officiels pour ce genre de truc, parce qu'il peut y avoir aussi des sociétés qui vont vous dire « Ah ben, il faut payer pour avoir la garantie visale ». Là, j'imagine que voilà.
5: Encore des arnaques.
4: Aude va vous dire, voilà, soyez vigilants. Alors, si vous avez entre 18 et 30 ans, ou que vous avez plus de 30 ans et que vous êtes salarié, c'est un bon départ. À partir de là, selon les régions, les plafonds changent, mais il ne faut pas que le loyer du bien que vous visez dépasse un certain montant qui reste raisonnable. Voilà, ça c'est vraiment un critère important, mais comme ça change d'une région à l'autre, je ne vais pas vous donner tous les critères de toutes les régions.
2: Bah, et si. Puis,
4: il n'y a aucun problème. Donc on va finir à 14h30 aujourd'hui, prévenez les chefs. Non, puis s'ajoutent certains critères comme avoir une promesse d'embauche, un contrat de travail, et quand on a moins de 30 ans, ben là il n'y a presque plus de conditions. Et là je pense que ça peut convenir à Rose, parce que quand on est étudiant, et bien là on enlève toutes ces conditions. Notez qu'il y a un site pour tester votre éligibilité en tant que locataire ou en tant que bailleur, si vous voulez donc sécuriser un locataire qui a un dossier fragile mais vous avez envie de lui donner sa chance. C'est site.actionlogement.fr. Vous allez sur ce site et là vous verrez si vous êtes éligible ou non à ce qu'on appelle la garantie visale.
2: Merci beaucoup Valère Coréard. Faites comme notre auditrice Rose, écrivez-nous, appelez-nous, vous avez un souci, nous avons des solutions parce qu'on vous doit bien ça. On va s'écouter un petit classique, indémodable, Queen, We Will Rock You, sur votre radio ICI.

0: We Will Rock You, Queen, sur votre radio ici dans On vous doit bien ça.
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0: 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Et il est midi 38, merci d'être avec nous tous les midis, c'est votre nouveau rendez-vous quotidien, on est ensemble jusqu'à 13h. Dans un instant, le docteur Gérald Kirzek nous parlera de la maladie de Céline Dion, et il en a des choses à nous dire. On s'inquiète forcément pour notre Céline qui démarre sa série de concerts samedi, mais ça on en parlera tout à l'heure. Pour le moment, nous allons nous adresser à vous, enfin vous allez vous adresser à nous, chère tout Elsa Wolinski. Vous avez envie de mettre un pavé dans la mare?
2: Oui, j'ai envie de parler de stars, de continuer à parler de stars comme haut de la fête tout à l'heure, effectivement. Parce que vous savez, moi j'aime les stars et j'ai aucun problème à l'assumer. J'ai un côté très midinette, groupie avec une pointe de cagole dans l'âme quand même, je dois l'avouer. Oui Gérald, je l'avoue. Donc moi les stars, ça me fait rêver. Après tout, c'est aussi un peu leur fonction, incarner quelque chose de l'ordre du fantasme et de la projection. Donc avec toutes les histoires d'usurpation d'identité, franchement, moi aussi, j'aurais très bien pu me faire avoir. Mais il y a quand même un petit problème avec le rêve. À force de le regarder, on finit parfois par le prendre pour de la réalité. Parce que quand je regarde Salma Hayek qui vient de fêter ses 60 ans, ou Demi Moore, Nicole Kidman, chez nous Isabelle Huppert ou Sophie Marceau, évidemment que je me dis, moi aussi, j'aimerais bien leur ressembler. Mais derrière tout ça, il ne faut pas oublier, derrière tous ces physiques qui nous fascinent, qui nous font rêver, il y a du temps, du sport, des coachs, des massages... Peut-être de la génétique, mais aussi beaucoup, beaucoup, beaucoup, beaucoup de chirurgie esthétique, l'air de rien.
0: Beaucoup d'argent,
2: et beaucoup
0: gros,
2: d'argent. Oui, surtout, il y a les moyens de s'offrir tout ça, parce que soyons clairs, vieillir comme une star, ça a un prix. Parce que moi aussi, je le veux bien, le ventre de Jennifer Lopez, mais j'ai pas l'argent, ni le temps, pas du tout. Le problème, c'est qu'à force de voir des femmes de 50 ans, de 60 ans, ou de 70 ans, dont le visage et le corps semblent parfois échapper au temps, notre regard finit par se dérégler, effectivement. On sait même plus très bien à quoi ressemble une femme qui vieillit normalement. Et c'est exactement là que le paradoxe commence. Parce qu'en même temps, on nous demande d'assumer notre âge, mais de ne surtout pas avoir l'air vieille. Mais qu'est-ce que ça veut dire avoir l'air vieille? Moi, j'ai toujours pas compris ce que ça voulait dire. J'ai 52 ans, est-ce que j'ai l'air vieille? Ben non, pas du tout. Je me fais moi-même mon auto. Hein, merci. Voilà,
0: il était temps, les garçons, merci. Que ça se réveille.
2: Non, parce que justement, chez les hommes, curieusement, le vieillissement a l'air beaucoup plus sympathique. Les tempes deviennent grisonnantes, c'est séduisant, les rides autour des yeux, ça donne
0: sauf
2: du
0: pour
2: caractère.
0: Gérald, il a pris un petit coup de pelle, je ne vous gâche pas.
2: Non, justement, j'ai parlé de Gérald. Gérald, il a un sourire un peu joyeux, comme ça donne du charme, un peu d'embonpoint, ça fait nounours rassurant.
3: Oh bah
2: on a envie de se blottir dans leurs bras. Dans
0: c'est vrai qu'il a un petit côté baladure, paix à son âme.
2: Non, mais alors que chez vous, l'embonpoint, ça peut être un
0: ça
2: peu
0: peut
2: sexy,
0: être sexy
2: et rassurant.
0: Exactement.
2: Chez nous,
3: chez une femme aussi.
2: Ça fait grosse.
0: Mais parce que vous, vous êtes sympathique et déconstruit. Et voilà, mais c'est vrai qu'elle a raison, pardonnez-moi.
2: Chez les hommes, on dit qu'effectivement, ils sont bien, ils se patinent. Nous, on nous dit, t'es vieille, en fait. Et malgré tout ça, on nous demande d'être authentique, naturel et sans filtre. Mais en vrai, quand les personnalités le font, regardez ce qui se passe. Par exemple, Pamela Anderson, Kate Winslet, qui milite depuis toujours et revendique le droit de rester naturel, eh ben, elles se font régulièrement bâcher sur leur physique. Et chez nous, sur les réseaux et à la télé, en France, Vanessa Desmouilles, Élodie Gossuin, Aline Blondieu, Faustine Bollard, il y a une semaine, s'est fait complètement bâcher. À chaque fois qu'elles se montrent face caméra, sans maquillage, naturel, comme je le suis d'ailleurs aujourd'hui, elles reçoivent des commentaires haineux et désagréables. Et je sais que ça vous est déjà arrivé, Enora.
0: Oui, oui, absolument. J'ai fait une émission, le magazine de la santé, sur France Télévisions, pas maquillée, pour rendre honneur à ces femmes. J'en ai pris plein la tronche, donc je me suis dit, plus jamais. Je vais continuer à faire un minimum de petites peintures, quoi. La première sous-couche, au moins, à minima, parce que j'avais pas envie de me faire effectivement danser sur les réseaux.
2: Mais voilà, et c'est ça, et c'est pour ça que ça me dérange. C'est ce qui me dérange le plus, en fait. On parle beaucoup aujourd'hui de body positive, d'acceptation de soi, de diversité des corps et des âges. Évidemment, il y a des avancées. La journaliste, par exemple, l'écrivain Sophie Fontanelle, elle a beaucoup contribué à changer notre regard. Donc oui, ça bouge. Mais parfois, j'ai quand même l'impression qu'on avance d'un côté et qu'on recule de l'autre. Parce qu'en France, les femmes de plus de 50 ans représentent environ un quart de la population. Et pourtant, dans les films français, elles n'occupent qu'environ un rôle sur 10. Donc je répète, un quart dans la vraie vie, un rôle sur 10 au cinéma. Il y a un petit problème quand même. Alors forcément, notre imaginaire se construit aussi avec ce qu'on nous montre. Regardez Laetitia Casta à Cannes. Elle était sublime, elle était souriante, elle était magnifique. Et qu'est-ce qu'on a trouvé à dire ? Qu'elle avait grossi, qu'elle avait pris de l'embonpoint, qu'elle était vieille. Donc en fait, je vais vous dire, finalement, qu'est-ce qu'on veut ? Ce qu'on veut, c'est avancer. La prochaine vraie avancée, c'est arrêter de faire du vieillissement des femmes un événement. Ce qu'on veut surtout, c'est qu'on nous foute la paix.
4: Oui !
2: Laissez-nous tranquilles, laissez-nous vieillir et être belles !
4: Merci, qu'est-ce que ça fait du bien ! Vraiment, ces interventions de notre Elsa Wolinski, merci beaucoup. C'est ça qui est bon dans On vous doit bien ça, mais pour l'heure, on va s'écouter ça aussi, ça va nous faire du bien. Céline Dion, tiens, c'est pour vous, Chirac Kerzek, on ne change pas sur votre radio ici.

0: change pas. Céline Dion sur votre radio. Ici, vous le savez, hein, la série de concerts de Céline Dion à Paris débute samedi. C'est l'événement musical de la rentrée. Tous les tubes de Céline Dion sont évidemment à écouter sur votre radio locale ici. Jusqu'à 13h,
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0: Et quelle est riche cette émission aujourd'hui. Vous êtes très très très nombreux à réagir au 0810 055 056. On a parlé usurpation identité. Elsa Wolinski nous a fait un bien fou en nous disant qu'on avait, voilà, l'âge qu'on avait et le physique qu'on avait, qu'on s'en fichait. Ça m'a, oh là là, je me sens, mais poucher les ailes. Et là, on vient d'écouter Céline Dion et notre docteur émérite Gérald Kirzek va du coup nous parler de la maladie de Céline Dion.
2: Et on en a beaucoup parlé de sa maladie.
0: Absolument.
2: De la personne raide, vous rappelez. Alors ça avait défrayé la chronique parce qu'on était très inquiets, on la voyait maigrir, elle avait annulé ses concerts à Las Vegas et puis est tombé le diagnostic médical, le syndrome de la personne raide. Alors moi je vous avouerai, j'en avais jamais entendu parler.
0: Ah c'est vrai, même en tant que
2: médecin? Ah ben oui, mais pourquoi? Parce que c'est une maladie neurologique extrêmement rare.
0: Okay.
2: Ça touche, quand on regarde les statistiques, ça touche une à deux personnes par million de personnes. Donc on voit bien que c'est rarissime. C'est une maladie neurologique. Alors les symptômes, c'est une rigidité musculaire, sont des spasmes douloureux. Elle le décrit très bien, ça affecte la voix parce que forcément les spasmes musculaires, pour parler, il y a des cordes vocales. Les cordes vocales, il y a besoin des nerfs, il y a besoin des petits muscles. Et quand on est chanteuse, on voit le drame que c'est. Et c'est un problème de mobilité. On s'est même demandé à un moment donné si elle allait pouvoir marcher, si elle n'allait pas se retrouver dans un fauteuil roulant. Et cette maladie-là, c'est une maladie auto-immune. Alors, on en connaît des maladies auto-immunes, la polyarthrite rhumatoïde, par exemple, le lupus, ce sont des maladies qui attaquent notre système immunitaire, attaquent en fait notre propre organisme. Eh bien, c'est ça, cette maladie de la personne raide, avec une attaque qui est ciblée sur le système musculaire et sur le système neurologique. C'est une maladie rare, très peu connue. Alors, il y a des formes typiques et puis il y a des formes atypiques, mais c'est une raideur progressive. Alors, vous imaginez un peu le drame. Et au début, on s'est dit, elle va se retrouver incapable de marcher, incapable de chanter et de faire ses concerts.
0: Aude Raso.
3: Oui, Gérald, vous avez généralisé aux maladies auto-immunes. Est-ce que c'est mal diagnostiqué parfois, les maladies auto-immunes? Il y a peut-être plein de gens qui ont une maladie auto-immune qui ne le savent pas.
2: Il y a énormément d'errance médicale. On parle d'errance médicale quand vous avez des symptômes. Et comme c'est une maladie orpheline ou une maladie rare, vous imaginez, un à deux cas par million, c'est-à-dire votre médecin généraliste, moi en tant qu'urgentiste, etc., on n'en a jamais vu de nos études ou de notre carrière. Et donc, ça va causer une errance diagnostique. Vous allez voir un médecin, puis un deuxième, puis un troisième. On vous dit à un moment donné, ah, c'est dans votre tête. Parce que c'est ça le problème aussi, quand il y a des spasmes un peu douloureux ou des symptômes subjectifs que vous ressentez, où on voit quelqu'un qui se tend avec les muscles, mais on lui dit, mais c'est le stress. Et je suis sûr que Céline Dion, c'est ce qui s'est passé.
0: D'ailleurs, on l'a
2: avant
0: vu dans ce documentaire sur elle. Hein.
4: Ouais, c'est impressionnant.
0: On la voyait, je ne sais pas si vous avez vu ce documentaire. Si vous êtes passé à côté, regardez-le. Hein. Il est évidemment très intéressant, très touchant. Surtout, on la voit en pleine crise. Mais elle souffre le martyr.
3: Elle tremble.
0: Ouais.
2: Alors, la difficulté avec cette maladie de la personne raide, c'est que, mais comme souvent avec ces maladies un peu neurologiques, le lien entre le stress, le psychisme et le physique, il y a une imbrication des deux. Le stress va déclencher, va aggraver les symptômes. Et voilà pourquoi on arrive vite à la conclusion, comme on ne sait pas, on n'a pas de prise de sang, on n'a pas d'examen, donc on ne connaît pas médicalement, on va dire, c'est dans votre tête, vous voyez, c'est le stress qui déclenche
4: la
2: maladie.
4: Mais elle va mieux, non? Ça a l'air
0: alors,
4: mieux.
0: Oui, mais elle va être très stressée, est-ce que ça part redéclencher?
2: La maladie est incurable, c'est-à-dire qu'on n'en connaît pas vraiment la cause, elle est incurable, il n'y a pas de médicaments particuliers, il y a des médicaments qui sont des relaxants musculaires, on va traiter les symptômes en fait, mais qui sont comme le Valium par exemple, pour celles et ceux qui en prennent par exemple, des molécules qui sont des benzodiazépines qui vont relâcher un peu les muscles. Il peut y avoir une modulation, une diminution de la réponse immunitaire, ce qu'on appelle l'immunothérapie, on en parle beaucoup avec le cancer, mais l'idée c'est de jouer un peu sur le curseur du système immunitaire, appuyer sur le frein ou l'accélérateur, et là en l'occurrence appuyer sur la pédale frein. La kinésithérapie, les mouvements, elle a beaucoup parlé Céline Dion du Pilates qui lui faisait beaucoup du bien, de bien jouer sur la mobilité, sur l'équilibre, sur la force, et puis la rééducation vocale, les orthophonistes. Et donc, elle a tout un protocole qui a été mis en place par sa neurologue, qui est une neurologue canadienne, qui connaît très bien, ou qui est peut-être américaine, et qui connaît très bien, en fait, cette maladie, parce qu'il y a quelques spécialistes dans le monde, et qui va la coacher. Un entourage médical extrêmement important, staffé en France, des séances comme ça entre les concerts, et puis les concerts ont été espacés de façon à ce qu'elle puisse avoir du repos.
4: À 3h du matin, là, en train de chanter, c'est pas sérieux. Hein. Va te coucher, Céline, là. Non, mais enfin, il faut qu'elle soit prête pour le jour.
0: Vous lui parlez meilleur, déjà. Oui. Et puis, voilà, on l'aime d'amour. On est tellement heureux qu'elle revienne quand même nous enchanter avec cette voix de diva vraiment unique.
2: Et ça veut dire que tout le monde, comme ça, même avec une maladie grave, peut, comme ça, continuer à vivre. Ah,
0: exactement. Vrai. Merci beaucoup, Gérald Kerzek. Dans un instant, j'ai envie de dire, on va vous donner la parole. On va essayer de faire passer le plus de gens possible parce que le standard a explosé. 0810 055 056, à tout de suite.
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0: C'est votre nouveau rendez-vous quotidien sur votre radio ici. Il nous reste quelques minutes à passer ensemble. Vous avez été extrêmement nombreux à réagir aujourd'hui au 0810 055 056. Continuez d'ailleurs à nous envoyer des questions, des messages vocaux. Nous avons une auditrice qui nous appelle, qui s'appelle Claude. Bonjour Claude, bienvenue.
6: Oui, bonjour à tous.
4: Bonjour.
6: Je voulais revenir sur la garantie visale. Moi, à l'heure actuelle, j'ai besoin d'un garant et je n'en trouve pas.
0: Aïe.
6: Il faut dire que j'ai 78 ans.
0: Oui, d'accord. Alors.
6: Et on me dit que la garantie visale ne s'applique pas à cet âge-là.
0: Ah, alors là, vous avez sonné à la bonne porte. Valère Coréard va vous répondre, cher Claude.
4: Oui, Claude, en fait, c'est pas simplement une question d'âge, c'est une question aussi de situation. Et c'est vrai que c'est plutôt tourné au-delà de 30 ans sur les salariés. Mais vous savez, trouver une caution personnelle, ça peut aussi être un ami, ça peut être un proche, quelqu'un de la famille. Vous avez vraiment personne autour de vous qui accepterait de se porter caution pour vous ?
0: Claude.
6: Non, je n'ai absolument personne qui peut se porter caution.
4: Bon, alors, j'ai une solution, mais malheureusement qui n'est pas gratuite, mais qui a le mérite d'exister, c'est à ce moment-là de vous tourner vers un garant privé payant. D'accord. Ça existe, hein, y a des sociétés qui proposent ça.
0: D'accord.
4: Et en fonction de votre situation, ça a un coût, mais ça va vous permettre de sécuriser
0: l'accès au logement. Et ça coûte combien,
4: Valère ? Ben, c'est compliqué parce que ça dépend de tout un tas de critères, c'est-à-dire le niveau de retraite, le patrimoine, les assurances-vie, les livrets A, etc. Donc, il faut vous renseigner, et je pourrais creuser, hein, pour être honnête, j'ai préparé là pendant l'émission, en sachant qu'il y avait votre question qui arrivait, mais voilà, il y a des sociétés dont c'est la spécialité. Je pourrais vous citer Garanmi ou Cautionéo, par exemple, que j'ai identifié là. C'est un point qu'on peut creuser.
2: Il y a des fonds de solidarité aussi, des conseils départementaux. Et nous, aux urgences, on a beaucoup de patients en situation de précarité. On les envoie vers l'assistante sociale de votre mairie, par exemple, et elle peut vous donner justement le contact au conseil départemental, etc. Donc vraiment, la mairie avec le service social peut vous aider.
0: Vous savez ce qu'on va faire, Claude ? On va vous prendre hors antenne. Valère va vous prendre hors antenne pour avoir plus de détails, pardonnez-moi, sur un peu plus privé, pour qu'on puisse vous aider vraiment personnellement. Ça vous dit, Claude ?
6: Bien sûr.
0: On est là pour ça, hein. On vous doit bien ça, chères auditrices, chers auditeurs. On vous embrasse très très fort, Claude. Et Valère Coréard, qui est vraiment formidable, va faire ses devoirs et va vous aider. On va recevoir aussi un auditeur ou une auditrice, je crois que c'est plutôt une auditrice qui s'est inscrite sur le site d'ici.fr, parce que c'est là que ça se passe, si vous avez envie de repartir avec les 200 euros de pouvoir d'achat. Béatrice, qui nous appelle de Pau.
7: Bonjour Laurent,
0: bonjour
7: toute l'équipe.
0: Bonjour Béatrice. J'en profite pour embrasser très fort ici Béarn Bigorre. Voilà, j'en profite. Je fais mes petites dédicaces personnelles. Pardonnez-moi, chère Béatrice. Alors Béatrice, vous êtes inscrite sur le site de ici.fr. Vous avez fort bien fait. C'est gagné ! Bravo !
7: Merci beaucoup.
0: Donc voilà, en cette rentrée, ça fait du bien.
7: Je suis ravie.
0: Eh ben écoutez, tel est notre bon plaisir. Vous avez trois grands-fils et deux petits-fils. Donc ça mettra un petit peu de beurre dans les épinards, si je puis me permettre. Faites comme notre chère Béatrice. On vous embrasse très fort, Béatrice. Passez une belle après-midi. Inscrivez-vous sur le site d'ici.fr. On a des petits textos, je crois, Aude, peut-être, pendant l'émission, qui sont passés.
3: Beaucoup de questions sur le jeu. 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
0: Bien, je voudrais remercier toute l'équipe pour cette merveilleuse émission aujourd'hui, les amis. On se retrouve demain.

0: sorti en 86, l'Eritamitsuko avec Catherine Ringer. Une chanson forcément qui résonne de façon particulière ce matin puisqu'on l'a appris hier midi, la disparition de la chanteuse à l'âge de 68 ans.
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0: Bonjour Valentine.
2: Bonjour Louis, bonjour à tous.
0: En ce mardi 16 septembre,

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1: Mercredi 16 septembre, à l'écoute de votre radio, il est 5h. L'actualité à vos côtés, Valentine, à la une, Rachida Dati devant la justice.
2: L'ancienne ministre est jugée à partir d'aujourd'hui pour trafic d'influence et corruption, soupçonnée d'avoir touché 900 000 euros en tant qu'eurodéputée pour défendre les intérêts du groupe Renault-Nissan au Parlement européen. Yannick Falt.
3: Officiellement, Rachida Dati était avocate pour aider Renault-Nissan à l'international, notamment au Maghreb et au Moyen-Orient, avec une rémunération annuelle de 300 000 euros, soit 900 000 euros en 3 ans. Mais pour les juges d'instruction, l'ancienne ministre faisait du lobbying pour le constructeur, une pratique interdite. Un ancien directeur de Renault a d'ailleurs évoqué dans un mail l'utilité d'un relais d'un buzz au Parlement européen. Des accusations de corruption et une avalanche de questions en perspective pour Rachida Dati. Pourquoi il n'y a aucune trace ou presque de son travail sur le plan juridique? Pas de compte-rendu annuel, aucune trace ou presque de son travail sur le plan juridique, pas de compte-rendu annuel d'activité, aucune note de frais. Pourquoi Rachida Dati a envoyé à Carlos Ghosn sa question sur les seuils de bruit émis par les voitures 5 jours avant de la poser devant les eurodéputés? Pourquoi elle n'a jamais déclaré au Parlement européen qu'elle était payée par Renault-Nissan? Le procès est prévu sur 6 demi-journées. L'ancienne ministre de la Justice risque théoriquement jusqu'à 10 ans de prison et 5 ans d'inéligibilité.
2: Rachida Dati, jugée aux côtés de Carlos Ghosn, l'ancien PDG de Renault-Nissan, en fuite au Liban. Il demande dans un courrier le report du procès sous prétexte de ne pas avoir reçu sa convocation en temps et en heure. Autour de l'actuel maire de Paris de s'expliquer, Emmanuel Grégoire répond aux questions des sénateurs ce matin sur le scandale des violences sexuelles dans les services périscolaires de la capitale. À l'époque, il est adjoint de l'ancienne maire Anne Hidalgo. Entendue hier, elle parle d'un échec collectif de sa mairie comme de la police et de la justice.
1: 5h01, un budget très serré.
2: Celui de la France pour 2027. Avec 30 milliards d'euros d'économies à trouver, le chef du gouvernement prévient ses ministres, leur budget seront strictement au même niveau qu'en 2026. En clair, sauf pour l'armée, pas un euro de plus ne sera dépensé. De quoi remettre en question son annonce quelques heures plus tôt de 3 milliards d'euros dédiés à la lutte contre les violences sexistes et sexuelles. Une proposition de loi remise à l'ordre du jour par l'affaire Liana. En réalité, les associations l'ont bien compris, ce montant, ce n'est pas un effort supplémentaire, mais les sommes déjà consacrées aujourd'hui, Sarah Ders, à la lutte contre ces violences.
4: Certes, le Premier ministre s'engage, mais Sébastien Lecornu reste flou.
5: C'est un premier pas intéressant que nous allons suivre précisément.
4: Céline Pic, porte-parole d'Oser le Féminisme.
5: Qu'est-ce qu'il y a derrière ce 1,5 milliard d'euros exactement? Est-ce que ce sont réellement des nouveaux budgets?
4: Si les textes sont votés, ils permettront de recruter des magistrats, du personnel scolaire, précise le Premier ministre dans sa tribune.
5: Malheureusement, 300 magistrats, ça ne suffira pas. 700 nouveaux enquêteurs, ça ne suffira pas. Et 300 encadrants scolaires, dont des infirmières supplémentaires, alors que nous comptons dans ce pays 160 000 enfants qui sont violés, ça ne suffira pas.
4: Les associations réclament le double, 3 milliards d'euros au minimum par an. Un budget donc intégral qui finance chaque mesure, insiste Solène Potvin-Favre, présidente de l'association Face à l'inceste.
6: Notre première réaction a vraiment été celle-ci. Soit c'est une erreur, soit c'est un mensonge, mais en tout cas dans les deux cas, c'est très préoccupant.
4: L'association Face à l'inceste demande désormais aux parlementaires de réalimenter l'enveloppe.
6: On continuera de se mobiliser jusqu'à ce que l'on obtienne les 3 milliards d'euros par an dont on a besoin pour avoir une protection de l'enfance et une protection des femmes digne de ce nom dans ce pays en 2026.
4: D'après les associations, la mobilisation continue chaque lundi soir devant les tribunaux et place Vendôme à Paris.
2: Les Français aussi se serrent la ceinture avec l'explosion des prix du carburant. C'est l'info du jour dans une demi-heure. Le prix moyen du litre d'essence dépasse désormais le record de juin 2022 après le déclenchement de la guerre en Ukraine. Quand la politique internationale percute la tournée d'Ed Sheeran, le chanteur britannique est lâché depuis hier par plusieurs artistes programmés en première partie de ses concerts pour protester contre l'éviction du rappeur Macklemore, écarté pour avoir dénoncé sur scène à plusieurs reprises un génocide à Gaza. Ed Sheeran lui répond respecter ses convictions mais défendre son public qui vient voir un spectacle, pas un forum politique. Elle a défendu les femmes, l'écologie et lutté contre l'extrême droite tout au long de sa vie. Catherine Ringer est morte à 68 ans, chanteuse emblématique d'Erita Mitsuko. Elle aura marqué Agathe Mahué de nombreuses générations.
7: Pascal a le cheveu grisonnant et se souvient en rocker amateur de l'année 1984.
8: Avec mon premier groupe, on a fait la première partie d'Erita Mitsuko au CAC Georges Brassens de Mantes-la-Jolie. Ils étaient adorables, très bons souvenirs. Elle est

0: Elle était, j'ai du mal, hein, elle était très bonne chanteuse. J'ai adoré comment elle a rembarré Serge Gainsbourg aussi quand il lui avait reproché, entre guillemets, d'avoir fait des films un peu olé olé.
1: Et Pascal n'a pas arrêté, il a toujours un groupe.
0: On joue beaucoup de musique anglaise ou américaine, mais un petit c'est comme ça de temps en temps, franchement, ça fait pas de mal.
1: C'est vous qui chantez ?
0: Entre autres.
1: Ça donne quoi alors, comme ça, blanc, c'est comme ça ?
0: La, la, la, la. Ah, vous faites mieux que moi.
1: Et dans la rue des vendeurs d'instruments de musique, à deux pas, Lola lui rend hommage également.
2: Elle est immortelle dans nos images de télé, de concerts. Voilà. C'est un vrai clown. Et c'est une femme qui, je pense, a développé un visuel rock et très féministe qui nous a fait du bien. Quand on chante en français, par exemple, on pense à Catherine Ringer, qu'on a envie de faire et du rock et du théâtral et porter la voix en tant que femme.
1: Elle a 32 ans et espère que les générations d'après aussi continueront d'écouter la musique de Catherine Ringer. Catherine Ringer, décédée lundi soir des suites d'un cancer. La météo, Louis.
3: On est sur un mercredi avec une alternance entre nuages et éclaircies. Des nuages quand même plus nombreux que les jours précédents. Ce matin, on retrouverait une couverture nuageuse plus persistante le long de la Manche notamment, mais également des Hautes-Pyrénées jusqu'aux Ardennes, en passant par l'Occitanie, l'Auvergne-Rhône-Alpes, la Bourgogne-Franche-Comté. Il n'est pas exclu non plus de voir apparaître quelques averses localement au cours de la matinée. Pour les températures, ce matin, on est en dessous des 20 degrés. À Brest et Rennes, 16 degrés. À Paris, 17 degrés. À Besançon, 17 également. Saint-Étienne et Valence, en milieu de matinée, 18 degrés. Bonne nouvelle en revanche, cet après-midi, tout le monde va pouvoir profiter de belles éclaircies. On va retrouver un ciel qui, lui, sera nettement plus dégagé. Puis pour les maximales, on perd quelques degrés. 23 dans le nord à Strasbourg, dans le sud, 24 attendu à Nice et 25 cet après-midi à Montpellier.

Bonne fête aujourd'hui à toutes les Edith ainsi qu'aux Corneilles qui se réveillent avec nous ce mercredi matin. Tiens, j'ai une proposition à vous faire pour lancer la journée. Si on commençait par chanter, l'invitation ne vous est pas donnée par moi. Rassurez-vous, elle vous est envoyée par Julien Clerc qui nous rejoint et qui vous souhaite un bon réveil à l'écoute d'ici.

0: Julien Clerc. Et si on chantait pour vous donner le sourire à ce mercredi matin. Tiens, hier, Valentine, je me suis amusé. Parce que j'ai une vie trépidante à relever quatre bienfaits du fait de chanter, de la chanson.
1: Très bien.
0: Vous les voulez ?
1: Mais bien sûr, je suis très curieuse.
0: Ça baisse l'anxiété. Ça développe les hormones du bonheur. Donc ça libère en fait des endorphines et de la dopamine. Et ça développe aussi un sentiment de connexion. Ça crée peut-être de l'oxytocine, de l'auto... Un truc vachement compliqué.
1: De l'ocytocine.
0: Merci.
1: Je vous en prie.
0: C'est également un antidépresseur naturel qui vient stimuler une zone de l'oreille antenne qui génère, elle, du plaisir et un plaisir immédiat. C'est plutôt pas mal.
1: Tout à fait. Vous pouvez ajouter que ça aide à l'articulation également.
0: Ah bon ?
1: Vous voyez ?
0: Ouais, ça marche bien.
1: Ça fait même tomber la pluie parfois.
0: Ah oui, ça oui, parfois.
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0: 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Alors pourquoi les Américains se sont-ils installés en plein cœur du Berry et qu'ont-ils laissé derrière eux ? 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
0: C'est tous les jours, vous avez rendez-vous avec Catherine Quicandon pour Ici, ça entreprend.
1: Et on parle de notre peau, qu'elle soit sèche, grasse ou sensible, à chacun ses produits de beauté. Et lorsqu'on est plusieurs à la maison, eh bien les étagères et les tiroirs de la salle de bain débordent vite.
0: Alors ce matin, Catherine, vous nous faites découvrir une idée qui pourrait convenir à toute la famille du côté de la Lorraine.
4: À Saint-Germain-sur-Meuse, un petit village de 200 habitants à une cinquantaine de kilomètres à l'ouest de Nancy, il y a une star.
5: Le chavon de Cléopâtre.
6: Le savon de Cléopâtre.
4: Effectivement, un savon qu'elle aurait apprécié car il est à base de lait d'ânesse. Laurence est la savonnière du moulin. Elle produit et fabrique des cosmétiques bio.
7: Ce qu'on propose, ce sont des savons avec 50% de lait d'ânesse et de la cosmétique allant jusqu'à 76% de lait d'ânesse. Et on est les seuls en France à mettre autant de lait. Donc vous avez de la crème pour le visage, le sérum antiride, du moussant pour la douche, de la crème pour les mains, même de la crème pour les hommes.
4: Ah bah oui, hein, merci pour eux. Le lait d'ânesse est reconnu depuis très longtemps pour ses vertus nourrissantes, apaisantes et anti-âge, c'est la classe. Laurence utilise le lait de ses propres ânesses, elle en a 15 car elle est avant tout une éleveuse passionnée. Et pour accompagner ces demoiselles, il y a aussi Étienne, le mâle reproducteur.
8: Étienne.
4: Laurence utilise aussi d'autres ingrédients et ils sont tous du coin.
7: Par exemple, on utilise l'huile de carthame, elle est fabriquée à Lay-Saint-Rémy à côté de Pagny-sur-Meuse. On a un savon au safran, le safran il vient de la vallée de la Meuse, tout en bio naturellement. On fait des boules de bain, tout le monde adore, et ben, c'est le bicarbonate extrait des carrières de Saint-Germain-sur-Meuse.
4: Tout est en bio et Laurence y tient beaucoup.
7: Vous avez 3 contrôles par an sur le terrain, sur les ânesses, sur le lait et puis surtout... Le pourcentage de bio est important. Normalement, en bio, c'est un minimum de 25% de bio dans le produit. Nous, on monte jusqu'à 76% de bio. Ça veut dire que ce sont des ingrédients qui sont propres. On sait d'où ça vient, on sait comment c'est fait et on sait qu'il n'y a pas de chimie dedans.
4: Mais comment Laurence a eu l'idée de devenir savonnière ? Eh bien, tout simplement.
7: Un matin, je me suis levée et j'ai dit à mon mari, je vais faire des savons au lait d'ânesse. Et il m'a dit, t'es folle.
4: Eh bien, pas tant que ça, car ça fait 16 ans et Laurence vend partout dans le monde. Bonne nouvelle, la relève est assurée par son fils qui a ouvert un laboratoire pour continuer la fabrication. Plus d'informations sur la-savonnière-du-moulin.com. Merci à Ila Malka d'Ici Lorraine pour cette idée qui fait la peau toute douce. Ici, ça entreprend à Saint-Germain-sur-Meuse avec la savonnière du moulin et ses produits bio au lait d'ânesse.
0: Catherine avec Ici Lorraine. Et maintenant que notre peau est toute douce...
1: Eh bien, nous allons rajeunir ou pas. Dans un instant, nous fêtons l'anniversaire d'une franchise qui, elle, n'a pas pris une ride. Pikachu et les Pokémon fêtent leurs 30 ans aujourd'hui.
0: Génial reportage à suivre, c'est dans moins d'une minute.
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0: Soyez les bienvenus ce mercredi matin à 5h15, les 30 ans d'une franchise à succès.
1: C'est l'anniversaire de Pokémon. Pikachu, Dracaufeu, Sacha et ses amis sont nés en 1996. Depuis le jeu vidéo, les dessins animés et bien sûr les cartes sont devenus de véritables objets de collection. Et elles sont toujours à la mode, Benjamin Ellie, dans les cours d'école.
10: Voilà, sortie dans le lycée. Bonjour les jeunes, carte Pokémon, c'est votre truc ou pas?
11: Ah ouais, un peu, ouais.
10: Allez, on peut assumer, y a pas de problème.
11: Moi j'aime bien ça.
10: Ton Pokémon préféré, c'est Pikachu?
11: Bulbizarre.
10: Pas Pikachu?
11: Non, Bulbizarre pour moi. J'ai un cahier entier, moi.
12: Vous pouvez dépenser genre des 100 euros par semaine dans les cartes Pokémon, quoi.
13: Quand on ouvre le paquet, ça devient une addiction.
14: Il y en a qui aiment bien les collectionner et les revendre après.
10: Vous avez fait des sous avec les cartes Pokémon?
15: Ça fait de 10 à 100.
10: À 100 euros? Pour une carte?
15: Ouais, pour une seule carte, oui. Suivant les cartes, oui.
10: Une carte que t'as payé combien au départ?
15: 7,50€ le paquet, je crois.
10: Vous avez quel âge, là? 15 ans?
11: 15 ans, ouais.
15: Mon oncle, il les collectionne, par exemple.
10: Ah bon? Il a quel âge, votre oncle?
15: 50 et quelques, à mon avis.
10: En avance, on est devant Uchronies Games. C'est un magasin de cartes, notamment de cartes Pokémon. On est dans le 15e arrondissement avec le responsable.
16: Moi, c'est Thomas.
10: Ce qui fait de la spécificité de ces cartes qui sortent à l'occasion des 30 ans.
16: C'est le genre de produit qui prend beaucoup de valeur parce qu'elles sont généralement imprimées en moins d'exemplaires. Moi, je vends au prix de vente conseillé généralement en boutique.
10: Mais d'ici quelques mois, quelques années, le prix peut être décuplé.
16: Dès demain. Oui, je pense que c'est plus un phénomène de spéculation que de collection.
10: Ah, c'est pas pour Pikachu alors?
16: C'est plus pour les Pokédollars.
17: François-Xavier Colombani, je suis le patron de PCA, qui est la première entreprise en Europe de certification de cartes de collection. Ce sont des cartes, mais si c'est d'un point de vue de la collection, elles sont exceptionnelles parce que ce sont les 30 ans, parce qu'il y a tout le marketing de Pokémon Company qui va autour, parce qu'ils ont mis énormément de hits. Ce qu'on appelle hits, hein, ce sont les grosses cartes.
10: Les cartes de Pikachu?
17: Pas que. Au niveau du marché, la valeur des cartes peut aller jusqu'à x10 à peu près.
10: En février dernier, une carte Pokémon extrêmement rare à l'effigie de Pikachu a été vendue aux enchères pour plus de 16 millions de dollars. Sacré Pikachu. Pikachu!
1: De 85 milliards de cartes imprimées depuis les débuts de Pokémon il y a 30 ans aujourd'hui. Pour l'occasion, une extension, 30e anniversaire de nouvelles cartes Pokémon sort aujourd'hui.
0: Merci Valentine, et dire que j'ai tout vendu, je serai riche, 16 millions, j'en reviens pas. 5h17 dans les coulisses TV ce matin, quel sera le monument préféré des Français en 2026? 14 sélectionnés, il y a le Petit Trianon, il y a la gare de Metz, il y a le Pic du Midi, 14 monuments. Et le résultat sera dévoilé ce soir sur France 3. Et forcément, qui dit patrimoine, dit Stéphane Bern. Il nous raconte les coulisses de cette nouvelle édition avec Patrice Gascoigne dans 5 minutes sur ICI, 5h18. Ah, quelques notes pour rythmer votre début de journée en douceur. À la maison, en voiture, à l'heure du premier café, vous connaissez la chanson. Celle de Sting, évidemment, sur ICI.

0: Sting, Englishman in New York, à l'écoute de votre radio ici. Il est 5h22, soyez les bienvenus. Si vous nous rejoignez à l'instant, bon réveil avec nous. C'est le moment, en plus, vous tombez bien, de nous appeler. Prenez votre téléphone, composez tout de suite le 0810 055 056. Puisqu'avec Valentine, on veut parler à deux d'entre vous pour notre duel d'auditeurs quotidiens. Une question autour de l'actualité. Et comme d'habitude, l'un d'entre vous repartira avec un joli cadeau, Valentine.
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0: Alors, allez-y, foncez, puisque c'est maintenant, et c'est Saveria qui attend vos appels ce matin, au 0810 055 056. Bonne chance à tous.
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0: Pour cela, on retrouve tout de suite Patrice Gascoigne qui nous rejoint avec de nouveau Coulisses TV. Et ce soir, Patrice, eh bien, on va enfin savoir quel est le monument préféré des Français en 2026. Et pour nous en parler, vous êtes allé voir Stéphane Bern.
4: Avec un Stéphane Bern qui tient avant toute chose à vous remercier.
5: Cette année encore, vous avez été très nombreux à voter pour choisir le représentant de votre région. Merci à vous pour votre participation. Et voici donc les 14 finalistes.
4: Alors, je ne vais pas vous énumérer ici la liste des 14 finalistes issus de nos régions pour le titre de monument préféré des Français 2026. Mais pour les découvrir et surtout savoir qui va gagner ce prestigieux titre, il suffit de regarder France 3. Ce soir, une nouvelle fois, Stéphane Bern nous guide à la découverte de l'extraordinaire richesse du patrimoine culturel, architectural et historique de notre pays. Pour le dénouement du monument préféré des Français 2026, l'animateur nous accueille au cœur du magnifique château de Chambord. J'ai demandé à Stéphane Bern si, au fil des éditions, il était difficile de renouveler des monuments choisis pour représenter leur région. Stéphane Bern.
6: L'émission Le monument préféré des Français revient effectivement chaque année, mais c'est pas très difficile chaque année de renouveler les monuments. On a même que l'embarras du choix. C'est la raison pour laquelle on fait d'abord une première sélection régionale, de telle sorte qu'avec la PQR et puis ici, eh bien les Français se mobilisent pour défendre un premier monument qui va finalement représenter leur région pour le concours final, et on va avoir les résultats ce mercredi.
4: Mais Stéphane Bern, vous est-il arrivé d'être en désaccord avec le vote des téléspectateurs pour choisir leur monument ?
6: Je suis rarement en désaccord avec le choix du public. D'abord parce que ce sont les Français qui se mobilisent dans chaque région et qui votent pour un monument ou pour un autre. Parfois, je suis surpris.

0: Oui, j'étais très étonné de voir, il y a 2 ans, le circuit automobile des 24 heures du Mans, qui avait été choisi par les Français, mais en même temps, il est classé monument historique, et c'est vrai qu'on avait beaucoup entendu parler du centenaire de ce circuit automobile, si bien que je comprenais que ce monument, enfin en tout cas ce site patrimonial, avait été privilégié à toutes les autres églises, abbayes, châteaux, etc.
1: Stéphane Bern qui va vous révéler ce soir sur France 3 quel est le monument préféré des Français 2026.
2: Tiens, et dans la liste, j'ai repéré pour vous les 3 favoris pour cette édition.
3: Ah bon, selon qui ?
2: Alors, selon moi déjà,
3: d'accord.
2: Donc ça ne vaut pas grand-chose. Il y a le château de Grignan en Auvergne-Rhône-Alpes. Très joli le château de Grignan. Le petit Trianon et ses jardins en Île-de-France. Et l'église Saint-Michel de Murato en Corse. Et vous voulez mon pronostic, Valentine ?
3: Bah allez-y.
2: On s'en reparlera demain, c'est le château de Grignan qui va gagner.
3: Vous verrez. Et si vous gagnez, vous faites quoi ?
2: Je fais rien comme d'habitude.
3: D'accord. Si vous perdez, vous m'offrez le café, d'accord ?
2: Ah, ça par contre, je peux, avec
3: Allez.
2: Grand plaisir. 5h25, une nouveauté en chanson qui nous rappelle l'été. Voici Adèle Castillon, Été avec toi, sur ICI.

0: Adèle Castillon, avec Été avec toi. Nous sommes le mercredi 16 septembre. Bon réveil avec nous, avant les infos de 5h30 comme d'habitude. Un petit peu d'histoire avant l'actu aux côtés de Stéphane Bern. Et ce matin, on voyage au temps où une toute petite partie de l'Indre est bien vécue à l'heure américaine.
1: Imaginez le Berry avec ses bocages et ses villages paisibles. Maintenant, imaginez-le version cow-boy et hamburger. Voilà à quoi il ressemblait bel et bien il y a quelques décennies. Année 1951. La guerre froide est en train de s'abattre sur le monde et les États-Unis cherchent à renforcer leur présence militaire en Europe occidentale. Le regard va se tourner vers une région inattendue, le centre de la France. Ça paraît insolite, comme si Tom Cruise décidait de tourner le prochain Top Gun dans la Creuse. À quelques kilomètres de Châteauroux, l'US Air Force investit une base aérienne déjà existante et l'agrandit après acquisition d'un terrain dans la ville voisine de Déol. En quelques années, c'est une véritable ville à l'américaine qui sort de terre, avec toute une cité pavillonnaire et 410 appartements, mais aussi un hôpital, un terrain de baseball, une école et même un magasin réservé aux GI. C'est quasiment Las Vegas implanté dans un décor digne de l'amour et dans le pré. Pour les habitants, cette arrivée a des allures de choc culturel. On découvre les chewing-gums, les décapotables et autres voitures aux dimensions impressionnantes ou bien des habitudes culinaires venues d'outre-Atlantique comme le fast-food. C'est même chez le fameux Joe from Maine qu'auraient été servis les premiers hamburgers en France. Can I get some burger or some peanut butter? Quelque part, l'ancêtre du McDo, c'était le McDeals. Cette parenthèse américaine prend fin en 1967. L'année d'avant, le président Charles de Gaulle décide de retirer la France du commandement militaire intégré de l'OTAN.
2: Je vous ai compris !
1: En quelques mois, les familles américaines repartent.
3: Au revoir.
1: Et le Berry perd son accent ricain. Aujourd'hui, pour réaliser son rêve américain, il faut traverser l'Atlantique. Dans les années 50, il suffisait d'aller dans le Berry.
0: Thanks, Stéphane Bern. See you soon. Il est 5h30. Tout de suite, voici l'actualité en France et dans le monde en 90 secondes. C'est avec vous, Valentine Lettès.
4: Pas un euro de plus. L'an prochain, les budgets des ministères seront strictement au même niveau qu'en 2026, sauf pour l'armée. Consigne donnée par Sébastien Lecornu à ses ministres à la recherche de 30 milliards d'euros d'économies. Rachida Dati a-t-elle touché 900 000 euros pour défendre les intérêts de Renault-Nissan au Parlement européen ? À l'époque, l'ancienne ministre est eurodéputée et elle est jugée à partir d'aujourd'hui pour corruption et trafic d'influence, punie jusqu'à 10 ans de prison. Des stations-service attaquées à coups de marteau et sur l'une d'elles, le mot « voleur » peint en rouge. Nous sommes dans le Nord, près de Douai, où selon le parquet, au moins 4 stations ont été dégradées. Aucune interpellation à ce stade. La très attendue interdiction des réseaux sociaux aux moins de 15 ans, probablement annoncée aujourd'hui à Strasbourg par la présidente de la Commission européenne. Un projet soutenu par Emmanuel Macron, censuré juste avant la rentrée par le Conseil constitutionnel en France. Si vous avez au frigo des barquettes de légumes à plan de char, ratatouille ou à piprade, ne les mangez pas. Ces produits vendus par Intermarché et Leclerc font l'objet d'un rappel. Les légumes présentent un taux trop élevé de résidus phytosanitaires. Tous les détails sur les barquettes concernées sur ici.fr. C'est un smash pour les Français en tête de leur groupe à l'Euro de volley. Après leur victoire hier soir contre les Allemands, les doubles champions olympiques terminent la phase de groupe ce soir avec un dernier match face à la Roumanie, le pays hôte de la compétition.
0: L'info du jour, c'est notre budget carburant devenu intenable.
4: Le prix moyen de l'essence dépasse désormais le pic atteint en 2022 après le déclenchement de la guerre en Ukraine. 2,15 euros en moyenne le litre de sans-plomb 95 E10, quand celui du gazole à 2,35 euros le litre n'est plus qu'à 3 centimes de son record absolu enregistré au mois d'avril. La nouvelle réalité des Français, la voici. On se prive, Brian Nicolas, pour se déplacer.
5: Anaïs vient tout juste d'aller faire le plein d'essence avant de faire ses courses. Elle a bien vu l'augmentation des prix.
6: On le ressent parce que moi je mets des pleins d'essence un plein par semaine.
5: Ça fait quoi à peu près un plein pour vous en termes d'argent ?
6: Par exemple sur mon ancienne voiture, je mettais 80 euros de plein et elle est montée à 120.
5: Et impossible pour elle de se priver de la voiture à cause de son métier d'auxiliaire à domicile.
6: Donc plusieurs déplacements un peu partout. Alors, on est obligé de mettre de l'essence sinon on ne peut pas travailler.
5: Alors elle a dû se serrer la ceinture, surtout sur quelques loisirs.
6: Sortir manger, aller dans des petits parcs, cinéma. C'est vrai que les plaisirs ne sont pas gratuits. gratuit.
5: Et puis il y a la crainte que cela continue jusqu'à Noël ou l'anniversaire de son enfant qui arrive très vite.
6: C'est compliqué de faire plaisir en fait, du coup notre budget il diminue forcément.
3: Ah bah de toute façon je me suis interdit et moi beaucoup de choses.
5: Nicole, 76 ans, habite juste à côté du parc Saint-Pierre.
3: Je ne vais pas au restaurant, je ne vais pas au cinéma, aller faire des trajets de loisirs, aller à un parc, aller voir la mer ou n'importe quoi. Je ne peux plus.
5: Et puis elle essaye de dépenser le moins possible quand elle va faire ses courses.
3: Quand il y a des promotions, j'y vais et j'ai un congélateur, donc je stocke et je ressors au fur et à mesure.
5: La retraitée se prive aussi de friandises et de produits de marque pour compenser la hausse des prix du carburant.
4: Et une baisse de prix à la pompe s'éloigne encore. Depuis la quasi-paralysie du détroit d'Ormuz au Moyen-Orient, de nombreux pétroliers passent par le détroit de Bab el-Mandeb en mer Rouge pour le contourner. Mais depuis quelques jours, le passage est devenu le théâtre de nouveaux combats entre les rebelles houthis du Yémen et l'Arabie Saoudite.
0: Merci Valentine. 5h34 tout de suite, la météo de ce mercredi 16 septembre avec une alternance entre nuages et éclaircies. Aujourd'hui, des nuages d'ailleurs plus nombreux que ce qu'on a connu les jours précédents. Ce matin, on retrouvera une couverture nuageuse d'ailleurs bien plus dense et persistante le long de la Manche, mais également des Hautes-Pyrénées jusqu'aux Ardennes, en passant par l'Occitanie, l'Auvergne-Rhône-Alpes, la Bourgogne-Franche-Comté. Il n'est pas exclu non plus d'avoir quelques averses localement. Pour les températures en milieu de matinée, elles restent en dessous des 20 degrés. À Brest et Rennes, 16 degrés. À Paris, 17 degrés. Besançon, 17 également. À Saint-Étienne et Valence ce matin, 18 degrés. Bonne nouvelle en revanche cet après-midi, puisqu'on va pouvoir profiter, et ça sera l'entièreté du pays, d'un ciel plus dégagé, de belles éclaircies pour les maximales. Ce mercredi, 23 dans le nord à Strasbourg et dans le sud, 24 à Nice, ainsi que 25 degrés à Montpellier.
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0: 5h35, excellent début de journée avec nous. C'est le moment justement de mettre un petit peu d'énergie en chanson avec Survivor, une chanson qui donne le rythme ce mercredi matin pour commencer la journée du bon pied, en route pour aller au boulot, fraîchement réveillé ou à l'heure du premier café. On est ravis d'être avec vous, toute l'équipe, d'ici les 5h, tous les jours, du lundi au vendredi.

0: Survivor, à l'écoute d'ici 5h39, Eyes of Tiger. Soyez les bienvenus, c'est pas vrai dans quelques instants, votre rendez-vous anti-arnaque. Et ce matin, méfiance si les collégiens viennent sonner chez vous pour financer un voyage scolaire, Valentine.
1: Oui, vente de calendriers, de cartes, de tombola, le scénario paraît tout à fait crédible. Sauf que plusieurs établissements et mairies alertent, parfois le voyage n'existe tout simplement pas.
0: Alors comment savoir justement si ces jeunes sont vraiment envoyés par leur collège ? Eh bien, Aude Razo nous donne tous les bons réflexes dans quelques minutes sur ICI.
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0: Allez, c'est l'heure de notre duel quotidien. C'est la bataille des auditeurs autour d'un sujet qui fait l'actualité. Aujourd'hui, on va célébrer un anniversaire, celui de David Copperfield. Mais avant, Valentine, on va accueillir Henri de Gérardmer qui est avec nous ce matin. Bonjour,
1: bonjour Henri.
0: Henri.
4: Bonjour.
0: Henri, vous bonjour, faites quoi dans la vie?
4: Ben là, ça fait 4 ans, je suis plus en activité, je suis à retraite. Et puis sinon, je bricole pas mal. Pour rendre service, voilà. Et puis, sinon,
1: un bricoleur.
4: La radio presque tous les matins, depuis très tôt, très tôt.
0: Ah, vous êtes un auditeur fidèle. Ben, c'est le plus beau métier du monde, vous savez.
4: Ah, bah, j'adore, oui.
0: On accueille Daniel aussi qui est avec nous. Daniel du Pas-de-Calais. Bonjour Daniel.
5: Bonjour.
0: Daniel, vous, passion jardinage, comme moi.
5: Oui. Jardinage, lecture.
0: Et lève-tôt aussi, de ce fait, vous levez à 4h45.
5: Aussi, ouais, j'écoute ICI Nord tous les jours.
0: Eh ben, on leur fait un petit signe amical à nos confrères d'ICI Nord ce matin. Une nouvelle fois, vous allez jouer pour gagner, Valentine.
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0: Une question, messieurs, et un chiffre autour de l'actualité. Ce mercredi 16 septembre, le célèbre magicien David Copperfield fête aujourd'hui ses 70 ans, devenu mondialement connu grâce à ses illusions spectaculaires. En 83, la plus connue, lors d'une émission télé, il a même réussi à faire disparaître la statue de la Liberté avec un rideau géant dressé devant le monument. Lorsqu'il est tombé, hop, la statue n'était plus là, volatilisée. Et la question que je vous pose ce matin, devant combien de téléspectateurs ont regardé cette incroyable illusion à la télévision ? Henri, il me faut un chiffre.
4: 100 000 personnes.
0: 100 000 personnes pour Henri. Et Daniel, on vous écoute.
5: 5 millions.
0: 5 millions pour Daniel. Notre arbitre est là, Valentine.
1: 50 millions de téléspectateurs ont vu la Statue de la Liberté disparaître en 1983 et réapparaître juste après.
0: C'est donc Daniel qui a gagné sa radio ici ce mercredi matin. Bravo Daniel.
5: Merci, c'est gentil.
0: Henri, vous étiez
5: c'est
0: tranquille,
5: gentil,
0: vous
5: suis
0: 100 000.
5: Très content.
0: Et Daniel, c'était pas mal, 5 millions, bon, il y avait quand même un...
4: Oui, bah oui, c'est sûr, oui.
1: Un cap.
0: Il y avait un petit gap, on va pas se mentir, il y avait un petit gap. Henri, merci.
1: Vous êtes pas trop télé, Henri, hein.
4: Non, non, pas télé, je suis que radio, moi.
1: Bah oui, ça s'entend.
4: vous savez, je peux raconter une anecdote ou pas ?
1: Oui. Alors, rapidement, Daniel.
0: Allez-y, rapidement.
1: Henri, pardon.
4: Oui, eh ben écoutez, depuis l'âge de 14 ans, mes parents avaient une exploitation agricole et j'avais cueilli des myrtilles pour m'acheter une radio à 200 francs à l'époque.
0: Génial.
4: Mais depuis l'âge de 14, même pas 13-14 ans, j'écoute la radio.
0: Eh bien.
4: J'écoute que ça, pas de télé.
0: Henri, j'espère que vous l'avez gardée, cette radio, et j'espère qu'on aura l'occasion de rejouer ensemble très bientôt. Daniel, encore une fois, félicitations, je vous souhaite une belle journée.
5: Oui, merci.
0: Merci Daniel.
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0: Et également des bonnes initiatives qui marchent quelque part en France. C'est l'un de vos rendez-vous quotidiens et qui pourrait d'ailleurs donner des idées ailleurs. Ce matin, imaginez un logement étudiant avec un loyer à 0 euros par mois, eh bien, ça existe vraiment, Valentine.
1: Dans des résidences seniors qui accueillent gratuitement des étudiants en échange d'un peu de leur temps partagé avec les résidents, cette année, 44 résidences participent à l'opération en France.
0: Alors, comment profiter de ce bon plan et qu'est-ce qu'on demande concrètement aux étudiants en échange ? Robin Bernot vous raconte à 5h55 sur ICI. 5h45, du rock, des dollars, une bonne dose d'ironie. On est en 75 tout de suite avec William Scheller.

0: William Seller avec Rock'n'Dollar à l'écoute de votre radio ici. 5h47, bon réveil avec nous.
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0: Tout de suite, c'est pas vrai, votre rendez-vous anti-arnaque avec Aude Razo, justement, qui nous donne les bons réflexes adoptés dans une situation, Valentine.
2: Et qui ce matin nous alerte sur un piège en vogue en cette rentrée avec des escrocs adolescents, Aude.
3: Oui, je vous plante le décor. Un jeune frappe à la porte, il est même très jeune, il vous dit qu'il est collégien. Généralement, il n'est pas tout seul, c'est un petit groupe. Et ce petit groupe vous propose d'acheter un calendrier, des cartes, des objets. Pourquoi ? Pour financer un voyage scolaire, généralement à l'étranger. Le scénario, il est crédible à première vue. Et puis c'est vrai, ça se fait. Hein. Ça m'est arrivé, moi, personnellement, quand j'étais ado, d'aller toquer aux portes des voisins pour financer un projet de mon collège ou de mon lycée. Problème. Dernièrement, plusieurs établissements et plusieurs mairies aussi tirent la sonnette d'alarme un peu partout en France parce que ces jeunes parfois racontent absolument n'importe quoi. Il n'y a pas de voyage, il n'y a pas de projet pédagogique, ils ne sont même pas du collège dont ils parlent et ils se mettent surtout votre argent dans la poche.
2: Bon, et comment on fait, Aude, pour démasquer ces jeunes fraudeurs ?
3: Alors, je ne vais pas vous dire de ne jamais donner d'argent à un ado qui se présente chez vous pour vous vendre un ticket de tombola ou un calendrier. Par contre, avant de lui donner 5-10 euros, je vous conseille quand même de faire quelques petites vérifications. Par exemple, demander des détails sur le voyage en question, demander au jeune le nom de ses profs, dans quelle classe il est. Et puis, dites-lui surtout de repasser plus tard que, en fait, vous allez passer un petit coup de fil avant à l'établissement pour vérifier. Si le jeune est de bonne foi, il repassera sans doute. S'il ne l'est pas, je peux vous dire qu'il ne reviendra pas. Quand vous détectez une arnaque comme celle-là, autre conseil, prévenez l'établissement, c'est important, prévenez aussi la mairie. Et puis, faites comme vous feriez avec toute personne malhonnête qui toque à la porte. Parlez-en aux voisins, jouez collectif, c'est la meilleure arme finalement contre les escrocs, quel que soit leur âge.
0: Merci Aude pour ces informations et d'ailleurs vous nous en partagez quotidiennement. Elles sont toutes à retrouver directement sur notre site ici.fr, page C'est pas vrai. 5h49. Dans quelques instants, on va découvrir une initiative qui marche quelque part en France et qui concerne les étudiants. Mais avant, on profite ensemble de la musique d'ici qui vous réveille ce mercredi avec le chant des cygnes, c'est Indochine.

0: chant des signes, Indochine, ici, dès 5h. Excellent mercredi avec nous. Tout de suite, on va découvrir une initiative qui marche quelque part en France. Avec un logement étudiant gratuit, sans aucun loyer à payer, bien forcément, ça peut intéresser du monde. Le principe existe dans plusieurs résidences seniors en France. Un étudiant est logé gratuitement en échange de passer du temps avec les résidents. Alors, comment ça marche concrètement? Robin Bernot nous emmène dans la Drôme.
1: Un logement étudiant gratuit en échange de quelques heures de bénévolat auprès des seniors.
2: C'est gagnant-gagnant, je trouve.
1: À Valence, le groupe de résidence pour seniors Domitis propose à des étudiants de se loger gratuitement en échange de quelques heures passées aux côtés des résidents. Inès, 18 ans, vient par exemple d'emménager dans l'un de ses appartements. Florence Gaucho est allée à sa rencontre.
3: Mes parents, ils auraient pu payer un logement étudiant, mais au final, là, j'ai un appart qui est beaucoup mieux comparé au logement étudiant. Je fais des heures de bénévolat pour pouvoir me le payer, donc c'est mieux pour mes parents et pour moi.
1: L'appartement d'Inès est un T2 tout équipé, déjà meublé, climatisé, lumineux. Il dispose même d'un balcon, le tout pour 0 euro de loyer en échange d'une quinzaine d'heures de bénévolat chaque semaine auprès des résidents. L'étudiante s'engage par exemple à organiser des ateliers de pâtisserie, des sorties au marché ou encore des jeux.
4: Pompiers et militaires. Ouais, c'est facile. Tu croyais être tranquille avec des vieux, hein?
1: Pour Denise, 81 ans, c'est un lien intergénérationnel très précieux.
5: C'est amusant parce que des fois, on dit des choses. Ah non, je sais pas, j'étais pas née. Et elle-même en bénéficie de notre savoir aussi. C'est dans les deux sens.
1: Alors ici, dans la Drôme, ça marche. Mais vous, qu'en pensez-vous? Je suis allé en discuter avec Fabien qui salue l'initiative.
6: Ouais, c'est une bonne initiative pour permettre aussi aux jeunes étudiants, s'ils galèrent à trouver un logement, de pouvoir se loger et en même temps de faire une bonne action.
1: Et au-delà du logement, cette solution permet aussi de créer du lien entre les étudiants et les seniors, un aspect important pour Fabien.
6: Totalement, parce qu'on se rend compte qu'il y a de plus en plus aussi de personnes âgées qui se trouvent abandonnées par leur famille parce que trop loin, à la distance ou autre, et qui se retrouvent seules. Et donc je trouve ça bien aussi de permettre à ces personnes âgées d'avoir une activité, des contacts et du lien avec des jeunes.
1: Aujourd'hui, avec cette solution, Inès économise plus de 500 euros chaque mois et ce dispositif Génération Partage a déjà permis à plus d'une centaine d'étudiants de se loger gratuitement.
4: Et c'est là qu'on n'en trouvera pas.
0: Robin Bernot avec Florence Gaucho à 5h55. C'est parti pour Cyndi Lauper. Eh oui, ça fait du bien. Et puis à l'origine, cette chanson, figurez-vous qu'elle a été chantée d'abord par un homme. Oui, Robert Hazard, qui était musicien à Philadelphie. Puis Cyndi Lauper a repris cette chanson en 83 pour en faire un hymne à la liberté des femmes. Voici

0: Ici des 5h avec Cyndi Lauper, Girl Just Want to Have Fun, à l'écoute de votre radio ce matin avec Valentine. Et bien rechercher un auditeur, une auditrice qui a un souvenir lié à une chanson forcément d'Erita Mitsouko et de Catherine Ringer. C'est Ghislaine qui est avec nous ce matin. Bonjour Ghislaine.
1: Bonjour Ghislaine.
2: Bonjour.
1: Grande
2: bonjour,
1: fan bonjour. De Catherine Ringer.
2: Eh oui, en quelque sorte, oui, je m'en suis découvert très tard, là, mais là, je suis vraiment, je suis très émue, voilà.
1: C'est quoi votre chanson préférée de Catherine Ringer, Ghislaine ?
2: Ma chanson préférée, c'est « Je me sens pas belle » avec Marc Lavoine.
1: Qu'est-ce que t'es belle ?
0: Cette chanson, « Qu'est-ce que t'es belle ?»
2: Ah oui, avec... ouais, « Qu'est-ce que t'es belle ?» Voilà, c'est ça, c'est « Qu'est-ce que t'es belle ?»
0: Les deux voix en un mot, Ghislaine, qu'est-ce qu'elle représentait pour vous, Catherine Ringer ?
2: Ben, Catherine Ringer, c'est une femme... qui, comme j'aurais aimé, enfin, je suis un petit peu comme Catherine Ringer. J'ai 2 ans de différence avec elle. J'ai eu 3 enfants. J'ai un peu son histoire. Enfin,
1: une femme forte.
0: Enfin, elle comptait beaucoup pour vous et ça s'entend dans votre voix, Ghislaine, effectivement, cette émotion. Merci à tous d'avoir été là. À 6h, vous avez rendez-vous, bien sûr, avec l'actualité de vos régions. À 6h30, vous retrouvez Valentine Lethès.
1: Pour l'info en français dans le monde en 90 secondes.
0: Et tout de suite, voici les équipes d'ici matin qui sont là ce mercredi. Je vous souhaite à tous une belle journée qui commence ici.
3: Très très belle journée, effectivement, on se réveille ensemble sur ICI Saint-Étienne-Loire pour bien commencer la journée ensemble avec David Valverde. Salut David.
4: Bonjour Charles, bonjour tout le monde.
3: C'est vous qui nous apportez l'info sur le plateau du petit-déj ce matin.
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3: Nous sommes le 16 septembre, il est 6h. Bonjour et bon réveil.

0: en longueur avec la présidente du département de la Haute-Loire, Marie-Agnès Petit. Elle va nous expliquer qu'on est très loin du compte si on veut vraiment donner des moyens aux pompiers, des soldats du feu altiligériens qui ont vécu un été qu'on pourrait qualifier de hors norme, Pauline Berger.
1: Oui, et c'est ce que dit le colonel Frédéric Robert, le directeur du SDIS 43. Il n'y avait jamais eu autant de départs de feu en Haute-Loire et pourtant, le pompier fait un bilan positif de cet été 2026.
2: Le système a tenu, même si nous avons approché nos limites, mais il a permis, par la mobilisation générale de nos ressources, de pouvoir limiter les conséquences, puisque le plus grand feu a fait 150 hectares, ils auraient pu faire bien plus que ça.
1: Des feux qui risquent d'être de plus en plus violents ces prochaines années à cause du dérèglement climatique. Pour l'instant, le département finance un tiers du budget du SDIS 43, mais ça ne peut plus durer, estime Marie-Agnès Petit, présidente de la Haute-Loire.
3: Il faut l'aide de l'État, notamment sur le financement. Les communes financent elles aussi, hein, mais elles sont, vous le savez, au taquet, entre guillemets, de ce qu'elles peuvent faire. Donc ce sont les départements qui se retrouvent en première ligne pour aller abonder les budgets de leurs SDIS. Et ça, au moment où l'État nous fait les poches quotidiennement, ça ne peut plus durer. Donc nous demandons à l'État d'avoir des financements pérenne, solide, avec peut-être l'augmentation de la TSCA.
1: La taxe sur les compagnies d'assurance, une mesure qui n'est pas envisagée par le gouvernement. Il n'a d'ailleurs pas consacré une seule ligne à l'augmentation des moyens des SDIS dans son projet de loi de modernisation de la sécurité civile.
0: Pas de quoi donc faire lever le préavis de grève nationale. Il court jusqu'au 20 octobre en Haute-Loire. 100% du personnel est gréviste, mais ils continuent d'assurer leur première mission d'assistance aux personnes. Une cinquantaine de policiers stéphanois ont quant à eux manifesté devant le commissariat à Courforiel hier midi, rassemblement à l'appel du syndicat Unité avec ce geste symbolique. Ce sont des menottes balancées dans un carton, signe de leur ras-le-bol. Ils demandent une augmentation de salaire face à l'inflation. Ils ont également, en travers de la gorge, une prime qui a été accordée en début d'été uniquement au cadre de la police. À Saint-Étienne, l'un des secteurs qui pose souvent problème, c'est celui de la rue du Rafour, avec des trafics et du tapage nocturne. Depuis quelques semaines, tous les commerces devaient fermer à 22h pour tenter de limiter les nuisances. Les restaurants se sont plaints de devoir fermer aussitôt. La ville a donc pris un nouvel arrêté. Il n'y a plus que les épiceries de nuit qui sont concernées par cette fermeture à 22h. Les restos stéphanois peuvent donc rester ouverts plus tard à condition de ne proposer que de la restauration sur place.
4: Saint-Étienne, qui il y a 6 mois est passé politiquement de la droite à la gauche. On s'intéresse ce matin à deux communes qui ont pris la trajectoire inverse.
0: Ouais, on sera à 7h45 avec Séverine Reynaud, nouvelle maire de Rive-de-Gier après un mandat communiste de Vincent Bonny. Mais on s'arrête maintenant à la Talaudière où la bascule est encore plus symbolique. Annie Dominichini a mis fin à presque 50 ans de règne de la gauche et elle était attendue sur des engagements liés à la sécurité.
5: Nous travaillons en étroite collaboration avec la police. Tous les mois on se voit, ils passent beaucoup plus souvent sur la commune parce qu'on a des incivilités. On a quand même eu 3 départs de feu qui partent au niveau des haies, qui ont brûlé 2 voitures. C'est volontaire, bien sûr. Est-ce qu'on laisse faire? Est-ce qu'on attend que ça s'arrête? Non, ça ne s'arrêtera pas si on ne fait rien. Donc il faut faire des choses à notre niveau, il est évident. Nous avons donné des fiches de poste à nos policiers municipaux pour qu'ils fassent un petit peu plus de terrain. Nous avons changé leurs horaires pour qu'ils soient en place un petit peu plus le soir. Les gens sont en peur. Enfin, je veux dire, c'est quand même fou, ça. On est là pour assurer leur tranquillité. Et qu'est-ce qu'il y a dans nos mains pour le faire? Eh bien, voilà, on utilise tous les leviers pour essayer justement de faire en sorte que nos concitoyens vivent en sécurité sur cette ville.
0: Annie Dominichini qui a par exemple rallumé l'éclairage nocturne dès son arrivée à la mairie. Elle a également mis en place cet été un couvre-feu pour les mineurs de moins de 16 ans qui a finalement été retoqué par la préfecture.
4: C'est la rentrée, David, hein, ces jours-ci pour les étudiants. Elle s'annonce compliquée financièrement d'ailleurs.
0: Ouais, beaucoup ont pris l'habitude effectivement de sauter un repas régulièrement faute de nourriture dans le frigo. Une fois le logement, les abonnements, les frais de scolarité payée. Il reste parfois pas grand-chose dans le porte-monnaie. La précarité étudiante, c'est ce que combat un CABA pour un étudiant. C'est une association avec donc ce principe. Un jeune est mis en relation avec un adulte qui l'aide à faire ses courses, Clément Métainier.
6: Pour vivre tout simplement en tant qu'étudiante, Nastasia, 22 ans, en master d'art à Saint-Étienne, peut compter sur le soutien de sa marraine, Patricia.
7: Elle me fait tout le temps la surprise. Soit après qu'on était dans un café ou quoi, elle me sort un cabas de courses. Je dis tiens, je t'ai ramené des courses et tout. Trop gentil. Soit elle me propose d'aller faire les courses.
6: Depuis décembre 2025, Nastasia peut varier son alimentation.
7: J'ai même eu le droit de m'autoriser à manger des choses que je pouvais pas manger.

0: avant. Du fromage, vraiment dans la fromagerie, des fruits un peu plus chers.
1: À Saint-Étienne, ils sont 50 accompagnés par l'association Un Cabas pour un étudiant, un chiffre en augmentation.
2: Moi, ça me fait mal au cœur de voir que des jeunes n'ont pas de quoi manger, voilà.
1: Fabienne est la marraine d'Anne-Marie depuis un an et demi.
2: Je l'invitais une fois à la pizzeria et puis elle est venue à la maison boire un café l'après-midi et manger des crêpes.
1: Une relation qui correspond à ce que souhaite l'association. Maëlys Silvera est chargée d'antenne d'Un Cabas pour un étudiant.
3: L'objectif, c'est vraiment pas qu'il y ait seulement ce cabas de course et cette aide alimentaire. L'objectif, c'est vraiment aussi qu'ils se voient pour passer des moments ensemble et sortir les étudiants de leur isolement. Donc, à force de se voir devant moi, il y a vraiment des belles relations qui se créent sur le long terme.
1: Et la structure recherche activement des bénévoles en cette rentrée universitaire.
4: Parce que 6 000 étudiants stéphanois sur 27 000 seraient actuellement sous le seuil de pauvreté. Du basket avec le SCAP qualifié pour le deuxième tour de la Coupe de France. Victoire longue à se dessiner hier dans la Drôme sur le parquet de Saint-Vallier, 87 à 65. Et puis Catherine Ringer est décédée à l'âge de 68 ans. Elle a marqué la chanson française avec Lerita Mitsuko, une femme libre, inimitable, dit d'elle le stéphanois Bernard Lavillier. Lui qui passera au Zénith le 30 janvier prochain, lui rendra-t-il hommage sur scène?
5: Oh, je ferai un hommage. Oui, mais alors, j'aime pas tellement. Il y a des gens qui utilisent les vidéos pour faire des hommages alors que les autres sont morts. Non, évidemment que je chanterai. Je fais chanter toute la salle Où es-tu quand tu es dans mes bras, qui est quand même quelque chose pour son enterrement qui me semble plus gai. Je pense que Catherine, elle aimerait pas être triste dans ce genre d'événement. Où es-tu quand tu es dans mes bras? Ben, je pourrais lui poser la question maintenant qu'elle est en partance pour ailleurs.
4: La voix inimitable de Catherine Ringer qu'on retrouve d'ici quelques minutes avec un autre duo, cette fois avec Marc Lavoine. À 6h07, c'est le temps pour nous de faire la météo de ce mercredi.
6: Mais c'est pas mal aujourd'hui, alors des nuages qui vont se balader dans la Loire et la Haute-Loire, du soleil aussi, peut-être quelques averses faibles cet après-midi à Montbrison, au Puy ou à Yssingeaux. 18 degrés à Yssingeaux, 19 degrés à Monistrol en deuxième partie de journée, 20 degrés à Saint-Étienne, au Puy ainsi qu'à Saint-Galmier, 21 degrés dans le Forêt jusqu'à 22 cet après-midi si vous êtes à Bourg-Argental. Il est 6h08.
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6: Justement, Catherine Ringer, donc, qui nous a quittés hier, on a décidé toute la journée de... Bah, je sais pas si on peut appeler ça lui rendre hommage, mais en tout cas, repasser ses plus belles chansons. Et on décide de commencer notre journée avec un duo. C'était en 1987, Catherine Ringer rejoignait Marc Lavoine pour cette chanson. Qu'est-ce que t'es belle. 6h08, bon début de journée, bon réveil.

0: Ça, c'est en 1987, Catherine Ringer chantait « Qu'est-ce que t'es belle » avec Marc Lavoine. La chanteuse nous a quitté hier à l'âge de 68 ans. On vous a mis d'ailleurs tout un tas d'infos sur notre site ici.fr. On va en reparler dans nos prochains journaux, puis on va s'écouter du Catherine Ringer, des Rita Mitsouko également d'ici ce soir. On va s'en écouter toute la journée parce que ça fait bien plaisir de les retrouver. 6h12.
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0: Et David Valverde pour l'actu. Alors aujourd'hui, Pauline Blanc n'est pas là. Elle a pris une petite journée de repos. On la retrouve demain, bien sûr. Je vais essayer d'être aussi bien qu'elle, notamment pour l'éphéméride. Elle arrive toujours à nous trouver les anniversaires de gens qu'on aime bien. Par exemple, je ne savais pas que c'était un 16 septembre que Cécile de Ménibus voyait le jour il y a une petite cinquantaine d'années maintenant. Tout comme notre collègue de chez nos cousins, on va dire, de France Inter, David Castello-Lopez. Merci, c'est lui. David Castello-Lopez, le journaliste, fête son anniversaire aujourd'hui. Laurent Fontaine de Bataille et Fontaine, je sais pas si vous vous souvenez, on est dans le début des années 2000.
3: C'est le grand, c'est le petit, je sais plus.
0: C'est le petit.
3: C'est le petit.
0: Et c'était très drôle à l'époque, je ne sais pas si vous vous rappelez de ce qu'avaient dit les guignols à propos de Bataille et Fontaine. Ils avaient fait tout un sketch en disant « Un seul a eu le cerveau, lequel ?» Et on a... Et on n'aura jamais eu la réponse. Il est 6h passé de 13 minutes. Vous écoutez ici Saint-Étienne-Loire. Mylène Farmer arrive dans quelques minutes. Et puis, on va prendre soin de notre santé le matin au réveil avec un drôle de virus qui s'installe à Paris. Ça s'appelle le virus du Nil. On en parle avec le docteur Kierzek.
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0: Comme chaque matin, à 6h15, on vous emmène en consultation avec le docteur Kierzek. Bonjour docteur, cette fois on ne parle pas du chikungunya, mais d'un autre virus transmis par les moustiques, ça s'appelle le virus du Nil occidental. Il progresse en France cette année, jusqu'en région parisienne.
5: Bonjour à toutes et à tous. Et oui, c'est une véritable nouveauté cette année. Le virus du Nil occidental a manifestement décidé de s'offrir un petit séjour en France. On le connaissait surtout dans les régions méditerranéennes, mais après les Bouches-du-Rhône, le voilà désormais signalé pour la première fois jusqu'en Île-de-France, avec une quarantaine de cas autochtones, c'est-à-dire des cas contractés en Île-de-France, recensés en France depuis le début de l'été. Alors le virus, il s'appelle le West Nile, mais visiblement, il ne respecte plus tellement l'appellation d'origine contrôlée. Il est parti du Nil, il a traversé la Méditerranée et il termine son voyage près de Paris. Encore un effort. Il va demander une photo ou un selfie devant la tour Eiffel. Mais pour voyager, ce virus n'emprunte ni le train, ni l'avion. Il utilise une compagnie aérienne beaucoup plus discrète, le moustique. Et ce n'est pas le même moustique. On parle souvent du moustique tigre. Là, c'est le moustique commun, le moustique culex. Ce n'est donc pas le moustique tigre que l'on connaît déjà. Le moustique tigre travaille essentiellement pendant la journée. Le culex, lui, il a choisi les horaires de nuit. C'est un peu le chauffeur Uber du virus du Nil, sauf qu'il vous pique, vous dépose le colis et ne vous laisse même pas mettre une mauvaise note. Son itinéraire comporte une première escale chez les oiseaux et en fait, par accident, il va se retrouver chez l'être humain. Les oiseaux servent de grands aéroports de correspondance, mais de temps en temps, le passager, c'est vous et c'est vous qui êtes piqué. Dans 8 cas sur 10, il ne se passe rien, le voyage s'arrête sans provoquer de symptômes, l'infection passe totalement inaperçue, parfois un petit peu de fièvre ou des maux de tête ou de la fatigue, mais chez certaines personnes, notamment après 50 ans ou quand on a un système immunitaire un peu faiblard, le virus peut prendre une correspondance beaucoup plus dangereuse vers le système nerveux et là, ça provoque une méningite, une encéphalite, bref, des formes graves.
0: Alors, comment on se protège, sachant que ce moustique-là pique surtout le soir et la nuit, contrairement au moustique tigre qui lui préfère la journée.
5: Toute la subtilité consiste effectivement à consulter les horaires de la compagnie. Comme contre le moustique tigre, la vigilance s'exerce surtout la journée. Mais le culex, lui, il faut renforcer les contrôles à partir de la fin d'après-midi et pendant la nuit. Donc on porte des vêtements longs, on utilise un répulsif cutané et si nécessaire, on dort sous une moustiquaire. Mais il faut surtout, et ça c'est valable pour tous les moustiques, supprimer toutes les eaux stagnantes autour du domicile. Les coupelles sous les pots de fleurs, les gouttières, les récipients oubliés, etc. Bref, c'est le seul moyen de prévention. Allez, d'ici là, portez-vous bien.
0: Merci beaucoup, docteur Kierzek. D'ailleurs, on vous retrouve entre midi et 13h. On ne le dit pas assez, mais ça c'est notre nouveau rendez-vous dans On vous doit bien ça. C'est votre nouveau magazine de la vie quotidienne avec Enora Malagré et toute sa bande, dont fait partie Gérald Kierzek, pour parler santé tous les jours. Il est 6h passé de 16 minutes. Voici Mylène Farmer. Je t'aime mélancolie pour vous souhaiter un bon début de journée. Puis après, après on va s'intéresser à l'événement de cette fin de semaine. Direction le Puy-en-Velay dans 4 minutes.

0: thème mélancolie, bien sûr, c'était Madame Mylène Farmer sur Ici Saint-Étienne-Loire, 6h20. Tous les matins, on part à votre rencontre dans la Loire et la Haute-Loire pour découvrir vos passions. Aujourd'hui, c'est le premier jour des fêtes du roi de l'oiseau. La patronne des fêtes sera avec nous tout à l'heure pour nous détailler cette édition 2026 qui commence aujourd'hui et qui va durer jusqu'à la fin de semaine. L'événement sera à vivre en direct sur Ici Saint-Étienne-Loire. Et ce matin, Pauline Blanc est partie à la rencontre de l'une des figures du roi de l'oiseau. 41e édition cette année, elle les a toutes vécues. Raymonde a 88 ans, avec beaucoup, mais alors beaucoup de costumes. Mais attention !
1: J'ai un costume de mercenaire, j'ai un costume de peuple, de bourgeoise. Mais enfin, j'essaye de respecter les costumes. Donc, le costume de mercenaire, j'ai une dague. Bonjour, je m'appelle Raymonde Largier. Je me suis occupée des fêtes du roi de l'oiseau dès le départ. Pratiquement. Je peux dire que j'ai passé du bon moment, j'ai rencontré des personnes très agréables qui m'ont beaucoup apporté, parce que je peux dire que j'ai travaillé presque à plein temps pour les fêtes du roi de l'oiseau, bénévolement bien sûr, plus de à peu près 35 ans, 36 ans. Et c'est une, pas vocation non, mais une passion. On s'est dit, mais il faut faire vivre ces toiles. Mais les faire vivre comment ? Comme les gens vivaient à l'époque Renaissance. Nous avons commencé comme ça, faire du feu, le chaudron, puis faire la nourriture, apporter de la nourriture et tout. On était quand même épineux, je dirais, sur les costumes. On voulait vraiment que les costumes soient Renaissance. Donc on s'est documenté, on a essayé de faire le mieux possible, mais on voulait les gens du peuple, que tout le monde puisse participer, que ce soit une fête populaire. Maintenant, la plupart font faire leurs costumes par des couturières, puis maintenant je trouve que ça a dérivé beaucoup. Je vois des choses, moi, des costumes des paysannes.
2: Par exemple, allez-y, dites-moi ce qui vous embête le plus à chaque fois.
1: Eh bien, tous ces tissus qui sont n'importe quoi, tant qu'on respecte la couleur, à l'époque Renaissance, toutes les femmes avaient des coiffes parce qu'elles avaient des poux la plupart du temps. Ça me dresse les cheveux sur la tête quand je vois tout ça. Je dis non, c'est plus nos fêtes.
2: Oh, Raymond, je vais vous remonter les souvenirs plutôt heureux parce que là, on est en train de vous énerver.
1: Absolument pas. Mais je trouve que c'est dommage parce que... Round 2. On a œuvré pendant des années pour ça. Les gens prennent n'importe quoi, mais ça devient carnaval.
3: Merci à toi, Seigneur. Tu es bel et bien bon.
2: Votre meilleur souvenir des fêtes,
1: je dirais que peut-être c'est l'année où il y a eu la bataille au camp d'Isnac. C'était le metteur en scène Jean-Louis Roqueplan. Ça avait été quelque chose de merveilleux. Enfin, une reconstitution, mais vraiment superbe.
2: Vous avez transmis votre passion, ça y est.
1: Mes filles, qui sont dans les fêtes du roi de l'oiseau, qui dansent à pavane et capriole. Mon petit-fils aussi. Et j'ai une arrière-petite-fille qu'on va baptiser samedi. Il y a le baptême, un baptême des enfants, des gens qui font les fêtes du roi de l'oiseau. Ça vous intéresse, c'est, je crois, le samedi à 11h vers la Vierge.
2: Raymond, merci énormément. Ça m'a beaucoup touché votre rencontre là.
1: Pareillement, si vous êtes parmi nous, profitez des fêtes.
0: Bah on y sera tout au long du week-end pour vous faire vivre l'événement de l'intérieur. 6h24, les infos arrivent et Pierre Demers, tout

0: mer, je pense à vous sur ici Saint-Étienne-Loire. Si vous êtes Lyon, vous allez avoir du boulot aujourd'hui. L'horoscope complet dans une minute.
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0: Juste avant les infos de 6h30, l'horoscope avec Catherine Viguet. Catherine, une remise en question concerne aujourd'hui les Capricornes.
7: Cher Capricorne, vous voulez voir la vérité en face.
8: Bélier, vous êtes lucide sur le plan professionnel, vous évoluez dans ce domaine.
7: Taureau, alors vous ne voulez plus vous mentir, en particulier avec vos frères et sœurs.
8: Gémeaux, période de remise en question, période idéale donc pour commencer un travail personnel.
7: Cancer, 6 mois pour revoir votre copie au sujet de vos partenaires d'amour et de travail.
8: Lion, vous entamez un travail, vous, de longue haleine, tout en devant veiller sur votre forme.
7: Vierge, la lune noire vous rend plus lucide au sujet de votre vie affective.
8: Balance, une évolution est nécessaire au sujet de votre famille et de votre lieu de vie.
7: Scorpion, 6 mois pour évoluer dans le monde de la communication, pour étudier et voyager.
8: Sagittaire, plein feu sur votre trésorerie, votre compte en banque évolue.
7: Capricorne, vous fuyez toute superficialité, vous recherchez l'authenticité avant tout.
8: Verseau, évolution et réflexion de fond au sujet de votre carrière et de vos responsabilités.
7: Poisson, eh bien, des amitiés se renforcent, vous prenez de la distance avec d'autres, et pour nous tous, on donne le là à ce jour.
0: Merci beaucoup Catherine Viguet, l'horoscope tous les matins, juste avant les infos de 6h30 et quand vous voulez, sur l'application Ici.
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0: Très heureux d'être avec vous, bonjour, vous allumez ici Saint-Étienne-Loire, à la télé ou même à la radio, vous nous écoutez, vous nous regardez avec David Valverde. Salut David.
9: Bonjour Charles, salut tout le monde.
0: On commence notre matinée ensemble avec toute l'actu dans la Loire et la Haute-Loire, suivie de votre météo et la météo sur Facebook. J'en profite David, je vais prendre 30 secondes. On m'a dit tiens, il n'y a pas la météo sur Facebook, je vous explique. J'ai oublié mon téléphone chez moi, d'accord. J'ai voulu me connecter au Facebook et là il m'a demandé un code sûrement... Téléphone, voilà, donc heureusement David, super journaliste, super assistant, super tout.
9: À son téléphone.
0: À son... Et il a pu m'aider pour vous pour me connecter
9: que
0: à Facebook.
9: Que de coulisses. Que de petites anecdotes croustillantes.
0: Vous pouvez donc à partir de maintenant nous dire quel temps il fait chez vous, ce que vous avez prévu pour ce mercredi. On partage tout ça juste après les infos. L'actu peut-être David, hein. L'actu ce matin, on fait le bilan dans nos communes 6 mois après les élections municipales.
9: Ouais, et nous avons choisi d'aller dans 2 villes qui ont changé de bord politique, passé de la gauche à la droite. Rive-de-Gier d'abord, dont la maire Séverine Reynaud sera notre invitée à 7h45. Et puis la Talaudière, avec la sécurité déjà au cœur du premier semestre d'Annie Dominicchini.
10: Nous avons donné des fiches de poste à nos policiers municipaux pour qu'ils fassent un petit peu plus de terrain. Nous avons changé leurs horaires pour qu'ils soient en place un petit peu plus le soir.
9: Dans l'actu aussi ce matin, justement, des policiers qui manifestaient hier à Saint-Étienne, ils demandent de meilleurs salaires car eux aussi sont touchés par l'inflation.
11: Quand on voit l'évolution des prix, enfin, je veux dire, rien qu'à la pompe à essence, c'est pour tout le monde pareil, hein, qu'on soit policier ou boulanger, peu importe, hein, l'augmentation est la même.
9: Et dans deux minutes, nous parlerons des pompiers de Haute-Loire, soutenus par Marie-Agnès Petit, la présidente du département. Comme elle est déçue par le projet de loi du gouvernement concernant les pompiers. Valentine Lottès d'abord, pour les autres titres en France et dans le monde, une ancienne ministre au tribunal.
12: Jugée pour corruption et trafic d'influence, Rachida Dati face à la justice à partir d'aujourd'hui. L'ancienne ministre est soupçonnée d'avoir touché 900 000 euros pour défendre les intérêts du groupe Renault-Nissan au Parlement européen entre 2009 et 2013. Un budget très serré pour la France en 2027, avec 30 milliards d'euros d'économies à trouver. Le chef du gouvernement prévient ses ministres, leurs budgets seront strictement au même niveau qu'en 2026. En clair, sauf pour l'armée, pas un euro de plus ne sera dépensé. Autour de l'actuel maire de Paris de s'expliquer, Emmanuel Grégoire répond aux questions des sénateurs ce matin sur le scandale des violences sexuelles dans le périscolaire. À l'époque, il est adjoint de l'ancienne maire, Anne Hidalgo, entendue hier. Elle parle d'un échec collectif de sa mairie comme de la police et de la justice. Série de cambriolages dans les casernes de pompiers d'Auvergne-Rhône-Alpes. Depuis le mois d'août, 11 casernes du Rhône, de l'Ain et de l'Isère ont été volées de leurs pinces de désincarcération, notamment utilisées pour secourir les victimes d'accidents de la route. Et si nos enfants ne pouvaient plus ouvrir seuls un compte sur un réseau social? Le projet d'une majorité numérique abordé aujourd'hui à Strasbourg par la présidente de la Commission européenne. La couche d'ozone se répare. La menace de ce trou apparu au-dessus de l'Antarctique à la fin des années 70 est de plus en plus petit grâce à l'élimination de certains gaz comme les CFC contenus dans les anciens frigos et climatiseurs. Une réparation totale de la couche d'ozone est possible d'ici 2050.
9: Le mouvement de grève des pompiers se poursuit partout en France et ce n'est pas le projet de loi de modernisation de la sécurité civile dévoilé la semaine dernière qui va atténuer cette colère. Ils sont épuisés par un été où ils ont multiplié les interventions avec parfois la question du manque d'effectifs et de matériel. La Haute-Loire n'a pas été épargnée après les 500 hectares brûlés. La présidente du département attendait beaucoup plus de la part du gouvernement. Pauline Berger, vous êtes donc ce matin avec Marie-Agnès Petit.
13: Bonjour Marie-Agnès Petit.
14: Bonjour.
13: Vous dites que le financement, c'est le nerf de la guerre. Pourtant, l'État ne prévoit aucun investissement dans ce projet de loi de modernisation de la sécurité civile.
14: Eh oui, ce qui explique d'ailleurs la grande colère et la déception des présidents de SDIS, qui sont très souvent aussi présidents de département, hein, qui financent entre 55 et 70% des budgets des SDIS. Et quand on vous présente un projet de loi du modèle de sécurité civile dans lequel il n'y a absolument rien, rien sur le financement, nous demandons donc d'avoir un financement pérenne, un financement durable, parce qu'en même temps, entendons bien que nous avons un environnement quand même qui évolue, évolution démographique, crise sanitaire, risque météorologique avec des événements plus, le normatif qui nous plombe un tant soit peu aussi. Nous sommes donc à bout de souffle de notre système de sécurité civile aujourd'hui.
13: Et ce système, justement, il repose sur 110 sapeurs-pompiers professionnels en Haute-Loire. Concrètement, combien il en faudrait en plus pour soulager les effectifs?
14: Nous sommes sur un plan de recrutement sur le secteur de Brioude, où nous avons démarré en 2025 avec 2 pompiers pros sur Brioude. Nous allons continuer en 2026 et nous allons continuer en 2027 ce plan de recrutement.
13: Et vous réfléchissez aussi à louer un hélicoptère bombardier d'eau. Concrètement, c'est vraiment un investissement indispensable pour lutter contre les incendies?
14: Alors, il faut savoir que un moyen aérien n'éteint pas le feu, mais il permet aux hommes au sol de le fixer d'autant plus vite. Donc pour nous, il est important d'avoir la rapidité et l'efficacité de l'action pour fixer le feu très rapidement et le plus rapidement possible. Donc avoir un hélicoptère bombardier d'eau sur place, au centre du département, par exemple positionné à l'aérodrome de Loudes, lui permettrait en 30 minutes de couvrir l'ensemble du territoire au cas où il y a un incendie qui puisse démarrer. Et puis, ça permet aussi d'économiser quand même les forces de tous nos hommes au sol.
13: Merci beaucoup.
14: C'est moi qui vous remercie.
9: Marie-Agnès Petit, la présidente du département de la Haute-Loire, qui annonce également qu'elle va rallonger de 800 000 euros le budget du SDIS 43 pour pallier le surcoût lié à la multiplication des interventions de cet été. Très chaud aujourd'hui,
0: oui.
9: Ou pas?
0: Bah oui.
9: Hier, ça tapait quand même.
0: Jusqu'à 33 degrés, ouais. C'est allé plus haut que les prévisions de Météo France, finalement. Alors, je dis oui, tout est relatif. En fait, on a un petit peu chaud pour la saison, notamment en première partie de journée, parce que ce matin, on a déjà 19-20 degrés. Normalement, on devrait avoir 13, 14, 15 degrés dans la région. Pour cet après-midi, entre 20 et 21. J'étais en train de me balader sur la page Facebook d'ici Saint-Étienne-Loire et je tombe sur le message de Gisèle qui nous dit 15 degrés à Artin. Il fait plutôt bon du côté d'Artin. Du vent, ciel couvert pour le début de journée. Et puis par contre, à Tilly-les-Bourgs, on a 16 degrés aussi. Ça va monter jusqu'à 21 degrés cet après-midi. 18 degrés, 20 degrés, 22 degrés même. Petit vent chaud à Rive-de-Gier. C'est ce que nous dit TJ ce matin sur la page Facebook d'ici Saint-Étienne. Alors vous noterez du soleil, quelques passages nuageux dans la Loire et la Haute-Loire, peut-être quelques averses du côté de Montbrison cet après-midi, quelques rares averses nous dit Météo France, donc en gros il va y avoir des nuages et s'il pleut vous avez de la chance.
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0: Alors écoutez ça. Ça fait bizarre à chaque fois qu'on écoute cette chanson. Pour une simple raison, c'est que j'ai grandi avec cette chanson de Pascal Obispo. Elle et moi, nous sommes nés la même année. Et donc, du coup, elle a rayonné les années suivantes.
9: Comme vous.
0: Merci.

0: Pascal Obispo, plus que tout au monde sur Ici Saint-Étienne-Loire. Je ne chante pas sur cette chanson pour une seule raison, c'est qu'à chaque fois après je me fais engueuler. Il ne faut pas chanter, chante pas. Parle voilà, au micro mais chante pas. Donc je ne chante pas, mais c'est pas l'envie qui m'en manque. 6h40, très très bon réveil à vous.
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0: Dans quelques instants, nous allons parler stéphanois, nous allons parler Gaga sur votre radio ici, Saint-Étienne-Loire. Et puis bien sûr, on se réveille ensemble sur votre radio tous les matins. Direction la page Facebook d'ici Saint-Étienne-Loire, on fait la météo ensemble, on partage le temps qu'il fait chez vous, là maintenant tout de suite. Petite photo à l'appui, vous y allez, hein. Faites-vous plaisir. Si vous avez un bon plan à partager avec nous, nous sommes preneurs de tous les bons plans dans la Loire et la Haute-Loire. Alors allez-y, n'hésitez pas. Et puis côté musique, on vous a mis de côté Pilayon avant 7h bien sûr. Et puis Maxime Le Forestier chantera pour nous, puisque Maxime Le Forestier est né quelque part et il chante pour nous. Et moi je vous emmène quelque part, ou dans la Loire et la Haute-Loire, parce qu'on a plein de bons plans à vous proposer.
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0: Ah oui, ça j'ai oublié de vous le dire tous les matins sur Ici Saint-Étienne-Loire. On a toujours un petit mot de stéphanois à vous proposer. Je ne sais pas ce que vous nous mijotez ce matin, Olivier Aiglin, mais on va encore en apprendre beaucoup.
4: Bonjour. Mijoter, eh bien justement ça tombe pile. Aujourd'hui on va parler du gando. Méblet, aujourd'hui on va parler d'une véritable légende de la vie quotidienne de la région stéphanoise, le gando. Je ne parle pas du gandou, non, les gandous ce sont les éboueurs. Je parle bien du gando, le récipient, à l'origine en métal ou en faïence, dans lequel on met ce qui va nous servir de repas de midi. Bon, aujourd'hui il est souvent en plastique aussi, hein, le gando. Je t'invite à manger au resto du terme de midi. Non, c'est bon, j'ai mon gando. Par synecdoque, le gando désigne aussi ce que l'on a placé dans ce petit récipient, ce que l'on a à manger. La synecdoque, c'est un procédé par lequel on mentionne par exemple le contenant pour désigner le contenu. Le gando désigne alors par exemple la fin du plat de pâtes de la veille et la tomate qui va avec. En Gaga, nous avons aussi une expression très imagée, hein, avoir reçu ou avoir pris un coup sur le gando, ce qui veut dire être un peu fou. Non mais le nanar, tu parles d'un, toujours à déparler, il a pris un coup sur le gando, il n'y a plus rien à faire pour lui. Ou cet exemple plus imagé tiré d'Ico Gaga, t'as ramassé un coup de maluche sur le gando ou quoi ? La maluche, c'était le battoir des laveuses. Et avoir reçu un coup de maluche, ça peut vouloir dire être assommé ou être un peu foulatra, si vous préférez. Bref, revenons-en à notre gando, avec deux exemples des réécritures en Gaga des fables de La Fontaine par Jean-Luc Épale. Dans Le Lièvre et la Tortue, on peut lire, après la proposition de compétition de la tortue, « Ça va bien ton gando, toi ? Tu déplafonnes pas rien qui rebique ce faramelin de lièvre. » Et dans Les bestioles à qui j'ai du bocon, c'est-à-dire les animaux malades de la peste, rappelez-vous, le bocon, on l'a vu il n'y a pas si longtemps, hein, on peut lire « T'as ramassé un coup de malus sur le gando ou quoi ? T'as pichonné deux ou trois blés, et alors, c'était rien que des badabeux et des pagnots. En te les appelant dans le dufis, tu les as remontés en première division. » Le dufis, c'est le ventre, puisque c'est la direction dans laquelle la main va lorsqu'on fait le signe de la croix au moment où l'on dit dufis. Voyez l'expressivité du Gaga un peu ?
0: Ah bah complètement, Olivier Glin, on vous retrouve en vidéo sur nos réseaux sociaux pour redécouvrir notre parler stéphanois dans quelques instants, les conseils de notre veto.
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0: Et tous les matins, notre vétérinaire Pierre Fabin est avec nous pour nous donner quelques conseils. Si vous avez des chiens et qui ne vous obéissent pas trop, on a la méthode infaillible. Oui, c'est la base de l'éducation. Et pourtant, le rappel, c'est souvent un échec pour beaucoup de propriétaires d'animaux. Alors, docteur, comment apprendre à son chien à revenir immédiatement quand on l'appelle en promenade au parc ?
6: Eh ben, en fait, si le rappel ne marche pas, c'est parce que le maître l'associe parfois inconsciemment à une punition. Mettez-vous à la place de votre chien. Il joue joyeusement avec ses copains dans l'herbe. Vous l'appelez, il revient, et là, vous lui attachez la laisse pour rentrer à la maison et vous montez en voiture. Dans sa tête, le calcul, il est simple. Le mot « vient » signifie la fin de ma liberté et de la récréation. Clairement, la fois suivante, il fera semblant de ne pas vous entendre. Pour avoir un rappel infaillible, le retour vers vous doit devenir la chose la plus merveilleuse et la plus joyeuse du monde. Vous devez être beaucoup plus intéressant que le chien avec qui il est en train de jouer. Ça passe par une attitude hyper enthousiaste, une voix aiguë et surtout des récompenses exceptionnelles.
4: Bah, concrètement, comment on met en pratique cet apprentissage ?
6: Alors, commencez dans un couloir fermé à la maison. Vous reculez de 3 pas, vous l'appelez joyeusement s'il vient vous donner une récompense ultime. Pas sa croquette habituelle, mais un dé de gruyère, un bout de saucisse ou un bout de poulet. Le jackpot. Et une fois que c'est maîtrisé, on passe dans un jardin clôturé et on répète pendant plusieurs jours. Puis, l'étape cruciale, le parc avec une longe de 10 mètres. Vous le laissez s'éloigner, vous l'appelez. S'il ne revient pas, vous bloquez simplement la longe sans tirer violemment. Et dès qu'il fait un pas vers vous, vous le félicitez. Et l'astuce en promenade, c'est de faire des faux rappels. Appelez-le 5 ou 6 fois pendant la balade, juste pour lui donner un bout de saucisse, le caresser et le relancer en disant « Eh ben, retourne jouer !» Le rappel n'est plus la fin du jeu, c'est une simple pause gourmande.
4: On fait comment s'il refuse de venir, s'il nous regarde au loin et repart jouer avec un autre chien ? Est-ce qu'il faut lui courir après en hurlant son nom ?
6: Et bien surtout pas, si vous lui courez après, il va croire que c'est un nouveau jeu fantastique de course-poursuite. Si vous lui hurlez dessus avec une grosse voix pleine de colère, il va avoir peur et n'aura aucune envie de venir se faire gronder. La technique infaillible, s'il vous ignore, c'est de faire demi-tour et de courir très vite dans la direction opposée. Le chien en général a un instinct grégaire très fort et s'il voit son maître partir en courant dans l'autre sens, il va paniquer à l'idée de vous perdre et va foncer pour vous rattraper. Et quand il arrive à votre niveau, je sais que c'est dur, vous devez vous forcer à sourire. Et à le féliciter.
4: Merci beaucoup docteur pour ces conseils tous les matins. Des conseils pour nos animaux de compagnie et pour bien s'en occuper. Je crois que c'est l'intro la plus longue de la musique moderne. 1 minute 25 d'intro. C'est énorme. C'est Pilayon, Happy Children.
7: 1 minute 25 sur 3 minutes de chanson. C'est...
4: Ouais. C'est long.
7: Ouais. On peut pas passer tout de suite à partie où il chante.
4: Est-ce qu'on peut pas avoir le refrain de suite? Pilayon sur ici, Saint-Étienne.

0: va quand même rétablir une petite vérité. Pilayon Happy Children, ça vous fait penser au générique de l'émission Top 50 sur Canal+, présenté par notre copain Marc Toesca. Mais en fait, c'est pas Happy Children, c'est une autre chanson qui s'appelait Dream. Pilayon s'en rapproche, c'est le riff de, sur les synthés, mais ça n'était pas le générique. Par contre, c'est quand même une belle chanson. Il est 6h50. Soyons précis dans l'actu également. On a toujours quelques bons plans. Les trois petites infos qui vont vous accompagner aujourd'hui. Job Café sans CV à Monistrol-sur-Loire. Si vous cherchez du travail, rendez-vous jeudi. L'agence O2 organise un Job Café toute la journée. Avenue Jean Martouret. Pas besoin de CV, de lettre de motivation ou même d'expérience d'ailleurs. Vous pouvez venir directement rencontrer des recruteurs autour d'un café, des postes dans le ménage, la garde d'enfants, l'accompagnement des seniors, puisque c'est le cœur de métier de O2, et des personnes en situation de handicap également. Rendez-vous place de l'Hôtel de Ville dès demain, jeudi septembre. Bouge s'installe à Saint-Étienne de 12h à 18h. L'idée, c'est de remettre un peu d'activité physique dans notre quotidien, que l'on soit sportif confirmé ou même champion du canapé. C'est ouvert aux débutants, aux jeunes comme aux seniors, avec des échanges autour du sport et de la santé. C'est gratuit, alors on n'hésite pas. Direction l'Hôtel de Ville demain après-midi. Et puis si vous voulez commencer à préparer votre week-end, j'ai exactement, mais alors exactement ce qu'il vous faut. Les Journées Européennes du Patrimoine, c'est samedi et dimanche. Dans la Loire, plusieurs sites départementaux seront accessibles gratuitement. On vous donne quelques idées, hein. L'abbatie d'Urfé, le prieuré de Pommiers, l'abbaye de Charlieu, les archives départementales à découvrir également à Saint-Étienne. En Haute-Loire, vous pourrez notamment découvrir exceptionnellement le château de Chavagnac-Lafayette. Des visites avec visite libre et animation. Et le truc qui est bien, c'est qu'on vous en parlera vendredi matin, sauf erreur David, hein, sur ici Saint-Étienne. Là, on parlera des Journées Européennes du Patrimoine.
1: On sera avec le maire de Saint-Chamond vendredi.
0: Parce qu'il y a beaucoup de choses du côté de
1: Saint-Chamond.
0: Et dans la vallée du Gier, on va redécouvrir la vallée du Gier vendredi. Voici Maxime Le Forestier, il est né quelque part. Bonjour.
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0: Maxime Le Forestier né quelque part sur ici Saint-Étienne. Alors, il est 6h55. Dans un instant, vous allez découvrir que, à une époque, le département de l'Indre faisait partie d'un pays bien, bien lointain, mais qu'il est revenu à la France quand même.
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0: Il est 6h57, dans 3 minutes, l'actu avec David Valverde. Avant cela, on a rendez-vous avec Stéphane Bern. On voyage dans le temps et on voyage ce matin, Stéphane, au temps où une partie de l'Indre a vécu leur Amérique. Oui, non, c'est pas maintenant, je suis bête. Je vois pas arriver, Stéphane.
10: Une heure d'avance.
0: Ouais. Attendez.
10: C'est genre l'humour en tube, vous savez.
0: L'humour en tube, mais bien sûr. L'humour en tube avec Fred Ballard, pardon. Et on parle de fiscalité. Ah, est-ce qu'on peut pas reparler plutôt d'histoire?
10: Ouais.
0: Parce que la fiscalité, non. Quoique, la fiscalité appliquée aux ultra-riches, moi je vous dis, mieux vaut un rire, Fred Ballard.
11: Ils disent à quoi bon entreprendre. Dès que je vais dépasser 100 millions, on va me taxer à 2%. Je vais vendre du shit.
12: Ah bah c'est sûr qu'entre 2% de 100 millions et 20 ans de tôle, il y a de quoi hésiter. Mais bon, pour que la notion de justice fiscale soit comprise par tous et surtout par ceux qui ne participent pas beaucoup à l'effort collectif, Paco Pérez est l'expert comico-fiscaliste qu'il nous faut.
11: Il y a 30 ans, il paraît que les 500 plus grosses fortunes de France avaient 80 milliards au total et aujourd'hui, elles ont 1228 milliards. Ils ont fait x15, Zuckman propose une taxe à 2% et l'Assemblée nationale a dit non, c'est confiscatoire. Voilà, la vanne est là, mais vous n'êtes pas assez à gauche, visiblement.
12: Oui, c'est fou comme ce qui est considéré comme confiscatoire pour certains est juste un acte citoyen pour d'autres. Nous aussi, on trouve que l'impôt à la source est franchement confiscatoire. Mais bon, tant que l'argent ne fait pas le bonheur, on est sauvé. Sauf si Yacine Bellous nous dit le contraire.
13: Pendant des années, on m'a fait croire que l'argent, c'était pas bien. J'ai grandi dans une banlieue communiste au nord de Paris. On m'a fait croire que l'argent ne fait pas le bonheur. C'est faux. L'argent fait le bonheur. C'est le malheur qui ne fait pas le bonheur, d'accord?
12: Ah bah oui, là c'est vrai que c'est implacable hein, comme démonstration. Donc du coup, si c'est le malheur qui ne fait pas le bonheur, eh ben rayons un peu en attendant de devenir ultra riche et d'échapper à la peau.
0: Exactement, Fred Ballard, merci beaucoup. Tous les jours, une thématique de l'actualité revue avec humour. Et c'est promis, dans une heure, on a rendez-vous avec Stéphane Bern.
10: Ah oui?
0: Oui, et on parlera du département de l'Indre qui a appartenu aux États-Unis, figurez-vous. C'est dans une heure.
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0: Et oui, nous sommes le 16 septembre et il est 7h pile. Bon réveil.
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0: Et dans l'actualité à 7h, David Valverde, il y a 6 mois, des communes de la Loire ont décidé de changer de bord politique.
10: Oui, et ce matin, on fait le bilan avec elle, et notamment à la Talaudière. 50 années passées à gauche, et puis est arrivée Annie Dominicchini. Elle a remporté les municipales sur des thèmes de rupture de droite, notamment la sécurité, éclairage nocturne rallumé, tentative de couvre-feu pour les moins de 16 ans. Clément Métainier, les habitants que vous avez croisés sont satisfaits.
14: Surtout, les

0: plus sécurisant que le noir total, c'était quand même un peu stressant. Moi, je trouve que c'est plus sécurisant, voilà.
1: On se sent plus rassuré quand c'est éclairé, ça ne nous dérange pas du tout, hein. Non, franchement, non.
2: Dans les prochains mois, des travaux sont aussi prévus sur la place Gambetta, indique Annie Domenichini, maire de la Talaudière.
3: Comment la dynamiser, comment la rendre plus belle? Parce qu'elle est dangereuse, d'abord, parce qu'il y a des niveaux, et que les personnes âgées ou qui se déplacent mal ont vraiment des problèmes pour accéder, par exemple, au marché.
2: Et parmi les dossiers sur le bureau également, la création d'une offre d'achat groupé d'énergie et d'une mutuelle communale.
4: Autre commune emblématique de ce changement politique de la gauche vers la droite, Rive-de-Gier, avec Séverine Reynaud, la nouvelle maire, qui sera notre invitée dans trois quarts d'heure. À Saint-Étienne, c'est l'inverse. On est passé de la droite à la gauche. Ça n'empêche pas la municipalité de s'emparer, elle aussi, des questions de sécurité, notamment dans la rue du Rafour, pour réduire les nuisances nocturnes. Elle avait imposé la fermeture de tous les commerce à 22h. Petit ajustement finalement concernant les restaurants. S'ils ne font que de la restauration sur place, ils peuvent rester ouverts plus tard. Ce sont donc uniquement les épiceries qui doivent fermer quand la nuit arrive.
5: À Saint-Étienne encore, les policiers subissent la crise économique comme les autres.
4: Et c'est l'une des raisons de leur mobilisation hier midi devant le commissariat du Cours Foriel. Une cinquantaine de policiers qui ont répondu à l'appel du syndicat Unité. Eux aussi, ils veulent de meilleurs salaires alors que leurs cadres ont reçu assez discrètement une prime cet été. Manque de considération qui ne passe pas pour Franck Hunal, secrétaire départemental du syndicat Unité.
6: Juste avant l'été, ils nous ont sorti une réforme qui était exclusivement pour les cadres supérieurs, notamment les commissaires de police, à minima une augmentation de 250 euros et allant jusqu'à plus de 1000 euros pour les plus hauts cadres. Dans le même temps, on réclame des augmentations. On nous dit il n'y a pas de pognon, il n'y a pas d'argent. Alors, comme je dis, hein, ce n'est pas la lutte des classes, mais quand il n'y a pas d'argent pour la base, il n'y a pas d'argent pour les commissaires non plus. Et c'est pour ça que notamment notre slogan dit le problème de la police, c'est l'injustice, parce qu'on considère que là, on est en pleine injustice. On ne va pas se mentir, hein, je pense que toute la société, c'est très très tendu. Quand on voit l'évolution des prix, enfin, je veux dire, rien qu'à la pompe à essence, c'est pour tout le monde pareil, hein, qu'on soit policier ou boulanger, peu importe, hein, l'augmentation est la même. Hein.
4: Et les pompiers sont eux aussi inquiets pour leur avenir. Cet été de canicule et de sécheresse a mis en lumière des failles, des effectifs limités, épuisés, du matériel parfois vieillissant ou pas adapté à la violence des incendies. La présidente du département de la Haute-Loire, Marie-Agnès Petit, dit ce matin que le projet de loi de modernisation de la sécurité civile du gouvernement n'est absolument pas à la hauteur. Sa collectivité va même devoir rallonger le budget des pompiers altiligériens de 800 000 euros. Ils étaient une quinzaine de pompiers de Haute-Loire engagés hier à Aurec-sur-Loire et n'ont rien pu faire pour sauver le conducteur d'un utilitaire de 31 ans qui a fait une sortie de route.
5: On a cette initiative, David, qui améliore le quotidien de nos étudiants.
4: Ça s'appelle Un cabas pour un étudiant. Un jeune en difficulté est mis en relation avec un adulte pour l'aider à faire ses courses, car c'est un problème très inquiétant. Quasiment un quart des 27 000 étudiants stéphanois vivraient sous le seuil de pauvreté. Au moment de faire des choix, on privilégie le loyer, les frais de scolarité et parfois il faut sauter un repas un jour pour être certain de manger le lendemain. Alors, un cabas pour un étudiant, depuis le mois de décembre, ça a changé la vie de Nastasia, étudiante stéphanoise en art de 22 ans.
7: C'était un peu compliqué niveau financièrement, que ce soit pour payer le loyer, payer des fois l'internet, l'électricité, l'eau, la nourriture. J'ai dû changer mes habitudes alimentaires tellement les prix ont augmenté. J'ai commencé à consommer moins de viande, par exemple. Je me suis restreint à certains loisirs pour économiser de l'argent, juste pour me nourrir, en fait. Même pour le transport, c'est devenu compliqué. Même m'acheter des vêtements, je peux plus trop, ou juste des fois manger en sortant des cours avec des camarades, à chaque fois je dis non parce que c'est cher d'acheter dans les fast-food et comme ça.
4: Et la rentrée 2026 coûte en moyenne 3240 euros pour un étudiant non boursier en licence. C'est une hausse de 655 euros par rapport à 2020, selon l'enquête annuelle de la Fédération des associations étudiantes stéphanoises. On le trouve parfois sur les tables des apéros étudiants. C'est vert, c'est simple, ça se partage. C'est la journée mondiale du guacamole.
8: Ah.
4: Et oui, monsieur, au Pays des Verts, on se devait de vous parler de cette célèbre purée d'avocat. Ne me demandez pas pourquoi.
8: Petite recette, non?
4: Non, quelques avocats, un peu d'oignon, un petit peu de paprika, et puis voilà, le tour est joué, un peu d'huile d'olive aussi. Eux, ils jouent en rouge, pas en vert. Ça va bien pour le SCAP Saint-Étienne Métropole, les basketteurs qualifiés après leur victoire au premier tour de la Coupe de France. C'était à Saint-Vallier hier, 87 à 65. Et puis c'est une voix, un personnage qui

0: aura marqué la chanson française. Catherine Ringer, d'Erita Mitsuko, a succombé à un cancer à seulement 68 ans. Elle avait noué une amitié très solide avec Bernard Lavilliers. Elle avait même rendu hommage à notre Stefano en 2024 lors de la victoire de la musique d'honneur, remis donc à Bernard Lavilliers, qui aurait voulu encore chanter avec elle.
1: Ah, j'aurais bien aimé rechanter du Ferré parce que elle adorait Léo. Donc voilà. Donc j'aurais bien aimé parce que je l'ai fait qu'à la télé. Il aurait fallu qu'on enregistre Monsieur William tous les deux. Et ce Monsieur William qu'on a fait à Taratata il y a très très longtemps, je pense que vous allez le retrouver si vous le cherchez, où elle était complètement extraordinaire.

0: de rasoir.
1: Bernard Lavilliers qui rendra forcément hommage à son amie Catherine Ringer lors de son passage à Saint-Étienne au Zénith le 30 janvier prochain. On l'écoutera d'ailleurs.
2: Quelques secondes
1: avec l'érythamine secoue avant ça la météo Charles.
2: La météo c'est du soleil et quelques passages nuageux qui pourront donner quand même de rares averses en Haute-Loire ainsi que pour vous qui êtes du côté de Montbrison ou de Saint-Bonnet-le-Château cet après-midi. 16 degrés justement à Saint-Bonnet-le-Château en deuxième partie de journée, 20 degrés en Haute-Loire ainsi qu'à Saint-Étienne, 20 degrés encore à Saint-Galmier, 21 degrés partout ailleurs sur les routes. C'est encore calme à 7h passée de 7 minutes, pas de gros bouchons à vous signaler à l'heure actuelle.
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2: On parlait de Catherine Ringer et d'Erita Mitsouko. Figurez-vous que nous avons retrouvé la nounou du chien de Catherine Ringer dans la Loire. Il s'appelle Paul, il est au Chambon-Feugerolles. Bonjour Paul.
5: Oui, bonjour Charles. Bonjour Pauline. Oui, je suis un fidèle auditeur et quand j'ai entendu pour parler pour Catherine Ringer, bien sûr, ça m'a fait une grande émotion.
2: Ouais,
5: c'est... Parce que donc, moi, le 13 septembre, si vous voulez, 2008, elle est venue chanter au fil.
2: Ouais.
5: Elle avait un chien qui s'appelait Pee-wee. Donc, pendant la répétition, elle m'a demandé d'aller garder le chien. Donc, je l'ai sorti autour du fil à Saint-Étienne, je l'ai promené et tout. Et puis le soir, pour remercier, au moment du spectacle, elle m'a dit « Toi, tu vas t'asseoir à gauche de moi sur une chaise et tu vas me regarder. »
2: C'est très bien, ça. C'est super sympa. Ça, c'est pas tout le monde qui garde le chien d'une star.
5: Ah oui, c'était pour me remercier. Voilà.
2: Et
5: avec le festival Les Oreilles en Pointe.
2: Et le concert était bien au moins quand même ?
5: Ah oui, par contre, elle était déjantée.
2: Catherine Ringer, c'est comme ça qu'on pourrait la qualifier complètement déjantée. Catherine Ringer qui nous a quittés hier à l'âge de 68 ans, des suites d'un cancer. Merci en tout cas, Paul, pour ce témoignage. Si vous avez aussi un souvenir, vous avez vu Catherine Ringer en concert, pourquoi pas à Saint-Étienne aussi, dans un festival, vous l'avez croisée, vous pouvez nous appeler, on peut en parler ce matin, 04 77 10 0010. Moi, ce que je vous propose, c'est qu'on écoute du Catherine Ringer avec ce tube, vous le reconnaissez. Alors là, on est sur une version 2020 d'Erita Mitsouko, les histoires d'A, quand ils avaient réenregistré toute une partie de leur répertoire. Les histoires d'amour finissent mal en général, mais nous on aimera toujours Catherine Ringer.

0: Rita Mitsouko toute la journée. Ça me plaît. Ce qui me plaît moins, c'est que Catherine Ringer nous a quittés hier à l'âge de 68 ans des suites d'un cancer fulgurant. On lui rend hommage tout au long de la journée. C'était les histoires d'A à l'instant, 7h13.
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0: Et aujourd'hui commence les fêtes du roi de l'oiseau. Ce sera d'ailleurs notre invité, notre événement du jour à 8h50. Avant cela, dans quelques instants, vous allez découvrir le concours le plus original que vous puissiez trouver en France. Un concours de Miss hors du commun qui a lieu cette semaine aux fêtes du roi de l'oiseau. Vous découvrez ça dans moins de 5 minutes. Dans un instant, mon œil, David, qu'est-ce que vous avez dans votre portefeuille?
3: Eh bien, indiscret ce matin,
0: ouais,
3: si ça arrive.
0: Non, comme ça.
3: Ah bon, ok. Bah, j'ai des photos de mes enfants.
0: Oui.
3: J'ai des cartes de fidélité. Et j'ai quelques billets de banque aussi qui me servent à payer. Mais franchement, c'est de moins en moins le cas.
0: C'est David aussi qui nous en parle. C'est de ça dont on va parler. Pas des photos de vos enfants.
3: Non, non.
0: Mais on va parler.
3: Si on veut, hein, mais bon.
0: On va parler de billets de banque dans quelques instants, ceux qui nous servent de moins en moins. Et puis, on joue ensemble tous les matins et on joue là, maintenant, tout de suite. Imaginez l'église Saint-Pierre de Saint-Chamond éclairée uniquement à la bougie. Pas mal. Et devant vous, les cordes de l'ensemble Sylph qui joue Mozart, Debussy, Lully ou encore Satie. 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Bonne chance à vous, 7h15.
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0: Il est 7h15, tous les jours on a une actu décryptée pour vous grâce à l'œil de David Ossilou. Ça s'appelle Mon œil et c'est tous les matins.
3: Et on va parler donc de nos billets de banque. On a encore 6 jours pour choisir sur le site de la Banque Centrale Européenne les illustrations des prochains billets en euros. Mais David, en fait, qui paye encore en cash dans notre pays?
5: Eh bien, beaucoup plus de monde qu'on ne le croit. 43% de nos achats en magasin sont encore payés en espèces. Plus de 4 sur 10. Mais ça baisse vite, c'est vrai. En 2016, c'était près de 7 sur 10. Aujourd'hui, la carte est passée devant. Mieux, maintenant on approche son téléphone et sa montre. Et c'est payé. C'est comme ça pour un achat sur 5 en magasin. Mais le bon vieux billet est quand même toujours là. En France, on utilise plutôt celui de 20 euros, même si le 50 gagne peu à peu du terrain. Et puis il y a le mythique billet de 500. Si vous n'en avez jamais vu, rassurez-vous, la Banque Centrale Européenne a arrêté de le fabriquer en 2019, mais il vaut toujours 500 euros. Et même si les billets disparaissent tout doucement de nos poches, leur vocabulaire résiste. Regardez, on dit toujours « ça m'a coûté 100 balles », sauf qu'avant l'euro, 100 balles, c'était 100 francs, environ 15 euros. Aujourd'hui, 100 balles, c'est 100 euros. Et la balle a été multipliée par 6,56. Alors, est-ce qu'on va finir par vivre sans liquide? La Banque Centrale Européenne assure que non, parce que le bon vieux billet a un énorme avantage. On n'a pas besoin de téléphone, pas de batterie, pas de réseau, pas d'électricité. On l'a vu pendant la grande panne en Espagne, quand les terminaux de paiement s'éteignent, le billet tout à coup redevient très moderne. Alors choisissez bien la tête de nos prochains billets. Marie Curie, Beethoven, Léonard de Vinci ou des fleuves et des oiseaux. Ils ont tous un avantage, eux au moins, ne tomberont jamais en panne.
0: Merci beaucoup David Ossilou. Mon œil, c'est sur l'application ici quand vous voulez. Sur la page Facebook d'ici Saint-Étienne-Loire, on fait la météo ensemble tous les matins. 17 degrés à Riorges ce matin, c'est ce que nous dit Catherine. Elle nous propose une belle photo dans une ruelle entre des vieux murs en pierre. Ça tient la fraîcheur. Promenade hier matin dans le vieux Riorges. Irène nous envoie une belle photo du soleil levant, ciel rose dans le ciel de la Loire. C'est l'ambiance tendance qu'on va avoir aujourd'hui, du beau temps, même si on commence avec 12 degrés ce matin à Beaulieu dans le 43 chez Lionel. Pas de pluie. Alors, vous aurez peut-être un petit peu de pluie dans la Haute-Loire cet après-midi. Quelques rares averses nous annonce Météo France. Nous aurons une vingtaine de degrés en Haute-Loire. La moyenne dans la Loire, c'est entre 20 et 21 degrés avec un ciel partiellement nuageux, partiellement ensoleillé aussi. Peut-être quelques gouttes de pluie à Montbrison et Saint-Bonnel-Château. Il faudrait une bonne averse, ça ferait du bien. C'est pas vraiment prévu. Quelques gouttes de pluie seulement. Il est 7h passé de 18 minutes. Dans quelques instants, on va jouer avec les fêtes du Roi de l'Oiseau qui reviennent à partir d'aujourd'hui. Et puis, à propos des fêtes du Roi de l'Oiseau, j'ai une petite info à vous proposer. Vous allez pas être déçus du voyage. Franchement, ça va vous plaire. Pour l'instant, Wicked Game, Chris Isaac, pour commencer votre journée tout en douceur sur Ici Saint-Étienne-Loire. Et puis, vous qui nous regardez à la télé sur France 3 Loire ce matin, bonjour, bon réveil.

0: et Isaac en duo avec David Valverde pour le sifflotement.
1: J'ai commencé à siffloter, vous avez vu?
0: Ouais.
1: Comme ça.
0: Il se détend. Ça fait du bien. Wicked Game, en même temps, c'est la chanson qui nous donne envie de nous détendre sur ici Saint-Étienne-Loire tous les matins. On a toujours une bonne info pour vous. Les fêtes du Roi de l'Oiseau commencent aujourd'hui. Elles vont durer jusqu'à ce week-end. Vous allez vivre l'événement en direct sur ici Saint-Étienne-Loire avec un concours un peu original. Un concours de gueuse. À l'origine, c'était une simple farce entre les camps des fêtes du Roi de l'Oiseau. En deux éditions, c'est devenu l'un des rendez-vous phares des fêtes. Plusieurs millions de vues sur les réseaux sociaux. Le principe est génial. Chaque camp va choisir sa candidate qui va monter sur scène et le jury va élire Miss Gueuse des fêtes du Roi de l'Oiseau. L'originalité, le côté repoussant, l'humour, l'odeur, la qualité du show et le coup de cœur sont les critères pour le jury.
1: L'odeur,
0: je peux pas savoir comment ils font. Pour les 5 finalistes passent au fameux gueusomètre. Celle qui récolte le plus de cris et d'applaudissements va gagner. Rendez-vous samedi à 18h30, place du marché couvert au Puy-en-Velay. C'est gratuit. Bah tiens, en même temps. Et bon courage à toutes les gueuses. En tout cas, si le comité organisateur nous écoute, on peut recevoir Miss Gueuse hein, à l'antenne pour savoir comment elle a fait ses petits secrets parce que voilà, ça fait partie du folklore des fêtes du Roi de l'Oiseau. Les fêtes du Roi de l'Oiseau, on en parle à 8h50, c'est notre événement du jour. On sera avec l'organisation à quelques heures de l'ouverture. 7h23.
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0: On est à Saint-Just-Saint-Rambert ce matin pour jouer. Bonjour Monique.
4: Oui, bonjour toute l'équipe.
1: Bonjour Monique.
0: Monique, on vous emmène, pourquoi pas, du côté de Saint-Chamond, à l'église Saint-Pierre. Imaginez, Monique, une église éclairée uniquement à la bougie. Des bougies à peu près partout. Ok.
4: Super.
0: Et puis un ensemble musical qui va jouer du Lully, du Debussy, du Mozart, du Satie, pour une soirée hors du temps. C'est pas quelque chose qu'on a tous les jours par chez nous. Vous allez découvrir ça samedi à 20h. Mais pour ça, moi j'ai une petite question à vous poser. On va retourner quelques années en arrière à vos premiers cours de musique au collège. On nous tannait avec Mozart et on nous racontait que c'était un véritable prodige, à juste titre, parce qu'il a commencé à composer ses premières œuvres quand? Très tôt, à l'âge de 5-6 ans, ou sur le tard, à l'âge de 35-40 ans?
4: Oh, il faut que je réfléchisse longuement, mais quand même, je vais dire très très jeune.
0: Ça m'arrange parce qu'on n'a pas non plus trop le temps pour réfléchir. Effectivement, il a commencé ses premières œuvres entre 5 et 6 ans. C'est quand même très très tôt pour une activité de toute façon, hein. Mais encore plus pour des œuvres prodigieuses comme le faisait Mozart. Vous irez entendre du Mozart, entre autres, à l'église Saint-Pierre de Saint-Chamond, samedi à partir de 20h. Je vous mets deux places de côté. Est-ce que vous savez déjà qui vous accompagnera ou vous avez besoin de réfléchir encore un petit peu, Monique?
4: Non, je ne vais pas réfléchir, mon mari va m'accompagner.
0: Très bien, soirée en amoureux. S'il a besoin, il nous passe un petit goût de fil. Votre mari, on connaît des bons restos pas loin. Hein. Enfin, je dis ça à moi, comme ça. Hein. Je ne veux pas vous poser souci. Hein. Je vous souhaite une belle soirée, en tout cas, Monique.
4: Merci beaucoup.
0: Et à très bientôt, merci d'avoir joué avec nous. On rejoue dans une heure sur ici Saint-Étienne-Loire. À chaque fois, des cadeaux, la petite question qui va bien et vous repartez pour une bonne journée. Il est 7h25. Tiens, en parlant de restaurant, on a exactement ce qu'il vous faut ce matin parce que dans votre magazine de solutions Ici ça marche, Lucille Lhermitte recevait hier entre 10h et 11h Clément Brun, chef étoilé du restaurant Le Hôtalier. On est à Aléras, en Haute-Loire. Il a bien plus d'impact qu'on ne pourrait le croire dans la vie, ce bout de tout petit village au cœur des gorges de l'Allier. Clément Brun.
5: Le fait d'être étoilé dans un petit village, l'étoile amène du monde, amène du passage et fait aussi qu'on travaille. Et on a aussi cette chance-là, c'est d'être dans un petit village. Et on est aussi un petit peu vecteur de lien social entre les gens. Enfin, c'est un ensemble, tout le monde vit ensemble. On n'est pas les seuls, il y a le camping, il y a le village vacances. On a un village qui est sur une activité saisonnière avec beaucoup de résidences secondaires, de gens qui sont attachés justement au territoire. Et c'est vrai qu'il y a un lien qui se crée entre toutes ces personnes et qui fait que ça fonctionne.
6: Et d'ailleurs, vous êtes impliqué dans la vie de votre village, puisque tous les mois, par exemple, vous faites le repas de cohésion aux aînés du village. Il y a tous les mois, je crois, une bonne soixantaine de personnes chaque fois qui se réunissent les chaque dernier vendredi du mois. C'est et ça. Le repas, c'est vous qui le confectionnez.
5: Exactement. Bah là, vendredi prochain, ils ont poule au pot, par exemple.
6: Poule au pot.
5: Voilà. C'est des choses qui se font pas à la maison. Ouais. C'est eux l'occasion de se faire plaisir et nous de leur faire plaisir surtout. Et c'est vrai que ça permet du coup aux personnes des hameaux de la commune de se retrouver, de passer un bon moment ensemble.
6: Vous êtes très attaché à votre territoire, engagé aussi avec tous les producteurs locaux. Il paraît même que vous emmenez régulièrement vos cuisiniers, toute votre équipe, en visite chez les producteurs.
5: Tout à fait. On ne voit pas les produits de la même manière. Après, après.
6: On les cuisine pas pareil.
5: On les cuisine pas pareil. Le soin qui est apporté n'est pas le même non plus, parce que le fait de voir et de comprendre la démarche qu'il peut y avoir derrière une carotte ou le saumon de Chanteuse ou des choses comme ça, ça souvent ça fait tilt et on se dit ah ouais, ok, il y a du sens quand même. Mmh. Et c'est important.
6: Est-ce que justement il vous est arrivé d'avoir des clients, Clément, qui vous disent oh dis donc ce produit là, mais il vient de chez nous, ah bah attendez, je vais aller voir le producteur.
5: Oui, ça m'est arrivé avec François l'année dernière sur des tomates qu'il nous fournissait.
6: François, on peut rappeler
5: le maraîcher qui est installé sur la commune et qui est présent au marché au Puy les samedis matins. Et des gens, je fais mais ça vient de chez François qui est installé là. Et j'irai le voir samedi. Voilà, c'est des choses comme ça, ou sur le saumon de Chanteuse, pardon, où on entendait de nom, mais on a eu la chance de pouvoir le goûter, c'est génial, voilà. Mm. C'est des petites choses comme ça qui font que...
6: Qui font boule de neige, et c'est ça qui est bien.
5: Et qui
6: bien
5: crée
6: aussi.
5: Une dynamique aussi sur le territoire.
6: Et qui crée de la vie sur le territoire. Et dans la commune d'Aléras, qui, je rappelle, est un tout petit village, hein, moins de 200 habitants, vous avez un rôle à jouer dans ce petit village que vous prenez très à cœur.
5: Tout à fait.
0: Le Hôtelier Resto étoilé avec les pieds sur terre et l'utilité au cœur. Tout à l'heure, dès 10h, Lucille Lhermitte nous présente un autre village de Haute-Loire qui est un village vacances éclaté. Explication tout à l'heure, dans quelques instants. Les infos de 7h30 et juste après, on a rendez-vous avec 100% Synthé, votre chronique foot sur l'ASS, chronique statistique et retour en arrière dans quelques instants.
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0: Il est 7h30, David Valverde pour l'actu. David, dans un instant, des policiers stéphanois rassemblés devant le commissariat Courforiel.
5: Oui, c'était hier midi avec une cinquantaine présents effectivement pour demander de meilleurs salaires, car eux aussi sont touchés par la crise. Ils en veulent notamment à leurs cadres qui ont touché une prime avant l'été, mais pas les policiers de base. Les pompiers n'ont pas assez de moyens et le gouvernement n'est pas au rendez-vous avec son projet de loi de modernisation de la sécurité civile. Le département de la Haute-Loire, présidé par Marie-Agnès Petit, va leur accorder une rallonge de 800 000 euros.
9: Ce sont les départements qui se retrouvent en première ligne pour aller abonder les budgets de leurs ISP. Et ça, au moment où l'État nous fait les poches quotidiennement, ça ne peut plus durer.
5: La ceinture est aussi toujours serrée pour nos étudiants stéphanois. Ils sont presque un quart à vivre sous le seuil de pauvreté.
10: Je me suis restreint à certains loisirs pour économiser de l'argent, juste pour me nourrir en fait.
5: Gros plan ce matin sur un cabas pour un étudiant, une association qui leur vient en aide. Valentine Lottès, le reste de l'actu ce matin.
11: Une ancienne garde des Sceaux devant la justice. Rachida Dati, jugée à partir d'aujourd'hui à Paris pour trafic d'influence et corruption, soupçonnée d'avoir touché 900 000 euros pour défendre les intérêts du groupe Renault-Nissan lorsqu'elle siégeait au Parlement européen. La sidération des victimes du 13 novembre. Le terroriste, considéré comme le logisticien des attentats de Paris en 2015, est en voie d'obtenir sa libération conditionnelle grâce au système judiciaire de la Belgique où il est emprisonné, et ce malgré sa condamnation en France à 30 ans de prison. Pas un euro de plus. L'an prochain, les budgets des ministères seront strictement au même niveau qu'en 2026, sauf pour l'armée. Consigne donnée par Sébastien Lecornu à ses ministres, à la recherche de 30 milliards d'euros d'économies dans le prochain budget. Le mot « voleur » peint en rouge sur l'une des quatre stations-service attaquées à coups de marteau dans le Nord. Le prix moyen de l'essence a dépassé hier le record de juin 2022, lorsque la guerre en Ukraine a commencé. 2,15 € le litre de sans-plomb 95 E10. Après les méga-feux, les canicules, les inondations et la sécheresse, une bonne nouvelle nouvelle enfin pour la santé de notre planète. Le trou dans la couche d'ozone est de plus en plus petit. Apparu dans les années 70, l'élimination de certains gaz de l'atmosphère porte ses fruits. Très rock'n'roll et à la fois très vieille chanson française. Le chanteur Bernard Lavillier est très ému, comme tous ceux qui ont connu Catherine Ringer. L'inimitable chanteuse d'Erita Mitsuko est morte à 68 ans d'un cancer foudroyant. C'est comme ça.
1: C'était donc l'une des manifestations hier à Saint-Étienne, celle des policiers à la mi-journée devant le commissariat Courforiel. Une cinquantaine de personnes qui ont répondu à l'appel du syndicat Unité pour des hausses de salaire avec Aurélie Jacquan. Ce geste pour bien marquer les esprits.
12: Les uns après les autres, les policiers jettent dans un carton ce qui les symbolise le plus, leurs menottes.
13: Évidemment, c'est symbolique, mais en tout cas, ça démontre le ras-le-bol de nos policiers.
12: Ras-le-bol, c'est aussi ce qui est écrit sur une pancarte. Franck Unal est secrétaire départemental du syndicat Unité. Il nous explique que la goutte d'eau, c'est une prime qui a été versée en tout début d'été aux cadres, mais uniquement aux cadres.
13: Ça a été mis, comme j'appelle ça, en loose day, quoi. Ils nous l'ont glissé et dans le même temps, on nous dit... Il n'y a pas de pognon, il n'y a pas d'argent pour la base.
12: De 150 à 1000 euros à chacun des commissaires, ils sont moins d'une dizaine dans la Loire.
13: Nous, on veut juste de l'équité, c'est tout ce qu'on demande. On ne demande pas que les commissaires, on ne leur donne pas ce qu'on a à leur donner. On veut juste que nous, en contrepartie, on ait quelque chose aussi. Voilà, c'est tout. C'est pas la lutte des classes, c'est simplement l'équité.
12: Ce qui serait juste, selon lui, c'est une hausse de l'ISSP, l'indemnité de sujétion spéciale de police, parce que tout le monde la touche. Aujourd'hui, elle est d'environ 28% du salaire.
13: S'ils nous donnent un certain pourcentage, de l'ordre de 150 à 200 euros, je pense que déjà, ça montrerait une certaine reconnaissance.
12: Le syndicat Alliance, de son côté, réclame une hausse à 35%. Quoi qu'il en soit, ce serait reconnaître que ce sont bien eux, les policiers de la base, qui sont sur le terrain tous les jours.
13: On a nos collègues de voie publique qui sont au quotidien face à de plus en plus de violences. La moindre intervention, ça part rapidement en vrille, je dirais, pour être poli. De plus en plus de collègues blessés. Après, concernant nos collègues de l'investigation, parce qu'il ne faut pas les oublier non plus, ils sont sous l'eau depuis l'affaire Liana. Alors déjà qu'ils avaient des tonnes de dossiers, alors là, et ça n'arrête pas, et ils n'arrivent pas à s'en sortir. Voilà. On a besoin de plus en plus de la police, il y a de plus en plus de mouvements sociaux. Là, on a peut-être encore les gilets jaunes qui vont repartir. On va avoir besoin de tout le monde. Et je pense qu'un effort sur la fiche de paie ne serait pas négligeable et apaiserait très largement la colère.
12: Une colère que les policiers sont prêts à laisser encore entendre dans les semaines à venir s'ils n'obtiennent pas de réponse du gouvernement.
1: La manifestation des policiers stéphanois, c'est à réécouter et à lire sur ici.fr. Et puis on vous donne rendez-vous dans une dizaine de minutes maintenant avec Séverine Reynaud, la maire de Rive-de-Gier, qui sera avec nous. On fait le bilan 6 mois après les élections municipales, Charles.
0: Ouais, effectivement, puis on en parle tout au long de cette matinée, entre 9h et 9h30, notamment dans Ici, c'est vous, c'est votre nouveau rendez-vous d'actu local. Vous, dans vos communes, en tant qu'administré, comme on dit, est-ce que vous avez remarqué depuis 6 mois des changements? Est-ce que vous estimez que les premières promesses ont été tenues? Est-ce que c'est comme avant? Venez nous le raconter ce matin, 04 77 10 00 10. Venez nous raconter comment ça se passe depuis ces élections municipales. Votre mairie a peut-être complètement changé de bord. Qu'est-ce que ça change dans votre quotidien? On a envie de vous entendre là-dessus. On entendra Séverine Reynaud dans quelques minutes là-dessus. Et puis les reportages de la rédaction, notamment du côté de la Talaudière, entre 9h et 9h30. Il est 7h36, 04 77 10 00 10. C'est mieux d'avoir le numéro pour nous appeler ou pour nous envoyer un petit message sur WhatsApp également.
1: Et après le programme électoral, le programme de la météo pour ce mercredi.
0: Eh ben, on a voté en demi-teinte, on est 50-50, il n'y a pas vraiment de majorité.
1: Il y a un deuxième tour ou pas, non?
0: Il y aura.
1: Vous avez vu qu'on est engagé là-dedans maintenant.
0: On est engagé là-dedans. Il y aura un deuxième tour pour demain. Pour aujourd'hui, du soleil et de la grisaille. Quelques gouttes de pluie attendues du côté de Montbrison ou de Saint-Bonnet-le-Château. Peut-être en Haute-Loire également, où nous aurons 20 degrés, tout comme à Saint-Étienne. 21 degrés dans le Forêt et en Rouennais cet après-midi. Un petit coup d'œil sur les routes. On a les ralentissements de début de journée. Le traditionnel ralentissement de la N88 entre le Chambon-Feugerolles et la Racamarie. Nous avons 12 minutes de bouchon ce matin. 7h36. Bon réveil.
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0: David, vous qui êtes cultivé. Quand vous êtes très amoureux, vous vivez une
1: idylle.
0: Et quand la femme avec qui vous vivez cette idylle, votre femme,
1: oui,
0: c'est une déesse, c'est une idylle,
1: ça qui est une divine idylle d'une certaine manière.
0: Vanessa Paradis, 7h37. Qu'est-ce qu'on est fort sur cette radio, hein. Rien n'est laissé au hasard. Pas

0: Odile Vanessa Paradis sur Ici Saint-Étienne-Loire. Il est 7h40.
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0: Dans quelques instants, on fait le bilan 6 mois après les élections municipales. Que se passe-t-il dans nos villes? Notre invitée, c'est Séverine Reynaud, la maire de Rives-de-Gier. Depuis le 15 mars dernier, on fera un premier bilan avec elle de la politique dans nos villes. C'est l'occasion de vous poser la question. Est-ce que vous, dans votre commune, est-ce que ça a changé de mairie 6 mois après les élections? Est-ce que les premières promesses ont été tenues? Est-ce que vous avez senti un changement? On en parle au 04 77 10 00 10. Vous pouvez nous appeler maintenant pour nous donner votre première impression. On en reparlera juste après les infos de 9h dans Ici c'est vous, c'est votre magazine d'actu local, rien qu'à vous, et vous avez la parole par téléphone, par WhatsApp également, c'est le même numéro. Il est 7h40. Pour l'instant, on parle de l'AS Saint-Étienne. Dans 100% Sainté, votre chronique ce matin, comme tous les mercredis, on est avec Rodolphe Montagnier. Bonjour Rodolphe.
3: Bonjour Charles, bonjour à toutes et à tous.
0: Rodolphe, ça fait un peu mal à la gorge de le dire. Fin de série pour l'AS Saint-Étienne qui est donc tombée à Dunkerque le week-end dernier.
3: Ah oui, mais vous savez, la semaine dernière, Charles, sur cette même antenne, à la même heure, nous évoquions le danger qui entourait ce déplacement dans le Nord, sur une pelouse où les Verts n'ont jamais gagné face à ce club dunkerquois. Nous avions donc malheureusement raison de nous inquiéter, mais ce faux pas ne remet rien en cause. SS est toujours leader de Ligue 2, d'autant que Metz a manqué l'opportunité de se rapprocher des Verts. Des Messins, eux aussi battus au Red Star. Bilan après 6 journées, il ne reste plus qu'une seule équipe invaincue cette saison en Ligue 2. C'est donc rare.
0: Il faut maintenant savoir comment les Stéphanois vont se remettre de cette désillusion.
3: Exactement, Charles. Et pour savoir s'il y avait une tendance, je me suis intéressé à la manière dont les autres clubs avaient réagi par le passé. Vous savez, ces clubs qui avaient également débuté une saison de Ligue 2 par au moins 5 succès. Et c'est justement le FC Metz, prochain adversaire des Verts, qui est le premier concerné. Ah, avec cette différence près que les Messins avaient enchaîné, souvenez-vous, 7 victoires d'affilée. Bon, alors disons qu'ils sont hors concours. Le Mans, en 2002-2003, avait réussi à enregistrer 6 succès avant de connaître la défaite à Istres. Les Mansois avaient immédiatement répondu présent en allant chercher un match nul au Stade de Franck-Guichard, justement, 4 jours plus tard. Ils avaient terminé 2e derrière Toulouse à la fin de la saison. Autre comparaison avec Montpellier en 2000-2001. Mais là encore, les Héroletais avaient gagné 6 matchs avant de caler. 3 nuls et une défaite avant de repartir de l'avant pour finir 3e. Une place alors synonyme de remonter en Ligue 1.
0: Des statistiques qui sont finalement plutôt rassurantes pour la Saint-Etienne.
3: Ah, effectivement, mais des comparaisons, relativement rassurantes. Mais le plus rassurant serait de voir les joueurs de Yann Castro aller chercher au moins un point à Metz, car après ce déplacement en Moselle, il y aura une trêve internationale de près de 3 semaines. Coupure tout à fait inhabituelle. Vous imaginez bien que passer une 20aine de jours sur 2 revers de rang, une simple hypothèse bien sûr, risquerait de plomber tout le bon début de saison des Stéphanois. D'autant que l'entraîneur écossais de l'ASS devra composer sans plusieurs internationaux. Au Georgien Zureko Davitashvili, vous pouvez ajouter le Néo-Zélandais Ben Hold, le Maltais Irvine Cardona et le Ghanéen Augustin Boakye, mais aussi, attention, le Slovène Tamar Zetlin, le Hongrois Aaron Tsongvai, l'Algérien Souaïd Nahir et peut-être même Kevin Pedro, qui a donné son accord pour défendre les couleurs de la République démocratique du Congo. Un problème de riche, Charles, mais un problème quand même.
0: Merci beaucoup, Rodolphe Montagnier. De toute façon, qui c'est les plus forts, évidemment, c'est les Verts.
3: C'est les
0: 7h42. On vous retrouve en podcast, Rodolphe Montagnier, sur notre application ici et sur ici.fr. 100% Synthé, tous les jours la chronique. Et puis, 100% Synthé, c'est aussi la chaîne YouTube sur laquelle vous pouvez retrouver tous les débriefs de matchs de l'AS Saint-Étienne et notamment notre nouveau consultant, l'ancien Stéphanois Jérémy Clément, qui nous apporte son regard d'ancien footballeur. Il est 7h passé de 43 minutes, vous écoutez ici Saint-Étienne-Loire. Notre invité ce matin est Séverine Reynaud. On fait le point 6 mois après les élections du côté de Rives-de-Gier sur votre radio ici Saint-Étienne-Loire. C'est dans moins de 2 minutes.
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0: Il est 8h moins le quart. Vous qui découvrez ici Saint-Étienne-Loire à la télé ou à la radio, vous êtes toutes et tous les bienvenus. Tous les matins, à cette heure-ci, on a un invité, une invitée qui fait l'actu pour mieux la décrypter avec nous. Il y a 6 mois déjà, le premier tour des élections municipales rendait son verdict avec des maires directement élus. 6 mois plus tard, on fait le bilan et on est ce matin à Rives-de-Gier.
5: Avec Séverine Reynaud, bonjour.
6: Bonjour.
5: Maire de Rives-de-Gier, effectivement, depuis le 15 mars dernier. J'ai envie de commencer par cet audit sur le budget que vous avez lancé dès que vous êtes arrivé à la mairie. Qu'est-ce qui vous inquiéter. Qu'est-ce que vous avez trouvé?
6: Alors, on a bien fait de le faire. On était inquiet parce que j'avais eu, bon, j'étais dans l'opposition pendant 6 ans et j'avais eu des alertes, notamment sur les charges de personnel qui augmentaient drastiquement et la capacité d'autofinancement que je voyais diminuer doucement, mais qui est diminuée toutefois. Et on a bien fait parce que vous savez qu'on a été inondé, on a eu problème d'émeute en 2023, inondation 2024. Le budget était quand même assez maquillé entre guillemets par les indemnités de sinistre. Et donc on a découvert effectivement que sans ces indemnités qui sont ponctuelles, hein, qui sont des versements ponctuels, on était en épargne nette négative depuis 2025 déjà. Et vous savez qu'une collectivité ne doit pas être en épargne nette négative.
5: Ça a nécessité des ajustements immédiats, du coup.
6: Immédiats. Oui.
5: De suite.
6: D'ailleurs, l'équipe précédente travaillait dessus parce qu'on, bon, on a travaillé avec les services avec lesquels ils travaillaient quand même. Hein, on a eu quelques infos. Notamment au niveau du périscolaire, qui était passé en charge de personnel de 500 000 euros en 2020 à 1 million quasiment 100 sur 2026. Donc, il fallait faire des réajustements avec un périscolaire qui était quasi gratuit.
5: Vous avez décidé de le facturer.
6: Voilà, on l'avait annoncé pendant la campagne.
5: Bien sûr.
6: Qu'on voulait.
5: Mais ça avait beaucoup fait parler. Vous avez tenu parole là-dessus.
6: Énormément parlé. Ouais. Oui. Moi, je suis une femme d'engagement, donc on a été élu sur ce programme. On l'a mis en place. Mmh. On a fait en sorte, par contre, que ce soit accessible à notre population. On est quasiment 80% moins cher que les communes voisines au niveau du périscolaire ou que les écoles privées. Donc, on a quand même tenu compte de la population, mais on a réajusté effectivement et on a priorisé. Surtout les parents qui travaillent, les familles monoparentales et les cas particuliers, parce qu'il y en a toujours. Il y a des fois des enfants qui sont mieux au périscolaire qu'à la maison.
5: L'une des problématiques également aussi que vous avez évoquée durant cette campagne, c'est la sécurité, comme partout. Il fallait qu'il y ait une rupture aussi après 6 années de gauche. C'est un dossier qui a évolué en 6 mois ou pas?
6: Oui. Oui. Alors là, on a ce mois-ci l'arrivée, parce que vous savez qu'il y a le temps du recrutement hein, dans la fonction publique, c'est un petit peu long. Moi qui viens du privé, ça me surprend chaque fois, mais bon. Donc on a 2 policiers qui sont arrivés en plus, qui ont renforcé l'équipe. Donc on en a 11 aujourd'hui, qui en septembre, hein, le 1er septembre et un hier, le 15. Donc on a.
5: On s'arrête là. Il y en a d'autres.
6: Alors sur cette année, j'aurais aimé en recruter 4. Le budget ne me le permet pas. Okay. Donc on va budgétiser des recrutements pour l'année prochaine. On ne sait pas encore le nombre. Je vais voir la capacité qu'on aura à recruter, mais ça fait partie de nos priorités. Notamment, on voudrait un ASVP de plus aussi, puisqu'on en a 3. Et on a l'arrivée de 2 moto-trail.
5: C'est quoi des moto-trail?
6: Alors c'est des trails qui vont un peu partout, vous savez, okay. Qui sont en capacité d'aller dans les petits chemins où nos superbes jeunes qui font des rodéos, on pourra les rattraper. Donc voilà, on a pas mal de motos qui ont été saisies. Alors j'ai pas trop communiqué dessus. Ben, je voulais pas mettre le feu aux poudres, mais on a quand même. J'ai une équipe municipale et une chef de la police qui est extraordinaire. Mmh. Ils ont fait un super travail. On a recruté, on a changé le profil des médiateurs. On a recruté un nouveau médiateur qui fait un travail autant au niveau des commerçants, parce qu'il y a de l'insécurité aussi au niveau des commerçants, des jeunes de la ville, et ça commence déjà à se ressentir. Et puis on a une petite surprise pour le mois d'octobre avec la police nationale, mais je vous en dirai pas plus. Il faudra suivre l'actualité.
5: Ça n'a rien à voir avec un retour de la police nationale à Rive-de-Gier.
6: Bon, vous verrez.
5: Bon, bah, écoutez, rendez-vous est pris. Quand on arrive comme ça, qu'on a été dans l'opposition pendant 6 mois, la tentation est sans doute forte de détricoter.
6: 6 ans,
5: pardon. Excusez-moi. Et ça fait 6 mois que vous êtes en poste. On a sans doute la tentation de détricoter ce qui a été fait par la majorité d'avant. Est-ce que c'est le cas automatiquement ou finalement on dit bah quand même il y a des choses qui ont été efficaces, quoi.
6: Alors non, c'est pas comme ça que j'ai pris le mandat avec mon équipe. On a plutôt regardé ce que nous on voulait faire. Nous, on avait des axes qui étaient très forts, notamment on vient d'en parler, la sécurité, aussi l'économique. Donc il y a des choses qui avaient été mises en place, notamment au niveau économique. On a maintenu notamment les aides à la rénovation des commerces, etc. Donc c'est des choses qui nous semblaient très positives qu'on a gardées. Hein. Au contraire, on va les accompagner encore plus. Et la dynamique qu'on a lancée pendant la campagne, à travers les idées qu'on avait et le programme qu'on avait. S'avère payant puisqu'on a des porteurs de projets de plus en plus qui nous contactent. J'ai des adjoints, des élus, parce qu'il y a des conseillers délégués aussi qui sont extraordinaires. Ils sont au boulot tous. C'est des abeilles dans la ruche, hein, si je peux faire un clin d'œil au blason de la ville, qui travaillent beaucoup. Et donc on a des porteurs de projets en matière de commerce, on a des porteurs de projets en matière d'entreprise. Donc non, ça, on a gardé certaines choses, mais il y a certaines choses qu'on ne pouvait pas garder.
5: Et en quelques mots, vous avez trouvé un local pour les Restos du Cœur aussi à Rive-de-Gier, ça c'était crucial.
6: Oui, alors c'était compliqué, hein, parce que 600 mètres carrés, c'est pas facile à trouver, qui soit en plus idéalement gratuit.
5: Hein. Au rez-de-chaussée du centre social,
6: voilà,
5: c'est ça.
6: Voilà, on a trouvé cet endroit, donc ils le visitent le 22 pour nous donner leur accord. Il y a 2-3 choses qu'on doit changer. On a un petit budget de 8000 euros pour remettre des vitres qui ont été cassées, réparer un petit peu le portail d'entrée. Et après, ben, si ça leur convient, on débarrassera tout ce qu'on a stocké dedans et puis ils pourront investir ça et être prêts pour février.
5: Pour cet hiver, donc plutôt pour février, là, pas pour.
6: Alors,
5: ça sera un peu trop tôt.
6: Je pense qu'on leur donnera les clés à l'automne pour qu'ils puissent aménager, repeindre. Faire à leur sauce hein, et se mettre bien pour accueillir les gens. Et puis après, ils déménageront comme ils le souhaitent. Hein, mais à partir de février, en tout cas, où ils étaient à la porte, ils auront un local.
5: Merci pour ce bilan des 6 premiers mois à Rive-de-Gier. Séverine Reynaud, merci d'être venue jusqu'à nous ce matin.
6: Merci à vous.
5: Et très bonne journée.
6: Il faudra que je revienne, j'ai encore plein de choses à dire.
5: Avec plaisir, vous avez encore 5 ans et demi pour revenir. Merci beaucoup.
6: Merci.
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0: 7h51, justement, vous, votre mairie a changé peut-être de bord radicalement, pourquoi pas? Est-ce que vous voyez les premiers effets 6 mois après les élections municipales? Est-ce qu'il y a eu des changements? On en parle entre 9h et 9h30 dans votre magazine de la vie quotidienne. Ici, c'est vous, 04 77 10 0010, téléphone, WhatsApp. Appelez-nous dès maintenant et puis on vous rappelle tout à l'heure pendant l'émission. Pour l'instant, Nick Kershaw sur votre radio, ici Saint-Étienne-Loire. Ça promet pour prononcer le titre en anglais. Wouldn't it be good? Ah, pas mal. 7h52 pour début de journée.

0: Pierre Cheux, Wouldn't It Be Good sur ici Saint-Étienne-Noir à 7h passée de 55 minutes. La météo, on l'a fait ensemble sur la page Facebook de votre radio préférée. C'est nous, hein, la radio préférée. 11 degrés en Haute-Loire chez Claude avec une très jolie photo du ciel bleu et quelques nuages. Ça va illustrer notre journée. Aujourd'hui, on aura 20-21 degrés, des nuages qui pourront donner quelques gouttes de pluie du côté de Montbrison ou en Haute-Loire. Mais c'est principalement une journée ensoleillée avec des passages nuageux qui nous attendent. Il est 7h55, je vous en ai parlé il y a une heure maintenant. On a hâte de découvrir pourquoi l'Indre a appartenu aux États-Unis.
1: C'est quand même le teasing le plus long de l'histoire de la radio.
0: C'est monumental. Là, on a regroupé plusieurs générations d'auditeurs.
1: Alors, redites-nous, du coup, l'Indre
0: a fait partie des États-Unis. Mais quand et surtout pourquoi? La réponse dans une minute.
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0: Il est 7h57, juste avant l'info. Comme tous les jours, on a rendez-vous avec Stéphane Bern qui nous fait voyager dans le temps. On part aujourd'hui, Stéphane, au temps où une partie de l'Indre a vécu à l'heure américaine.
8: Imaginez le Berry avec ses bocages et ses villages paisibles. Maintenant, imaginez-le version cow-boy et hamburger. Voilà à quoi il ressemblait bel et bien il y a quelques décennies. Année 1951. La guerre froide est en train de s'abattre sur le monde et les États-Unis cherchent à renforcer leur présence militaire en Europe occidentale. Le regard va se tourner vers une région inattendue, le centre de la France. Ça paraît insolite, comme si Tom Cruise décidait de tourner le prochain Top Gun dans la Creuse. À quelques kilomètres de Châteauroux, l'US Air Force investit une base aérienne déjà existante et l'agrandit après acquisition d'un terrain dans la ville voisine de Deol. En quelques années, c'est une véritable ville à l'américaine qui sort de terre, avec toute une cité pavillonnaire et 410 appartements, mais aussi un hôpital, un terrain de baseball, une école et même un magasin réservé aux GI. C'est quasiment Las Vegas implanté dans un décor digne de L'Amour est dans le Pré. Pour les habitants, c'est arrivé à des allures de choc culturel. On découvre les chewing-gums, les décapotables et autres voitures aux dimensions impressionnantes ou bien des habitudes culinaires venues d'outre-Atlantique comme le fast-food. C'est même chez le fameux Joe from Maine qu'auraient été servis les premiers hamburgers en France. Can I get some burger with some peanut butter? Quelque part, l'ancêtre du McDo, c'était le McDeals. Cette parenthèse américaine prend fin en 1967. L'année d'avant, le président Charles de Gaulle décide de retirer la France du commandement militaire intégré de l'OTAN.
9: Je vous ai compris !
8: En quelques mois, les familles américaines repartent.
10: Au revoir.
8: Et le Berry perd son accent ricain. Aujourd'hui, pour réaliser son rêve américain, il faut traverser l'Atlantique. Dans les années 50, il suffisait d'aller dans le Berry.
0: 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Stéphane Bern est aussi en vidéo.
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0: Nous sommes le 16 septembre et il est 8h, bonjour.
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0: Les actus avec vous, David Valverde. Les pompiers de Haute-Loire mobilisés hier sur un accident de la route à Aurec-sur-Loire.
1: Oui, ils étaient une quinzaine, mais ils n'ont rien pu faire pour sauver un automobiliste de 31 ans. Il conduisait un utilitaire quand il a fait une sortie de route très violente. Des pompiers qui, vous le savez, sont en grève depuis cette rentrée. Ils voulaient mettre la pression sur le gouvernement pour peser sur le projet de loi de modernisation de la sécurité civile. À 8h30, on sera en longueur avec la présidente du département de la Haute-Loire, Marie-Agnès Petit, qui nous expliquera qu'on est très loin du compte si on veut vraiment donner des moyens aux pompiers. Des soldats du feu altiligériens qui ont vécu un été qu'on pourrait qualifier de hors norme, Pauline Berger.
11: Oui, et c'est ce que dit le colonel Frédéric Robert, le directeur du SDIS 43. Il n'y avait jamais eu autant de départs de feu en Haute-Loire et pourtant, le pompier fait un bilan positif de cet été 2026.
12: Le système a tenu, même si nous avons approché nos limites, mais il a permis, par la mobilisation générale de nos ressources, de pouvoir limiter les conséquences, puisque le plus grand feu a fait 150 hectares, ils auraient pu faire bien plus que ça.
11: Des feux qui risquent d'être de plus en plus violents ces prochaines années à cause du dérèglement.

0: ni d'assurance, une mesure qui n'est pas envisagée par le gouvernement. Il n'a d'ailleurs pas consacré une seule ligne à l'augmentation des moyens des SDIS dans son projet de loi de modernisation de la sécurité civile.
1: Vous l'entendez, pas de quoi faire lever le préavis de grève nationale des pompiers qui court donc jusqu'au 20 octobre prochain en Haute-Loire. 100% du personnel est gréviste, mais ils continuent d'assurer leur première mission d'assistance aux personnes. Une cinquantaine de policiers stéphanois ont quant à eux manifesté devant le commissariat Courfort hier midi. Rassemblement à l'appel du syndicat Unité avec ce geste très symbolique. Ce que vous entendez, ce sont des menottes balancées dans un carton, signe de leur ras-le-bol. Ils demandent une augmentation de salaire face à l'inflation et ils ont en travers de la gorge une prime qui a été accordée en début d'été uniquement au cadre de la police. À Saint-Étienne, l'un des secteurs qui pose souvent problème, c'est celui de la rue du Rafour, avec des trafics, avec du tapage nocturne. Depuis quelques semaines, tous les commerces devaient rester fermés à 22h pour tenter de limiter les nuisances. Les restaurants se sont plaints de devoir fermer aussitôt. La ville a donc pris un nouvel arrêté. Il n'y a plus que les épiceries de nuit qui sont concernées par cette fermeture à 22h. Les restos peuvent rester ouverts plus tard, à condition seulement de ne proposer que de la restauration sur place.
2: Saint-Étienne, qui il y a 6 mois est passé politiquement de la droite à la gauche, on s'intéresse ce matin à deux communes qui ont pris la trajectoire inverse.
1: On était il y a encore quelques minutes avec Séverine Reynaud, la nouvelle maire de Rive-de-Gier, après un mandat communiste de Vincent Bonny, mais on s'arrête donc maintenant à la Talaudière, où la bascule est encore plus symbolique. Annie Dominichini a mis fin à presque 50 années de règne de la gauche. Elle était très attendue sur des engagements liés à la sécurité.
3: Nous travaillons en étroite collaboration avec la police. Tous les mois, on se voit. Ils passent beaucoup plus souvent sur la commune parce que on a des incivilités. On a quand même eu 3 départs de feu qui partent au niveau des haies, qui ont brûlé 2 voitures. C'est volontaire, bien sûr. Est-ce qu'on laisse faire? Est-ce qu'on attend que ça s'arrête? Non, ça s'arrêtera pas si on ne fait rien. Donc, il faut faire des choses à notre niveau, il est évident. Nous avons donné des fiches de poste à nos policiers municipaux pour qu'ils fassent un petit peu plus de terrain. Nous avons changé leurs horaires pour qu'ils soient en place un petit peu plus le soir. Les gens ont peur. Enfin, je veux dire, c'est quand même fou, ça. On est là pour assurer leur tranquillité. Et qu'est-ce qu'il y a dans nos mains pour le faire? Eh ben voilà, on utilise tous les leviers pour essayer justement de faire en sorte que nos concitoyens vivent en sécurité sur cette ville.
1: Annie Dominichini, la maire de la Talaudière, qui a par exemple remis l'éclairage nocturne, elle a aussi mis en place cet été un couvre-feu pour les mineurs de moins de 16 ans, finalement retoqué par la préfecture.
2: Il est 8h04, c'est la rentrée ces jours-ci pour les étudiants, elle s'annonce compliquée financièrement.
1: Ouais, beaucoup ont pris l'habitude de sauter un repas régulièrement, faute de nourriture dans le frigo. Une fois le logement, une fois les abonnements, une fois les frais de scolarité payés, il ne reste parfois pas grand-chose dans le porte-monnaie. La précarité étudiante, c'est ce que combat un CABA pour un étudiant. Un jeune est mis en relation avec un adulte qui l'aide donc à faire ses courses, Clément Métainier.
4: Pour vivre tout simplement en tant qu'étudiante, Nastasia, 22 ans, en master d'art à Saint-Étienne, peut compter sur le soutien de sa marraine, Patricia.
5: Elle me fait tout le temps la surprise. Soit après qu'on était dans un café ou quoi, elle me sort un cabas de courses. Je dis tiens, je t'ai ramené des courses et tout. Trop gentil. Soit elle me propose d'aller faire les courses.
4: Depuis décembre 2025, Nastasia peut varier son alimentation.
5: J'ai même eu le droit de m'autoriser à manger des choses que je pouvais pas manger avant. Du fromage, vraiment dans la fromagerie. Des fruits un peu plus cher.
4: À Saint-Étienne, ils sont 50 accompagnés par l'association Un Cabas pour un étudiant, un chiffre en augmentation.
6: Moi, ça me fait mal au cœur de voir que des jeunes n'ont pas de quoi manger, voilà.
4: Fabienne est la marraine d'Anne-Marie depuis 1 an et demi.
6: Je l'invitais une fois à la pizzeria et puis elle est venue à la maison boire un café l'après-midi et manger des crêpes.
4: Une relation qui correspond à ce que souhaite l'association. Maëlys Silvera est chargée d'antenne d'Un Cabas pour un étudiant.
7: L'objectif, c'est vraiment pas qu'il y ait seulement ce cabas de course et cette aide alimentaire, puisque c'est vraiment aussi qu'ils se voient pour passer des moments ensemble et sortir les étudiants de leur isolement. Donc, à force de se voir devant moi, il y a vraiment des belles relations qui se créent sur le long terme.
4: Et la structure recherche activement des bénévoles en cette rentrée universitaire.
1: Parce que 6 000 étudiants stéphanois sur 27 000 seraient actuellement sous le seuil de pauvreté. Un mot de basket avec le SCAB qualifié pour le deuxième tour de la Coupe de France. Victoire longue à se dessiner hier dans la Drôme sur le parquet de Saint-Vallier, 87 à 65. Et puis Catherine Ringer est décédée à 68 ans. Elle a marqué la chanson française avec les Rita Mitsouko. Une femme libre, inimitable, dit d'elle son ami le stéphanois Bernard Lavillier, lui qui passera au Zénith le 30 janvier prochain. Lui rendra-t-il hommage sur scène?
8: Oh, je ferai un hommage. Oui, mais j'aime pas.

0: Il y a des gens qui utilisent les vidéos pour faire des hommages alors que les autres sont morts. Non, non, évidemment que je chanterai. Je fais chanter toute la salle « Où es-tu quand tu es dans mes bras ?» qui est quand même quelque chose pour son enterrement qui me semble plus gai. Je pense que Catherine, elle aimerait pas être triste dans ce genre d'événement. « Où es-tu quand tu es dans mes bras ?» Je pourrais lui poser la question maintenant qu'elle est en partance pour ailleurs.
1: Catherine Ringer, disparue à l'âge de 68 ans. Vous réagissez d'ailleurs sur la page Facebook d'ici Saint-Étienne-Loire. C'est une nouvelle page de la chanson française qui se tourne. Elle est partie si jeune. Qu'est-ce qu'on a pu danser sur ces chansons? C'est ce que nous dit Lionel. On écoutera une nouvelle chanson d'Erita Mitsouko dans une grosse demi-heure maintenant.
2: Enfin, une nouvelle. Un grand tube d'Erita Mitsouko.
1: Je dis une nouvelle parce qu'on se fait plaisir depuis ce matin. Et c'est bien normal de rendre hommage à cette grande chanteuse de la météo avec des températures toujours au-delà des 30 ou pas aujourd'hui?
2: Non, on est redescendu. On prend un petit coup de froid. Enfin, un petit coup de frais aujourd'hui, David. On a 20 degrés cet après-midi en Haute-Loire. C'est plutôt agréable. Agréable également à Saint-Étienne, 20 degrés aussi, 20 degrés à Saint-Galmier, 21 à Roanne et dans le Forêt. On amorce une baisse des températures pour aujourd'hui qui marque la tendance de notre fin de semaine. Côté couleur du ciel, il y a du soleil et un petit peu de nuages. Ces nuages donneront pourquoi pas des averses faibles à Saint-Bonnet-le-Château, à Montbrison ou encore au Puy. Je dis pourquoi pas parce que c'est pas sûr, hein. Météo France ne nous assure pas de la pluie pour cet après-midi. 8h08, un coup d'œil à vos conditions de circulation en ce début de journée. Toujours 12 minutes de ralentissement entre le Chambon et la Ricamari. Du monde également de l'autre côté sur la N88 pour vous qui arrivez dans Saint-Étienne à la jonction avec la 72. Nous avons 5 minutes de ralentissement. 5 minutes où vous êtes quasiment à l'arrêt. Ce sont les deux principales difficultés que vous avez sur la route ce matin. 8h08.
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2: Tiens, je vais rouvrir un Becherel et prendre quelques leçons de français. Pendant ce temps, Jean-Jacques Goldman tourne les violons, pourquoi pas, 8h09.

0: tourne les violons, Jean-Jacques Goldman, 2001, à l'instant, de 8 heures passées de 12 minutes.
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0: Pour vous qui partez au boulot ce matin, qui commencez votre journée avec nous, que ce soit sur Ici Saint-Étienne-Loire ou sur France 3 Loire, on a un rendez-vous immanquable, c'est votre rendez-vous anti-arnaque. Il s'appelle C'est pas vrai et c'est Aude Rasot. Dans quelques instants, elle va nous alerter sur le nouveau piège de cette rentrée qui concerne des escrocs qui seraient des adolescents. Vous découvrez tout ça dans quelques minutes. Avant cela, je vous promets, il n'y a pas d'embrouille, il n'y a pas d'escroquerie. Il n'y a pas d'arnaque et David peut le confirmer. David, vous confirmez ?
3: Absolument.
0: Merci, David.
3: Je confirme quoi ?
0: Qu'il n'y a pas d'arnaque.
3: Super.
0: Voilà. Toujours avoir la parole d'un journaliste, ça compte beaucoup plus. On vous invite pour découvrir un sport qui se développe beaucoup dans la région. On en a plusieurs dans la région, mais on n'y pense pas forcément. On va faire du golf. Le golf, c'est un sport qui se démocratise beaucoup. Il n'est pas uniquement ouvert à une petite élite. Il est ouvert à tous. Et donc, on va faire du golf ce matin sur Ici Saint-Étienne. On vous invite au golf du Forêt. On est à Craintilleux. Vous allez pouvoir découvrir, accompagné d'un professeur de golf, les bases du métier et pourquoi pas quelques petites astuces. C'est l'idée. L'idée, c'est de peut-être de développer une nouvelle passion que vous allez pouvoir avoir. David, je parle sous votre contrôle de journaliste.
3: Toujours.
0: Dans le Forêt, on ne trouve pas que du golf. Qu'est-ce qu'on fait aussi dans le Forêt ?
3: Dans le Forêt ?
0: Oui, ça se mange, David.
3: De la fourme.
0: De la fourme. De la fourme de ?
3: Montbrison.
0: Très, très bon. Au cas où vous ne le saviez pas, je préférais vous le poser là. En fait, on va jouer avec de la fourme aujourd'hui parce qu'on s'est dit, si vous découvrez le golf, pourquoi vous posez des questions sur le golf étant donné que vous allez le découvrir ? On n'est peut-être pas la réponse. Vous voyez, on n'est pas bête. Un geste particulier que nous recherchons aujourd'hui, tout comme au golf. Le golf est fait de gestes particuliers, de petits gestes, de petites techniques pour amener la balle au fond du trou. Eh bien, on vous demande ce matin ce geste particulier qui participe à la fabrication traditionnelle de la fourme de Montbrison. Est-ce que le fromage est salé pendant sa fabrication directement dans la masse, ou est-ce qu'il est plongé plusieurs jours dans de l'eau salée ? Vous nous appelez au 04 77 10 00 10. Dites-moi comment on fait pour saler la fourme ? Est-ce qu'elle est plongée ? Est-ce que le fromage est salé pendant sa fabrication directement dans la masse, ou est-ce qu'on plonge les fourmes dans de l'eau salée pendant plusieurs jours? 04 77 10 00 10, vous nous appelez maintenant, vous avez la bonne réponse et on vous emmène faire du golf et vous pourrez même, si vous le voulez, déguster de la fourme. 8h15.
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0: Allez, 8h15, tous les matins, c'est pas vrai, votre rendez-vous anti-arnaque avec Aude Rasot. Aude, ce matin, vous nous alertez sur un piège en vogue en cette rentrée des escrocs adolescents.
6: Oui, je vous plante le décor. Un jeune frappe à la porte, il est même très jeune, il vous dit qu'il est collégien. Généralement, il n'est pas tout seul, c'est un petit groupe. Et ce petit groupe vous propose d'acheter un calendrier, des cartes, des objets. Pourquoi ? Pour financer un voyage scolaire, généralement à l'étranger. Le scénario, il est crédible à première vue. Et puis c'est vrai, ça se fait. Ça m'est arrivé, moi, personnellement, quand j'étais ado, d'aller toquer aux portes des voisins pour financer un projet de mon collège ou de mon lycée. Problème, dernièrement, plusieurs établissements et plusieurs mairies aussi tirent la sonnette d'alarme un peu partout en France parce que ces jeunes, parfois, racontent absolument n'importe quoi. Il n'y a pas de voyage, il n'y a pas de projet pédagogique, ils ne sont même pas du collège dont ils parlent et ils se mettent surtout votre argent dans la poche.
0: Alors, Aude, comment on fait pour démasquer ces jeunes fraudeurs ?
6: Alors, je ne vais pas vous dire de ne jamais donner d'argent à un ado qui se présente chez vous pour vous vendre un ticket de tombola ou un calendrier. Par contre, avant de lui donner 5-10 euros, je vous conseille quand même de faire quelques petites vérifications. Par exemple, demander des détails sur le voyage en question, demander au jeune le nom de ses profs, dans quelle classe il est. Et puis, dites-lui surtout de repasser plus tard que, en fait, vous allez passer un petit coup de fil avant à l'établissement pour vérifier. Si le jeune est de bonne foi, il repassera sans doute. S'il ne l'est pas, je peux vous dire qu'il ne reviendra pas. Quand vous détectez une arnaque comme celle-là, autre conseil, prévenez l'établissement, c'est important. Prévenez aussi la mairie. Et puis, faites comme vous feriez avec toute personne malhonnête qui toque à la porte. Parlez-en aux voisins, jouez collectif. C'est la meilleure arme, finalement, contre les escrocs, quel que soit leur âge.
0: Merci beaucoup, Aude, pour ces conseils. Il est 8h passées de 18 minutes. Un mot de votre météo dans la Loire et la Haute-Loire avec vous sur la page Facebook de votre radio. C'est elle dégagée à Saint-Étienne, c'est ce que nous dit Marcel. À l'instant, 18 degrés. Un clin d'œil à Catherine qui nous a quittés hier. Oui, un clin d'œil à Catherine Ringer. On la retrouvera à 8h36. On va écouter un des plus beaux tubes et un des plus grands tubes des Rita Mitsuko. Nuageux à Bergson. Il fait 16 degrés chez Michel qui vient nous envoyer un petit message. Et puis à Saint-Chamond ce matin, on a 19 degrés. Ciel nuageux, mais le soleil est aussi là pour l'instant. Pas de vent, le temps est calme. Les moustiques ne laissent pas de répit. Non, Christina, rassurez-vous, il va faire un petit peu plus frais. Ils vont partir se cacher. Très belle journée à vous. Rendez-vous sur la page Facebook d'ici Saint-Étienne-Loire. On fait la météo ensemble tout au long de la matinée. À 8h19, on s'écoute de la musique aussi avant de jouer ensemble. Voici Jean-Louis Aubert, c'est juste une illusion. Par contre, le cadeau, l'initiation au golf, c'est pas une illusion et c'est peut-être pour vous dans quelques secondes.

0: Aubert sur ici Saint-Étienne-Loire à 8h passées de 23 minutes. Un très très bon réveil à vous. Tiens, j'ai une info pour vous. Pour mardi prochain, si vous avez un petit peu de temps libre entre 14h30 et 19h et que vous êtes du côté de Mably, rendez-vous à la salle Espace de la Tour pour une collecte de sang. L'établissement français du sang organise un grand don de sang avec l'association locale du don du sang. Faut juste venir avec une pièce d'identité et surtout pas venir à jeun. Et vous pourrez donner votre sang. Un don de sang, vous sauvez 3 vies, c'est quand même pas mal. Et ça vous prend quoi? Allez, une petite heure, le temps de vous installer, de remplir le questionnaire, de faire le don, et puis de passer au goûter derrière. Parce que oui, il y a goûter derrière. Moi, je suis dans tous les bons plans où on peut manger. Et je peux vous dire que le don du sang, vous faites une bonne action. Et en plus, derrière, les équipes du don du sang qui font un travail formidable vous régalent littéralement. C'est Catherine qui m'a envoyé ce message là sur la page Facebook d'ici Saint-Étienne-Loire, parce qu'on fait la météo ensemble et on partage nos bons plans aussi. Merci beaucoup, Catherine, pour ce bon plan et merci pour ce bel engagement. Il est 8h passé de 24 minutes. On va jouer ensemble. On va aller au golf ce matin. On va découvrir le golf. Le golf, c'est pas une discipline qui est hyper élitiste. Ça s'ouvre de plus en plus. Je vous emmène au golf du Forêt à Craintilleux. Et vous allez pouvoir découvrir ce sport. C'est Anne-Sophie qui joue avec nous ce matin à Saint-Marcelin-Forêt. Bonjour Anne-Sophie.
1: Bonjour à tous.
0: Comment ça va bien Anne-Sophie?
1: Ça va super, et vous?
0: Très très bien. Alors, on s'est dit qu'on n'allait pas faire des questions sur le golf, parce que si vous découvrez le golf, vous n'avez pas encore tous les termes techniques. Donc on s'est dit, qu'est-ce qu'il y a pas loin de Craintilleux? Il y a Montbrison. Qu'est-ce qu'il y a à Montbrison? Il y a de la fourme. Tiens, ben là, on va y aller. On va jouer avec de la fourme. Je crois que vous ne mangez pas de fourme en ce moment.
1: Oh. Et non, mais c'est pour la bonne cause. C'est pour la bonne cause. Un heureux événement. Du coup, le fromage persillé, je temporise un peu.
0: Bah ouais, félicitations. Est-ce qu'on peut en parler de cet heureux événement? Parce que là, nous, on aime bien l'actu chaude. Vraiment, l'actu du jour. Dans une heure. C'est ça, hein? Dans une heure, vous allez savoir si ce sera Jérémy ou Loana.
1: Exactement.
0: Oh, wow,
1: exactement.
0: Qu'est-ce que vous voudriez?
1: Oh, on n'a pas de préférence. Vraiment, un petit bouchon en bonne santé qui aime le fromage.
0: Ça. Et alors, après, je vais vous poser une autre question pour aller un petit peu plus loin, parce que bon, on est tous passés par là. Qu'est-ce que belle maman, elle voudrait, elle? Un petit fils ou une petite fille?
1: Une petite fille. Ah. Une petite fille quand même. Hein.
0: On embrasse belle-maman et on lui souhaite bon courage. Bon, en tout cas, Anne-Sophie, en attendant cet heureux événement, peut-être le golf, vous irez doucement, vous, hein, sur le swing, hein, quand même. Hein,
1: oui. Ce sera peut-être à offrir à monsieur qui sera ravi d'essayer aussi.
0: Trop bien. Alors justement, le geste particulier pour la fourme de Montbrison, le fromage, il est salé pendant sa fabrication ou il est plongé plusieurs jours dans l'eau salée?
1: Non, il est salé dans la masse. Hein. C'est la fourme d'Ambert qui est salée trempée.
0: Mais bien sûr. Ah, oh, mais oui, bien sûr.
2: Faut pas lui faire Anne-Sophie, hein.
0: Eh, vous tombez pas dans
2: l'encyclopédie de la forme.
0: Oh là là. Trop forte, Anne-Sophie.
1: Ah, mais je suis à la bonne école, j'aime trop ça. J'ai un papa qui est fan de fromage aussi, donc une bonne éducation, ça aide pour gagner, pour gagner de beaux cadeaux.
2: Ça a dû être dur pendant la grossesse, du coup, si vous êtes fan de
1: fromage. Ouais, bah tant pis, c'est des bons problèmes.
2: Ah, c'est puis, ça.
0: Si je peux
1: le
0: permettre...
1: papa se rattrapera à la maternité.
0: Si je peux me permettre, Anne-Sophie. Alors, le message pour le papa, il est passé, il a compris qu'il devait prévoir le plateau de fromage. Et si je peux me permettre, si vous connaissez le sexe du bébé aujourd'hui, c'est pas pour demain que vous mangez du fromage, hein.
1: Non, il faudra attendre encore un petit peu. Ça sera vite là.
0: On vous souhaite bon courage en tout cas, Anne-Sophie, et puis bravo pour tout, félicitations. À la prochaine, Anne-Sophie.
1: Merci beaucoup, merci à tous, au plaisir. Belle journée.
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0: J'aime les belles histoires comme ça. Tiens, j'en ai une de bien belle à vous raconter d'histoire. C'est Pauline Blanc qui est partie à la rencontre de l'une des figures des fêtes du Roi de l'Oiseau qui commence aujourd'hui, 41e édition. Elle les a toutes vécues. Elle s'appelle Raymonde, elle a 88 ans et elle aime beaucoup les costumes. Mais attention.
5: J'ai un costume de mercenaire, j'ai un costume de peuple, de bourgeoise. Mais enfin, j'essaye de respecter les costumes. Donc, le costume de mercenaire, j'ai une dague. Bonjour, je m'appelle Raymonde Largier. Je me suis occupée des fêtes du Roi de l'Oiseau dès le départ, pratiquement. Je peux dire que j'ai passé du bon moment, j'ai rencontré des personnes très agréables qui m'ont beaucoup apporté, parce que je peux dire que j'ai travaillé presque à plein temps pour les fêtes du Roi de l'Oiseau, bénévolement bien sûr, plus de à peu près 35 ans, 36 ans. Et c'est une, pas vocation non, mais une passion. On s'est dit, mais il faut faire vivre ces toiles, mais les faire vivre comment? Comme les gens vivaient à l'époque Renaissance. Nous avons commencé comme ça, faire du feu, le chaudron, puis faire la nourriture, apporter de la nourriture et tout. On était quand même épineux, je dirais, sur les costumes. On voulait vraiment que les costumes soient Renaissance. Donc on s'est documenté, on a essayé de faire le mieux possible, mais on voulait que les gens du peuple, que tout le monde puisse participer, que ça soit une fête populaire. Maintenant, la plupart font faire leurs costumes par des couturières. Puis maintenant, je trouve que ça a dérivé beaucoup. Je vois des choses, moi, des costumes de paysannes. Hein.
6: Par exemple, allez-y, dites-moi ce qui vous embête le plus à chaque fois.
5: Eh bien, tous ces tissus qui sont n'importe quoi, tant qu'on respecte la couleur, à l'époque Renaissance, toutes les femmes avaient des coiffes parce qu'elles avaient des poux la plupart du temps. Ça me dresse les cheveux sur la tête quand je vois tout ça. Je dis non, c'est plus nos fêtes.
6: Oh, Raymond, je vais vous remonter les souvenirs plutôt heureux parce que là, on est en train de vous énerver.
5: Absolument pas. Mais je trouve que c'est dommage parce que... Round 2. Fight. On a œuvré pendant des années pour ça. Les gens prennent n'importe quoi, mais ça devient carnaval.
7: Merci à toi, Seigneur. Tu es belle et bien bon.
6: Votre meilleur souvenir des fêtes?
5: Je dirais que peut-être c'est l'année où il y a eu la bataille au camp d'Isnac. C'était le metteur en scène Jean-Louis Roqueplan. Ça avait été quelque chose de merveilleux. Enfin, une reconstitution, mais vraiment superbe.
6: Vous avez transmis votre passion, ça y est.
5: Mes filles, qui sont dans les fêtes du roi de l'oiseau, qui dansent à pavane et capriole. Mon petit-fils aussi. Et j'ai une arrière-petite-fille qu'on va baptiser samedi. Il y a le baptême. Un baptême des enfants, des gens qui font les fêtes du roi de l'oiseau. Ça vous intéresse? C'est, je crois, le samedi à 11h vers la Vierge.
6: C'est bon, merci énormément. Ça m'a beaucoup touché, votre rencontre-là.
5: Pareillement, si vous êtes parmi nous, profitez des fêtes.
0: On y sera dans 40 minutes, dans une demi-heure, pardon, pour vous faire découvrir l'événement en direct. Pour l'instant, l'info arrive après ça.
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0: Et David Valverde pour l'actu. Dans deux minutes, on parle des pompiers de Haute-Loire.
2: Oui, soutenue par Marie-Agnès Petit, la présidente du département de la Haute-Loire. Comme eux, elle est déçue par le projet de loi de modernisation de la sécurité civile. On sera donc avec la présidente du département d'ici quelques instants. Valentine Lottès d'abord pour les autres titres en France et dans le monde. Et le procès de Rachida Dati.
9: Pour corruption et trafic d'influence, Rachida Dati est jugée à partir d'aujourd'hui à Paris, soupçonnée d'avoir touché 900 000 euros pour défendre les intérêts de Renault Nissan. En tant qu'eurodéputée, l'ancienne ministre risque jusqu'à 10 ans de prison. Encore un blocage de dépôt de carburant, celui de Frontignan dans l'Hérault, où une centaine de pêcheurs sont sur place depuis tôt ce matin. Troisième jour de mobilisation de la profession pour interpeller le gouvernement sur la hausse des prix du carburant. La ceinture des ministres, de plus en plus serrée, avec 30 milliards d'euros d'économies à trouver dans le prochain budget de la France. Le chef du gouvernement prévient, les ministères auront l'an prochain un budget identique à celui de cette année. Pas un euro de plus, excepté pour celui des armées. Qui dépouille les casernes de pompiers? 11 cambriolages désormais en Auvergne-Rhône-Alpes depuis le début du mois d'août. Les voleurs sont notamment repartis avec leurs pinces de désincarcération utilisées pour secourir les victimes d'accidents de la route. Si vous avez des barquettes de légumes au frigo, ne les mangez pas tout de suite. Certaines préparations pour plancha, ratatouille ou piperade font l'objet d'un rappel. Vendus par Intermarché et Leclerc, les légumes présentent un taux trop élevé de pesticides. Les détails sur les barquettes concernées sur ici.fr. Et puis quel monument sera désigné comme le préféré des Français cette année? Stéphane Bern dévoile le gagnant de l'édition 2026 ce soir. 14 sites en lice, comme la cathédrale de Chartres, le château de Grignan ou encore la piscine Art déco de Bruel-la-Buissière.
2: Château de Grignan dans le département de la Drôme, juste à côté de chez nous. Le mouvement de grève des pompiers se poursuit partout en France, on en parle ce matin. Et ça n'est pas le projet de loi de modernisation de la sécurité civile dévoilé la semaine dernière qui va atténuer cette colère. Ils sont épuisés, les pompiers, par un été où ils ont multiplié les interventions avec parfois la question du manque d'effectifs et de matériel. La Haute-Loire n'a pas été épargnée. Après les 500 hectares brûlés, la présidente du département attendait beaucoup plus de la part du gouvernement. Pauline Berger, vous êtes donc avec Marie-Agnès Petit.
10: Bonjour Marie-Agnès Petit.
11: Bonjour.
10: Vous dites que le financement, c'est le nerf de la guerre. Pourtant, l'État ne prévoit aucun investissement dans ce projet de loi de modernisation de la sécurité civile.
11: Eh oui, ce qui explique d'ailleurs la grande colère et la déception des présidents de SDIS, qui sont très souvent aussi présidents de département, hein, qui financent entre 55 et 70% des budgets des SDIS. Et quand on vous présente un projet de loi du modèle de sécurité civile dans lequel il n'y a absolument rien, rien sur le financement, nous demandons donc d'avoir un financement pérenne, un financement durable, parce qu'en même temps, entendons bien que nous avons un environnement quand même qui évolue, évolution démographique, crise sanitaire, risque météorologique avec des événements plus, le normatif qui nous plombe un tant soit peu aussi. Nous sommes donc à bout de souffle de notre système de sécurité civile aujourd'hui.
10: Et ce système, justement, il repose sur 110 sapeurs-pompiers professionnels en Haute-Loire. Concrètement, combien il en faudrait en plus pour soulager les effectifs?
11: Nous sommes sur un plan de recrutement sur le secteur de Brioude, où nous avons démarré en 2025 avec 2 pompiers pros sur Brioude. Nous allons continuer en 2026 et nous allons continuer en 2027 ce plan de recrutement.
10: Et vous réfléchissez aussi à louer un hélicoptère bombardier d'eau. Concrètement, c'est vraiment un investissement indispensable pour lutter contre les incendies?
11: Alors, il faut savoir que un moyen aérien n'éteint pas le feu, mais il permet aux hommes au sol de le fixer d'autant plus vite. Donc pour nous, il est important d'avoir la rapidité et l'efficacité de l'action pour fixer le feu très rapidement et le plus rapidement possible. Donc avoir un hélicoptère bombardier d'eau sur place, au centre du département, par exemple positionné à l'aérodrome de Loudes, lui permettrait en 30 minutes de couvrir l'ensemble du territoire au cas où il y a un incendie qui puisse démarrer. Et puis, ça permet aussi d'économiser quand même les forces de tous nos hommes au sol.
10: Merci beaucoup.
11: C'est moi qui vous remercie.
2: La présidente du département de la Haute-Loire, Marie-Agnès Petit, vous l'avez compris, elle n'est pas satisfaite de l'engagement de l'État, à tel point qu'elle va apporter 800 000 euros supplémentaires au budget des pompiers alti-ligériens, donc pour pallier le surcoût lié à la multiplication des interventions de cet été. La bonne nouvelle pour notre nature, c'est qu'il va faire bien moins chaud aujourd'hui. Pas pour autant quelques gouttes de pluie.
0: Météo France annonce un risque d'averse du côté du Puy-en-Velay en deuxième partie de journée, ou encore si vous êtes à Montbrison, mais pas de grosses averses, ouais. Pas de quoi nourrir suffisamment les sols, hydrater suffisamment les sols. En fait, on a des nuages, quelques jolis rayons de soleil en deuxième partie de journée, entre 20 et 21 degrés dans la Loire et la Haute-Loire. Les ralentissements habituels de début de journée sur la route, ça se fluidifie un petit peu sur la 72, mais vous êtes nombreux. Beaucoup de monde également sur la 88 en arrivant de la 47 en direction de Saint-Étienne. Vous êtes donc très prudent dans ce secteur. Et puis à Givors, il y a du monde aussi qui circule, même si ça commence à se fluidifier un petit peu. 8h36.
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0: Catherine Ringer nous a quittés hier à l'âge de 68 ans, des suites d'un cancer. On vous en parle, on vous en a parlé ce matin, vous l'avez peut-être appris hier soir, on a décidé ce matin de s'écouter d'Erita Mitsouko. Tiens, pour se consoler, voici Marcia Baila, le tube d'Erita Mitsouko, 1984. Hommage

0: hommage à Catherine Ringer qui nous a quittés hier à l'âge de 68 ans. Lerita Mitsuko, Marcia Bail à 8h41.
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0: Aujourd'hui, c'est le début des 41e fêtes du Roi de l'Oiseau. Nous sommes au Puy-en-Velay ce matin pour vous faire découvrir et pour vous faire vivre le top départ. C'est dans une grosse dizaine de minutes.
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0: Avec notre spécialiste du parler stéphanois, Olivier Glin. Qu'est-ce que vous nous mijotez ce matin, Olivier ?
4: Bonjour. Mijoter, eh bien, justement, ça tombe pile. Aujourd'hui, on va parler du gando. Méblet. Aujourd'hui, on va parler d'une véritable légende de la vie quotidienne de la région stéphanoise, le gando. Je ne parle pas du gandou, non, les gandous, ce sont les éboueurs. Je parle bien du gando, le récipient, à l'origine en métal ou en faïence, dans lequel on met ce qui va nous servir de repas de midi. Bon, aujourd'hui, il est souvent en plastique aussi, hein, le gando. Je t'invite à manger au resto du terme midi. Non, c'est bon, j'ai mon gando. Par synecdoque, le gando désigne aussi ce que l'on a placé dans ce petit récipient, ce que l'on a à manger. La synecdoque, c'est un procédé par lequel on mentionne par exemple le contenant pour désigner le contenu. Le gando désigne alors par exemple la fin du plat de pâtes de la veille et la tomate qui va avec. En gaga, nous avons aussi une expression très imagée, hein, avoir reçu ou avoir pris un coup sur le gando, ce qui veut dire être un peu fou. Non mais le nanar, tu parles d'un, toujours à déparler, il a pris un coup sur le gando, il n'y a plus rien à faire pour lui. Ou cet exemple plus imagé tiré d'Iko Gaga, t'as ramassé un coup de maluche sur le gando, ou quoi ? La maluche, c'était le battoir des laveuses. Et avoir reçu un coup de maluche, ça peut vouloir dire être assommé ou être un peu foulatra, si vous préférez. Bref, revenons-en à notre gando, avec deux exemples des réécritures en gaga des fables de La Fontaine par Jean-Luc Épal. Dans Le Lièvre et la Tortue, on peut lire, après la proposition de compétition de la tortue, « Ça va bien ton gando, toi ? Tu déplafonnes pas rien, qui rebique ce faramelin de lièvre ?» Et dans Les bestioles à qui j'ai du bocon, c'est-à-dire les animaux malades de la peste, rappelez-vous, le bocon, on l'a vu il n'y a pas si longtemps, hein, on peut lire « T'as ramassé un coup de maluche sur le gando ou quoi ? T'as pichonné deux ou trois blés, et alors, c'était rien que des badabeux et des pagnots, en te les appelant dans le dufis, tu les as remontés en première division. » Le dufis, c'est le ventre, puisque c'est la direction dans laquelle la main va lorsqu'on fait le signe de la croix au moment où l'on dit dufis. Voyez l'expressivité du gaga un peu ?
0: Ah, bah c'est quelque chose, on vous souhaite un bon début de journée avec ça et vous retrouvez Olivier Glin sur l'application ici pour réécouter et tout décortiquer.
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0: 8h46, un petit peu de monde sur les routes de Loire et de Haute-Loire ce matin, notamment du côté de la Ricamarie. On a encore un petit quart d'heure de ralentissement. Le trafic se fluidifie petit à petit sur la N88 du monde, sur la rocade ouest de Saint-Étienne, également aux abords de Saint-Genélaire. Hein, 10 minutes de bouchon comme tous les matins. Puis sur la N88, mais pour vous qui arrivez de la 47 direction Saint-Étienne, on a 5-6 minutes de ralentissement. Ça se fluidifie au niveau de Givors. Et puis sur la 72, quand vous repartez direction du nord, ça roule bien également. Dans quelques minutes, la fête du roi de l'oiseau commence aujourd'hui. On sera pour l'inauguration, mais juste avant cela, je voulais quand même vous faire un petit cadeau, David, parce que je sais que c'est votre amour de jeunesse.
13: Ah ouais.
0: Grand amoureux.
13: Oh, mais alors, il y a une ordonnance du juge qui m'interdit de m'approcher d'elle à moins de 10 000 km, quoi.
0: Ouais, Nathalie Mourvillard.
13: C'était en Australie, donc ça va.
0: C'était il y a 20 ans. Ouais, 20 ans, même, oui. Parce que 1997,
13: arrêtez,
0: ça fait 30. L'amour de jeunesse, mais elle n'est pas au courant, par contre. Oui. Elle ne le savait pas, ouais. C'est ça.

0: chanson internationale finalement des années 90-97, Nathalie Imbruglia avec Thorn, et dans le clip, à un moment donné, elle souffle, elle fait comme ça, et ça soulève sa mèche.
1: Sa mèche, ouais.
0: Et là, David, il a 15 ans, il devient fou. C'est ma femme.
1: Non, mais quand on sort tout ça du contexte, ça fait vraiment obsédé, mais bon, c'est pas grave. Après, voilà, j'ai eu les frissons pendant 4 minutes, c'est pas grave. On se livre un peu, on est comme ça, on est entre nous ce matin.
0: Mais oui, c'est ouais, voilà. On est entre nous. 8h51, tiens, pour vous qui êtes aussi avec nous, malgré tout, entre nous, accident sur la RN88, juste avant l'embranchement de Firminy en revenant de Saint-Chamond. On est au niveau de Terre Noire, c'est Mickaël qui vient de nous appeler au 04 77 10 00 10. Ça vient de se passer à l'instant. Vous êtes très prudent, particulièrement prudent dans ce secteur. Ça y est, c'est le top départ. Aujourd'hui, au Puy-en-Velay, on remonte au XVIe siècle pour les fêtes du Roi de l'Oiseau, 41e édition, qui nous emmène vers le Nouveau Monde sur les traces de Jacques Cartier. On en parle avec la vice-présidente Chantal Jongy. Bonjour Chantal.
2: Bonjour Charles, ça va ?
0: Mais ça va bien et vous ?
2: Très bien.
0: Pas trop stressé, ça va ?
2: Un petit peu, l'ouverture aujourd'hui.
0: C'est du bon stress. Pourquoi on a choisi le Nouveau Monde cette année et partir en voyage sur les traces de Jacques Cartier ?
2: Voilà, Jacques Cartier avait été mandaté par François Ier pour aller découvrir ce nouveau monde. Et du coup, cette année, le Roi de l'Oiseau va renouveler ce petit voyage à travers l'Atlantique.
0: Alors, pour illustrer tout ça, il y aura plus de 250 spectacles et animations accessibles gratuitement. Oui. Qu'est-ce qu'on va découvrir dans les rues du Puy, notamment une reconstitution partielle de l'un des navires de Jacques Cartier, hein ?
2: C'est ça. Donc les campements qui sont au nombre d'une trentaine de campements, ouais. Donc vont faire une petite animation dans chaque camp qui relate un petit peu les aventures de ce Jacques Cartier justement. Ouais. Donc voilà, il y a un campement qui nous a fait un très beau bateau, ouais. Sur la place du Preuil. C'est magnifique, il faut aller voir.
0: Il y a des gens de la Haute-Loire qui sont partis à la découverte du Nouveau Monde
2: Alors il y en a quelques-uns quand même. Alors ouais. C'était surtout les repris de justice qui partaient. Alors on leur donnait pas le choix. Vous partez ou alors on vous coupe la gorge.
0: Ça donne le goût de l'aventure de suite, hein.
2: Ah, voilà, c'est ça. Ouais. Et du coup, alors il y en a quelques-uns qui ont pris leur baluchon et qui sont partis. Découvrir ce nouveau monde.
0: Les décors, les costumes, les campements, les bateaux. Combien de mois de préparation ça représente une édition qui est aussi ambitieuse ?
2: On commence à partir du mois de février dès qu'on a le thème. Mmh. Voilà, le campement tout de suite se met à l'œuvre pour créer, pour illustrer et pour faire des recherches historiques.
0: Mmh. Alors justement, vous parlez d'historique, mais au-delà du thème historique, quels sont les grands rendez-vous à ne surtout pas manquer dimanche ? On a parlé tout à l'heure de notre coup de cœur, c'est le concours de gueuse, parce que ça nous a bien fait sourire. C'est entre autres ce qui va se passer, mais il n'y a pas que ça.
2: Non, il n'y a pas que ça. Alors aujourd'hui, donc du coup, débute l'ouverture avec le grand défilé aussi d'ouverture.
0: Eh oui.
2: Voilà, le jeudi soir, vendredi soir, samedi soir, on a des grands bals Renaissance,
0: ouais.
2: Qui sont à 21h. Après, nous avons le vendredi soir, la lutte de lave. Alors ça aussi, c'est un temps très fort du Roi de l'Oiseau.
0: Ouais.
2: Et puis, nous avons le samedi matin, la fête des enfants. Avec un grand défilé aussi d'enfants, ce qui est très sympa, parce qu'on fait comme un petit baptême fictif. Voilà.
0: Ouais.
2: Et nous avons après donc ce concours de la plus belle gueuse, qui est à 18h30.
0: Bien sûr.
2: Et qui fait couler beaucoup d'encre.
0: Ouais.
2: Voilà.
0: Ouais.
2: Et la suite... Donc, ce sera la plus moche. Hein, la plus moche.
0: Ouais, bah, bien sûr. La fête débute aujourd'hui. J'ai une dernière question avant de vous quitter, Chantal. Est-ce que je suis obligée de venir costumer si je n'ai pas encore mon costume ? Est-ce que je peux venir comme je suis ?
2: Ah, vous pouvez venir, bien sûr, comme vous êtes. Mais après, c'est bon, quand on est costumé, on rentre beaucoup plus dans la fête. On fait
0: ouais,
2: être davantage et on profite davantage de la fête.
0: On va se costumer pour profiter à fond de ces fêtes du Roi de l'Oiseau. Merci beaucoup, Chantal. Je rappelle que vous êtes donc vice-présidente des fêtes du Roi de l'Oiseau. Ça commence aujourd'hui, les fêtes. C'est jusqu'à dimanche dans tout le centre historique du Puy. Et on y sera en direct pour vous faire vivre l'événement de l'intérieur tout ce week-end.
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0: On va prendre soin de notre santé comme chaque matin avec le docteur Kierzek. Aujourd'hui, un virus transmis par les moustiques, c'est pas le chikungunya, c'est le virus du Nil occidental qui progresse partout en France.
5: Bonjour à toutes et à tous. Et oui, c'est une véritable nouveauté cette année. Le virus du Nil occidental a manifestement décidé de s'offrir un petit séjour en France. On le connaissait surtout dans les régions méditerranéennes, mais après les Bouches-du-Rhône, le voilà désormais signalé pour la première fois jusqu'en Île-de-France, avec une quarantaine de cas autochtones, c'est-à-dire des cas contractés en Île-de-France, recensés en France depuis le début de l'été. Alors le virus ici s'appelle le West Nile, mais visiblement, il ne respecte plus tellement l'appellation d'origine contrôlée. Il est parti du Nil, il a traversé la Méditerranée et il termine son voyage près de Paris. Encore un effort, et il va demander une photo ou un selfie devant la Tour Eiffel. Mais pour voyager, ce virus n'emprunte ni le train, ni l'avion. Il utilise une compagnie aérienne beaucoup plus discrète, le moustique. Et c'est pas le même moustique, on parle souvent du moustique tigre. Là, c'est le moustique commun, le moustique culex. Ce n'est donc pas le moustique tigre que l'on connaît déjà. Le moustique tigre travaille essentiellement pendant la journée. Le culex, lui, il a choisi les horaires de nuit. C'est un peu le chauffeur Uber du virus du Nil, sauf qu'il vous pique, vous dépose le colis et ne vous laisse même pas mettre une mauvaise note. Son itinéraire comporte une première escale chez les oiseaux et en fait, par accident, il va se retrouver chez l'être humain. Les oiseaux servent de grands aéroports de correspondance, mais de temps en temps, le passager, bah, c'est vous et c'est vous qui êtes piqué. Dans 8 cas sur 10, il ne se passe rien, le voyage s'arrête sans provoquer de symptômes, l'infection passe totalement inaperçue, parfois un petit peu de fièvre ou des maux de tête ou de la fatigue, mais chez certaines personnes, notamment après 50 ans ou quand on a un système immunitaire un peu faiblard, le virus peut prendre une correspondance beaucoup plus dangereuse vers le système nerveux et là, ça provoque une méningite, une encéphalite, bref, des formes graves.
6: Ouais, mais comment on se protège, sachant que ce moustique-là sort la nuit, contrairement au moustique tigre qui préfère le jour, hein?
5: Toute la subtilité consiste effectivement à consulter les horaires de la compagnie. Comme contre le moustique tigre, la vigilance s'exerce surtout la journée. Mais le culex, lui, il faut renforcer les contrôles à partir de la fin d'après-midi et pendant la nuit. Donc on porte des vêtements longs, on utilise un répulsif cutané et si nécessaire, on dort sous une moustiquaire. Mais il faut surtout, et ça c'est valable pour tous les moustiques, supprimer toutes les eaux stagnantes autour du domicile. Les coupelles sous les pots de fleurs, les gouttières, les récipients oubliés, etc. Bref, c'est le seul moyen de prévention. Allez, d'ici là, portez-vous bien.
6: Merci beaucoup, docteur Kierzek, pour vos conseils. En vidéo sur nos réseaux sociaux, la page Facebook et le compte Instagram. Et puis en replay quand vous le voulez sur l'application ici et sur ici.fr. Vous regardez France 3. On va se quitter, c'est la bascule, comme diraient nos collègues du Tour de France. On se retrouve sur Ici Saint-Étienne Loire, la radio, dans quelques minutes pour les infos avec David Valverde.
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6: 8h58, pardon, et nous sommes le 16 septembre, c'est mercredi, ça fait six mois que nous avons élu de nouveaux maires, parfois dans des communes, et parfois on a changé complètement de tendance politique, complètement de bord. On va en parler dans quelques instants. La mairie de la Talaudière, par exemple, est passée de gauche à droite pour la première fois depuis 1977. Il y a des changements. On sera avec la nouvelle maire de la Talaudière dans quelques minutes, et puis on part à votre rencontre dans les rues de la Talo. Juste après les infos, on en parle avec vous. Est-ce que vous, depuis six mois que nos mairies ont parfois changé, est-ce que vous avez senti les premiers changements? Est-ce que les premières paroles et promesses de campagne ont été tenues ce matin? Venez nous le dire, nous passez un petit coup de fil maintenant au 04 77 10 00 10. C'est Stéphanie qui vous accueille, on en parle juste après les infos. Et si vous pouvez pas nous appeler, pas de souci. L'application WhatsApp est là, c'est le même numéro.
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6: Il est 9h, très bon début de journée. Et justement, David, dans l'actu, on y revient donc, c'est six mois. Six mois après, des communes de la Loire ont donc décidé de changer de bord politique.
1: Et ce matin, on fait donc le bilan avec elle, notamment la Talaudière, vous venez de le dire, on y reviendra dans les minutes qui viennent. Autre commune emblématique de ce changement politique, donc de la gauche vers la droite, c'est Rive-de-Gier. Séverine Reynaud, la nouvelle maire, était notre invitée juste avant le journal de 8h. Et pour renflouer les caisses, après un audit économique de la commune, elle a décidé d'augmenter les tarifs du périscolaire.
8: On a fait en sorte, par contre, que ce soit accessible à notre population. On est quasiment 80% moins cher que les communes voisines, hein, au niveau du périscolaire ou que les écoles privées. Donc, on a quand même tenu compte de la population. Mais on a réajusté, effectivement, et on a priorisé surtout les parents qui travaillent, les familles monoparentales et les cas particuliers, parce qu'il y en a toujours. Il y a des fois des enfants qui sont mieux au périscolaire qu'à la maison.
1: Entretien complet à retrouver sur ici.fr. Dans 3 minutes, on vous retrouve avec vos appels. appels, vos messages 04 77 10 00 10. Si vous habitez dans une commune qui a changé de bord politique, est-ce que vous voyez la différence? Ou est-ce que finalement c'est bonnet blanc, blanc bonnet comme on dit? À Saint-Etienne, c'est l'inverse, on est passé de la droite à la gauche. Ça n'empêche pas la municipalité aussi de s'emparer des questions de sécurité, notamment dans la rue du Rafour. Pour réduire les nuisances nocturnes, elle avait imposé la fermeture de tous les commerces à 22h. Petit ajustement finalement concernant les restaurants. S'ils ne font que de la restauration rapide, que de la restauration sur place, ils peuvent rester ouverts plus tard. Ce sont uniquement les épiceries qui doivent fermer quand la nuit arrive.
0: À Saint-Etienne encore, les policiers subissent la crise économique comme les autres.
1: Oui, c'est l'une des raisons de leur mobilisation hier midi devant le commissariat du Courfeyrac. Une cinquantaine de

0: n'y a pas d'argent pour, pour les commissaires non plus. Et c'est pour ça que notamment notre slogan dit le problème de la police c'est l'injustice, parce qu'on considère que là on est en pleine injustice. On va pas se mentir, hein, je pense que toute la société c'est très très tendu quand on voit l'évolution des prix. Enfin je veux dire, rien qu'à la pompe à essence, c'est pour tout le monde pareil, hein, qu'on soit policier ou boulanger, peu importe, hein, l'augmentation est la même.
1: Et les pompiers sont eux aussi inquiets pour leur avenir. C'est cet été de canicule et de sécheresse qui a mis en lumière des failles, des effectifs limités, épuisés, du matériel parfois vieillissant ou pas adapté à la violence des incendies. La présidente du département de la Haute-Loire, Marie-Agnès Petit, nous a dit ce matin que le projet de loi de modernisation de la sécurité civile du gouvernement n'était absolument pas à la hauteur. Sa collectivité va même devoir rallonger le budget des pompiers altiligériens de 800 000 euros. Ils étaient d'ailleurs une quinzaine de pompiers de Haute-Loire engagés hier à Aurec-sur-Loire. Ils n'ont rien pu faire pour sauver le conducteur d'un utilitaire de 31 ans qui a fait une sortie de route.
2: On en vient à cette initiative qui améliore le quotidien de nos étudiants.
1: Ça s'appelle Un cabas pour un étudiant. Un jeune en difficulté est mis en relation avec un adulte pour l'aider à faire ses courses, car c'est un problème très inquiétant. Quasiment un quart des 27 000 étudiants stéphanois vivraient sous le seuil de pauvreté. Au moment de faire des choix, on privilégie le loyer, les frais de scolarité. Parfois, il faut sauter un repas un jour pour être certain de manger le lendemain. Alors, Un cabas pour un étudiant depuis le mois de décembre, ça a changé la vie de Nastasia, étudiante en art de 22 ans.
3: C'était un peu compliqué niveau financièrement, que ce soit pour payer le loyer, payer des fois l'internet, l'électricité, l'eau, la nourriture. J'ai dû changer mes habitudes alimentaires tellement les prix ont augmenté. J'ai commencé à consommer moins de viande, par exemple. Je me suis restreint à certains loisirs pour économiser de l'argent, juste pour me nourrir, en fait. Même pour le transport, c'est devenu compliqué. Même m'acheter des vêtements, je peux plus trop, ou juste des fois manger en sortant des cours avec des camarades, à chaque fois je dis non parce que c'est cher d'acheter dans les fast-foods et comme ça.
1: Et la rentrée 2026 coûte en moyenne 3 240 € pour un étudiant non boursier en licence. C'est une hausse de 655 € par rapport à 2020, c'est ce que dit l'enquête annuelle de la Fédération des associations étudiantes stéphanoises. Et puis ça va bien pour le SCAB Saint-Étienne Métropole. Les baskets du Sud-Loire qualifiés après leur victoire au premier tour de la Coupe de France sur le parquet de Saint-Vallier, 87 à 65. 10 jours de préparation désormais avant la reprise de l'Élite 2 avec un déplacement au Havre. Allez, avant de parler de ce qui a changé peut-être dans vos communes depuis les élections municipales il y a tout juste 6 mois, on parle de la météo, Charles.
2: La météo qui change un petit peu. On perd une dizaine de degrés cet après-midi par rapport à hier. On a 20-21 degrés dans la Loire et la Haute-Loire côté température, avec un ciel un petit peu changeant. Du soleil certes, mais aussi des nuages qui s'installent, peut-être quelques gouttes de pluie à Saint-Bonnet-le-Château, à Montbrison ou encore en Velay. En deuxième partie de journée, 9h05, attention du monde sur les rocades aux abords de Saint-Étienne, et toujours un accident en cours sur la N88 ce matin. Juste avant l'embranchement de Firminy en revenant de Saint-Chamond au niveau de Terre-Noire. Merci à Mickaël de nous avoir passé un petit coup de fil il y a quelques minutes au 04 77 10 00 10. Il est 9h06.
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2: 6 mois après les élections municipales, que reste-t-il des promesses de campagne? Est-ce que vous avez remarqué que votre nouveau maire a mis en place déjà ses premières promesses de campagne? Est-ce que vous avez remarqué du changement? Ou est-ce que c'est, comme le disait David tout à l'heure, bonnet blanc et blanc bonnet? Qu'est-ce qui a changé après 6 mois, après les élections municipales? 04 77 10 00 10. Vous nous appelez maintenant par téléphone ou par WhatsApp. C'est le même numéro de téléphone. Vous pouvez nous envoyer un message, un vocal, un message écrit. Et on en parle aujourd'hui de ces 6 mois après l'élection municipale. Qu'est-ce qui change dans nos villes? On file à la Talaudière dans quelques minutes. Vous allez voir, il y a eu quelques changements. 9h07, très bon début de journée. 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
2: Ici, c'est vous, c'est votre magazine d'actu locale en musique, bien sûr, avec Indochine.
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0: Un dossier une trois nuits par semaine sur Ici Saint-Étienne Nord, il est 9h11.
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0: Voilà 6 mois qu'on a élu nos nouveaux maires, parfois dès le premier tour. Que reste-t-il des promesses de campagne 6 mois après? C'est la question qu'on se pose et c'est là-dessus qu'on a envie de vous entendre. Vous qui avez changé de maire il y a 6 mois, qui avez peut-être voté d'ailleurs pour un nouveau maire, pour changer vous aussi, c'était votre volonté. Est-ce que 6 mois après, les premières promesses de campagne ont été tenues? Est-ce que vous voyez des différences? Qu'est-ce qui a changé dans votre commune? C'est la question qu'on vous pose ce matin. Vous nous appelez au 04 77 10 00 10, téléphone, WhatsApp, on se parle, on s'écrit et nous on en parle à l'antenne. À La Tolaudière, la mairie a changé de bord il y a 6 mois, passé de gauche à droite pour la première fois depuis 1977. Clément Métainier, les habitants sont ravis de ces premiers mois dirigés par une nouvelle équipe. Hein.
3: Surtout les personnes âgées croisées dans les rues de La Tolaudière.
4: Moi je suis content qu'on a changé de municipalité, la ville est beaucoup plus propre.
3: L'une des mesures phares mises en place, le couvre-feu pour les mineurs, finalement retoqué par la préfecture, est pourtant une bonne idée, estime Gisèle, elle vit ici depuis 25 ans.
4: On a remarqué que le soir, vers 10h15, il y a des jeunes de 12-13 ans, à vélo électrique de la ville, un debout derrière sur le siège et l'autre y conduisait, les bras en l'air, enfin c'est dangereux moi je trouve.
3: Le retour de l'éclairage nocturne, lui, était une mesure de campagne et une décision nécessaire pour Antoinette et Maryse.
5: Eh ben moi, je trouve que c'est plus sécurisant que le noir total. C'était quand même un peu stressant. Moi, je trouve que c'est plus sécurisant. Voilà.
6: On se sent plus rassuré quand c'est éclairé. Ça ne nous dérange pas du tout. Hein. Non, franchement, non.
3: Dans les prochains mois, des travaux sont aussi prévus sur la place Gambetta, indique Annie Domenichini, maire de La Tolaudière.
7: Comment la dynamiser? Comment la rendre plus belle? Parce qu'elle est dangereuse, d'abord, parce qu'il y a des niveaux et que les personnes âgées ou qui se déplacent mal ont vraiment des problèmes pour accéder par exemple au marché.
3: Et parmi les dossiers sur le bureau également, la création d'une offre d'achat groupe et d'énergie et d'une mutuelle communale.
0: En tout cas, les habitants de La Tolaudière sont plutôt satisfaits de ce changement à la mairie, des premières décisions prises. Ils attendent aussi d'autres actions sur des points bien précis. La circulation en centre-ville de La Tolaudière notamment.
8: Il y a trop de voitures dans ce village là. Hein. C'est infernal. Hein, c'est...
9: Sur d'autres villes, ils se sont inspirés de Dodane, de caméras sur des routes où ça circule beaucoup. Il y a des choses mises en place et que ça continue. Après, il est vrai qu'effectivement, des fois il y a des voitures qui sont brûlées, mais bon, on ne peut pas fliquer chaque quartier.
0: Et vous, comment ça va chez vous, dans votre commune, 6 mois après les élections municipales? Vous avez peut-être changé de maire, ça a peut-être changé radicalement de bord comme à La Tolaudière. Est-ce que vous avez remarqué les premiers changements depuis 6 mois? Les premières promesses de campagne sont-elles tenues? Qu'est-ce qui a changé dans vos villes, dans vos villages de Loire et de Haute-Loire? Qu'est-ce qui a changé chez nous, finalement, dans notre territoire? Appelez-nous, 04 77 10 00 10. Stéphanie attend vos appels ce matin. Vous pouvez aussi nous envoyer un message sur WhatsApp. C'est le même numéro de téléphone, ça fonctionne. Message écrit, un petit vocal aussi. On prend tout ce qui passe. Hein. On est là pour parler de vous et pour parler avec vous. Il est 9h15, je vous propose de découvrir la nouvelle chanson de Boulevard Désert avec un rappeur montpelliérain, il s'appelle Carbone. Vos enfants, vos petits-enfants l'adorent. Vous adorez Boulevard Désert. Bref, tout le monde va adorer la nouvelle chanson de Boulevard Désert et de Carbone. C'est pas si facile.
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1: Boulevard Désert et le rappeur Carbone, c'est pas si facile. C'est le tube de votre automne, parce que c'est déjà un tube. 9h18, vous écoutez ici Saint-Étienne-de-Loire. Bienvenue à vous. 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
1: Il est 9h passé de 20 minutes, 6 mois après les élections municipales. On se pose cette question, on vous pose cette question, parce qu'on a envie de vous entendre là-dessus. Est-ce que les premières promesses de campagne ont été tenues ? Qu'est-ce qui a changé dans votre commune en 6 mois de nouveau mandat ? Quand on prend une mairie, est-ce qu'on n'a pas la tentation d'ailleurs de défaire un peu ce qui a été fait par le camp opposé par le mandat précédent ? Est-ce que c'est le cas chez vous ? 04 77 10 00 10. Stéphanie attend vos appels et puis moi je vous attends pour en parler. La réponse à cette question, en tout cas à l'avis de Séverine Reynaud, c'est la maire de Rives-de-Gier. Elle a été élue au printemps, après 6 ans dans l'opposition.
11: On a plutôt regardé ce que nous on voulait faire. Nous, on avait des axes qui étaient très forts, notamment, on vient d'en parler, la sécurité, aussi l'économique. Donc il y a des choses qui avaient été mises en place, notamment au niveau économique. On a maintenu notamment les aides à la rénovation des commerces, etc. Donc c'est des choses qui nous semblaient très positives, qu'on a gardées. Hein. Au contraire, on va les accompagner encore plus. Et la dynamique qu'on a lancée pendant la campagne, à travers les idées qu'on avait et le programme qu'on avait, s'avère payant, puisqu'on a des porteurs de projets de plus en plus qui nous contactent. J'ai des adjoints, des élus, parce qu'il y a des conseillers délégués aussi qui sont extraordinaires. Ils sont au boulot tous. C'est des abeilles dans la ruche, hein, si je peux faire un clin d'œil au blason de la ville, qui travaillent beaucoup. Et donc on a des porteurs de projets en matière de commerce, on a des porteurs de projets en matière d'entreprise. Donc on a gardé certaines choses. Mais il y a certaines choses qu'on ne pouvait pas garder.
1: Ouais, c'est vrai, Dredo, la nouvelle maire de Rives-de-Gier, fraîchement élue il y a 6 mois, qui est donc, vous l'avez compris, en train de retravailler à plusieurs axes. Est-ce que c'est le cas chez vous, dans votre commune, dans la Loire, la Haute-Loire, est-ce que vous avez remarqué des changements suite à l'élection municipale du printemps dernier, ou pas du tout ? 04 77 10 00 10, vous pouvez encore nous appeler pour en parler. Dans Ici, c'est vous, tous les jours, on prend une thématique de notre actualité, puis on en discute avec vous, parce que vous et nous sommes toutes et tous les premiers concernés. Également sur WhatsApp, vous pouvez nous envoyer un mot, c'est le même numéro de téléphone. Un peu de musique, l'actu c'est de la musique, et ça c'est un tube de 1972 qui est absolument indémodable, il fera toujours l'actu. On vous raconte une belle histoire, Michel Fugain.

0: Michel Fugain, une belle histoire sur ici Saint-Étienne-Loire. Et oui, c'est la fin des vacances, 9h26.
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0: Ouais, et justement, depuis la rentrée, on vous propose ici, c'est vous, de 9h à 10h, de 9h30 à 9h50 à 10h. C'est le dossier du jour. Tous les jours, on prend une actualité, un événement, un fait d'actualité qu'on va décortiquer pour vous avec nos experts. Aujourd'hui, on s'intéresse aux arnaques, au piratage dont vous êtes peut-être parfois victime et dont Aude Razzo nous parle tous les matins dans C'est pas vrai à 8h15. Pourquoi les escrocs arrivent encore à nous piéger alors qu'on sait qu'il y a un risque? On en parle ce matin tout au long de cette demi-heure. Avec vous, 04 77 10 00 10, quelle est la pire arnaque que vous avez réussi à éviter de justesse? Ou dans laquelle vous êtes peut-être tombé? Est-ce que c'était sur Internet? Est-ce que c'était une arnaque au porte-à-porte? Ou par téléphone? Comment c'était? 04 77 10 00 10, venez nous raconter ça. Moi, je vais vous parler pour l'instant de la pire arnaque bancaire et financière de tous les temps. Souvenez-vous, on est en 2008.
3: On parle déjà d'un des plus grands scandales de Wall Street. Le courtier légendaire Bernard Madoff, ex-patron du Nasdaq, a avoué être à l'origine d'une fraude de 50 milliards de dollars. Parmi ses clients floués, BNP Paribas, une information du Wall Street Journal. En tout cas, une affaire d'autant plus scandaleuse compte tenu de la personnalité de cet homme particulièrement respecté, Jeanne Samak.
4: C'est un scandale qui fait les gros titres de la presse américaine et qui vaut de l'or 50 milliards de dollars. Dans le rôle principal du grand arnaqueur, Bernard Madoff, l'ancien patron du Nasdaq, une personnalité ultra connue à Wall Street. L'un de ses fonds d'investissement se révèle aujourd'hui être une coquille vide. Madoff rémunérait chaque investisseur avec l'argent déposé par l'investisseur suivant. Dans le nouveau contexte de crise, ce système virtuel s'est effondré quand les clients ont tous voulu récupérer leurs fonds en même temps.
5: En fait, il n'avait pas d'argent. Il s'embourbait dans un système pyramidal. Il attirait de nouveaux investisseurs et c'est avec ce nouvel argent qu'il payait les anciens investisseurs. Et du coup, 50 milliards de dollars se sont envolés.
4: Mais cette histoire incroyable pourrait bien ne pas être un simple scandale financier de plus. Car si Madoff avait attiré tant de gros clients, c'est d'abord et avant tout parce que c'était un homme de confiance, un homme qu'on surnommait la légende de Wall Street.
0: Une arnaque mondiale, mais l'arnaque commence aussi parfois au pas de votre porte ou dans votre boîte mail. Est-ce qu'il vous est arrivé de flairer l'arnaque ou de tomber dedans? Comment vous avez réagi? Et qu'est-ce que vous faites quand vous recevez un appel qui vous paraît suspect? Quelle est la première chose que vous faites? 04 77 10 00 10, on en parle ce matin sur ici Saint-Étienne-Loire jusqu'à 10h. On parle de vos arnaques d'ici quelques instants. Il est 9h passé de 28 minutes. Avant cela, je vous promets, il n'y a pas d'arnaque. Il y a des bons plans.
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0: On commence à préparer le week-end, les journées européennes du patrimoine. C'est samedi et dimanche, plusieurs sites départementaux accessibles gratuitement dans la Loire. La Bâtie d'Urfé, le prieuré de Pommiers, l'abbaye de Charlieu ou encore les archives départementales. En Haute-Loire, vous pourrez découvrir notamment l'exceptionnel château de Chavagnac-Lafayette et le découvrir exceptionnellement parce qu'il n'est pas ouvert tout le temps avec des visites libres et des animations. Ça aussi c'est patrimonial. La fête de la batteuse à Saint-Bonnet-les-Oules, c'est ce dimanche, au programme notamment la soupe aux choux, servi de 8h à 13h, et le pain sera cuit au four à bois. L'entrée est gratuite. Et puis dans votre agenda, vous pouvez renseigner que ce lundi, le Chambon Feugerolles accueille le don du sang. Rendez-vous de 16h à 19h à la salle Aragon avec votre pièce d'identité et pas besoin d'être à jeun. Surtout pas d'ailleurs, quasiment 9h30.
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0: Le dossier du jour, aujourd'hui on parle d'un piège dans lequel personne n'est à l'abri. Les arnaques, le phishing, les faux conseillers bancaires. Pourquoi est-ce qu'on se fait encore avoir? Pour en parler avec nous, Marlène Bourg, experte en marketing. Bonjour Marlène.
6: Bonjour Charles.
0: Parce que les arnaques, c'est avant tout et surtout du marketing. Vous allez voir que les escrocs jouent parfois moins sur notre naïveté que sur nos réflexes. Alors comment éviter de tomber dans le piège et de se faire avoir par les arnaques en ligne? Véronique a quelques petites techniques.
7: J'ai déjà été confrontée et c'est vrai que ça fait peur, surtout maintenant avec l'intelligence artificielle qui se développe de plus en plus et on peut très vite se faire avoir. La personne s'était faite passer pour ma conseillère bancaire et puis on y croit vraiment. Parce que le nom, tout raccorde. Le nom, le compte bancaire, le téléphone, tout. Mais tout. Et c'est parce qu'à un moment donné, il y a une question où il y a juste quelque chose qui fait qu'on finit par tilter, mais pas au début.
0: Alors Véronique parle de phishing, c'est une arnaque en ligne qui consiste à se faire passer pour une personne ou une organisation de confiance. Ça s'appelle l'hameçonnage. En 2025, ça représentait près d'une demande d'assistance sur 3 chez les particuliers. Marlène, on imagine souvent qu'il suffit d'être vigilant, de faire gaffe. Les arnaques fonctionnent encore très bien. Qu'est-ce que les escrocs ont compris de nos comportements que nous, on n'a pas compris ?
6: Eh ben, ils ont compris qu'en fait, on prend pas des décisions de façon si rationnelle que ça, en fait, et qu'il y a toute une part dans notre cerveau qui fait qu'on prend des raccourcis, voilà, au niveau de la psychologie, et on appelle ça des biais cognitifs. Et eux, ils ont bien compris comment ça marchait, ça.
0: C'est pour ça qu'il y a des gens qui peuvent se faire passer pour Brad Pitt. Ouais. Pour un astronaute qui a besoin d'oxygène.
6: Oui, alors là, on parle peut-être un peu de naïveté ou de personnes qui sont, on va dire, dans un état de sensibilité ou un peu
0: de solitude.
6: Ouais. Voilà, il y a d'autres effets sociaux, voilà, qui peuvent amener ce genre de cible. Mais après, les gens normaux, en fait, ils peuvent se faire avoir. Ceux qui n'ont pas de problème particulier, qui n'ont pas de faiblesse particulière.
0: Justement, si on revient à ces biais cognitifs dont vous nous parlez pour essayer de bien les comprendre, pourquoi un message qui nous met dans l'urgence est-il toujours efficace ?
6: Eh ben, il marche très bien parce qu'en fait, on a ça nous empêche de réfléchir. Si on est bloqué dans une urgence, qu'on doit prendre une décision rapide, on a moins le temps de réfléchir. Et c'est très simple, hein, quand je vais te dire votre compte va être bloqué, ou alors un paiement suspect vient d'être effectué.
0: J'appelle ma femme, elle se débrouille. Chérie, tu peux gérer, s'il te plaît ?
6: Ok, ben ça va.
0: Ça m'aide.
6: C'est que t'es détendu, mais en vrai. C'est vrai, c'est pratique, hein, mais en même temps, en général, ben, on a envie d'agir vite pour trouver la solution, quoi. Se dire, oulala, là, et du coup, ça bloque le mécanisme de réflexion naturel qui nous permet d'être plus rationnel, plus vigilant et de prendre la bonne décision. Et ça, c'est le biais cognitif, souvent de l'aversion à la perte. Je sais pas si t'en as déjà entendu parler.
0: On a peur de perdre quelque chose.
6: Exactement, ouais. Ouais, ben voilà, si je te dis attention, il y a 2000 euros qui vont sauter, ben tu vas réagir plus vite, quoi.
0: Moi je sais, pardon, mais je cherche à comprendre. Mmh. Moi je sais que j'ai pas dépensé 2000 euros ou que j'ai pas de crédit en cours qui pourrait me faire perdre 2000 euros. Enfin.
6: Ah oui, mais c'est pas ça. C'est qu'on va par exemple, t'as quelqu'un qui va t'appeler, allô, c'est votre banque. Il y a un virement ou un mouvement suspect sur votre compte de 2000 euros.
0: Okay.
6: Vite, donnez-moi tel numéro ou votre code d'application, je ne sais rien, ou allez cliquer sur le lien que je vous ai envoyé par mail par ailleurs pour aller vérifier cette opération. Et c'est ça qui va t'inciter à y aller, parce que tu dis purée, perdre 2000 euros, voilà.
0: Heureusement que la banque m'appelle. Hein.
6: Bah oui, heureusement qu'ils m'appellent. En plus, t'as l'impression qu'ils te rendent service.
0: Bah, pour une fois qu'ils sont là, on est content.
6: En même temps, ça devrait être suspect parce qu'ils nous appellent rarement, sauf si quand.
0: Enfin, bah oui.
6: En même temps, sauf si ton compte est débiteur, mais ça, tu le sais en général.
0: Et du coup, une arnaque réussie, en fait, donc c'est des choses qui sont assez complexes, mais ça commence par un appel, un SMS, un mail. C'est un truc hyper simple qu'on fait tous les jours.
6: Exactement. Bah, t'en parlais tout à l'heure. Hein, c'est ce qu'on appelle du phishing en général. Ça peut se passer par mail, par téléphone ou par SMS, peu importe. Mais l'idée, c'est voilà, d'avoir une accroche, quelque chose qui va te faire réagir. Souvent, elle incite à aller plus vite, à prendre pas de décision basée sur la rationalité. Et c'est plutôt dans notre quotidien, ça s'ancre assez facilement dans le quotidien. C'est ça qui est vicieux.
0: Ça vous est arrivé ou au contraire, vous avez senti le piège arriver et vous l'avez évité, voire vous l'avez retourné contre l'arnaqueur? Racontez-nous cette expérience, 04 77 10 00 10. Racontez-nous cette pire arnaque que vous avez peut-être éviter de justesse. On en parle jusqu'à 10h de ces arnaques et de ces piratages qui nous pourrissent la vie.
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0: Alors là, je vous propose pas une arnaque, mais un hold-up. Vivien Savage, il est arrivé, il a fait la petite lady, il est parti et il a gagné le pactole 9h34.

0: disait Julien Savage, il a pas fait que la petite lady. Non, il a fait 22 V'là les flics en 86 avec Alain Souchon, notamment. Puis alors après, on est sur de la grande chanson française. Bébé, je le sens bien, le désir dans la peau. Ou Tahiti et Chinatown, que du bonheur. 9h38.
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0: Il n'y a pas que la chanson française sur Ici Saint-Étienne-Loire, il y a aussi votre actu, votre vie de tous les jours, les arnaques par téléphone, par mail, les arnaques par SMS qui cherchent surtout à provoquer chez nous une réaction rapide pour pas qu'on ait le temps de réfléchir. Les techniques évoluent. Alors il y a un chiffre qui est particulièrement étonnant, c'est l'usurpation de numéros de téléphone. Cette technique a bondi de, attention, 517% dans les demandes d'assistance recensées par cybermalveillance.gouv.fr, la plateforme de recensement et d'aide à la cybermalveillance en France. On en parle avec vous, Marlène Bourg, vous êtes notre experte en marketing. Tout ça, c'est très très bien huilé comme mécanique. Est-ce qu'on risque tous de se faire arnaquer en ligne? Avant votre réponse, Marlène, écoutez l'avis de Nelly, elle a bien failli se faire avoir.
3: J'avoue que je regarde beaucoup sur les réseaux, etc., sur toutes les arnaques qui existent, tout ce qui se fait, notamment tout ce qui est arnaque carte bancaire, arnaque les mails, les phishing, etc. Donc non. Enfin, moi personnellement, ça m'est jamais arrivé. On se rend compte que même quelqu'un de bien averti peut vraiment se faire avoir.
0: Alors, moi, ce que je fais, c'est quand je vois un mail impôts.gouv.fr, URSSAF, ça va direct en spam. Comme ça, je risque pas de me faire arnaquer. Plus sérieusement, Marlène, des fois, on a un numéro de téléphone qui nous appelle, quelqu'un qui dit bonjour, je suis votre nouveau conseiller bancaire, et c'est le numéro de téléphone de ma banque. C'est le numéro de ma banque.
4: Et oui.
0: Comment ça peut être faux, puisque c'est le numéro de ma banque?
4: C'est une nouvelle technique en fait, qui s'appelle le spoofing. Voilà. Hein, et en fait, on arrive à falsifier maintenant les numéros de téléphone, effectivement. Et il y a un numéro de téléphone qui est celui de votre banque, vraiment, qui vous appelle. Et c'est pas votre banque qui vous appelle, sauf que vous, numéro de ma banque, c'est forcément ma banque, quoi.
0: Donc qu'est-ce que je fais? Moi, je dis, je vous rappelle, je raccroche et j'appelle ma banque pour savoir où ça va retomber sur l'escroc.
4: Non, en vrai, faut faire ça. Faut vraiment, en fait, ne pas décrocher, tout court, pas besoin. Ou alors, si vous le faites par réflexe, raccrocher rapidement en disant, écoutez, je vais appeler mon agence. Et vous, là, par contre, vous êtes l'acteur et vous téléphonez ou vous prenez contact directement dans votre application banque, par exemple. On peut envoyer des messages pour être sûr que c'est la bonne personne qui a cherché à vous joindre. En tout cas, un banquier, sauf si vous ne l'avez pas sollicité, il ne vous appellera pas en vrai, sauf si vraiment il y a une catastrophe.
0: Ouais. Ouais. Le mieux, c'est peut-être aussi quand on a une banque physique, c'est de se rendre dans son agence bancaire.
4: Oui, si c'est à côté, si vous avez la possibilité de vous déplacer, c'est aussi bien, mais en tout cas, c'est vous qui choisissez le canal par lequel vous contactez la banque pour aller vérifier des éléments. En général, c'est mieux.
0: Il y a un truc sur les arnaques et sur les piratages, Marlène. Moi, j'étais persuadée que les escrocs, pour nous appâter, il fallait qu'ils soient sympas avec nous, donc qu'ils nous fassent rêver. Moi, quand quelqu'un m'appelle pour me dire il y a un débit de 2000 euros qui attend sur votre compte, ça me fait pas rêver comme ça.
4: Oui,
0: ça me fait peur. Pourquoi les escrocs préfèrent nous faire peur plutôt que de nous faire rêver?
4: Eh ben parce que c'est pareil, la peur est un formidable accélérateur de décision. Hein. Imagine, tu es dans la rue, tu croises un lion qui te fonce dessus, tu vas pas réfléchir longtemps, tu vas
0: Place
4: te mettre.
0: Jean Jaurès, ouais, je me barre.
4: C'est très courant en plus. Non, en tout cas, faut courir vite. Mais genre, c'est un réflexe en fait qui est lié au cerveau reptilien. En fait, la peur, le danger, en fait, c'est un accélérateur de décision. Donc, tu prends deux messages par exemple. Vous pouvez peut-être gagner 500 euros et quelqu'un vient de vous voler 500 euros.
0: Ah ouais.
4: Voilà,
0: je rajoute le second, moi.
4: Voilà, ça déclenche un petit peu plus le deuxième, il marche bien. C'est toujours ce que je disais tout à l'heure, cette aversion à la perte qui fonctionne très très bien. Et ce que font les arnaqueurs, et c'est ça qui est cool, enfin qui est cool, pas pour nous en tout cas, mais pour eux, c'est que un, ils créent un problème qui fait peur, qui est urgent, etc. Tu vas perdre de l'argent ou attention, quelqu'un est en train de te piquer un truc. Ils créent de l'urgence et en plus, ils se positionnent comme la solution.
0: Si vous vous êtes fait voler vos données, notamment lors du piratage de l'hôpital privé de la Loire, il y a quelques temps, 500 000 fichiers, enfin dossiers patients avec des données parfois sensibles. Si vous êtes fait pirater votre compte impôts.gouv.fr aussi, forcément, un arnaqueur, un pirate qui va nous appeler en nous donnant notre numéro de sécurité sociale, en nous disant qu'on a eu rendez-vous à l'hôpital privé de la Loire pour un contrôle. Pour un rendez-vous, forcément, c'est hyper crédible. On se méfie moins.
4: Ou voire pas, c'est ce qui fait que ça marche plutôt bien. Parce que c'est des informations qui nous concernent vraiment.
0: Je vous coupe, Marlène, comment je fais dans ces cas-là? Moi, j'ai quelqu'un qui dit bonjour, c'est la CPAM, vous êtes bien monsieur machin avec le numéro de carte numéro tant. Vous êtes bien allé à l'hôpital privé de la Loire? Bah oui, j'y suis allé, ouais. Comment je peux savoir que c'est une arnaque?
4: Il faut juste dire, bah, écoutez, moi, je n'ai pas le temps d'avoir cet échange maintenant, si vous voulez être poli, mais sinon vous dites, écoutez, moi, je ne veux pas prendre le risque d'échanger avec vous dans ces conditions-là, parce que je ne sais pas si vous êtes la bonne personne, je vais raccrocher et prendre contact moi-même avec la CPAM sur les circuits que j'ai validés en amont. Et
0: là, toujours le même système.
4: Ouais, toujours, il faut raccrocher et y aller par soi-même.
0: Devient acteur de son...
4: Exactement, ouais. c'est la meilleure des façons. Après, bon, parfois on est un peu parano, mais c'est sûr que maintenant, ça va plutôt se passer. Si vous voulez avoir zéro problème, ou en tout cas les limiter au maximum, les risques, c'est plutôt d'être acteur. Ouais.
0: Alors quand vous recevez un appel ou un SMS qui vous paraît un petit peu bizarre, quelle est la première chose que vous faites? Est-ce que vous raccrochez? Est-ce que vous tentez de jouer les enquêteurs? Quelle est votre astuce? 04 77 10 00 10. Si jamais on vous appelle en vous disant, oui maman, est-ce que tu pourrais nous garder les enfants ce week-end parce qu'on part en week-end avec Benjamin, c'est pas une arnaque, hein, c'est vraiment vos enfants qui essayent d'abuser de vous. 04 77 10 00 10, on en rigole mais c'est un sujet hyper sérieux, les arnaques et les piratages, vous nous appelez pour en parler. Également sur WhatsApp, hein, vous pouvez nous envoyer un petit mot, c'est le même numéro de téléphone, garantie sans arnaque, le 04 77 10 00 10. Voici UB40.

0: Red Red Wine, c'était UB40 sur Ici Saint-Etienne, 9h46.
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0: C'est la dernière partie du dossier du jour sur les arnaques, les faux conseillers, les piratages auxquels on est malgré nous bien, j'allais dire, victime. Bah oui, forcément, parce qu'on peut tomber dans les pièges et ça peut nous arriver. Avant de s'intéresser à ce qui se passe quand on pense avoir donné une info à un escroc, on parlait de biais cognitifs, ces choses que le marketing exploite à bon escient pour le commerce, mais qui sont parfois déroutés, dévoyés pour nous avoir. Il y a un biais de récence. On en parlait hors antenne. Alors ça, c'est quand par exemple, je fais un achat, je vais acheter une paire de chaussures sur internet ou un objet, et je reçois un mail de ce site-là qui me dit bonjour, on a un souci avec votre vente. Et en fait, c'est pas ce site-là et c'est pas du tout ma vente.
15: Exactement. Ben, c'est tout ce qui est plus récent, on s'en rappelle mieux et on ça crée une sorte d'a priori positif entre guillemets. Et c'est logique. T'as acheté quelque chose sur ce site-là, c'est plutôt normal, c'est récent, tu t'en rappelles bien que derrière, éventuellement tu reçoives une notification, une question, un mail, etc.
0: Le coût de la livraison. Je sais que j'attends, je sais pas, un Colissimo tout par exemple. Ça arrive tous les jours et ça c'est fait au hasard, non ?
15: Comment ça, c'est
0: les escrocs, ils envoient au hasard. Avec un peu de chance, je reçois pile poil ce colis-là, ce livreur-là. Non,
15: rarement. Non, en général, ils ont quand même. Alors, il y a des vagues un peu comme ça, au pif, mais il y en a quand même la plupart qui essaient d'utiliser des informations réelles pour les retourner contre nous.
0: D'accord. Justement, quand j'ai donné une info à un escroc, qu'est-ce que je dois absolument faire ? Quelle est l'erreur que je dois éviter de faire après une arnaque ?
15: En tout cas, faut pas attendre. Si vous vous êtes fait arnaquer, faut vraiment réagir très très vite. Et après, en fonction de là où potentiellement vous avez été arnaqué, que ce soit sur votre banque, les impôts, peu importe, la sécurité sociale, il faut absolument contacter par le canal officiel que vous allez aller chercher par vous-même l'organisme en question et vraiment aussi penser à conserver toutes les preuves.
0: Tous les mails, tous les messages.
15: Les SMS, etc. Tout, si vous avez des preuves, etc., ça peut jouer peut-être pour l'assurance, notamment.
0: Avant même de penser, Marlène, ce sera ma dernière question, à raccrocher le téléphone et à appeler sa banque quand on a un appel bizarre de la banque ou quoi. On dit souvent qu'on nous presse. C'est-à-dire qu'on a, on nous donne pas le temps de réfléchir. Oui. Quand je reçois un appel de quelqu'un qui dit pouvoir m'aider parce que j'ai un débit en cours de 500, 1000, 2000 euros, quelle est la règle toute simple que je dois retenir pour justement ne pas partir dans ce biais de l'urgence?
15: Eh ben, c'est très simple. Si vous avez le sentiment de devoir prendre une décision rapidement, eh ben, c'est de juste faire une pause.
0: Prendre quelques secondes avant d'agir.
15: Voilà, prendre quelques secondes. Et il faut, plus on vous pousse à aller vite, plus il faut ralentir, en fait.
0: Ouais.
15: Donc, je clique pas direct, je rappelle pas direct, je donne pas un code, tout ça, on ne le fait pas, je valide pas une opération. Je fais une pause. Voilà, il faut faire une pause, vraiment. Et c'est juste l'affaire de quelques secondes. Si on se laisse trois secondes, trois respirations, tu vois, bah finalement, là, les neurones se remettent
0: on
15: en marche.
0: On prend du recul, ouais.
15: Et vous êtes plus dans le biais cognitif, ou moins. Et en tout cas, vous arrivez plus à reprendre de la rationalité et pas être dans l'émotionnel pour prendre une mauvaise décision.
0: Merci, Marlène.
15: De rien.
0: Grâce à vous, on a peut-être évité de tomber dans une ou deux arnaques qui peuvent nous arriver. Le dossier du jour sur les arnaques et les piratages, c'est à retrouver, bien sûr, sur l'application ICI et sur ICI.fr. Il est 9h52, je vous propose Amel Bent. Pourquoi tu restes? Parce qu'on t'aime, tout simplement.

0: Amel Bent, pourquoi tu restes sur Ici Saint-Étienne-Loire? Il est 9h55.
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0: Eh bien, moi, je vais vous dire pourquoi vous restez. Vous restez parce que déjà les infos arrivent, et c'est bien de savoir ce qui se passe près de chez soi, mais aussi parce que dans quelques minutes, vous allez découvrir des initiatives qui fonctionnent ici, chez nous, dans la Loire et la Haute-Loire. C'est pour ça que l'émission s'appelle Ici, ça marche.
3: Absolument.
0: Parce que si elles ne fonctionnaient pas, on les appellerait Ici, ça marche pas. Et d'ailleurs, on n'en parlerait pas forcément, parce qu'on est fiers de ce qui fonctionne chez nous. Bonjour, Lucille Lhermitte.
3: Bonjour, Charles Napoli.
0: De quoi qu'on cause today?
3: Eh bien, vous savez que les journées du patrimoine européen du patrimoine arrivent, hein,
0: oui.
3: C'est ce week-end. Eh bien, on va commencer un petit peu à se donner des avant-goûts. Notamment en partant en Haute-Loire, dans
0: très
3: un
0: bien.
3: Tout petit village qui s'appelle Chillac. Madame la maire est avec nous ce matin. Elle va nous expliquer ce que c'est qu'un village vacances éclaté.
0: Éclaté.
3: Si, je vous assure, si, je vous jure. Je vous promets, et c'est super. C'est un super projet, c'est une super initiative qui dure depuis près de 50 ans maintenant. Nous irons aussi à Fontanès, dans la Loire, pour y découvrir le foyer, une salle qui est assez unique en son genre. Et
0: elle
3: là aussi, on vous raconte.
0: Elle est déconstruite. Elle
3: non.
0: Est, non, je cherche autre chose là.
3: Elle est à découvrir. Je vous dis tout juste après les infos.
0: On
3: vous en faites
0: ça.
3: À demain, Charles.
0: Love, à demain, bonne journée.

0: titre, mais de bonne humeur. En français, Maroon 5, This Love, il est 9h59. On va se retrouver pour parler de votre territoire ce matin.
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0: Je vous souhaite une excellente matinée à toutes et tous. Il est 10h. Les infos avec vous, David Valverde, bonjour.
2: Bonjour Lucille, bonjour tout le monde.
0: Les basketteurs du SCAB qualifiés pour le deuxième tour de la Coupe de France.
2: Oui, victoire longue à se dessiner hier dans la Drôme sur le parquet de Saint-Vallier, 87-65. Ça continue donc dans cette compétition pour le SCAB qui a 10 jours maintenant pour se préparer cette fois à la reprise du championnat d'élite 2. Ce sera sur le parquet du Havre. Les pompiers de Haute-Loire mobilisés hier sur un accident de la route à Aurec-sur-Loire, ils étaient une quinzaine. Ils n'ont rien pu faire pour sauver un automobiliste de 31 ans. Il conduisait un utilitaire quand il a fait une sortie de route. Des pompiers qui, vous le savez, sont en grève depuis cette rentrée. Grève qui va se poursuivre jusqu'au mois d'octobre. Ils voulaient mettre la pression sur le gouvernement pour peser sur le projet de loi de modernisation de la sécurité civile. La présidente du département de la Haute-Loire, Marie-Agnès Petit, nous a dit ce matin que ce plan n'était pas à la hauteur. Sa collectivité va même devoir rallonger le budget des pompiers altiligériens de 800 000 euros. Une cinquantaine de policiers stéphanois ont quant à eux manifesté. Ça s'est passé devant le commissariat Courforiel hier midi, rassemblement à l'appel du syndicat Unité. Ils demandent une augmentation de salaire face à l'inflation. Ils ont en travers de la gorge aussi une prime qui a été accordée en début d'été uniquement au cadre de la police. Et puis c'était une voix, un personnage qui aura marqué la chanson française. Catherine Ringer, la voix des Rita Mitsouko, a succombé à un cancer à seulement 68 ans. Elle avait noué une amitié très solide avec Bernard Lavillier. Elle lui avait même rendu hommage en 2024 lors de la victoire de la musique d'honneur remise aux Stéphanois. Témoignage de Bernard Lavillier à retrouver sur ici.fr. On écoute Catherine Ringer toute la journée sur ici Saint-Étienne-Loire. Mais d'abord, la météo.
0: Eh bien, la météo, elle est comme moi. Vous voyez, elle est plus grise aujourd'hui à cause de cette disparition. Mais on vous l'avait annoncé hier, hein, le temps qui change avec plus de nuages. Donc aujourd'hui, peut-être même quelques pluies localisées dans le Velay et de Montbrison à Saint-Bonnet-le-Château également cet après-midi. Pas assez pour contrer la sécheresse, malheureusement. Et puis des températures qui ont chuté. Des maximales cet après-midi attendues de 18 degrés à Saint-Bonnet-le-Château, 21 à Saint-Étienne, 22 au Puy-en-Velay, ainsi qu'à Saint-Galmier et à Feur, et puis 23 degrés dans le Roannais. Sur vos routes, tout est au vert sur vos trajets habituels. Attention cependant, un accident a lieu là en ce moment sur la 72. On est à Saint-Priest-en-Jarret.

0: La Loire et la Haute-Loire, c'est vos solutions, vos initiatives, parce que chez vous, ça marche et vous êtes ici chez vous. Ce matin, je tends le micro à Christine Perroux. Bonjour Christine.
1: Bonjour Lucille.
0: Christine, vous êtes la maire de Chillac, un petit village de Haute-Loire qui gère un village vacances éclaté. On va voir ensemble ce que c'est. Mais justement, première question pour vous Christine, parce que le terme éclaté en 2026, pour nos ados et nos jeunes adultes, hein, c'est un dérivé de l'expression claquer au sol, éclater au sol. Ça signifie quelque chose de vraiment nul. Hein, voilà, c'est ça que ça veut dire. On est d'accord que Chillac, c'est tout sauf nul.
1: Ah oui, c'est village vacances éclaté, mais on s'y éclate.
0: Vous, c'est dans l'autre sens du terme.
1: Voilà.
0: On s'y éclate. Ça comprend bien sûr quelque chose d'assez précis, ce village vacances éclaté. On va en parler ensemble, Christine Perroux. Juste après, Étienne Daou pour la musique et cette première pause musicale ensemble à 10h04.
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0: Noël au soleil, c'est ce titre d'Étienne Dao pour commencer cette émission ensemble où l'on se prépare pour les journées européennes du patrimoine qui arrivent.
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0: Dans les années 70, l'État en France lance l'opération Village pour valoriser les zones rurales qui, à l'époque, se dépeuplent fortement. Et à cette époque-là, on est dans une tendance de tourisme social, notamment avec les villages vacances qui font leur apparition et qui fleurissent partout en France. En Haute-Loire, à Chillac, il y a aussi un village vacances qui va tout changer. On est en 75. Christine Perroux, vous êtes madame la maire de Chillac. Qu'est-ce qui se passe en 75?
3: Eh bien, l'équipe municipale s'intéresse à ce projet de village vacances. Quelqu'un travaillait à la chambre de commerce et avait eu vent du projet. Le village était vraiment en ruine. Il y avait des dents creuses, comme on dit maintenant, un peu partout. Et donc l'idée a été de faire un projet où le village vacances serait à l'intérieur du bourg.
0: Donc là, l'idée c'était vraiment, on ne construit pas un village vacances en dehors du bourg, on l'intègre au village. Mais comment ça se passe?
3: Voilà, et ben du coup, on a 4 ou 5 îlots, des gros bâtiments qui ont été rénovés à l'intérieur du village. L'idée était d'intégrer les vacanciers à la population locale. Donc ces quartiers, on les appelle quartiers, qui portent le nom des artisans qui y étaient parfois, quartier du Forgeron, ont été rénovés en quelques petits appartements. Et les vacanciers sont
0: arrivés
3: directement dans la rue de la population.
0: Au milieu de la population. Et alors ça, c'est un choix, donc ce qui a donné notre village vacances éclaté, donc puisqu'il a été éclaté à l'intérieur du village lui-même, en 4 ou 5 îlots, voilà. Et pas en un seul grosse structure en dehors, mais vraiment à l'intérieur du village. Ça a changé la vie du village, de la commune, des habitants aussi à l'époque, et c'est encore le cas aujourd'hui.
3: Oui. Alors l'idée de l'opération village était de redynamiser les villages, et du coup le fait de retaper des maisons pour en faire un village vacances qui allait être donc géré par l'extérieur a incité la population, les résidents secondaires ou principaux, à retaper eux-mêmes leurs bâtiments.
0: Ça a fait boule de neige.
3: Voilà, donc maintenant on est dans un très, très joli cadre. Ça a été bien intégré. Donc on a deux bâtiments qui sont... Enfin, l'église était classée au titre des monuments historiques depuis 1925. Donc il fallait respecter quand même une charte, il fallait l'architecture locale. Donc maintenant quand on se balade dans le village, celui qui ne sait pas qu'il y a un village de vacances ne voit pas, il le cherche à l'extérieur en fait, les gens. Et on a les bâtiments au centre du village. Et donc c'est très bien fait puisqu'on a réussi à avoir la belle petite cité de caractère il y a une dizaine ou douzaine d'années. La preuve que ça n'a pas dénaturé l'aspect.
0: Un bon choix fait il y a près de 50 ans et qui profite encore aujourd'hui à ce village de Chillac en Haute-Loire. On continue d'en parler avec vous, Christine Perroux. Vous en êtes madame la maire. Il y a notamment un très beau musée aussi, on va y revenir, dans Chillac. Ce village vacances éclaté qui marche encore. Donc, et on se retrouve pour en continuer à en discuter après une nouveauté sur votre radio ici Saint-Étienne-Loire. Elle s'appelle Estelle. Oui,

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1: 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Te rencontrer encore, Estelle, c'est une nouveauté sur votre radio ici Saint-Étienne-Loire. Il est 10h14, on est avec Christine Perroux qui a eu la très bonne idée de revenir dans son village d'enfance pour en devenir Madame la Maire et faire perdurer son village d'été, son village vacances éclatées. On en parle ce matin. Si vous aussi, vous voulez nous partager, nous parler de vos initiatives, des très bonnes idées qu'il y a partout autour de vous dans la Loire et la Haute-Loire, vous le savez, vous pouvez nous écrire une adresse mail à retenir, ici Saint-Étienne-Loire, @radiofrance.com.
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1: Nous sommes avec vous, Christine Perroux, vous êtes madame la maire de Chillac, où il se passe beaucoup de choses, et notamment ce village vacances éclaté, c'est de lui qu'on parle, ce village vacances qui est intégré au village, à l'intérieur du village, avec tous les bâtiments, qui a permis de retaper tous les bâtiments du village, certains classés, comme l'église notamment. Mais alors ça n'a pas servi qu'à ça, ce village vacances éclaté, Christine, ça a servi à la vie économique aussi de la commune notamment.
10: Oui. Donc bon, il y a eu des locations depuis longtemps, mais maintenant donc c'est la commune qui gère le village en direct. Et si pendant une période il était ouvert en juillet et août, nous maintenant il est ouvert sur l'année.
1: Ouais, et ça change tout.
10: Et oui, ça change tout parce que du coup on a pas mal de gens qui viennent passer le week-end avec les RTT. On a des gens qui prennent des week-ends longs, qui viennent sans aller très loin se mettre au vert. On a eu l'effet Covid aussi. C'est vrai qu'il y a eu des gens qui ont préféré se faire coincer, confiner dans le village. On pouvait encore mettre le nez dehors. Et puis du coup on a des gens qui viennent faire des fêtes de famille sur des week-ends, qui louent les gîtes. Et tout ça, ça fait fonctionner, ça fait vivre économiquement le village. On a, pour la commune, on a quasiment deux équivalents temps plein salariés. Donc ça fait deux personnes qui travaillent sur le village. On a un restaurant et une, enfin bar, bistrot, restaurant et une pâtisserie. Donc tous ces gens qui viennent sont des clients potentiels qui vont manger au restaurant, qui prennent leur petit déjeuner, qui peuvent acheter des biscuits, des confitures, etc. Souvent, sont des gens qui viennent faire du sport aussi, qui peuvent aller louer des vélos, des mobilettes dans le village d'à côté, faire du kayak. On a une base localement. Voilà, donc c'est...
11: Vous sentez aujourd'hui, en 2026, Christine, que le village a vraiment gagné grâce à ce village vacances éclatées, donc grâce à ce concept-là, et que ça, c'est quelque chose qui dure dans le temps et qui va durer encore ?
10: Oui. Bah, le tourisme vert, et puis on a pas mal de gens qui préfèrent ne pas aller très loin maintenant et partir sur des courts séjours.
11: C'était un bon choix à l'époque.
10: Oui. Et puis bon, c'est vrai que toutes les maisons seraient certainement pas retapées. Alors maintenant, on critique un petit peu en disant les jeunes cherchent des maisons, il y a plus de maisons disponibles parce que c'est un bourg groupé, on va pas pouvoir construire à l'extérieur, c'est un petit bourg médiéval, c'est protégé. Mais en même temps, tout ne se serait pas retapé et
11: il y aura encore une bonne partie du village en ruine.
10: Oui, certainement, puisque il y a pas de l'emploi pour beaucoup de monde sur le secteur et tout le monde ne serait peut-être pas venu acheter une maison à Chillac. S'il n'y avait pas eu cet effet, ça a fait un peu boule de neige. Du coup, il y a plein de choses qui se sont mises en place.
11: Un tout petit mot, Christine, sur le musée. Vous y teniez, je comprends bien, parce que c'est un musée quand même assez unique.
10: Ah oui, musée de paléontologie. Donc, on a retrouvé à 200 mètres au-dessus du village des restes fossiles datés de 1 900 000 ans qui ont été protégés sous une coulée volcanique et qui sont donc en parfait état.
11: Et donc, vous me parliez d'un tibia, par exemple
10: Dans le musée, on a des défenses de mammouths ou de mastodontes, parce qu'il y a eu des mastodontes avant les mammouths à Chillac. Et donc, on a des défenses qui font 2,50 m, 3 m, des tibias qui font 1,20 m ou quelque chose comme ça. Donc, quand vous rentrez là-dedans, c'est impressionnant. Aussi des dents de félin, genre tigre à dents de sabre. Il y a des restes de tout un tas d'animaux.
11: Et ça, on ne le sait pas. C'est assez méconnu, ce très beau musée de Chillac.
10: Connu mondialement, parce que les scientifiques connaissent Chillac, c'est une référence. Mais
11: eux le connaissent, mais nous, non. Ce qui est quand même assez extraordinaire. Donc, une raison de plus de venir chez vous à Chillac, vous voir Christine Perroux et aller, pourquoi pas, louer quelque chose dans ce village vacances éclaté. Un concept qui fonctionne dans le temps et qui ferait, peut-être, on ferait mieux d'en faire encore une boule de neige qui est encore plus grosse. On continue de découvrir les initiatives locales dans la Loire, cette fois avec Aurélie Bouillot qui nous a rejoint à ce micro pour parler du foyer à Fontanay dans la Loire dans quelques minutes. Mais avant ça, on va même élargir nos horizons, élargir la découverte pour nous donner de belles idées. Direction la Drôme, juste après Mike and the Mechanics pour la musique. J'espère que vous passez une très belle matinée en notre compagnie.

0: Ah, ça fait du bien de se la réécouter celle-ci. Mike and the Mechanics, Over My Shoulder. Il est 10h25.
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0: Les bonnes idées, c'est partout, tous les jours. Nous, on profite de vos 44 radios locales ici pour aller s'inspirer partout ailleurs. Imaginez par exemple un logement étudiant avec un loyer de 0 euros par mois. Vous vous dites que c'est impossible, voire même que c'est peut-être une arnaque. Eh bien, pas du tout. Figurez-vous que ça existe bel et bien. Votre radio ici a trouvé ce bon plan dans la Drôme. C'est Robin Bernot avec Florence Gotcho qui nous raconte.
3: Un logement étudiant gratuit en échange de quelques heures de bénévolat auprès des seniors.
4: C'est gagnant-gagnant, je trouve.
3: À Valence, le groupe de résidence pour seniors Domitis propose à des étudiants de se loger gratuitement en échange de quelques heures passées aux côtés des résidents. Inès, 18 ans, vient par exemple d'emménager dans l'un de ses appartements. Florence Gotcho est allée à sa rencontre.
5: Mes parents, ils auraient pu payer un logement étudiant, mais au final, là, j'ai un appart qui est beaucoup mieux comparé au logement étudiant. Je fais des heures de bénévolat pour pouvoir me le payer, donc c'est mieux pour mes parents et pour moi.
3: L'appartement d'Inès est un T2 tout équipé, déjà meublé, climatisé, lumineux. Il dispose même d'un balcon, le tout pour 0 euros de loyer en échange d'une quinzaine d'heures de bénévolat chaque semaine auprès des résidents. L'étudiante s'engage par exemple à organiser des ateliers de pâtisserie, des sorties au marché ou encore des jeux.
6: Pompiers et militaires. Ouais, c'est facile. Tu croyais être tranquille avec des vieux, hein?
3: Pour Denise, 81 ans, c'est un lien intergénérationnel très précieux.
7: C'est amusant parce que des fois, on dit des choses. Ah non, je sais pas, j'étais pas née. Et elle-même en bénéficie de notre savoir aussi. C'est dans les deux sens.
3: Alors ici, dans la Drôme, ça marche. Mais vous, qu'en pensez-vous? Je suis allé en discuter avec Fabien qui salue l'initiative.
4: Ouais, c'est une bonne initiative pour permettre aussi aux jeunes étudiants, s'ils galèrent à trouver un logement, de pouvoir se loger et en même temps de faire une bonne action.
3: Et au-delà du logement, cette solution permet aussi de créer du lien entre les étudiants et les seniors, un aspect important pour Fabien.
4: Totalement, parce qu'on se rend compte qu'il y a de plus en plus aussi de personnes âgées qui se trouvent abandonnées par leur famille parce que trop loin, à la distance ou autre, et qui se retrouvent seules. Et donc je trouve ça bien aussi de permettre à ces personnes âgées d'avoir une activité, des contacts et du lien avec des jeunes.
3: Aujourd'hui, avec cette solution, Inès économise plus de 500 euros chaque mois et ce dispositif Génération Partage a déjà permis à plus d'une centaine d'étudiants de se loger gratuitement.
6: Et c'est là qu'on n'en trouvera pas.
0: Et cette année d'ailleurs, pour la 10e édition de Génération Partage, il y a 44 résidences Domitis qui participent et il y en a encore une qui a des places, ça se passe ici chez nous dans la Loire, c'est la résidence senior de Villars. On continue de dénicher les bonnes initiatives avec Aurélie Bouillol qui nous rejoint et qui va nous parler du foyer, salle unique et étonnante à Fontanay. Et ce sera juste après Phil Barnet pour la musique. Un enfant de toi, je vous souhaite une belle matinée.

0: Phil Barnet, il est 10h31, c'est-à-dire l'heure à laquelle je vous donne quelques petites infos.
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0: La tournée nationale Septembre Bouge fait étape demain à Saint-Étienne sur la place de l'Hôtel de Ville avec un village sport santé. C'est gratuit, c'est ouvert à tout le monde. L'objectif, c'est simplement de nous permettre à chacun d'entre nous de découvrir de nouvelles disciplines et de participer à des animations ludiques, de s'informer aussi sur les bienfaits de l'activité physique pour notre santé. Physique évidemment, mais mentale également. Au programme, il y aura des séances de yoga, du pilates, du renforcement musculaire, de la gym douce, tout ça accessible, je vous rassure. Et puis aussi des défis sportifs. Septembre Bouge, c'est demain, place de l'Hôtel de Ville à Saint-Té. Et puis demain aussi, O2 organise la troisième et dernière édition de son Job Café, une opération de recrutement ouverte à tous les profils dans les métiers des services à la personne. Les candidats peuvent venir rencontrer directement les équipes autour d'un café. Vous n'avez pas besoin de CV ni de lettre de motivation. Vous n'avez pas besoin de diplôme d'ailleurs, ni d'expérience requise. Les postes sont également ouverts aux personnes en situation de handicap. Notez-le bien, rendez-vous au 13 avenue Jean-Martouret à Monistrol-sur-Loire dès 9h demain.
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0: Bonjour Aurélie Bouliol.
3: Bonjour.
0: Aurélie, vous êtes co-organisatrice d'une très belle exposition qui va avoir lieu ce week-end à Fontanay, à la salle du foyer. Ça s'appelle « Quand Fontanay joue la comédie, plus de 75 ans d'histoire ». Et c'est justement de ça aussi dont on va parler, puisque le foyer à Fontanay, c'est une salle plutôt unique. Pourquoi elle est si importante dans la vie de Fontanay ?
3: Je pense que c'est un lieu unique parce qu'elle permet aux gens de venir... être en contact avec le monde artistique, tout ce qui est, c'est une salle de spectacle, donc il va y avoir du théâtre, des projections de cinéma, des spectacles de variété, et c'est aussi une salle qui a une particularité, c'est qu'elle est ouverte à tous parce qu'elle est aussi louée les week-ends pour des anniversaires, pour etc. Elle est faite en deux étapes, quoi.
0: C'est un trésor pour la commune, c'est une salle communale qui est bien plus qu'une simple salle communale, et ce en plus depuis 78 ans.
3: Ouais,
0: elle a été créée il y a près de 78 ans, c'était une bonne idée à l'époque, là encore, pourquoi ça marche encore aujourd'hui, toutes ces années après ?
3: Eh ben, c'est vraiment un plaisir toujours pour les gens de venir, et ça a traversé les générations des Fontagnaux et des communes aux alentours, et ça marche toujours parce que il y a toujours une troupe de théâtre qui joue et qui a des représentations en mars, avril toutes les années. Le cinéma est toujours projeté dans cette salle-là aussi, et voilà, je pense qu'elle a gardé son esprit qu'elle a depuis le début, réunir les gens autour de tout ça, du plaisir d'être ensemble.
0: C'est un véritable lien social à Fontanay, finalement, le foyer.
3: C'est ça, et c'est vraiment ce qu'on veut faire ressortir dans cette exposition.
0: Très belle exposition donc dont on parle ce matin, ça s'appelle « Quand Fontanay joue la comédie, plus de 75 ans d'histoire ». Restez avec nous Aurélie, puisqu'on continue d'en parler. Ce sera après une très belle chanson qui nous ramène un peu plus au sud, cette fois Nino Ferrer.
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0: Aurélie Bouillol, cette très belle expo qui va avoir lieu ce week-end à Fontanay, quand Fontanay joue la comédie, plus de 75 ans d'histoire, notamment de cette salle du foyer. Comment vous avez eu l'idée de cette exposition? Pourquoi ça vous est venu? Pourquoi c'était important de la faire?
3: Alors, plein de questions, on va commencer. Comment l'idée est venue? Alors, je suis co-organisatrice avec Sophie Tizier et c'est clairement elle qui a eu l'initiative et l'idée de faire quelque chose sur cette salle. On a toutes les deux joué dans cette salle en tant que comédienne et vécu des moments incroyables. Et on s'est rendu compte qu'en échangeant avec d'autres générations, que tout le monde avait vécu des super moments dans cette salle et on avait envie de retracer cette histoire. Et de faire découvrir aussi cette salle qui est parfois méconnue des habitants fontanais et des communes aux alentours. Donc c'était ça l'idée première.
0: On peut la décrire un petit peu cette salle parce qu'elle a des petites particularités, notamment un immense et magnifique rideau rouge à l'italienne un petit peu. Décrivez-nous un peu la salle.
3: C'est vraiment une salle de théâtre authentique avec une scène surélevée, un rideau rouge à l'italienne qui s'ouvre des deux côtés. C'est ça qui fait qu'elle est à l'italienne. On a des sièges rouges qui datent depuis très longtemps, des coulisses. Ouais.
0: Ça, c'était un peu l'originalité justement cette salle du foyer à Fontanay, parce que trouver ça ici à Fontanay, c'était plutôt étonnant, surtout il y a 75 ans.
3: C'est improbable, je suis d'accord. Et c'est ce qui, moi, m'épate et ce qui m'a étonnée dans tout ce parcours de l'exposition, c'est que finalement, on s'est rendu compte que cette salle a toujours eu ce but-là de produire du spectacle, de réunir les gens, et ça marche toujours aujourd'hui.
0: Et alors justement, ça marche toujours aujourd'hui, vous le dites Aurélie, est-ce que ça vous rassure, vous, de voir comme ça que ce genre de projets-là, qui sont un pari à l'époque, un petit peu fait sur le long terme comme ça, qu'on est 75 ans après, ça marche toujours, ça marchera encore, c'est rassurant.
3: Oui, carrément. C'est un endroit où je pense que tout le monde est accueilli à bras ouverts, un peu comme il est, etc. Ça fait toujours du bien de pouvoir trouver ce genre d'endroit et que ça marche toujours et que même les nouvelles générations prennent du plaisir à venir au théâtre, etc. Je trouve ça top.
0: Eh bien, pourvu que ça dure, et justement, c'est pour ça qu'il faut aller découvrir ça, cette belle exposition, donc à Fontanay, tout ce week-end, quand Fontanay joue la comédie plus de 75 ans d'histoire. Restez avec nous, Aurélie Bouillol, nous n'en avons pas tout à fait terminé. On se retrouve après Imagination pour la musique à suivre. Tiens, ça aussi, ça marche toujours. Music and Lights.

0: titre, et d'ailleurs tout leur titre, hein, d'Imagination, nous fait bouger un petit peu la tête. Music and Lights. Les solutions ce matin, elles sont en Haute-Loire avec le village vacances éclatées de Chillac et à Fontanet dans la Loire avec la salle Le Foyer mise à l'honneur. Et on va voir que nos deux invités ont bien encore des choses à nous dire. Si vous aussi vous avez des initiatives localement près de chez vous dans la Loire et la Haute-Loire à nous partager, à cafeter un petit peu, surtout n'hésitez pas, il y a une adresse mail à retenir, ici saint-etienne-loire@radiofrance.com.
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0: Nous sommes toujours avec Christine Perroux, madame la maire de Chillac, petit village en Haute-Loire qui a bien des choses à nous raconter. Et Aurélie Bouillol qui vient nous présenter la belle exposition sur le foyer, cette très belle salle mythique de Fontanet à découvrir ce week-end. Je voulais vous poser une dernière question à toutes les deux, mesdames. Je voulais savoir qu'est-ce qui vous porte dans vos projets respectifs et du coup dans vos villages respectifs également, Aurélie ? À Fontanet, donc.
12: Eh bien, bah, je crois que c'est le partage, hein. Et c'est le thème de l'expo et c'est ce qui moi m'a convaincue de faire cette exposition, c'est j'ai partagé énormément de bons moments dans cette salle et j'ai envie d'ouvrir ça au plus de monde possible et venir découvrir ça. Et je crois que tous mes projets en général sont là-dessus, sur le lien social et tout ce que ça porte de bon derrière tout ça, quoi.
0: Et la vie communale qui ne va que mieux derrière ça.
12: Forcément.
0: Forcément. Ce partage et votre sourire, on l'entend dans votre sourire, évidemment, on a vraiment envie de le partager avec vous. Même question pour vous, Christine Perroux. À Chillac, vous, j'imagine qu'il y a encore bien des choses à faire avec ce village vacances éclaté qui apporte beaucoup de choses. Qu'est-ce qui vous porte dans tout ça ?
13: le plaisir des gens, les visiteurs qui trouvent le village magnifique, c'est un village qui se visite à pied, les gens déambulent, on est un petit groupe de bénévoles à entretenir les massifs, donc les gens engagent la conversation,
14: Tout le village est impliqué là-dedans finalement, Christine,
13: oui,
14: quasiment.
13: La plupart des gens jouent le jeu, entretiennent devant leur maison, végétalisent. Et là, les rues ont été refaites récemment dans les 10 dernières années, on va dire, et il y a eu beaucoup de végétaux rajoutés, d'emplacements laissés pour les végétaux au bord des rues. Donc ça se comble petit à petit. Et on en est à se dire qu'il faudrait, vu le climat, peut-être ombrager les rues, donc partir sur des plantes plus hautes qui pourraient éventuellement courir au-dessus des rues.
14: Ouais.
13: Rafraîchir, que ce soit encore un plaisir de visiter, même l'après-midi.
14: Même l'après-midi. Et ouais, c'est ça, aux heures où on reste enfermé. Voilà. Cet été, on est
13: déjà végétalisé le bord des rues, c'est déjà très agréable. Voilà.
14: Et ben voilà, le prochain projet à Chillac qu'il faut mettre en place. On compte sur vous, Christine Perrou. Merci Christine Perrou, merci Aurélie Bouillol,
13: merci toutes
14: les deux d'être passées par le micro d'ici Saint-Étienne-Loire. On se retrouve, nous, avec Frédéric Nicolas qui va passer le pas de cette porte de ce studio pour le jeu de Loire juste après Soirée mondaine de Aurillac.

0: Aurilla, soirée mondaine sur votre radio ici Saint-Étienne-Loire.
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0: Et comme c'est bientôt les journées européennes du patrimoine qui se préparent, qui arrivent ce week-end, eh bien nous continuons la découverte. Demain, nous allons à La Fouillouse pour redécouvrir La Fouillouse. Autrement, vous allez voir, c'est passionnant. Nous serons aussi demain à Saint-Thé avec une très belle association qui s'appelle La Tablée, qui fait des repas, qui les fait collectivement, qui les fait bénévolement aussi et qui, en fait, nourrit bien plus que notre estomac. Mais pour tout de suite, il est rentré.
3: Pourquoi vous tournez vers moi quand vous parlez de nourrir son estomac? Pourquoi vous faites ça?
0: Parce que je sais que vous aimez ça.
3: Je vous ai vu là, vous regardez avec un petit sourire en coin comme ça.
0: Fred Nicolas est avec nous pour le jeu de noir, ça va bien?
3: Ouais, ça va. On va offrir des sous-sous, des cartes cadeaux de 10 euros. Et puis après, on peut multiplier les gains. C'est comme ça tous les jours de la semaine. On joue à partir de 11h jusqu'à midi. Ça va être génial.
0: Très bien. À demain, Frédéric. Et bonjour.
3: À demain, Lucille.
0: Et on vous retrouve après ce petit dernier titre.
3: Attendez, je vous l'écris. T-I-T-R-E.
0: Call me Kaya.

0: Allez, ben on vous donne l'heure tout de suite, il est 11h. Ah, c'est les Marfort.
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0: Allez, merci de nous avoir choisis ce mercredi, je suis très heureux d'être à vos côtés, il est 11h. C'est le retour de l'info. Tiffany Ankoviak, bonjour Tiffany.
2: Bonjour.
0: Un départ de feu ce matin au centre de tri des déchets à Firminy.
2: Les pompiers sont intervenus juste avant 9h, rue du colonel Riez. Le feu était maîtrisé à leur arrivée, mais il y a eu un important dégagement de fumée dans un bâtiment de 3000 m². 5 employés du centre de tri ont inhalé les fumées. 2 ont été transportés à l'hôpital de Firminy. À Aurec-sur-Loire, un homme d'une trentaine d'années est mort dans un accident de la route hier. Ça s'est passé juste avant midi sur la route d'Ouyas. Les pompiers de Haute-Loire, ils ont le soutien de leur présidente et présidente du département. Marie-Agnès Petit estime que le gouvernement ne répond pas aux besoins matériels et financiers des SDIS avec son projet de loi de modernisation de la sécurité civile. Le projet a été présenté la semaine dernière aux syndicats qui ont appelé à la grève dans la foulée. Grève jusqu'au 20 octobre. Et le mouvement est suivi à 100% en Haute-Loire.
0: Un audit sur les finances de la ville et 2 recrutements de policiers municipaux.
2: La maire de Rives-de-Gier, Séverine Renaud, a adressé ce matin sur ICI Saint-Étienne-Loire un premier bilan de l'action qu'elle mène avec son équipe depuis son élection il y a exactement 6 mois. Rives-de-Gier fait partie des villes qui ont basculé de la gauche vers la droite dans la Loire au municipal de mars. L'économie et la sécurité font partie des priorités de ce début de mandat pour Séverine Renaud. C'est à réécouter et à revoir sur ICI.fr et l'application ICI. À Saint-Étienne, les règles évoluent rue Antoine Durafour pour les commerces. Le soir, les restaurants peuvent rester ouverts après 22h, mais uniquement pour un service sur place. Les épiceries de nuit et la vente à emporter doivent en revanche s'arrêter à 22h. C'est ce que prévoit un nouvel arrêté municipal pris pour tenter de limiter les nuisances nocturnes rue Durafour. Ça n'a pas été simple hier soir pour leur premier match officiel de la saison, mais les basketteurs du SCAB se sont imposés à Saint-Vallier en Coupe de France, 87-65. Les joueurs vont désormais se concentrer sur la reprise du championnat d'élite 2 de basket. Ce sera le 25 septembre avec un déplacement au Havre. La météo, Frédéric, il fait plus frais aujourd'hui.
0: Ah oui, vous avez remarqué, il fait plus frais. Le ciel se couvre progressivement en plus dans les prochaines heures. Il y a encore des endroits où on a quelques petits rayons de soleil, mais là, ça va être gris-gris cet après-midi. Peu ou quasiment pas de pluie. Ça, c'est la bonne nouvelle. Hein. Quelques gouttes, mais rien de bien méchant. En tout cas, ça s'est nettement rafraîchi. 16 degrés au maximum à Saint-Baudet-le-Château, 18 au Puy, 19 à Monistrol, 20 sur Saint-Thé, 21 degrés à Montbrison, Boin, Saint-Galmier, Feur, Roanne, Charlieu, Saint-Chamond, et jusqu'à 23 degrés. Et c'est là où il fait plus chaud, enfin le moins frais en tout cas. Bon, Carcental, 23 degrés. Bon, merci Tiffany. Je révise tout ça et puis voilà, on se retrouve à midi.
2: À tout à l'heure, oui, bonne émission.
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0: Département de la Loire. Nous sommes dans le 42. Je vous fais écouter trois petits indices sonores. Il faut essayer de me retrouver ces indices. Alors, je vous précise que ce personnage, on va le rechercher. On va dire qu'il n'est pas né dans la Loire. Voilà, il a fait un petit passage dans les années 90-2000 chez nous. 04-77-10-00-10. Ça, c'est le numéro de téléphone qu'il vous faut composer pour jouer avec nous. Et les indices sonores, je vous les fais écouter.
1: En été, ça va, parce que tu as 0-0-1. 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
2: Allez les verts. Allô, pourrais-je parler à monsieur Leblanc juste une fois?
0: Voilà, on a donc les ch'tis. Ça, c'est le premier indice. Les ch'tis, on a ensuite allez les verts. Et puis la Belgique, ça c'est l'indice numéro 3. Ce garçon n'est pas né dans la Loire. Allez, je vais vous aider un petit peu. Je vais vous dire que son patronyme démarre par la lettre W. Puis on a allez les verts. Voilà, donc on est plutôt dans le domaine du sport pour la recherche. Allez, je vous refais écouter les indices rapido. C'est parti, on a donc fait ch'ti.
1: 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Moins 10, moins 20.
2: Allez. Pourrais-je parler à monsieur Leblanc juste une fois?
0: Voilà, la Belgique, allez les verts, bienvenue chez les ch'tis, les trois indices. Et le patronyme de ce personnage commence par la lettre W. Voilà, on est plutôt dans le domaine du sport. Et ce personnage a fait un petit passage dans les années 90 le département 42 et tout particulièrement à Saint-Etienne. 04-77-10-00-10. Vous me retrouvez ce personnage qui visiblement est un fouteux. Vous repartez avec 10 euros et la possibilité pour vous de multiplier tout ça. Voilà.
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0: Eh oui. La bonne humeur, on n'oublie pas. 04-77-10-00-10. Donc, bienvenue chez les ch'tis. Allez les verts et la Belgique pour les indices. Le patronyme de ce personnage que nous recherchons démarre par la lettre W. Voilà, cherchez-moi dans les W. 04-77-10-00-10. Bonne chance.

0: La chanson est finie. Laurent Voulzy, c'était Bubblegum. 11h09. Qu'est-ce qui vous arrive, mes petits lapins? Vous êtes en panne d'inspiration. Alors, on va se refaire une fois plus les trois indices pour retrouver un personnage. Je vous le rappelle, on vous offre une carte cadeau de 10 euros. Vous avez la possibilité de multiplier vos gains. Pour cela, il faut nous passer un petit coup de fil et nous faire une proposition. On recherche donc dans le monde du football, je peux vous le dire, puisqu'on a dans les trois indices, allez les verts. On recherche un personnage dans le patronyme, c'est-à-dire le nom de famille, commence par la lettre W. Je vous fais écouter les trois indices tout de suite pour le retrouver.
1: En été, ça va, parce que tu as 0, 0, 1. Mais l'hiver, ça descend, ça descend, voilà. Ça descend. Moins 10, moins 20.
2: Allez, les verts.
3: Alors, pourrais-je parler à monsieur Leblanc juste une fois?
0: On a donc les ch'tis, on a allé les verts, donc on est dans le monde du foot. Et puis on a l'accent belge hein, pour la Belgique. C'est peut-être quelqu'un qui a joué en Belgique aussi. Hein. Du soir, je vous dis rien. 04 77 10 00 10. Voilà, et donc le prénom commence par la lettre J. Voilà, J. Et après le patronyme, donc le nom de famille, par la lettre W. Il n'y en a pas eu des masses quand même de footballeurs hein, qui commencent par la lettre W. Donc allez-y, cherchez, passez un petit coup de fil. Et puis, comme ça, vous venez jouer avec nous et vous repartez avec une carte cadeau de 10 euros et la possibilité pour vous de multiplier vos gains, bien évidemment, 04 77 10 0 0 10. On va s'écouter les Culture Club. On l'a ça en stock? Ah, les Culture Club. Boy George et ses copains des Culture Club avec Karma Caméléon. 04 77 10 00.

0: Karma Chameleon, c'était Culture Club, il est 11h15, on va jouer dans un tout petit instant avec... on va jouer tout de suite d'ailleurs, hein, avec Hélène qui est avec nous. Bonjour Hélène, comment ça va?
1: Bonjour.
0: Chaque fois que j'ai une Hélène au bout du film, j'ai envie de lui chanter la chanson de Rock Voisine. Seule sur la plage, les pieds dans l'eau. Bon, Hélène Devoche, alors dites-moi tout un petit peu, Hélène, qu'est-ce que vous avez prévu de faire debout aujourd'hui? Je suis curieux, moi, je sais quoi, je veux savoir un petit peu. Là.
1: Aujourd'hui, rien de particulier. Mmh. Non, rien de spécial.
0: Rien de spécial. D'accord.
1: Je vais rester chez moi, c'est tout.
0: Ah ben d'accord. Non mais de toute façon, à sortir, il vaut mieux sortir quand il fait beau, que c'est du soleil, parce qu'aujourd'hui, visiblement, c'est pas l'ordre du jour, le soleil.
1: Oui, mais enfin, il fait moins chaud, ce serait... Voilà.
0: Mais bon.
1: J'ai pas envie, donc...
0: Hélène, quand elle veut pas, t'insistes pas, Fred. Bon. Hélène, on avait bienvenue chez les ch'tis. Allez, les verts, et puis la Belgique, comme indice pour retrouver un personnage. Alors, ça commence par W, le nom de famille.
1: Alors, je sais pas si ça correspond à vos trois solutions. Moi, j'ai fait une petite recherche.
0: Oui.
1: Et je propose Wolfhard.
0: Wolfhard. Roland, c'est un avant-centre, ça, Wolfhard, ouais. Mais il est pas belge, une fois. Hein, il est allemand.
1: Je sais pas. J'ai pas cherché ça.
0: Ben, il est pas belge, je vous dis. Il est allemand. Hein. Bon, on va vérifier. Bon. Ah, c'est pas la bonne réponse. Je suis désolé.
1: Ben, ouais.
0: Allez, là. Bon, je vous fais un petit bisou. Je vous dis à très vite, Hélène. Au revoir.
1: Merci. Bisous aussi. Au revoir.
0: Bisous, bisous. On a Miguel. On va pas faire des bisous à Miguel. On va l'accueillir tout simplement. Bonjour, Miguel.
2: Oui. Bon, on peut, hein, si vous voulez.
0: Non, c'est bon, ça ira pour aujourd'hui. Bon, comment ça va, Miguel?
2: Ça va, Fred. Merci.
0: Miguel, il est d'humeur joyeuse. Il a envie de faire des bisous. Non, on va pas faire des bisous. Il n'y a pas de souci. Bon, alors, Miguel, j'avais donc les trois indices, à savoir les ch'tis, aller les verts, et puis la Belgique.
2: Oui, mais vous en avez donné d'autres après qui m'ont largement aiguillé.
0: Le W et puis le prénom, j'avais dit ça commence par un J. Ouais.
2: Ouais, c'est même un prénom composé, peut-être, non?
0: Et ça pourrait bien, ouais.
2: Ça pourrait être Jean-Guy Valem, peut-être.
0: Quel rapport avec la Belgique?
2: Alors, honnêtement, je ne sais pas s'il a joué en Belgique.
0: Bah, peut-être. Ouais, en tout cas, on va découvrir. Est-ce que c'est Jean-Guy Valem? Un petit Lançois. Ah bah oui, Jean-Guy Valem, les ch'tis, parce que il a joué à Lens et il est né, figurez-vous, à Maubeuge dans le Nord. Voilà, Maubeuge. Si vous cherchez sur la carte, c'est pas dans les Bouches-du-Rhône, hein, effectivement. C'est dans le Nord. Allez les Verts, il a joué deux saisons. Alors c'était de 99 à 2001. Voilà.
2: Oui. Et puis après le poste d'entraîneur, hein,
0: un bon entraîneur. Ouais, tout à fait.
2: En doublette.
0: En doublette, ouais. Et puis l'accent belge. Pour la Belgique, il a terminé sa carrière là-bas. Il a entraîné aussi des clubs en Belgique. Voilà, c'est. Vous savez faire l'accent belge, Miguel?
2: Non, une fois, c'est pas faire.
0: Ah, moi non plus, hein, vous savez. Bon, félicitations, Miguel. Bon, qu'est-ce qu'on fait avec les 10 euros? On essaie de les doubler ou pas?
2: Évidemment.
0: Alors, ce qu'on va faire, Miguel. Bah oui, mais il n'y a pas de souci. On va essayer de faire grimper un petit peu, justement, la dotation aujourd'hui. De doubler vos gains. Bon, ce qu'on va faire, Miguel, on va se dire à tout à l'heure. Parce que là, on va marquer une petite pause, écoute un petit peu de musique. Et puis, je reviens vers vous d'ici à peu près 5-6 minutes. Et puis, on va jouer ensemble. Et on va voir un petit peu à quoi nous allons jouer pour doubler vos gains. D'accord, Miguel?
2: Allez, ça marche.
0: Allez, je vous dis à tout de suite. 11h18, vous restez avec nous. Je vous rappelle qu'on sera en direct du Puy-en-Velay. Notez bien, ça sera vendredi pour les fêtes du Roi de l'Oiseau. Et vous allez pouvoir venir directement sur le podium, ici Saint-Étienne-Loire, en plein cœur du centre-ville, jouer avec nous et repartir avec des cartes cadeaux. Voilà, notez bien, ça sera vendredi à partir de 11h jusqu'à midi. Une émission d'ailleurs, celle de Lucille, sera juste avant, donc en direct également du Puy-en-Velay. Puis on sera là-bas également entre 17h et 19h. Ce qui est génial, c'est qu'on va être déguisé. Voilà, je fais déguisé en curé. Ça, c'est génial. Bon, allez, je vous dis à tout de suite.
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0: tricheur. C'était Marine. 11h23, on va jouer avec Miguel, qui est avec nous. Miguel de Sainté.
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0: Alors, à chaque fois que j'ai un Miguel, je me demande, il faut dire Miguel ou Miguel? Miguel. Miguel. On dit Miguel ou Miguel? On dit Miguel ou Miguel?
3: Non, on dit Miguel.
0: Ah, Miguel, d'accord, ok. Bon. Miguel, pour l'instant, il y a 10 euros dans votre tirelire, c'est pas terrible. Hein. On va essayer de faire grimper tout ça. Donc, on va jeter un dé numérique qui va tomber sur une case, Miguel. Et on va voir un petit peu à quoi nous allons jouer tous les deux. Vous êtes prêts, Miguel?
3: Oui.
0: Bon, ben.
3: Quand vous voulez.
0: Ah, bah, on y va. Allez, c'est parti, alors. C'est quand on veut, on y va, alors.
2: Le bruit mystère.
0: Ah, le bruit mystère. Alors, les règles du jeu sont très faciles. On va vous faire écouter, Miguel, le bruit d'un appareil. Et cet appareil, eh ben, vous l'avez certainement à la maison, d'ailleurs, j'en suis sûr. Cet appareil, il va falloir me dire de quoi il s'agit, tout simplement et tout bonnement, en 10 secondes. Je vous aide un petit peu, c'est un truc généralement qui se trouve plutôt en cuisine, hein, Miguel. D'accord ?
3: Mmh, ok.
0: Allez, je vous fais écouter, c'est parti. Ça fait ça tout le long. Voilà, c'est quand il fait du bruit, quoi. Parce que des fois, c'est un peu plus silencieux. 10 secondes, Miguel, c'est quoi ?
3: Ben, je penserai à une machine à café. Mais...
0: Une machine à café ? Elle fait ce bruit-là, la machine à café, chez vous ?
3: Ouais, le percolateur, elle fait le broyeur.
0: D'accord. Ouais, dis donc, c'est pas ça. C'est pas la machine à café, je suis désolé, Miguel.
3: C'est bon. Ben, le prochain client la trouvera.
0: Peut-être pas. Donc, il trouvera ou pas. D'ailleurs, bon, on va voir s'il va trouver. Parce que vous savez, des fois, voilà, quoi, on cherche des fois un petit peu longtemps. Bon, écoutez-moi, Miguel, j'étais très heureux de vous avoir au bout du fil.
3: Je rejouerai une autre fois.
0: Bah ouais, moi, je vous accueille avec grand plaisir. À chaque fois, toute l'année, vous le savez, hein, Miguel.
3: Bon. Allez, Fred. À bientôt.
0: Salut Miguel, bonne journée.
3: Merci,
0: à bientôt.
3: Au revoir.
0: Bon, on va se réécouter ce bruit. Donc, j'ai essayé de l'aider, Miguel. J'ai essayé de l'aider. Je me suis dit, je me suis dit que c'est un truc qui est dans la cuisine. Et ça se trouve, je l'ai induit en erreur. Bon, on va se réécouter ce bruitage. Voilà, c'est un appareil généralement qui est dans la cuisine. Après, vous pouvez mettre ça dans votre chambre à coucher ou dans les toilettes. Mais bon, c'est pas recommandé. Hein. Voilà. C'est fini. 04 77 10 00 10, appelez-moi, vous me dites de quel appareil il s'agit et vous repartez avec une carte cadeau de 10 euros et la possibilité pour vous de multiplier vos gains, bien évidemment. 04 77 10 00 10, le s'agit-il de en tout cas c'est pas une machine à café, voilà. Donc retrouvez-moi cet appareil qui fait ce bruit et vous repartez avec 10 euros et peut-être beaucoup plus. 04 77 10 00 10.

0: I Can Dance, c'est Phil Collins, c'est les copains du groupe Genesis, il est 11h30.
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0: Allez, on va vous parler des journées du patrimoine. C'est aussi l'occasion de faire notre devoir de mémoire. Et dans notre région, un lieu est symbolique, c'est celui du Chambon-sur-Lignon, bien sûr, avec au programme de ce week-end, notamment samedi, une visite guidée de l'exposition temporaire, le marché de l'art sous l'occupation, avec visite guidée à 14h30, également le dimanche. Et puis dimanche, justement, à 11h, visite guidée du lieu de mémoire, ce lieu de mémoire qui sera également accessible en visite libre tout le week-end de 10h à 18h. L'entrée est gratuite, tout le programme sur mémoireduchambon.com. Et puis ce week-end, c'est aussi le Grand Prix Bouliste Terre Noire, 64 doublettes, 3e, 4e division qui viennent s'affronter au stade de Rochetaillé dès 8h. Vous pourrez également tenter votre chance, renseignez-vous auprès de l'amical laïque de Terre Noire, alternoir.assolig.org. Et puis si vous préférez l'ambiance renaissance, ce sont les fêtes du Roi de l'Oiseau. 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Voilà, et moi je serai en curé. 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En plus, on aura les bras chargés de cadeaux. On va bien se marrer avec plein d'invités drôlement sympas. Notez bien, c'est ce week-end, les fêtes du Roi de l'Oiseau, donc au Puy-en-Velay. Excellente matinée à toutes et à tous.
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0: Et pour vous, la possibilité de remporter des euros, c'est le jeu de Loire. C'est comme ça tous les jours de la semaine, entre 11h et midi. On va jouer dans quelques instants, d'ici 3 minutes. Juste souhaitons pour nous d'écouter un petit souvenir sorti de Derrière les Fagots, signé Nicolas Perrac.
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0: Non, ça y est, il est parti. Il est parti en faisant des nanana. C'était Nicolas Perrac, 11h34. On va jouer tout de suite avec Maurice.
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0: Et Maurice habite à Saint-Étienne. Bonjour Maurice.
3: Bonjour.
0: Ça va Maurice?
3: Oui, et vous?
0: Ouais, moi ça va super bien. Et qu'est-ce qu'il fait de beau dans la vie, Maurice?
3: Aide-soignant,
0: d'accord, ok. Et aujourd'hui, on ne bosse pas?
3: Là, de repos.
0: Un repos, un petit peu. Eh, c'est un boulot qui est difficile. Et voilà, quoi, il faut prendre un petit peu des forces.
3: Ben oui.
0: Tout à fait, Maurice. Voilà. Bon, et des petits projets cet après-midi, vous allez bouger, vous restez à la maison, qu'est-ce que vous allez faire?
3: On va rester un peu à la maison.
0: Ah, d'accord. Okay.
3: Avec le temps.
0: Cet après-midi, voilà. Si on passe à côté de la porte d'entrée de la maison de Maurice, on va entendre ceci. Bon, Maurice, on va se réécouter ce petit bruit. On l'a quelque part, le petit bruit? Oui, voilà. Alors ce bruit, je vous l'ai fait écouter tout à l'heure, Maurice.
3: Oui.
0: Vous pensez que c'est quel appareil, vous?
3: Une haute aspirante.
0: Une haute aspirante. D'accord, la haute aspirante chez Maurice, ça fait ce bruit-là. Bon. Ben, c'est pas la haute aspirante, là, je suis désolé, Maurice. Non.
3: C'est pas grave. Merci.
0: Bon, ce sera pour une prochaine fois. Bonne journée aussi, reposez-vous bien, Maurice. Et puis, je vous dis à très vite, vous sentez votre chance quand vous voulez. Bon, allez, on va filer à Saint-Chamond, tiens, c'est Didier qui est avec nous, Didier. Bonjour,
4: oui,
0: Didier.
4: Bonjour.
0: Ça va, Didier?
4: Bonjour à toute l'équipe, oui, ça va bien.
0: Oui, d'accord, ok. Qu'est-ce que vous faisiez avant de nous passer un petit coup de fil, Didier, chez vous?
4: Des courses.
0: Des courses, d'accord, ok. Et vous avez acheté quoi? Des légumes, des carottes,
4: non,
0: du fromage?
4: Non, des cadeaux pour ma fille qui a son anniversaire ce week-end.
0: Ah, d'accord. Et quel âge elle a?
4: Un an,
0: ouloulou. Bah dites donc, c'est chouette, ça. Bon, ouais. Ça va. Et elle fait ses nuits en ce moment ou ça se passe plutôt bien?
4: Ça a l'air.
0: Oui. Bon, on va croiser les doigts, Didier, pour que ça continue. Parce que quand ça décide de ne pas faire ses nuits, ça ne fait pas ses nuits, quoi. Voilà, quoi, Didier.
4: Ouais, bon, Didier, le. Pour les parents.
0: Ah, bah oui. Le petit bruit que je vous ai fait écouter, vous pensez à quel appareil, vous?
4: Un frigo.
0: Un frigidaire. Des fois, il y a des frigidaires qui sont silencieux, on n'entend rien, ça fait pshhh. Tandis que là, des fois, il y a des frigidaires qui font du bruit. Et c'est peut-être le bruit, d'ailleurs, d'un frigidaire. On va vérifier tout de suite. Frigidaire! Bon, Didier, bravo!
4: Super!
0: Bon, ouais, ça fait 10 euros hein, dans la poche à Didier. Didier, on essaie de multiplier tout ça?
4: Allez!
0: D'accord, bon,
4: on est là pour jouer.
0: On est là pour jouer. On va s'écouter un petit peu de musique, Didier, et puis je vous récupère dans un instant. On va jouer ensemble, on va jeter un dé, on va voir sur quel casiton, à quoi nous allons jouer, et puis si on arrive à faire grimper vos économies de 10 et de les passer à 20 euros. D'accord, Didier?
4: Super.
0: Okay. Allez, je vous dis à tout de suite. Bon, restez avec nous, 11h37. La musique, c'est avec une chanson signée Teddy Swims. Allez, il est pressé, Teddy, il va se mettre à chanter tout de suite d'ailleurs.

0: C'était Teddy Swims à 20 minutes de midi. On va jouer avec Didier qui est avec nous au bout du fil. Bon, en tout cas, on l'espère.
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0: Didier toujours là ? Et Didier, on va refaire encore une petite tentative. Petit Didier demandait à l'entrée du magasin. Le petit Didier, il est là, ça y est, il est revenu. Ah, je me disais ça, j'ai perdu Didier. Ah, vous êtes là ?
3: Je suis là.
0: Ah, d'accord, ok. Vous étiez tombé dans un trou, c'est ça ?
3: C'est ça.
0: D'accord, ok. Vous êtes sorti du trou ? Bon, Didier.
3: Avec de la peine.
0: 10 euros pour l'instant dans la poche de Didier. On va jeter un dé, on va voir sur quel cas il tombe et à quoi nous allons jouer, Didier. Vous êtes prêts ?
3: Je suis prêt.
0: Allez, c'est parti, on lance le dé.
2: La soirée télé.
0: Bon, la soirée télé, on va vous diffuser l'extrait d'un film. Alors, c'est un film culte avec un monsieur très costaud, très baraqué. Je peux pas vous dire qui c'est, sinon vous allez trouver. Mais ce monsieur est américain. Et ce film, il va falloir me donner le nom du film. D'accord, Didier ? Vous êtes plutôt branché au cinéma ou pas du tout ?
3: Un petit peu, si.
0: Un petit peu, voilà. Là, c'est un vieux film, hein, des années 80. Mais ce qu'on appelle un film culte. Alors, je vous fais écouter l'extrait.
4: Que se tiennent prêts tous les chevaliers qui veulent jouter pour gagner le droit de retirer l'épée de la pierre.
5: Arthur, où est l'épée de Kay ? Un bon écuyer n'oublie jamais l'épée de son chevalier.
0: N'est-ce pas, Didier ? Un bon écuyer n'oublie jamais l'épée de son chevalier. On parle beaucoup d'épée dans ce film. Voilà, ça devrait vous guider vers la bonne réponse. Réfléchissez bien. Attention, je vous envoie 10 secondes. Réfléchissez bien. Je vous l'ai dit, c'est avec un grand monsieur américain très costaud. Didier, 10 secondes. Attention, il me faut une réponse.
3: Sur Sénégal ?
0: Oui, non, mais il me faut le nom du film.
3: Ah, le roi Arthur ?
0: Roi Arthur, il a joué dans le Roi Arthur, Arnold Schwarzenegger ?
3: Non, je pense pas.
0: Non, je pense pas non plus. Hein. Non, il a pas joué dans le Roi Arthur. On s'en souviendrait, hein. On s'en souviendrait. Hein. Vous imaginez un Roi Arthur qui arrive, bim boum, qui met des gifles à tout le monde. Non, c'est pas le Roi Arthur. Je suis désolé, on y était presque. Hein. Et en plus, j'essaie de vous guider en vous disant, attention, l'épée, pensez à l'épée. Bon, Didier, ça sera pour une prochaine fois, d'accord ?
3: Ça marche, je vous remercie.
0: Bon, et faites un petit bisou à votre petite fille hein, donc, qui va fêter son anniversaire. J'aurais bien aimé contribuer à lui faire un joli cadeau, mais ça sera pour une prochaine fois, Didier. Désolé. À bientôt.
3: Pas de problème, merci, à bientôt, bonne journée.
0: Bonne journée. Bon, on le sent déçu, Didier. On le saurait, effectivement, foison. Donc, on va vous refaire écouter l'extrait de ce film. On l'a sous le coude ? Ouais, allez, on y va. C'est parti.
4: Que se tiennent prêts tous les chevaliers qui veulent jouter pour gagner le droit de retirer l'épée de la pierre.
5: 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Un bon écuyer n'oublie jamais l'épée de son chevalier.
0: Voilà, 04 77 10 00 10. On vous l'a dit, c'est un film culte avec un personnage très grand, très costaud américain qui joue dedans. On était dans les années 80 avec ce film et on parle beaucoup d'épée. Voilà, je ne peux pas vous en dire plus, sinon je dis le nom du film. Allez, 04 77 10 00 10. On attend vos propositions. On remet en jeu une carte cadeau de 10 euros, la possibilité pour vous de multiplier vos gains. 04 77 10 00 10. On va s'écouter Diane Tell, un petit quart d'heure de midi. We'll be right back.

0: vos connaissances. C'était à l'instant Diatel sur votre radio locale à 10 minutes de midi. On va jouer dans un tout petit instant, dans une poussière de seconde. Ne bougez pas.
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0: Et on va jouer avec Eric Ducoteau qui est avec nous. Bonjour Eric.
11: Oui, bonjour.
0: Ça va Eric?
11: Ça va très bien.
0: La pêche, la patate, Eric, en ce mercredi?
11: Oui, toujours.
0: Bon, Eric, alors je vous ai fait écouter tout à l'heure l'extrait d'un film des années 80, où on trouve un monsieur très costaud, et de nationalité américaine. Vous pensez à qui? À quel film, vous?
11: J'avais pensé à L'Épée Sauvage.
0: L'Épée Sauvage. Bon, je l'ai pas vu celui-là, L'Épée Sauvage. Bon, on va vérifier tout de suite, est-ce que c'est le bon titre de film qu'on recherche, L'Épée Sauvage? C'est un coup d'épée dans l'eau, hein. Je suis désolé.
11: Ah,
0: Eric.
11: Bah tant pis. Hein.
0: Bah, je vous envoie une prochaine fois, hein, Eric.
11: Exactement.
0: Bonne journée, à bientôt, Eric. Allez,
11: passez une bonne journée, à bientôt.
0: On a un garçon qui le quitte et une fille qui arrive, c'est Sylvia. Sylvia de Saint-Étienne-Lardérolles. C'est ça, Sylvia?
12: Oui, c'est ça.
0: Et bonjour, Sylvia.
12: Bonjour.
0: Comment on les appelle, les habitants de Saint-Étienne-Lardérolles?
12: Lardérolois.
0: Bon, fait éviter de vous appeler, quoi. Salut, ça va? Ah, tiens, j'ai la connais, c'est une. Enfin, elle habite là-bas, quoi. Bon, Sylvia, je vous ai fait écouter l'extrait d'un film tout à l'heure. J'ai dit que c'est avec un monsieur grand costaud, un acteur américain. Ce film, vous pensez à quel. À quel film?
12: À quel film? Je pensais à Conan le Barbare.
0: Conan le Barbare. On va vérifier tout de suite s'il s'agit de Conan le Barbare. Bah, c'est le bon film. Conan le Barbare et non pas l'inverse. Et non pas l'inverse. Et non pas Conan Barbon. Bon, bah, félicitations, Sylvia.
12: Merci.
0: Vous êtes une grande spécialiste des films avec Arnold Schwarzenegger?
12: Non, pas vraiment, mais c'est vrai que c'est un film culte des années 80,
0: Vous êtes venu comme ça, de ce coup vous avez fermé les yeux et vous avez vu apparaître dans votre cuisine ou votre salle de bain Arnold Schwarzenegger.
12: Oui.
0: En Conan le Barbare. Sylvia, Où l'épée? Bon, mais Sylvia, 10 euros, qu'est-ce qu'on fait avec ces 10 euros? On essaie de doubler?
12: Oui, bien sûr.
0: Bon, on va s'écouter un petit peu de musique et puis on se retrouve juste après. Vous êtes prête, Sylvia?
12: Allez, je suis
0: restez, restez en ligne, hein, vous partez pas. Sinon, de toute façon, je vais chez vous, je saute de la porte et puis je rentre chez vous. Hein. D'accord, Sylvia?
12: D'accord.
0: Allez, je vous dis à tout de suite. En plus, j'ai les clés. Et voici les clés. La transition est excellente. Là. Vous avez vu, c'est Gérard Lenormand qu'on va s'écouter à 11h54.
13: Voici les clés pour le cas.

Voici les clés, Gérard Lenormand. C'est terminé pour ce jeu, cette session du jeu de Loire. Rendez-vous demain pour jouer avec nous et avec Sylvia qui sera en ligne et qui va tenter de doubler ses gains à partir de 11h jusqu'à midi. Je vous rappelle également qu'on sera en direct du Puy-en-Velay, tout simplement et tout bonnement pour jouer ensemble. Hein. Ça sera en direct de la place du Breuil. Donc ce vendredi 11h midi, la musique avec la lettre U suivie du chiffre 2, c'est le groupe YouTube. C'est New Year's Day et dans 3 minutes, c'est le retour de l'info. Et juste après, Enora Malagré qui viendra nous faire un petit coucou et présenter son émission.

0: pastis solaire des années 80, YouTube, New Year's Day. On va se quitter avec ça. Puis Enora Malagré arrive dans un tout petit instant, juste après les infos de midi. Hein.
1: Bonjour à tous, bienvenue dans On vous doit bien ça. Aujourd'hui, on va vous parler sommeil, une des préoccupations des Françaises et des Français. On va vous dire comment mieux dormir et comment éviter les arnaques. A tout de suite.
0: Merci Enora.
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0: A tout à l'heure.
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0: Allez, midi à l'écoute d'ici Saint-Étienne-Loire. Bon appétit. Midi, c'est l'heure de retrouver le journal complet présenté par Tiffany Ankoviak et dans l'actualité. Quel bilan pour les nouveaux maires dans la Loire, 6 mois après leur élection.
4: Cela fait 6 mois tout pile que Séverine Reynaud a remporté le scrutin à Rive-de-Gier par exemple, faisant basculer la commune de gauche à droite. La nouvelle maire a déjà mis en place un certain nombre de mesures avec son équipe sur les questions de sécurité, notamment avec le recrutement de 2 policiers municipaux. Séverine Reynaud a aussi lancé un audit sur les finances et certaines décisions économiques ont suivi, comme la hausse des tarifs pour le périscolaire.
5: On a fait en sorte, par contre, que ce soit accessible à notre population. On est quasiment 80% moins cher que les communes voisines, hein, au niveau du périscolaire ou que les écoles privées. Donc, on a quand même tenu compte de la population. Mais on a réajusté, effectivement, et on a priorisé surtout les parents qui travaillent, les familles monoparentales et les cas particuliers, parce qu'il y en a toujours. Il y a des fois des enfants qui sont mieux au périscolaire qu'à la maison.
4: Séverine Reynaud, le maire de Rive-de-Gier, défend le bilan de ses 6 premiers mois de mandat. Son interview complète est à réentendre et à revoir sur ici.fr et l'application ici. À Saint-Étienne, quelques ajustements entrent en vigueur rue Antoine Durafour. Ça concerne l'ouverture des commerces le soir pour limiter les nuisances pour les riverains. Désormais, les restaurants peuvent rester ouverts après 22h et jusqu'à 1h30 du matin, mais seulement pour du service sur place. La vente à emporter est interdite après 22h et les épiceries de nuit doivent aussi baisser le rideau à 22h comme le prévoyait un premier arrêté pris au mois de juillet.
0: Un début d'incendie au centre de tri de déchets de Firminy ce matin.
4: L'alerte a été donnée juste avant 9h. Le feu était maîtrisé à l'arrivée des pompiers. Mais 5 salariés du centre de tri ont inhalé des fumées. 2 ont été transportés à l'hôpital de Firminy.
0: L'association d'entraide, un cabas pour un étudiant, recherche des volontaires à Saint-Étienne.
4: Pour devenir marraine ou parrain d'un étudiant en difficulté financière et leur permettre de faire leurs courses alimentaires avant tout. Car sur les 27 000 étudiants stéphanois, 6 000 vivent sous le seuil de pauvreté. 1 étudiant sur 2 saute un repas par manque de moyens, selon l'association Un cabas pour un étudiant, Clément Métainier.
6: Pour vivre tout simplement en tant qu'étudiante, Nastasia, 22 ans, en master d'art à Saint-Étienne, peut compter sur le soutien de sa marraine, Patricia.
7: Elle me fait tout le temps la surprise. Soit après qu'on on était dans un café ou quoi, elle me sort un cabas de courses. Je dis tiens, je t'ai ramené des courses et tout, trop gentil. Soit elle me propose d'aller faire les courses.
6: Depuis décembre 2025, Nastasia peut varier son alimentation.
7: J'ai même eu le droit de m'autoriser à manger des choses que je pouvais pas manger avant. Du fromage, vraiment dans la fromagerie, des fruits un peu plus cher.
6: À Saint-Étienne, ils sont 50 accompagnés par l'association Un cabas pour un étudiant, un chiffre en augmentation.
8: Moi, ça me fait mal au cœur de voir que des jeunes n'ont pas de quoi manger, voilà.
6: Fabienne est la marraine d'Anne-Marie depuis 1 an et demi.
8: Je l'ai invitée une fois à la pizzeria et puis elle est venue à la maison boire un café l'après-midi et manger des crêpes.
6: Une relation qui correspond à ce que souhaite l'association. Maëlys Silvera est chargée d'antenne d'Un cabas pour un étudiant.
9: L'objectif, c'est vraiment pas qu'il y ait seulement ce cabas de course et cette aide alimentaire, puisque c'est vraiment aussi qu'ils se voient pour passer des moments ensemble et sortir les étudiants de leur isolement. Donc, a fortiori, à force de...

0: équipe de Nouvelle-Zélande. Il a déjà porté le maillot néo-zélandais lors de la dernière Coupe du Monde. Aaron Tjongvai rejoint la sélection hongroise pour la deuxième fois de sa carrière. Tamar Svetlin retrouve lui l'équipe nationale slovène, c'est sa 7e sélection. Et puis chez les jeunes de l'ASS, l'attaquant Fousseni Sidibé Kaloga est appelé en équipe de France des moins de 17 ans. Tous vont donc passer les prochaines semaines loin de Saint-Té. Les Verts ne retrouveront la Ligue 2 que le 10 octobre avec la réception de Rodez. La météo, du gris cet après-midi.
1: Et oui, le ciel se couvre progressivement dans les prochaines heures sur nos deux départements. On a déjà pas mal de grisailles un petit peu partout. Une légère brise attendue et puis pas de pluie ou très très peu en tout cas. Et puis des températures assez fraîches. 18 au Puy, 19 à Monistrol, 20 degrés sur Saint-Étienne, Montbrison, Saint-Galmier, Boinfort et jusqu'à 23 degrés dans le Pilat, Bourg-Argental. Bon appétit tout de suite, Enora Malagré.
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2: Et bonjour à tous, il est midi 5 sur votre radio Ici. J'espère que vous allez bien, que vous avez passé une bonne matinée. Je voudrais faire un gros bisou à Ici Héros qui nous accueille tout au long de la semaine. Nous sommes dans les studios à Montpellier pour notre plus grand bonheur. Et je fais évidemment un coucou à tout le réseau Ici partout en France. Bienvenue dans votre nouveau rendez-vous. Ici on parle bon plan, vie quotidienne, arnaque à éviter, santé. Nous sommes là pour vous rendre service parce qu'on vous doit bien ça. Et c'est le titre de cette nouvelle émission sur votre radio Ici. Nous sommes ensemble jusqu'à 13h. Je suis Enora Malagré et voici la merveilleuse bande qui m'accompagne. Aude Razo, Madame Anti-Arnaque, bonjour.
4: Bonjour, bonjour tout le monde.
2: Valère Coréard et ses bons plans. Coucou Valère.
5: Salut Enora, bonjour à toutes et tous.
2: Notre médecin Gérald Kirzek. Coucou Gérald.
6: Bonjour, bonjour à tout le monde.
2: Et mon amie adorée Elsa Wolinski. Coucou
7: bonjour.
2: Elsa.
7: Coucou.
2: Alors aujourd'hui, attention, c'est très sérieux. On va parler sommeil. Dans ce pays, on en manque, on dort mal. On a des explications à vous fournir et des conseils à vous prodiguer, chers amis. Vous avez des questions? Appelez-nous, laissez-nous un vocal sur notre WhatsApp gratuit 0810 055 056. Nous sommes là pour vous et puis laissez des messages vocaux aussi sur ce même numéro comme l'a fait Stéphanie aujourd'hui.
8: Coucou Elsa, c'est Stéphanie. Je vous vois toujours hyper optimiste. En fait, je voudrais savoir comment vous faites.
2: Oh, mais c'est pour vous,
4: c'est
2: Elsa.
4: C'est trop mignon, c'est trop mignon.
2: Oh là là, c'est trop chou. Vous avez des réponses à lui fournir,
4: bien
2: évidemment.
4: Bien sûr, j'ai des réponses à fournir.
2: Ça sera dans une trentaine de minutes et puis le meilleur pour la fin. 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Sur Ici, gros dossier sommeil aujourd'hui. C'est une immense préoccupation chez les Françaises et les Français, chère Aude.
4: Oui, effectivement, deuxième préoccupation santé des Français derrière l'alimentation. Donc oui, est-ce que vous avez bien dormi? C'est une vraie question que je pense qu'on peut poser à beaucoup de monde. Et avec
2: ça m'intéresse, je ne dors plus depuis cette rentrée, je vous le dis.
4: Des réponses très diverses. Je suis tombée sur une étude de l'Institut National du Sommeil, elle est très récente, elle est sortie cette année. Un adulte sur trois dit avoir des difficultés d'endormissement ou des réveils nocturnes, c'est énorme. Ouais. 70% des adolescents manquent de sommeil, 38% des Français déclarent souffrir de troubles du sommeil, donc on est vraiment sur un vrai sujet, je suis sûre que ça va parler à plein de monde. Les vendeurs ont bien compris ça, qu'on avait des problèmes de sommeil. Moi, je sais pas vous, je suis encore tombée ce matin sur une pub sur mon fil Instagram, j'en ai aussi sur Facebook, pour des bouchons d'oreilles plus, vachement bien, etc. Je suis même tombée sur des pubs pour des bagues connectées qui analysent, la durée, la qualité. Vous dormez avec la bague et ça analyse la durée, la qualité de votre sommeil. Bon, il y a plein de gadgets comme ça, un peu en vente. Attention, il y a un peu à boire et à manger, on va faire un petit point là-dessus.
2: Ouais, on va détricoter tout ça pour vous, il y a beaucoup d'arnaques, mais il y a aussi des bons plans. En parlant de ça, je m'adresse à vous, Valère Coréard, évidemment. Moi, j'ai du mal à dormir, on le sait, c'est un sujet qui parle beaucoup à Elsa Wolinski aussi, évidemment, à vous tous. Appelez-nous, 0810 055 056, témoignez avec nous. Est-ce que l'achat d'un bon matelas, comment ça se passe, Valère? Est-ce qu'il faut investir dans un super matelas?
5: De toute façon, il faut investir dans tout ce qui nous permet d'être mieux, de se sentir bien. Le matelas, on va y passer 7-8 heures, donc c'est évidemment un élément important pour bien dormir. Alors attention, au niveau des prix, ça peut partir à 150 euros et finir à 2000 euros.
2: Wow.
5: Quand on regarde les tests consommateurs, je pense à celui de l'UFC Que Choisir, il y a des matelas à moins de 500 euros qui font beaucoup mieux que les modèles beaucoup plus chers, en fait, en termes de qualité, en termes de tenue et de durabilité.

0: Donc faut pas hésiter à regarder ce type d'information. Éviter aussi les promotions permanentes, ça c'est jamais, il y a jamais rien de bon là derrière. Et puis il y a un bon plan aussi, essayez avant d'acheter de profiter des 100 nuits d'essai. C'est proposé par beaucoup de vendeurs en ligne. Donc vous essayez le matelas, vous voyez si ça vous convient, puis si ça vous va pas, il est un peu trop dur, un peu trop mou, vous le renvoyez.
1: Pendant 100 nuits.
2: 100 nuits d'essai.
0: Eh ben oui, c'est énorme. Bah, attendez, faut être sûr de son coup.
3: Mais ça c'est du vrai bon plan. Alors ça c'est du Valère Courrière tout craché. Je m'adresse quand même à notre médecin, hein, Gérald Kierzek, un petit mot sur les matelas. Moi on m'a dit qu'un surmatelas c'était chouette, il fallait aussi un matelas à mémoire de forme. Pouvez nous aider un peu là-dessus, docteur?
1: Non, mais chacun est un peu différent. En fait, il y a pas un matelas universel parce qu'en fonction de vous êtes petit, grand, vous avez mal au dos, mal au cervical, ben le matelas, il doit pas avoir la même tenue et la même rigidité. Il y a des gens qui aiment bien dormir sur des choses un peu plus rigides. D'autres préfèrent des matelas moelleux, comme on a parfois, on voit des grands matelas. Et si votre matelas est pas très confortable, le surmatelas permet de compenser et d'apporter, justement, vous avez peut-être acheté un matelas où vous avez un matelas bas de gamme, matelas qu'il faut changer tous les 10 ans, hein, je ferme la parenthèse, c'est extrêmement important. Et si votre matelas est un peu bas de gamme, le fait de rajouter un petit surmatelas dessus peut donner un confort supplémentaire. Et puis, le matelas, il se retourne aussi. Le matelas, il y a souvent une face hiver et une face été, c'est important. Parce que ça évite d'imprimer la forme de votre corps dans le matelas et de ne plus avoir de soutien. Donc le fait de le retourner, bah, ça permet de décomprimer. Vous voyez votre silhouette, hein, qui est gravée dans le matelas. Bah, si vous le retournez, ça va se détendre. Et comme ça, 6 mois après, vous pourrez de nouveau avoir le confort du matelas.
2: Et Nora, il faut retourner le matelas.
3: Oui, il faut que je retourne. Alors, vous savez, alors je vais vous donner une anecdote extrêmement personnelle. J'ai hérité de l'ancien matelas d'Elsa Wolinski. Voilà,
2: c'est vrai.
3: Et pardonnez-moi, vous vous souvenez, j'y dors merveilleusement. Bien.
2: Oui.
3: Voilà, la plupart du temps. Gérald, vous vouliez quand même nous faire un point très important sur les somnifères. On va aborder ce sujet quand même. Hein.
1: Oui, parce qu'on est gros consommateurs de somnifères et je le dis tout de go, si on peut se passer et on doit se passer de somnifères, c'est toujours mieux. C'est-à-dire que les somnifères, c'est une béquille chimique. Les somnifères, c'est les fameux, ce qu'on appelle les hypnotiques, hein, ça vous fait dormir. Ce sont des benzodiazépines, souvent, ce sont des molécules où on va avoir besoin, on va s'habituer, on va avoir une accoutumance, donc on va se retrouver finalement, alors que ça devrait être réduit à 4 semaines de prescription, on va se retrouver avec des mois et des mois de béquilles chimiques qui certes nous font dormir en termes de quantité, mais pas en termes de qualité de sommeil. Et c'est ça qu'il faut bien comprendre, c'est que les hypnotiques, les somnifères, ils vont vous endormir. Le problème, c'est que vous n'avez pas de sommeil réparateur avec ces somnifères. En fait, ils fragmentent le sommeil, ils vont vous donner une impression de sommeil, mais finalement, votre cerveau et les phases, vous savez, sommeil profond, etc., ne sont pas respectés. Pire, vous êtes obligé d'augmenter les doses. Et pire, le lendemain matin, vous allez être un peu pâteux parce que vous avez encore le médicament qui reste dans le sang avec toutes les conséquences que vous allez avoir. Baisse de réflexe, et je pense à celles et ceux qui conduisent ou qui utilisent des machines-outils, ça peut être extrêmement problématique. Il y a 9 millions de Français qui en utilisent de ces benzodiazépines. Je vous citais le petit chiffre, c'est 4 semaines maximum. Donc oui, quand il y a besoin, allez, vous avez une phase un peu difficile, vous avez besoin comme ça de cette béquille-là, mais vraiment, l'objectif, c'est d'être en dessous de 4 semaines en utilisation et de trouver autre chose. Et pour trouver autre chose, il faut très souvent faire un diagnostic de son sommeil. Pourquoi je dors mal? Est-ce que je prends trop de café? Est-ce que j'ai un matelas qui est suffisamment confortable et je l'ai changé? Est-ce que je n'utilise pas des écrans? Est-ce que la température est pas trop chaude dans ma chambre? Vous voyez, le somnifère, il est pas là pour remplacer tous ces conseils de bon sens et tout ce diagnostic autour du sommeil.
2: D'accord, merci beaucoup. Ah pardon, ouais, excusez-moi.
3: On va continuer à en parler, c'est très important. On parle sommeil, hein, je vous le dis, dans cette émission. N'hésitez pas à nous écrire, à nous appeler 0810 055 056 si vous avez des questions à ce sujet, si vous dormez mal, on est là pour vous. On continue d'en parler avec toute l'équipe. Pour l'heure, on va s'écouter un peu de musique. Bernard Lavilliers et Jimmy Cliff. Mélodie, tempo, harmonie. On est bien ensemble, c'est votre nouveau rendez-vous quotidien. On est ensemble jusqu'à 13h sur ICI.

0: Ici, dans On vous doit bien ça, on est ensemble jusqu'à 13h.
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0: Continue de parler sommeil dans cette émission, dans votre nouveau rendez-vous quotidien avec toute l'équipe et notamment notre éminent médecin, hein, Gérald Kirzek. Continuez à réagir, il y a beaucoup de réactions au 0810 055 056. On n'est pas étonné, hein, on a voulu faire ce dossier parce qu'on c'est la deuxième préoccupation des Français. Audrey Azou vous l'a dit tout à l'heure. Nous-mêmes, dans l'équipe, on est assez concernés. Et donc, du coup, on accueille immédiatement une auditrice, hein, elle s'appelle Gwenaëlle. Allô ? Bonjour !
3: Caroline.
0: Ah, c'est Caroline, pardon, excusez-moi, je me suis trompée. Bonjour, Caroline.
4: Oui, bonjour.
0: Bonjour, bienvenue, chère Caroline, vous appelez d'où ?
4: Annecy.
0: Ah, je vous entends très mal.
3: Annecy, je crois.
0: Annecy,
3: c'est ça ?
0: Très bien.
4: Annecy,
0: oui. Eh bien, bienvenue. Alors, dites-nous tout, chère Caroline.
4: Alors, moi, j'ai des enfants qui sont grands et j'ai beaucoup utilisé des conseils d'une médecin qui a écrit un livre et qui était dans un service de sommeil à Grenoble il y a 20 ans. Et
0: ouais.
4: Qui donnait des conseils hyper pertinents. Elle est à la retraite maintenant. Et dans mon entourage, j'ai une nièce et un neveu qui ont énormément de problèmes de sommeil. Dans un cas, elle a toujours très mal dormi. Lui, c'est venu à l'adolescence. Et ils sont suivis par des médecins, par des psychiatres. Dans un cas, ma nièce allait prendre la siamémazine pour dormir. Mon neveu, lui, il a essayé la mélatonine, mais ça ne marchait pas très bien.
0: Ouais, ouais, bien sûr, et ça on connaît.
4: Entre les parents, ont essayé, voilà. Entre les parents ont essayé d'avoir des conseils sur le sommeil ou d'avoir des consultations spécifiques. On leur a toujours dit oui, mais c'est très compliqué, vous comprenez. Il faut, à Lyon, par exemple, le service du sommeil, c'est le même service que celui qui gère les épilepsies en neurologie. Et du coup, pour avoir un rendez-vous, c'est un parcours du combattant.
0: Bien sûr, on sait, ouais, on le sait.
4: Il y avait d'autres gens à qui on pouvait s'adresser pour avoir.
0: Alors, on va faire un point, hein, chère Caroline, avec notre médecin Gérald Kirzek. Il y a beaucoup de questions là de la part de Caroline, mais vous avez évidemment démêlé tout ça, Gérald. D'abord, je voudrais faire un mini point sur la mélatonine très rapidement, Gérald. Ça fonctionne ou ça fonctionne pas ?
5: Alors, la mélatonine, c'est l'hormone du sommeil. Hein. C'est l'hormone qui, quand vous êtes dans le noir, justement, va permettre de s'endormir. C'est l'hormone qu'on prend, alors qui est sécrété naturellement et qu'on peut prendre en supplémentation. Il y a des compléments alimentaires sans ordonnance, vous pouvez les prendre, ils ne sont pas très dosés, mais ça peut aider certaines personnes. Et puis, il y a des choses plus dosées qui sont sur prescription médicale et là, qui nécessitent d'avoir une consultation sommeil. C'est aussi la mélatonine qu'on prend quand on est en décalage horaire. Vous savez, vous prenez un vol, vous allez en vacances, vous êtes en décalage horaire, pour vous recaler, vous allez prendre de la mélatonine. Donc, pourquoi pas, mais c'est une mesure transitoire. La mélatonine, bien un sûr. Peu comme les benzodiazépines, ça doit vraiment être sur des périodes extrêmement courtes. J'entends l'auditrice, hein, Caroline, qui parlait de la difficulté d'avoir des rendez-vous dans des centres du sommeil. Oui, il n'y en a pas beaucoup. C'est surtout pour les apnées du sommeil. Après, il y a plein de petites choses. Votre médecin généraliste peut vous aider. Il y a plein de petites choses et on vous en donnera des conseils que vous pouvez déjà regarder chez vous. Est-ce que tout est en place pour bien dormir ?
0: D'accord, on va continuer d'en parler dans un instant, le temps file à une allure, c'est fou, il y a beaucoup de questions, beaucoup de messages, 0810 055 056, ne vous inquiétez pas, on prend le temps de vous répondre, encore, juste après, Grand Corps Malade, avec Stiletto, le prochain rêve, on vous doit bien ça, sur ICI.

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0: Le prochain rêve, grand corps malade et stiletto sur ici dans On vous doit bien ça.
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0: Midi 23, on est ensemble jusqu'à 13h, c'est votre nouveau rendez-vous quotidien et on vous rend service, on est là pour vous. Aujourd'hui on parle sommeil, c'est la deuxième préoccupation des Français. On a énormément de questions au 0810 055 056. Continuez, on va essayer de répondre à tout, le temps file à une vitesse folle. On accueille tout de suite Muriel pour pas perdre de temps. Bonjour chère Muriel.
3: Bonjour Enora, bonjour à toute l'équipe.
0: Bonjour. Ravie de vous entendre. Bonjour. Vous nous appelez d'où, chère Muriel ?
3: Du Bas-Rhin.
0: Très bien. Alors, allez-y, on vous entend, l'antenne est à vous.
3: Moi, j'ai 70 ans et de plus en plus souvent, quasiment toutes les nuits, je me réveille tantôt à 1h30, tantôt à 2h30 et avec une pêche. Anormal, je dirais.
0: Ouais, d'accord.
3: Et par exemple, cette nuit, je me suis réveillée à 1h30. Bon, j'ai tourné dans mon lit pendant une heure. Après, je me suis levée.
0: Ouais.
3: J'ai fait une compote, trois tartes, du repassage.
0: Voilà. Ouais, vous avez essayé de vous occuper, quoi.
3: Une pile atomique, voilà. Une
0: d'accord.
3: Pile atomique. Et je ne prends aucun médicament.
0: D'accord.
3: Que ce soit pour le sommeil ou autre. Je mange léger le soir.
0: Mmh.
3: Je me dépense dans la journée et voilà. Mais le sommeil, il est très très très court. Et pour autant, je n'ai pas de moment de où l'organisme y fatigue, que ce soit après déjeuner ou
0: ouais,
3: pour la sieste.
0: Ouais.
3: Je tiens jusqu'à 10 heures du soir, comme ça.
0: D'accord. Alors, on va essayer de répondre à tout ça avec le docteur Gérald Kierzek. Docteur, c'est pénible, ça, quand c'est fractionné comme ça. Je l'ai vécu aussi, hein, cher Muriel. C'est vrai que
4: déjà,
0: ça impacte beaucoup sur la santé mentale, hein, après. Hein.
4: Déjà, quand on vieillit, c'est normal d'avoir moins de besoins de sommeil. Donc, et
0: d'accord.
4: En plus, on dort plus mal. Ça, c'est physiologique. Deuxièmement, ce que j'entends dans le témoignage de Muriel, c'est que vous êtes en décalage de phase. C'est-à-dire que vous couchez probablement trop tôt, quand vous dites 22h, et donc du coup, à 3h du matin, bah, vous êtes debout.
0: Mmh.
4: Donc il faut décaler votre horaire de coucher, probablement 23h, minuit. C'est un train, le sommeil. Il y a des wagons. Et dès que vous commencez à avoir les petits signes de sommeil, vous commencez à bâiller, par exemple, bah, hop, là, vous allez vous coucher. Et vous allez prendre le wagon et le train du sommeil. Mais c'est probablement 20h ou 22h, 2 heures trop tôt pour vous, d'où 4 heures après vous êtes debout. Bon réflexe, il faut se lever, il faut pas tourner dans le lit pendant 1 heure. Si au bout de 15 minutes vous ne vous rendormez pas, vous vous levez et faites une activité non pas excitante mais une activité apaisante. Lisez une petite liseuse en dehors de la chambre, pas d'écran bien sûr, et ça va vous permettre là aussi, dès que vous avez les signes du sommeil, de vous recoucher, de reprendre le deuxième
0: d'accord,
4: train
0: donc le
4: du sommeil.
0: Le coup du repassage, c'est peut-être pas forcément
4: non,
0: un bon plan parce que ça réexcite quoi.
4: Exactement, et puis
0: d'accord.
4: Vous allez mettre de la lumière, plein pot, tout ça, ça va donner le mauvais signal au cerveau en termes de mélatonine. Et donc, du coup, là, vous n'aurez jamais le deuxième train du sommeil. Donc, mon conseil, c'est vous décaler à horaire régulier, allez, 23h minuit. Dès que vous avez les signes, vous vous couchez et au bout de 15 minutes dans le lit, vous tournez pas, vous sortez avec une activité apaisante.
0: On va peut-être essayer de vous fatiguer un peu, docteur, parce qu'on a pas mal de questions. Valère Coréard avait une question pour vous.
5: Oui, j'ai entendu dire que c'était important de dormir dans une chambre fraîche, voire froide. Alors, moi, ça m'intéresse parce qu'en plus, on fait des économies de chauffage et il y a pas avoir besoin. Bah oui, excusez-moi.
0: Je l'adore.
5: On joint l'utile à l'agréable. Est-ce que c'est vrai, Gérard?
4: Oui, c'est vrai, en fait. Et on se dit, on prend un bain chaud, par exemple. Le bain chaud, c'est une très mauvaise idée parce que, en fait, le corps, pour s'endormir, il a besoin d'avoir une température corporelle qui baisse. Donc, c'est plutôt une douche plutôt tiède et la chambre
0: d'accord.
4: entre 16 et 18 degrés. C'est ça, les recommandations. Et si vous avez froid, vous pouvez mettre après une couette, etc. Mais vous allez faire des économies, mais surtout, vous allez donner le bon signal à votre organisme, c'est-à-dire de dormir.
0: Petite question rapide, Maëlza Wolinski.
6: Oui, moi, c'était parce qu'il y a une étude Ipsos de 75% des femmes voient leur sommeil se dégrader, notamment à cause de la ménopause.
0: Ouais.
6: Et le conseil aussi alarmant pour les femmes qui sont en périménopause, 69% se disent épuisées. Gérald, qu'est-ce qu'on peut leur répondre ?
4: On leur répond que ce sondage, puisque c'est un sondage Ipsos, est vrai et correspond à la physiologie. Les femmes ménopausées, que la chute d'œstrogènes, les hormones, c'est un bouleversement hormonal, bah, ça va perturber le sommeil, ça va donner des bouffées de chaleur. Ces bouffées de chaleur, elles sont nocturnes. Et ben, c'est pas bon pour le sommeil parce qu'on va se réveiller un peu trempé, etc. Et puis, il y a un deuxième phénomène, un phénomène auquel il faut penser chez la femme ménopausée et chez l'homme aussi qui vieillit, c'est le syndrome d'apnée du sommeil. Il y a une augmentation du syndrome d'apnée du sommeil.
6: Mais là, on fait quoi?
4: Quand on ronfle, par exemple, ben on va voir un médecin, on enregistre son sommeil et s'il faut, on se fait appareiller.
0: Merci beaucoup, on va continuer d'en parler dans un instant. Vous avez vu, c'est passionnant, on a plein de bons plans pour vous, plein de réponses à vos questions. Mais pour l'heure, c'est l'actualité dans toutes vos régions grâce aux 44 locales de votre radio. Ici, à tout de suite.
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15: Commencez à préparer votre week-end, les journées européennes du patrimoine. C'est samedi 19, dimanche 20 septembre. Dans la Loire, plusieurs sites départementaux seront accessibles gratuitement. Allez, on vous donne des idées. Hein. L'abbatie d'Urfé, le prieuré de Pommiers, l'abbaye de Charlieu ou encore les archives départementales en Haute-Loire. Hein. Vous pouvez notamment découvrir exceptionnellement le château de Chavagnac-Lafayette avec des visites libres et des animations. Ça aussi, c'est patrimonial. La fête de la batteuse de Saint-Bonnet-les-Oules, c'est ce dimanche avec... au programme notamment la soupe aux choux servie de 8h à 13h et le pain qui sera cuit sur place au four à bois. L'entrée est gratuite et puis dans votre agenda vous pouvez aussi vous renseigner que ce lundi le Chambon-Feugerolles accueille le Don du Sang, rendez-vous de 16h à 19h. Ça se passe à la salle Aragon avec votre pièce d'identité bien sûr et pas besoin de venir à Jean.
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0: Midi 32 sur ICI, bienvenue dans votre nouveau rendez-vous. Ici, on parle bon plan, vie quotidienne, arnaque à éviter, on parle santé, là on a beaucoup parlé sommeil, on va continuer. Nous sommes là pour vous rendre service parce qu'on vous doit bien ça, c'est le titre de ce nouveau rendez-vous quotidien. Nous sommes ensemble jusqu'à 13h. Moi, je m'appelle Enora Malagré, je suis avec Aude Razo, Valère Coréard, qui va nous donner les petits crottes, des petits codes promo.
16: Si vous voulez, c'est vous la chef.
0: Des petits codes promo. On va y avoir aussi Elsa Wolinski avec nous. Mais pour l'heure, nous allons faire gagner notre auditeur ou notre auditrice, parce que vous le savez, depuis le début de l'année, je booste votre pouvoir d'achat. 200 euros à gagner en vous inscrivant sur le site ici.fr. Alors, qui est avec nous?
17: Allô, allô.
0: Bonjour, c'est Zaina, je crois.
17: Bonjour Enora, bonjour tout le monde.
0: Bonjour. Non mais cette joie de vivre, cette voix extraordinaire.
17: Mais merci Enora, mais je vous le renvoie à vous tous.
0: Ah, c'est
17: bonheur
0: trop chouette
17: de vous avoir en direct.
0: Ah, je suis trop contente. Alors vous vous êtes inscrite sur ici.fr. Et en plus vous êtes sympathique, alors vous méritez d'autant plus les 200 €.
17: Bravo.
16: Génial.
0: Merci
17: infiniment, c'est beaucoup d'argent, merci.
0: La mignonnerie de Zaïna. Oh, je merci. Me permets de vous embrasser. Allez, soyons
17: fous. Oh, merci beaucoup, Enora.
0: Prenez grand soin de vous, Zaïna. On vous embrasse très fort. Passez une très belle après-midi sur ICI. On va évidemment aussi répondre à un vocal. Vous pouvez nous laisser des messages vocaux, toujours au même numéro gratuit, 0810 055 056, comme l'a fait aujourd'hui Stéphanie.
18: Coucou Elsa, c'est Stéphanie. Ben, je vous suis sur Instagram et je vous vois toujours hyper pétillante, souriante, optimiste. Bon, ben, en fait, je voudrais savoir comment vous faites. Merci.
0: Oh là là là là. Ben, en fait, c'est la journée des auditeurs mignons.
19: Quoi. Ouais,
0: Elsa, ben, oui, c'est pour vous, Elsa, notre soleil.
19: Pour une fois que j'ai une petite question, je suis trop contente. Non, mais vous savez, en fait, Stéphanie, je fais un peu comme Zaïna. Je souris à la vie. Zaïna, on sent qu'elle sourit. Ouais. Ben, moi, c'est ça. Même quand je vais pas bien, en fait, j'aime les gens. Donc, je vais dans la rue et quand je regarde les gens dans la rue, bon, à part Gérald et Valère qui sont en face de moi, mais voilà, tous les gratuit. Autres, franchement, je les regarde et à force, moi, comme je souris beaucoup, les gens me sourient. Et du coup, il y a quelque chose de, comme ça, de communicatif et ça rend la vie jolie.
0: D'accord, merci Elsa.
19: Ça vous va ?
16: Bah oui, merci aussi. Hein.
0: Bah oui, mais merci pour les garçons. Mais c'est bien, allez, une petite cartouche, ça vous fait pas de mal, messieurs.
4: Qui allez. Aime bien, châtie bien.
0: Tout à fait. Exactement. Allez, on va continuer à parler bon plan avec Valère Coréard. On continue aussi à parler sommeil dans cette émission 0810 055 056. Posez-nous toutes vos questions. Continuez à le faire, il y en a beaucoup, on va essayer d'y répondre, mais pour l'heure, on va monter le son un petit peu. C'est bon ça, Kids in America, Kim Wilde sur ICI, dans On vous doit bien ça, on est ensemble jusqu'à 13h.

0: J'adore ce titre, Qui moi, elle de Kids in America sur ICI. Bienvenue dans votre nouveau rendez-vous quotidien. On est ensemble jusqu'à 13h, on vous doit bien ça.
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0: 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Vous donne des bons plans. On va continuer à parler sommeil dans cette émission. Continuez nous appeler, nous laisser des messages au 0810 055 056. Elsa aussi nous fera un billet d'humeur très émouvant sur Catherine Ringer en fin d'émission. Mais pour l'heure, c'est notre Valère chérie, notre Valère Coréard avec ses bons plans, cher Valère.
2: Oui, je voulais parler des codes promo parce que alors
0: ça m'intéresse.
2: C'est à la fois un bon plan et un mauvais plan. Lorsque vous achetez un produit en ligne, quelle que soit la marque ou l'enseigne que vous choisissez, quand vous arrivez au panier, vous savez, quand c'est le moment de payer, là, vous avez souvent une petite case, un petit espace. Si vous avez un code promo, c'est le moment de le mettre. Bon, moi, ce que je voulais vous dire, c'est que il faut pas zapper cette case quand vous n'en avez pas. Ça vaut le coup de vérifier s'il n'y a pas un code promo qui traîne quelque part. Et justement, je voulais vous dire où en trouver. Alors, la première chose à faire, vous tapez sur Internet, tout simplement, code promo et le nom de la marque. Okay. Là, c'est un peu la jungle, mais ça vaut le coup d'en tester 3-4. Moi, je fais souvent ça, parce qu'avec un petit coup de chance, ça marche. Parfois, on tombe sur des sites dont c'est le sport national, mais qu'importe, on tente. Ensuite, il y a une deuxième chose, c'est que parfois, quand vous naviguez sur le site en question où vous voulez acheter, vous avez des petits pop-up, vous avez des petites fenêtres qui s'ouvrent, et on vous dit, bah tiens, moins de 10% si vous vous inscrivez à notre newsletter. Oui. Ça mange pas de pain.
3: Oui, c'est vrai.
2: On le fait, et on a un petit code promo. Et enfin, le bon plan ultime pour la fin, vous avez des applications qui cherchent les codes promo pour vous. Donc, vous installez sur votre navigateur internet. Moi, j'aime bien Wanted, par exemple. Wanted avec 3 E. Mais vous avez aussi Igral, pour pas les citer. Wanted, vous lancez une recherche, cherche des codes promo pour moi, et là, vous voyez la page devant vous, il en teste 5, 10, 15, 20, jusqu'à ce qu'il y en ait un qui marche, ou il n'en trouve pas du tout.
0: D'accord.
2: Mais c'est franchement, une fois sur 3, ça marche.
3: Ça marche,
2: génial. Et ça permet de gagner, allez, 5, 10, parfois 20% sur ce que vous auriez payé.
0: Pas rien du tout, hein.
3: Ouais, c'est bien.
0: Non, mais sinon, vous suivez Elsa Wolinski sur Instagram, elle a beaucoup de codes promo.
4: Mais c'est bien de l'avoir soit sur l'ordinateur, soit
0: Gérald.
4: Moi, j'utilise Coupert, C-O-U-P-E-R-T, parce que c'est des coupons, en fait, des coupons de réduction. C'est un peu comme les coupons qu'on avait au supermarché, là, il y a quelques années. Et ça marche très, ça fonctionne vraiment très, très bien. Et moi, j'ai parfois du 20%, voire plus.
0: Alors, j'ai Madame Audrazo à mes côtés, je l'aime tellement, qui fronce un peu ses petits sourcils. Trop mignon, non, parce qu'il y a forcément des arnaques parfois.
5: Oui, je valide totalement les bons plans de Valérie Gérald. Il y a zéro problème avec ça. Non, mais en fait, quand on cherche des bonnes affaires, parfois, il faut faire attention. Il y a un petit mail que vous avez peut-être reçu là récemment, qui c'est un jeu concours pour gagner un air fryer chez Lidl. Vous l'avez eu?
0: Oui.
5: Vous avez pas. Non. Non. Et Nora, non. C'est pas possible.
0: Non, cette fois-ci,
5: j'ai beaucoup de monde qui m'interroge là-dessus. C'est une arnaque, hein. C'est pas du tout Lidl qui vous écrit. Vous n'allez pas recevoir de air fryer, c'est certain. Pour faire écho à ce que disait Valère, vous avez aussi les mails du style félicitations, votre bon d'achat de 500 euros vous attend, ou votre code moins 50% expire aujourd'hui. Attention, franchement, vérifiez toujours qui vous écrit. Mais vraiment, ça peut être vrai, ça peut être faux. Vérifiez qui vous écrit. C'est pas parce que vous voyez le logo d'une enseigne très connue dans le mail que c'est sérieux. Toujours pareil, hein. C'est pas parce que c'est un joli mail que c'est un sérieux mail.
0: Voilà, comme les hommes.
5: Et je reviens à mon air fryer. En fait, c'est un faux jeu concours où vous gagnez à tous les coups.
4: D'accord.
5: En fait, vous n'aurez jamais votre air fryer. L'escroc va vous demander votre numéro de carte bleue, évidemment, pour payer, dit-il, des frais de port. C'est 1,99€ généralement. Bon, ça n'intéresse pas du tout les 1,99€. Ce qu'il veut, c'est évidemment votre numéro de carte bleue. Et vous n'aurez pas de air fryer. Donc, toujours, faites attention. Tous ces petits mails un peu sympas, un peu bon plan qu'on reçoit. Voilà, il faut toujours bien vérifier de qui ils viennent.
0: Merci Audrazo, continuez à réagir, 0810 055 056. On a eu beaucoup de questions sur le sommeil qui était notre gros dossier du jour. On va y répondre dans un instant. Rassurez-vous, c'est votre émission, on vous doit bien ça sur ICI. Pour l'heure, c'est Christophe Maé, on s'attache.

0: RH, Christophe Maé sur ICI, dans On vous doit bien ça.
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0: 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Midi 45 sur ICI, encore un petit quart d'heure à passer en votre joyeuse compagnie. Ça passe si vite, c'est votre nouveau rendez-vous quotidien sur ICI. On a ouvert un gros dossier sommeil et il y a énormément de questions au 0810 055 056, à tel point on se dit qu'on va peut-être faire une autre émission sur le sommeil. C'est normal, c'est la deuxième préoccupation des Françaises et des Français. Donc on vous prend à l'antenne évidemment et on accueille Baptiste avec nous. Bonjour.
2: Bonjour, bonjour à l'équipe.
0: Comment bonjour. Allez-vous, cher Baptiste ?
2: Ça va très bien, merci.
0: Alors, vous aviez une petite remarque à nous faire qui...
2: Oui, voilà, moi, je vais pas parler de mon sommeil particulier, personnel. Étant boulanger, c'est un sommeil un petit peu particulier qu'on a.
0: Ah, ça, oui. Bravo, en tout cas.
2: Je parle plutôt de... du souci que je pense qu'il peut y avoir aussi sur le sur le sommeil des Français, parce qu'on est constamment en train de nous dire que le sommeil des Français, les Français manquent de sommeil, patati et patata.
0: Mais c'est ce qu'on fait.
2: Mais si déjà l'État se bougeait un petit peu les fesses pour peut-être encadrer la télé à l'heure actuelle, qui, on va dire, avant le film commençait ou les émissions commençaient à 20h45. C'est 21h, 21h30, 21h45 parfois. Donc comment voulez-vous que les Français puissent dormir?
0: Alors moi, Baptiste, je suis complètement dans votre équipe. C'est-à-dire que là, moi, c'est vrai que ça m'a un peu perturbée. Plus ça va, plus les films du soir qui sont ce qu'on appelle en télé, je vous l'apprends peut-être, des produits canapés. C'est-à-dire que ce sont des produits qu'on peut peut-être regarder en famille, des émissions qu'on peut regarder en famille. Et là, plus c'est tard, certains enfants, on peut pas leur montrer le petit western d'avant ou le chouette film un peu sympa. Voilà, donc je comprends que vous râliez un peu.
3: Et Nora, il y a le replay quand même. Non, mais enfin, on est libre.
0: Mais on n'a pas toujours le temps de faire le replay. On aime bien cette espèce de réunion. Ben non, mais moi j'aime bien mon petit rendez-vous avec mon mec devant le petit film du soir. Non mais bon, enfin pardon, ça fait quoi? Ça fait de moi une dame un peu aigrie, non? Je sais pas.
3: Non, pas du tout, mais je veux dire par là de dire que l'État devrait intervenir pour ça. Je pense qu'on peut tous et toutes s'organiser quand même. Et puis le film avec votre chérie, vous le voyez le lendemain en replay, à l'heure qui vous va, à 18h avant le
0: Non, moi je veux le regarder en direct quand il passe sur France 2. Voilà, à 20h. Non, je suis d'accord, plus ça va, plus c'est tard. Bon, moi je suis complètement d'accord avec notre auditeur Maude Razo.
4: Je crois qu'on a Stéphanie à l'antenne. Absolument. Qui voulait poser une question.
0: Coucou Stéphanie, bienvenue.
5: Bonjour à tous.
0: Bonjour Stéphanie, bonjour. On vous écoute.
5: Alors moi j'avais une question pour le docteur Kierzek parce que je dors très mal et on m'a parlé d'auto-hypnose. J'ai essayé et j'avoue un petit peu de mal à m'y faire et du coup je me demandais, est-ce que c'est vraiment efficace et comment avoir cette autodiscipline pour s'y accrocher.
0: Très bonne question. Alors, Gérald Kierzek, vous avez réponse à ça?
6: Moi, j'adore l'auto-hypnose. J'en fais, et notamment pour les siestes. Je me fais des siestes à l'auto-hypnose.
0: Mais qu'est-ce que c'est l'auto-hypnose?
6: Alors, c'est pas de l'hypnose.
0: Il est actuellement sous auto-hypnose, là.
6: C'est pas de l'hypnose. C'est de l'auto-hypnose. C'est-à-dire, vous allez écouter une voix. Et alors, moi, j'aime bien une application qui est l'Institut français d'hypnose ericksonienne. C'est un truc très sérieux. Un institut. Et si vous voulez avoir ces petits audios, parce que c'est des sons, vous allez écouter un monsieur, une dame qui va vous parler. Il n'y a rien à faire. Vous écoutez, ça dure 15-20 minutes et après ça s'arrête tout seul et vous vous endormez. Et franchement, pour celles et ceux qui veulent, qui n'ont jamais essayé, allez sur Free Hypnosis, vous tapez dans votre moteur de recherche Free F-R-E-E Hypnosis et vous verrez, vous aurez ces MP3, il y en a plein, il y a toute une liste, c'est gratuit, il n'y a pas de pub et ça c'est génial. Vous pouvez en trouver aussi sur YouTube, le problème c'est qu'il y a de la pub et c'est quand même pas très confortable quand vous êtes en train de vous endormir, hop, il y a une pub qui vous réveille. Mais moi je trouve ça très bien, il y a une voix qui va vous emmener et c'est votre imagination et vous allez être dans un état de veille modifiée, de conscience
0: et Gérald,
6: modifiée.
0: Les machines à bruit, genre à vagues, là, tout ça, ça marche aussi, ça ou pas? Ça peut marcher?
6: Oui, alors c'est la grosse mode, les ados adorent ça, ils écoutent ou des bruits de cornichons ou des bruits de vagues, etc. Des bruits de cornichons, c'est le premier qui est téléchargé. En fait, c'est quelqu'un qui mâche.
7: C'est quelqu'un qui mâche.
6: Des cornichons, oui, bien sûr.
7: Mais vous n'êtes pas à la mode, Valère, nous on sait avec.
6: Ça, ça permet. Alors, chez certains, ça va fonctionner. Chez d'autres, ça énerve. Ouais. L'auto-hypnose, franchement, il y a.
0: Okay.
6: N'essayez pas de vous concentrer. Laissez-vous emmener. Laissez-vous emporter par votre imagination. Et vous allez voir, ça peut fonctionner.
0: Très, très rapidement, mais vraiment très rapidement, l'acupuncture, les médecines un peu parallèles, ça peut être chouette aussi.
6: Je vais vous dire, tout ce qui n'est pas molécules, benzodiazépines, ouais, etc., chimiques, essayez, ça peut fonctionner, la phytothérapie, la passiflore, le millepertuis, ça peut être très bien. Chez d'autres, ça va être l'auto-hypnose. Chez d'autres, ça va être tout simplement de faire un check-up de ce que je fais dans ma journée. Est-ce que je ne prends pas trop de café? Après 16 ou 17 heures, on arrête le café. Est-ce que je ne fais pas un sport trop excitant en fin d'après-midi? Mais si vous avez un acupuncteur et que ça a fonctionné chez vous, formidable, okay. Allez-y, l'homéopathie, pareil.
0: Merci docteur Kierzek, je pense qu'on fera vraiment véritablement une deuxième émission sur le sommeil, tant c'est passionnant et tant ça vous préoccupe et ça vous intéresse. Dans un instant, notre Elsa Wolinski nous parlera de Catherine Ringer qui nous a quittés hier. A tout de suite sur Ici.
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0: Bienvenue dans votre nouveau rendez-vous quotidien sur Ici, ça s'appelle On vous doit bien ça. Encore quelques minutes à passer en votre compagnie. Continuez encore à réagir au 0810 055 056. Mais pour l'heure, Elsa voudrait rendre hommage à la reine Catherine Ringer. Chère Elsa.
4: Oui, tout à fait. Non, mais parce que là, je vous dis, Nora, non. Non, là, je suis pas d'accord. Parce que moi, vous savez, j'ai un rapport assez direct avec l'univers. Directement, on se parle. Et donc là, je préfère être claire avec lui. Pas Catherine, pas Ringer, pas Mitsuko, pas Rita, non. Catherine Ringer est morte à 68 ans, emportée par un cancer foudroyant. 68 ans, c'est tellement jeune. Et c'est vous, hier, et Nora, effectivement, que vous nous l'avez appris en direct pendant l'émission. Et du coup, j'ai repensé à une histoire. J'avais 15 ans, j'étais dans un train pour faire Paris-Orléans, et je les ai vus, Catherine Ringer et Fred Chichin. J'étais là, je regardais les Rita Mitsuko en cachette, et je me suis dit, mais comment je peux faire? J'étais tellement fan, et j'avais une petite sucette dans la main, et je suis allée leur offrir ma sucette, qu'ils ont acceptée. Oh. Et ouais, c'était un peu ma déclaration d'amour à moi. Catherine Ringer, c'était mon histoire, notre histoire. Alors qu'elle disparaisse, on perd un petit peu, un petit morceau de nous. Un de plus, je dirais. Moi, j'ai dansé sur Marcia Baïla, comme toute la France. Une chanson de deuil sur Marcia Moreto, une danseuse et une chorégraphe argentine avec laquelle Catherine avait travaillé et qui est morte d'un cancer à 32 ans. Une chanson sur la mort qui ressemble à une explosion de couleurs. Et peut-être que c'est ça. Cette Catherine et l'Hérita, le chagrin qui danse, le dramatique transformé en poésie, comme bien plus tard pour la chanson Le Petit Train. Une petite ritournelle légère, une comptine qui se transforme peu à peu en évocation de la déportation. Un hommage à Sam Ringer, le père de Catherine, juif polonais qui avait passé 5 ans dans 9 camps de concentration. Chez les Mitsuko, était permis. Les fantômes entraient dans les chansons. L'histoire devenait de la musique, du rock, du funk, des synthés, du théâtre, de la danse, de la culture populaire, le beau et le bizarre, le chic et le kitsch. Catherine aussi, c'était tout ça. Elle était troublante, grimaçante, tortillait sa bouche, roulait des yeux quand elle dansait. Son corps semblait inventer ses propres règles parce qu'il lui appartenait, son corps. Chez elle, il n'y avait pas une histoire de féminité, il y avait une histoire de ringer. Elle pouvait être tendre, ridicule, autoritaire, enfantine, sensuelle, presque brutale. Elle n'avait pas besoin d'être rassurante. Elle ne ressemblait à personne. Même ses vêtements racontaient ça. Au début, avec Fred, son amoureux, son complice musical, le père de ses enfants, il n'avait pas d'argent, alors les looks, elle récupérait, elle transformait des fripes, puis des vêtements de grands couturiers. Elle faisait de l'upcycling avant qu'on invente le mot. Pour moi, elle était la liberté. Il n'y a pas longtemps, j'ai appris que cette liberté ne lui était peut-être pas tombée du ciel. Catherine avait raconté chez Léa Salamé, justement sur France Inter, que MeToo l'avait aidée à regarder autrement son histoire. Celle de son adolescence sous l'emprise d'un homme de ses 13 ans à ses 20 ans. Alors que peut-être que cette fameuse liberté, c'est aussi de réussir à se libérer. Quand Fred meurt, sa moitié en 2007, elle continue à être Catherine. Elle chante, elle crée, engagée en 2024, quand l'IVG entre dans la Constitution, elle chante la Marseillaise, elle change les paroles.
15: Aux âmes, citoyens, citoyennes.

0: discussion.
1: Devant tout le monde, Emmanuel Macron s'approche pour l'étreindre. Elle se dégage, un petit geste, l'air de rien, mais tellement elle, son corps, son espace. Invitée sur France Inter par Sonia De Villers, il y a 2 ans, elle a dit que ce n'était pas un but dans la vie d'être heureux, que la vie était faite de haut et de bas, parce que sinon ce serait plat la vie. Alors aujourd'hui, Catherine, ben c'est un bas, c'est un sacré bas tout plat. Alors je sais pas où vous êtes, Catherine, mais puisque moi je parle à l'univers, je lui demande de vous donner une sucette, s'il vous plaît.
2: Oh, je suis très émue. Merci beaucoup, Elsa.
1: Merci, mon Lénora.
2: Merci infiniment. Vous m'avez un peu cueillie sur la fin, pardon. Eh bien, la vie continue. Du coup, on va accueillir un auditeur qui s'est inscrit par... Pardonnez-moi, je suis un peu émue. Sur le site ici.fr. Pour terminer avec une bonne nouvelle quand même sur votre radio ici, dans On vous doit bien ça. Il s'appelle Frédéric. Bonjour, Frédéric.
3: Bonjour.
2: Comment allez-vous, cher Frédéric ?
3: Impeccable, je viens de finir le travail. Je travaille en boucherie, je viens de finir.
2: Ah, super. On embrasse tous les bouchers de France, d'ailleurs. Les
3: merci
2: courageux
3: beaucoup.
2: Bouchers, on vous embrasse, on pense
3: oui,
2: à vous.
3: Fait.
2: Vous
3: oui,
2: habitez...
3: Boucherie de Nice,
2: ah bah voilà, et ben on embrasse tous les Niçois voilà. Et toutes les Niçoises du coup. Et vous savez quoi,
3: merci.
2: Frédéric, eh bien c'est gagné.
3: Donc,
1: bravo.
2: Ah oui.
3: J'ai gagné quoi
2: 200 euros.
4: Un steak.
2: 200 euros que vous allez pouvoir dépenser dans une grande ancienne, cher Frédéric. Vous avez bien fait de vous inscrire, j'en perds mon latin, sur le site ici.fr. C'est magnifique. Allez, on va se retrouver toute la joyeuse bande que je voudrais d'abord remercier hein, Aude, Elsa, Valère, Gérald et puis toute l'équipe, toute la technique aussi de Montpellier. Je vous embrasse, je vous dis à demain.
1: À demain. Il était trop long mon texte.
2: Dans un instant, le 13h de nos régions avec Marine Logénie. Bonjour ma très chère Marine.
4: Bonjour très chère Enora, bonjour à tous dans le 13h de nos régions. Gros programme encore aujourd'hui, on ira auprès des pêcheurs en colère dans l'Aude et on sera avec Martial Jardel, le fondateur de Médecins Solidaires pour parler des aires médicaux. Voilà Enora pour le programme, entre autres.
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2: Merci d'écouter la radio ici, il est 13h. Les informations, Marine Legénie.
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4: Bonjour à toutes et à tous, bienvenue dans le 13h de nos régions. À la une, la promesse de Sébastien Lecornu. Le Premier ministre annonce près d'1,5 milliard d'euros consacrés à la lutte contre les violences sexistes et sexuelles dans le budget 2027. On vous explique pourquoi les associations trouvent ça insuffisant. On prendra ensuite la direction de Port-la-Nouvelle dans l'Aude, où les pêcheurs mènent une action de blocage. Cette question aussi, Rachida Dati a-t-elle touché 900 000 euros pour soutenir les intérêts de Renault au Parlement européen ? Son procès s'ouvre dans une demi-heure. Nous entendrons la sidération des victimes des attentats du 13 novembre après la possible libération du logisticien des attaques et la colère du maire de Saint-Médard-en-Jalles, en Gironde, commune sauvée in extremis des feux cet été.
7: À quel moment il se réveille, monsieur le président de la République, monsieur le Premier ministre, pour dire au pays quelle est la stratégie d'adaptation de la France ?
4: Stéphane Delpera, Vincent, reçu tout à l'heure à l'Élysée. Puis nous serons avec une figure de la lutte contre les déserts médicaux. Martial Jardel, cofondateur de Médecins Solidaires, est avec nous dans quelques minutes. C'est le 13h de nos régions. On est ensemble jusqu'à 13h30. Intégrale arrive début octobre à l'Assemblée. Alors en attendant, le gouvernement marque sa volonté de combattre les violences sexistes et sexuelles en y mettant les moyens. 1,5 milliard d'euros dans le budget 2027, annonce Sébastien Lecornu. C'est insuffisant pour les associations. Coralie Moreau, bonjour.
8: Bonjour.
4: Journaliste police-justice pour ICI. Coralie, c'est en fait une reconduction du budget 2026.
8: Oui, c'est ce que précise Matignon après la tribune hier de Sébastien Lecornu dans le journal Le Monde. Un budget reconduit mais sanctuarisé, dit le Premier ministre. Ça signifie qu'il n'y aura pas moins dans les années à venir. On est tout de même bien loin des 3 milliards d'euros estimés pour la mise en place de la loi par les associations qui en sont à l'origine. Et l'utilisation de l'enveloppe reste floue. C'est ce que regrette la députée PS Céline Thiébaud-Martinez, rapporteure générale de la commission spéciale qui examine le texte.
0: On nous parle du recrutement de 300 magistrats. Est-ce que ces 300 magistrats, ils étaient déjà prévus et on va décider de les affecter aux violences? C'est pas tout à fait la même chose que d'en recruter 300 de plus pour traiter des violences.
8: Alors, elle souligne tout de même la volonté d'agir du Premier ministre qui veut réduire les délais de traitement des dossiers. Pour ça, il annonce en plus 40 millions d'euros pour numériser les procédures, des procédures plus simples et plus efficaces aussi. Les victimes seront entendues une seule fois par des enquêteurs formés. Les agresseurs présumés seront interrogés de façon systématique et les dossiers classés sans suite devront être motivés. La mise en sécurité de la victime sera immédiate, promet encore le Premier ministre qui compte associer l'ensemble des acteurs de la société dans ce combat, avec un financement garanti aux associations, la généralisation des maisons des femmes et un questionnaire pour les enfants dans les écoles. Tout ça, bien sûr, si le financement est suffisant.
4: Merci Coralie Moreau, journaliste. Police-justice pour ici. Patrick Bruel autorisé à se rendre à l'étranger. La justice confirme l'allègement du contrôle judiciaire du chanteur malgré l'opposition du parquet. Patrick Bruel, 67 ans, qui conteste l'ensemble des faits qui lui sont reprochés et mis en examen dans 4 affaires distinctes pour viol, tentative de viol, agression sexuelle et harcèlement sexuel. Une trentaine de femmes au total l'accusent. Les regrets d'Emmanuel Grégoire ce matin, le maire socialiste de Paris, est entendu par la commission d'enquête sénatoriale comme Anne Hidalgo hier. Il regrette des failles collectives mais défend ses mesures. Après Fos-sur-Mer, les pêcheurs de nouveau mobilisés. On part tout de suite dans le 13h de nos régions à Port-la-Nouvelle dans l'Aude. Ils sont une cinquantaine depuis hier à bloquer le seul accès du port de pêche et de commerce et le dépôt pétrolier. Bonjour Sébastien Berriot.
9: Oui, bonjour.
4: Vous êtes envoyé spécial d'ici sur place à Port-la-Nouvelle. Sébastien, les pêcheurs sont très déterminés.
9: Oui, déterminés et pour

0: très en colère, comme par exemple Frédéric Scala. Il est patron armateur du chalutier Notre-Dame de la Garde, ici à Port-la-Nouvelle.
1: Là, en ce moment, on travaille à perte. Toutes les semaines, on est obligé de sortir de l'argent de notre trésorerie pour payer nos marins, les tenir. Mais on ne pourra plus tenir comme ça indéfiniment. Il faut que l'État nous aide. Il n'en manque des nuits encore, je pense. On va rester longtemps, tant qu'on ne sera pas entendu. Il faut rencontrer le Premier ministre, c'est lui qui a les rênes. Il faut aller directement à la source.
0: Une détresse financière qui se résume en quelques chiffres, m'expliquait un autre pêcheur. Un chalutier ici consomme 10 000 litres de gasoil par semaine. Avant, ça coûtait 6 000 euros. Désormais, ça coûte 13 000 euros.
2: Merci beaucoup Sébastien Berriot. En direct depuis Port-la-Nouvelle dans l'Aude, envoyé spécial pour ici. La mobilisation des pêcheurs dans le sud donc se poursuit à Frontignan dans l'Hérault. Le blocage d'un dépôt pétrolier vient d'être levé. Une mobilisation est en cours au Gros-du-Roi. Dans le Gard, c'est le premier port de pêche en Méditerranée. La ministre déléguée chargée de la mer et de la pêche, Catherine Chabot, recevra les pêcheurs demain. La colère qui monte dans le pays, on l'a vu hier, entendu surtout avec des mobilisations un peu partout, de plusieurs secteurs, les policiers, les enseignants, les électriciens. Et plus largement, c'est la colère citoyenne qui monte contre la vie chère pour plus de pouvoir d'achat. Prenons le prix du fioul. Il a augmenté de plus de 50% en un an. Les prix grimpent, les consommateurs hésitent. C'est pourtant la période, normalement, pour remplir ses cuves. Faut-il acheter ou attendre? Ninon Pigagnol, vous avez suivi un camion de livraison auprès des particuliers à Saint-Maur-des-Fossés, c'est en Île-de-France.
3: Pour 1500 litres, Bruno a dû payer
4: 2902,50 euros.
3: Il s'est décidé à faire le plein pour l'hiver après plus de 3 mois d'attente.
4: Ça ne me convient pas du tout, mais... Il n'y a pas moyen de faire autrement, quoi.
3: Alors, pour baisser un peu la note, certains prévoient de diminuer leur consommation, comme Henri à Alfortville.
5: D'habitude, je prends 2000 litres.
3: Là, il est passé à 1500 litres.
5: C'est une question de tarif. Hein. Les retraites, c'est pas extensible. Hein. Ça devient de plus en plus difficile.
6: Je regarde disparaître ma paye dans la cuve de fioul.
3: Véronique, elle, étale les paiements.
6: Ça fait mal au cœur. Mais bon, je paye par virement et en deux ou trois fois suivant la facture.
7: Merci bien, bon courage.
6: Bon plaisir.
3: Au volant du camion, Frédéric ne livrera que 7 personnes aujourd'hui, au lieu de 10 habituellement.
8: Les gens attendent, c'est vraiment hors de prix. Il va faire froid d'ici un mois et donc là on va être un peu débordé, je pense.
3: Mais pour le moment, il y a très peu d'activité. C'est ce qu'explique Jules Grélé, le dirigeant de l'entreprise Long Énergie.
9: Ça fait 6 mois que j'arrive pas à occuper tous mes chauffeurs. On a vraiment une activité qui est à l'arrêt. On a 30% de volume de moins depuis le 1er janvier que l'année dernière à la même époque.
3: Il s'attend à un pic de demande de fioul cet hiver. Aujourd'hui, selon ses chiffres, les cuves de ses clients sont remplies à 35% contre plus de 60% normalement à la mi-septembre.
2: Un reportage signé Ninon Pigagnol avec un livreur donc à Saint-Maur-des-Fossés. Les prix du fioul et des carburants continuent de grimper. De nouveaux records ont été atteints. Suivez l'évolution du prix sur ici.fr avec notre carte interactive toujours en ligne. À l'issue du Conseil des ministres tout à l'heure, Emmanuel Macron a demandé au gouvernement, je cite, sa totale mobilisation sur l'approvisionnement et la maîtrise des prix des carburants. Il ne sera donc pas aligné à la primaire du PS aux côtés des autres candidats socialistes à la présidentielle. Philippe Brun, député de l'Eure, est suspendu, accusé de violence. Laurent Philippot, c'est une ex-collaboratrice qui a fait un signalement hier soir au parti.
10: Le bureau national du Parti Socialiste s'est réuni ce matin à 8h30, indique une source interne au parti à Issy-Normandie. Et c'est Johanna Roland, la première secrétaire déléguée, qui a proposé la suspension à titre conservatoire de Philippe Brun. Une proposition qui a été suivie à la quasi-unanimité. Une ancienne collaboratrice a en effet saisi le parti tard hier soir. Philippe Brun a été suspendu en raison d'accusations de violence, selon un cadre du PS. Ce que l'on sait pour l'instant, c'est qu'il n'a pas été question de violence sexuelle ce matin au bureau national. Dans un communiqué, Philippe Brun explique avoir, je cite, « appris avec stupeur ce matin sa suspension conservatoire du Parti Socialiste et son interdiction de pouvoir se présenter à la primaire. Une ancienne collaboratrice que j'ai licenciée pour faute grave aurait saisi hier à 23h50 la direction du parti de faits pouvant être qualifiés pénalement. Je ne connais pas ces faits, j'ignore ce qui m'est reproché », précise Philippe Brun. Un proche du député contacté par Issy-Normandie parle de relations conflictuelles entre Philippe Brun et son ancienne collaboratrice. Dans un communiqué, le PS évoque la défense du droit des femmes pour expliquer la suspension conservatoire du parlementaire de 34 ans.
2: Laurent Philippot, Issy-Normandie. Les 5 candidats à la primaire du Parti Socialiste sont donc Olivier Faure, Raphaël Glucksmann, Ségolène Royal, Jérôme Gage et Emmanuel Morel. Philippe Brun est exclu à titre conservatoire du groupe

0: des députés PS. Une ancienne ministre devant la justice, Rachida Dati, risque jusqu'à 10 ans de prison. La maire du 7e arrondissement de Paris est jugée à partir de cet après-midi, dans moins d'une demi-heure, à 13h30, pour corruption et trafic d'influence devant le tribunal correctionnel de Paris. Elle est soupçonnée d'avoir fait du lobbying pour Renault-Nissan au Parlement européen, Yannick Falt.
1: Officiellement, Rachida Dati était avocate pour aider Renault-Nissan à l'international, notamment au Maghreb et au Moyen-Orient, avec une rémunération annuelle de 300 000 euros, soit 900 000 euros en 3 ans. Mais pour les juges d'instruction, l'ancienne ministre faisait du lobbying pour le constructeur, une pratique interdite. Un ancien directeur de Renault a d'ailleurs évoqué dans un mail l'utilité d'un relais, d'un buzz au Parlement européen. Des accusations de corruption et une avalanche de questions en perspective pour Rachida Dati. Pourquoi il n'y a aucune trace ou presque de son travail sur le plan juridique? Pas de compte-rendu annuel d'activité, aucune note de frais. Pourquoi Rachida Dati a envoyé à Carlos Ghosn sa question sur les seuils de bruit émis par les voitures 5 jours avant de la poser devant les eurodéputés? Pourquoi elle n'a jamais déclaré au Parlement européen qu'elle était payée par Renault-Nissan? Le procès est prévu sur 6 demi-journées. L'ancienne ministre de la Justice risque théoriquement jusqu'à 10 ans de prison et 5 ans d'inéligibilité.
0: Yannick Falt en cavale au Liban depuis qu'il a fui la justice japonaise en décembre 2019. On s'en souvient, caché au fond d'une grande malle à roulettes, Carlos Ghosn est le grand absent de ce procès. Un jeune homme de 18 ans tué par balle hier soir dans le quartier du Mirail, c'est à Toulouse. Les auteurs des tirs, 2 hommes à scooter, sont toujours en fuite. Ça s'est passé vers 23h, près d'un point de deal. Les victimes des attentats du 13 novembre, sidérées aujourd'hui, ils ont appris que Mohamed Bakali, considéré comme le logisticien des attaques, était en bonne voie pour obtenir une libération conditionnelle. Condamné en France à 30 ans de réclusion avec une période de sûreté des 2/3, le Belgo-Marocain est emprisonné en Belgique et le pays envisage donc de le libérer sous bracelet électronique. Arthur Desnouveaux, rescapé du Bataclan et ancien président de l'association Life for Paris, estime que c'est une opération de communication.
2: Là, en fait, on se retrouve avec une justice belge qui vient par derrière, tout écrété, et faire bénéficier ce terroriste des conditions de remise de peine qui s'appliquent normalement pas pour les terroristes aussi endurcis que lui. Il s'agit pas de s'acharner, il s'agit pas de se venger. La justice, c'est justement l'inverse de ça, mais c'est le respect d'un jugement, c'est le respect d'une condamnation, et c'est le respect des victimes. L'état de droit, il a plusieurs facettes, et quand on se donne le temps de faire un grand procès, les peines qui sont prononcées doivent avoir un sens. Vous savez, à la fin du procès, la première chose qu'ont fait la plupart des victimes, c'est d'aller voir leurs avocats et de dire, mais ça veut dire quoi les peines prononcées? Combien de temps est-ce qu'ils vont réellement rester en prison?
3: Oui.
2: Et je crois que cet enjeu de communication autour de la différence entre la peine prononcée et la peine effectuée, c'est quelque chose à laquelle il va falloir s'attaquer bientôt, sinon on n'y comprend plus rien.
0: En colère, donc des parties civiles qui sont conviées à une réunion aujourd'hui à Paris au consulat de Belgique pour leur expliquer la situation. Arthur Desnouveaux n'ira pas. On se fait le relais dans le 13h de nos régions, de la colère des habitants d'Opoul aujourd'hui. C'est une commune près de Perpignan et les habitants donc expriment leur agacement face aux incendies à répétition provoqués par les militaires sur leur camp d'entraînement. En l'espace de 3 jours, 2 départs de feu ont été provoqués par des exercices sur le pâtir au cœur de cet immense terrain de 2000 hectares totalement interdit au public. François David.
4: 2 départs de feu en 3 jours provoqués par les militaires, ça fait beaucoup dans un village qui a été profondément marqué par les incendies ces dernières années.
5: Avec les militaires, fassent attention, quoi.
6: Ben c'est catastrophique. La semaine dernière, il y a déjà eu un départ sur le terrain militaire. C'était déjà quand même une alerte. Et là, maintenant, presque 40 hectares qui ont brûlé. Et ça fait chier, grossièrement.
4: La plupart des habitants disent respecter scrupuleusement toutes les interdictions pour éviter les départs de feu. Alors certains s'interrogent, l'armée bénéficie-t-elle de dérogations?
7: On ne sait pas ce qu'eux, ils ont le droit de faire. Nous, on sait très bien que voilà, les barbecues, tout ça, c'est interdit l'été. Après eux, s'ils ont le droit de tirer ou pas. Je pense que s'ils le font, certainement, ils ont le droit de le faire.
8: Il faudrait, oui, qu'ils ne le fassent pas. Comme la population, ils n'ont pas le droit de faire brûler.
9: D'être beaucoup plus prudent.
4: Face au risque incendie, il ne peut pas y avoir du deux poids deux mesures. C'est aussi ce que dit le maire du village, Patrick Sarda. Les restrictions, elles doivent être appliquées par tous, avec ou sans uniforme.
10: Non, on est marqué au fer rouge par le problème des incendies. Nous, on nous demande d'être intransigeants sur notre massif. On le ferme, on fait des patrouilles avec notre réserve. On essaie de respecter les consignes et je ne vois pas pourquoi certains corps de notre société ne le respecterait pas.
4: Le maire d'Opoul, qui déplore par ailleurs l'absence totale de communication de la part de l'armée lorsqu'elle déclenche un incendie.
0: François David, ici Roussillon. Le dernier feu en date a détruit une cinquantaine d'hectares depuis lundi soir, mobilisant plus de 200 pompiers. Et ce sont souvent les maires qui sont en première ligne, on vient de l'entendre, pour faire face aux incendies. Exemple en Gironde, également à Saint-Médard-en-Jalles, commune sauvée in extremis du méga-feu qui a ravagé la région cet été. Le maire sera reçu cet après-midi à l'Élysée avec plusieurs élus et il demande de vraies mesures. On écoute Stéphane Delpera-Vincent, maire de Saint-Médard-en-Jalles.
3: Ce qu'on attend, c'est d'abord de reconnaître les pompiers qui sont en grève en ce moment, qui ont perdu, pour ce qui est de notre caserne, deux jeunes de 34 ans. Et les pompiers professionnels sont en grève. Ils demandent des choses simples. Enfin, des moyens de protection pour eux-mêmes lorsqu'ils montent au feu. Une reconnaissance statutaire à la hauteur de leur engagement et des risques qu'ils prennent. Et des moyens, évidemment, d'intervention qu'ils n'avaient pas complètement cet été. Notamment la fameuse base aérienne qui avait été promise. On l'attend toujours, elle était prévue à Mont-de-Marsan et rien ne s'est produit. Donc à quel moment il se réveille, Monsieur le Président de la République, Monsieur le Premier ministre, pour dire au pays quelle est la stratégie d'adaptation de la France, quelle est leur stratégie pour assurer la sécurité des Françaises.
0: Le maire de Saint-Médard-en-Jalles, qui donc fait partie des élus reçus cet après-midi à l'Élysée pour échanger sur les conséquences des incendies et les mesures de prévention et d'adaptation à mettre en œuvre en Gironde cet été. Je vous le rappelle, le feu a ravagé 42 000 hectares, détruit 183 maisons et poussé 220 000 personnes à évacuer.
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0: À suivre, l'Europe qui serre la vis sur l'usage des réseaux sociaux pour les plus jeunes et propose l'interdiction pour les moins de 13 ans. On ouvre le dossier déserts médicaux sur Ici à l'approche de l'élection présidentielle avec le cofondateur de Médecins Solidaires qui me rejoint à l'instant en studio. Et puis, on prendra des nouvelles du chaton Somos, rescapé des feux de Gironde. Il est arrivé à la caserne des pompiers de Tassens. L'Union européenne, je vous le disais, se rapproche peu à peu d'une restriction des réseaux sociaux aux plus jeunes. Protéger les enfants et ados en ligne, c'est un enjeu français et donc européen. La présidente de la Commission européenne, Ursula von der Leyen, vient de faire une série de propositions pour restreindre leur utilisation lors de son discours annuel tout à l'heure sur l'état de l'Union au Parlement. Marie Boéda, ce nouveau texte s'appelle le Kids Act.
13: Oui, avec deux mesures principales, pas de réseaux sociaux pour les moins de 13 ans et pas de compte personnel avant 15 ans. Sur ce point, la présidente de la Commission européenne suggère la mise en place de mini-comptes TikTok, Instagram ou autres pour les 13-15 ans, des comptes installés et surveillés par les parents avec fonctionnalité restreinte et durée d'utilisation limitée. Autre mesure pour les 15-18 ans, là c'est assez nouveau, obligation pour les plateformes d'adopter une conception sécurisée. À voir dans la pratique ce que ça veut dire, ça peut être par exemple le contrôle des algorithmes de recommandation. Voilà pour les restrictions, mais il y aura aussi des contraintes pour les opérateurs sous la forme d'amendes qui pourraient atteindre 6% de leur chiffre d'affaires mondial en cas d'infraction. Objectif, lutter contre l'addiction aux écrans, le harcèlement, le manque de sommeil, les troubles du comportement alimentaire ou encore les sollicitations à caractère sexuel. Ursula von der Leyen rappelle que les jeunes européens passent entre 4 et 6 heures par jour devant un écran.
0: Marie Boéda, le projet de loi sera détaillé demain à Strasbourg. Il faut ensuite l'accord des eurodéputés et des 27 pays de l'Union européenne. 13h18, vous écoutez le 13h de nos régions. Les déserts médicaux, on vous en parle régulièrement hein, sur Ici. Et on vous parle surtout des solutions pour lutter contre l'absence de médecins en milieu rural. Ce midi avec nous, un de ceux qui ont imaginé une solution concrète qui fonctionne. Bonjour Martial Jardel.
14: Bonjour.
0: Vous êtes cofondateur de Médecins Solidaires. Pour celles et ceux qui nous écoutent et qui découvrent le concept, et oui, il y en a encore, pouvez-vous nous expliquer en deux mots en quoi consiste cette association?
14: Médecins Solidaires, c'est un collectif, c'est une association à but non lucratif et c'est un collectif de médecins généralistes qui se relaient de manière hebdomadaire dans des centres de santé qu'on installe dans des territoires isolés, enclavés, qui ont perdu leur accès aux soins. Et donc au lieu de demander beaucoup à peu de médecins, on demande peu mais à beaucoup de médecins.
0: Et c'est une formule qui existe depuis 2022, c'est
14: depuis ça 2022, octobre 2022, notre premier centre de santé expérimental en Creuse.
0: Il y en a maintenant 15 centres de santé avec des médecins tournants, c'est comme ça qu'on peut les appeler.
4: On peut les appeler comme ça.
0: Une formule à succès. Vous en êtes à combien de consultations, Marcel Jardel ?
14: Alors, on passe justement ce mois-ci le cap des 150 000 consultations réalisées dans nos centres de santé et le cap aussi des 25 000 patients suivis dans nos centres de santé, puisque les centres de santé sont médecins traitants des patients en tant que structure, leur permettant ainsi de réintégrer le parcours de soins.
0: Et quel est le profil des médecins qui viennent prêter main forte ?
14: Alors, on a 35% de jeunes remplaçants qui sont pas encore installés, qui se questionnent, qui en profitent pour découvrir les territoires. On a 30% de médecins installés qui, malgré leur installation, ont envie aussi de contribuer par un exercice un peu différent. Et puis, on a 35% de médecins retraités qui ont fini leur activité, mais qui ont envie de continuer, de maintenir leurs compétences à jour. Et ces retraités-là font 60% de nos semaines. Donc, ils jouent un rôle d'amortisseur énorme dans la crise.
0: Énorme participation des retraités. Sur place, ils sont logés. Comment ça se passe quand ils arrivent ?
14: Oui, on prend en charge leurs frais de transport. On leur met à disposition un logement, un gîte qu'on va sélectionner avec de la méticulosité pour qu'ils soient bien reçus, que ça puisse découvrir le territoire sous son plus beau jour. Et puis après, c'est du lundi au samedi midi avec des médecins qui sont accueillis par les coordinatrices de nos centres de santé, qui sont des salariés permanentes et fixes, qui vont faire le lien justement entre les patients et ces médecins tournants.
0: Votre message, c'est une semaine par an, hein, c'est ça que vous demandez pour les médecins. C'est pas grand-chose et ça peut aider beaucoup. Vous faites aussi un appel aux médecins ?
14: Alors au début, notre message, c'était une semaine par an. Puis on s'est rendu compte qu'il y avait des médecins qui faisaient plusieurs semaines par an. Et donc, on veut surtout pas les limiter. Donc, c'est au moins une semaine par an. Sinon, c'est zéro. Mais du coup, il y a même des médecins qui font 10 semaines par an, une semaine par mois, qui font une petite pause de temps en temps. Et c'est vraiment cette idée d'une pratique flexible dans laquelle on va pas mettre de contraintes. Nous, notre conviction, c'est que l'absence de contraintes génère l'engagement tant qu'on respecte le praticien en tant que personne et en tant que professionnel.
0: Et le suivi des patients, comment ça se passe ? On donne ensuite les dossiers à qui, comment vous assurez ça ?
14: Le suivi des patients, c'est un point clé, évidemment, hein, dans le projet. Donc, le point clé, on arrive à le résoudre grâce aux coordinatrices dont je parlais, qui sont des salariés permanentes et fixes, qui vont connaître les gens, qui vont connaître les situations, grâce au logiciel métier, qui est un logiciel informatique dans lequel l'ensemble des informations sont entrées par les praticiens qui ont tous un accès sécurisé. On essaye d'avoir vraiment quelque chose de facile et fluide. Et finalement, les patients, ils apprécient aussi le regard croisé de plusieurs expertises sur leur dossier. Donc, c'est pas comme le médecin de famille qui est installé pendant 30 ans. C'est clair que c'est différent. Mais aujourd'hui, avec 4 ans de recul, je suis absolument convaincu que c'est pas moins bien, c'est pas mieux, hein. Mais en tout cas, c'est pas de la pratique médicale dégradé. C'est vraiment des gens qui sont bien suivis. Et quand vous avez 4 médecins qui valident votre ordonnance en disant cette ordonnance, elle est bonne, elle est adaptée, en fait, vous êtes assez rassuré en se disant là, mon traitement, il est cool.
0: Martial Jardel, cofondateur de Médecins Solidaires, est avec nous ce midi. La santé, c'est bien évidemment un sujet qui vous préoccupe, qui préoccupe nombre de Françaises et de Français qui nous l'ont dit dans l'isoloir, ici.
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0: À l'approche de l'élection présidentielle, votre radio Ici vous donne la parole. Le principe, vous commencez à le connaître, hein, 50 isoloirs répartis sur tout le territoire, sur les places de village, dans les centres-villes. 5 questions qui vous sont posées, vos craintes, vos désirs, vos préoccupations pour l'avenir. Julie est étudiante à Strasbourg et la santé, c'est un de ses sujets de préoccupation.
15: Quels sont les sujets les plus importants pour vous en ce moment, que ce soit en positif ou en négatif ?
16: Pour moi, les sujets les plus importants en ce moment, c'est vraiment la santé, parce qu'on a quand même pas mal de manques un petit peu partout en France, et ça serait quand même pas mal d'avoir des centres adaptés, avec du matériel adapté pour nos personnels de santé.
15: Quand vous pensez à l'avenir, qu'est-ce qui vous rend optimiste ?
16: Ce qui est bien, c'est que les mentalités commencent à changer, qu'on commence un petit peu à se rendre compte de ce qu'on fait au niveau climatique et autres. Donc forcément, pour l'avenir, c'est forcément meilleur.
15: Parmi les 3 valeurs de la devise nationale, liberté, égalité et fraternité, laquelle est la plus importante pour vous et pourquoi ?
16: Pour moi, c'est vraiment la fraternité, le mot le plus important de notre devise française. Parce que c'est toujours en aidant son prochain et en aidant ses compatriotes qu'on peut aller de l'avant. Et c'est pas en se mettant des bâtons dans les roues qu'on peut avoir un monde meilleur.
0: Voilà, Julie, étudiante à Strasbourg. L'isoloir sera demain au marché de Retel avec Ici Champagne Ardennes, la carte des isoloirs, hein, près de chez vous. Et sur ici.fr, Martial Jardel, cofondateur de Médecins Solidaires. La fraternité, évidemment, ça vous parle. Ce que dit Julie.
14: Bah oui, bien sûr. Je crois que d'ailleurs les Français, ça leur parle massivement, puisque la santé remonte vraiment comme étant une préoccupation principale hein, des Français, ce qui n'était pas le cas avant. C'était une préoccupation importante, mais pas principale. Alors ça dépend les études qu'on regarde, mais vraiment ça me paraît assez évident. Puis nous on le voit bien dans les territoires, les gens quand il y a plus d'accès aux soins, c'est la première chose évidemment qui ressort. Quand il y a plus de santé, j'ai presque envie de dire c'est une rupture du pacte républicain qui est terrible. Il faut imaginer, hein, parce que quand on a un accès aux soins, on se rend pas compte, on se dit oui, bon, il y a peut-être pas assez de médecins. Mais il y a des gens dans ce pays qui n'ont vraiment pas de solution. C'est-à-dire, ils sont malades et ils ne savent pas quoi faire, où aller, à quelle porte frapper. Ça, c'est insupportable. Et donc, cette rupture-là, elle peut pas remonter autrement que comme une préoccupation principale, prioritaire, alarmante. On doit régler ça.
0: Merci beaucoup, Martial Jardel, cofondateur de Médecins Solidaires, d'être passé par les studios d'ICI. Vous êtes invité d'ailleurs en sortant à passer par notre isoloir. Le prochain centre de Médecins Solidaires ouvrira le 16e à La Roque-Timbaud, dans le Lot-et-Garonne. Merci beaucoup.
14: Merci beaucoup.
0: Vous en parlez sur ICI il y a quelques jours, la nouvelle mascotte des sapeurs-pompiers de la caserne de Bassens près de Bordeaux. Et bien ça y est, le petit chaton Somos est arrivé dans sa nouvelle maison, retrouvé par un pompier de Cadillac abandonné dans une poubelle cet été pendant les incendies sur la commune de Somos. Il a été recueilli et baptisé du nom de cette commune. Jade Péchiras est allée lui rendre visite dans sa nouvelle maison, la caserne des pompiers. Et c'est un petit chat bien gâté.
17: Ici, ça n'est plus vraiment le bureau des pompiers, mais bien la maison de Somos, avec une bonne partie de la pièce désormais consacrée aux chatons, un tapis, la litière, la gamelle et surtout une impressionnante collection de jouets. Grégory est sapeur-pompier à la caserne de Bassens.
18: Il s'acclimate à sa nouvelle maison, à sa nouvelle vie. Il n'est pas très sauvage, il vient régulièrement nous voir, il monte sur le bureau, il appuie sur le clavier, il envoie des mails déjà.
17: Et quand Somos sort enfin ses petites moustaches de sa niche molletonnée, on comprend vite comment cette peluche d'à peine plus d'un kilo a conquis le cœur des pompiers. Avec ses grands yeux bleus, son pelage gris perle et ses petites patounes toutes blanches.
18: Ça fait une petite mascotte de la caserne et on sent qu'il y a une effervescence autour. Ça renforce la cohésion. Ici, je pense qu'il aura toute l'attention et tout le bonheur qu'il mérite.
17: Somos, qui après avoir été découvert abandonné dans une poubelle, s'est d'abord refait une santé auprès de l'association Chapitre. Elodie Vilgente, sa présidente, est elle aussi persuadée qu'il sera désormais traité comme il le mérite.
19: Je ne l'aurais pas laissé partir si je n'étais pas convaincue qu'une très grande équipe allait en prendre soin, en sachant aussi que nos pompiers avaient tout autant besoin de lui, vis-à-vis de tout ce qu'ils vivent au quotidien.
17: Elodie, qui profite de la célébrité de Somos pour rappeler qu'une vingtaine d'autres chats recueillis par l'association est tout aussi mignon, cherche actuellement une maison d'accueil.
0: Reportage signé Jade Péchiras, ici Gironde. Je suis sûre que vous avez envie de découvrir le petit faciès du chat Somos. Il est bien sûr sur ici.fr. Si vous ne pouvez pas accueillir de petits chats, mais que vous voulez quand même aider l'association Chapitre, vous pouvez aussi faire un don sur le site de l'association. Un détour par Lens avec du foot et un départ précipité. Arrivé cet été sur le banc lensois, l'entraîneur Dino Topmöller quitte déjà le Racing. Le club a annoncé le départ de son entraîneur hier et parle d'une fin de collaboration, d'un commun accord. C'est la fin du 13h de nos régions. Merci de l'avoir suivi. Je vous souhaite une bonne journée sur l'antenne d'ici. Et moi, je vous dis à demain.
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25: La tournée nationale Septembre Bouge fait étape demain à Saint-Étienne sur la place de l'Hôtel de Ville avec un village sport santé gratuit ouvert à tous. L'objectif, c'est vraiment de permettre à chacun de découvrir de nouvelles disciplines, de participer à des animations avec des séances de yoga, du pilates, du renforcement musculaire, de la gym douce, mais aussi des défis sportifs. Septembre Bouge, hein, c'est demain, place de l'Hôtel de Ville sur Saint-Étienne. Et puis, les journées européennes du patrimoine, vous le savez, c'est ce week-end dans toute la France et tout particulièrement dans la Loire. Direction le Château de Boutéan, un monument dont la construction est remarquable. On vous propose bien sûr la visite commentée du château, des petites pièces que vous n'avez pas l'habitude de découvrir, le parc animalier, puis de découvrir également des attractions et de réaliser peut-être pour vous de belles balades, si la météo le permet, dans le parc du Château de Boutéan. C'est aussi l'occasion de découvrir, si vous ne l'avez pas encore fait, l'exposition photographique qui se déroule en ce moment. Une expo signée Thierry Chevrier.
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1: Les innocents, c'était Color. Salut tout le monde.
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1: Et on est aujourd'hui le 16 septembre. Nous sommes le mercredi. Je suis très heureux de vous accueillir une fois plus en plein cœur de cette semaine, en ce milieu de semaine, dans les salons des après-midi 100% musique. On va tranquillement s'installer et rester à vos côtés une fois plus jusqu'à 17h pour faire le plein de musique, d'infos également. Pour la musique justement, je vous ai calé dans un tout petit instant un petit bijou signé les Rolling Stones, Mick Jagger qui sera là avec Angie. Et puis là, c'est Pierre Demar, dernier titre. Je pense à vous. C'est ce qu'on va écouter sans plus tarder. Je vous souhaite un très très bel après-midi à toutes et tous à l'écoute d'ici Saint-Étienne-Loire.

0: On vous l'a dit, c'est un petit bijou rempli de tendresse. Les Rolling Stones, Mick Jagger, c'était Angie. Et là, on va retrouver Lucille Lermite, qui réalise tous les jours des petits focus hein, sur ces belles initiatives ligériennes ou alti-ligériennes. Lucille qui a décidé de nous emmener au resto aujourd'hui.
1: Le fait d'être étoilé dans un petit village, l'étoile amène du monde, amène du passage et fait aussi qu'on travaille. Et on a aussi cette chance-là, c'est d'être dans un petit village. Et on est aussi un petit peu vecteur de lien social entre les gens. Enfin, c'est un ensemble. Tout le monde vit ensemble. On n'est pas les seuls. Il y a le camping, il y a le village vacances. On a un village qui est sur une activité saisonnière avec beaucoup de résidences secondaires de gens qui sont attachés justement au territoire. Et c'est vrai qu'il y a un lien qui se crée entre toutes ces personnes et qui fait que ça fonctionne.
2: Et d'ailleurs, vous êtes impliqué dans la vie de votre village, puisque tous les mois, par exemple, vous faites le repas de cohésion aux aînés du village. Il y a tous les mois, je crois, une bonne soixantaine de personnes hein, à chaque fois qui se réunissent les chaque dernier vendredi du mois. Et le repas, c'est vous qui le confectionnez.
1: Exactement. Bah, là, vendredi prochain, ils ont poule au pot, par exemple.
2: Poule au pot.
1: Voilà. C'est des choses qui ne se font pas à la maison. Ouais. C'est eux l'occasion de se faire plaisir. Et nous, de leur faire plaisir, surtout. Et c'est vrai que ça permet, du coup, aux personnes des hameaux de la commune, de se retrouver, de passer un bon moment ensemble.
2: Vous êtes très attaché à votre territoire, engagé aussi avec tous les producteurs locaux. Il paraît même que vous emmenez régulièrement vos cuisiniers, toute votre équipe, en visite chez les producteurs.
1: Tout à fait. On ne voit pas les produits de la même manière après.
2: On les cuisine pas pareil.
1: On les cuisine pas pareil. Le soin qui est apporté n'est pas le même non plus, parce que le fait de voir et de comprendre la démarche qu'il peut y avoir derrière une carotte ou le saumon de Chanteuse ou des choses comme ça, ça fait tilt et on se dit « Ah, ouais, ok, il y a du sens quand même. Et c'est important. »
2: Est-ce que justement, il vous est arrivé d'avoir des clients, Clément, qui vous disent « Oh, dis donc, ce produit-là, mais il vient de chez nous. Ah, bah, attendez, je vais aller voir le producteur. »
1: Oui, ça m'est arrivé avec François l'année dernière sur des tomates qu'il nous fournissait.
2: François, on peut appeler
1: le maraîcher qui est installé sur la commune et qui est présent au marché au Puy les samedis matins. Et des gens, je fais « Mais ça vient de chez François qui est installé là. » Et « Ah, bah, j'irai le voir samedi. »
2: Ouais.
1: Voilà, c'est des choses comme ça, ou sur le saumon de Chanteuse, pardon, où on entendait de nom, mais on a eu la chance de pouvoir le goûter, c'est génial, voilà. C'est des petites choses comme ça qui font que...
2: Qui font boule de neige, et c'est ça qui est bien.
1: Et qui crée
2: aussi
1: une dynamique aussi sur le territoire.
2: Et qui crée de la vie sur le territoire. Et dans la commune d'Aléras, qui, je rappelle, est un tout petit village, hein, moins de 200 habitants, vous avez un rôle à jouer dans ce petit village que vous prenez très à cœur.
1: Tout à fait.
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0: Patricia Cass, il me dit que je suis belle. Bel après-midi, merci d'être là à nos côtés, de nous recevoir si vous êtes peut-être encore à la maison. Prenez votre petit gilet parce qu'aujourd'hui, une légère baisse des températures. On va vous en parler, les prévis météo, ce sera d'ici une dizaine de minutes. Et puis, on va vous saluer. Si vous nous écoutez du côté de Savigneux, de Montbrison, on vous le rappelle, début octobre, vont se dérouler là-bas les fêtes de la forme. On y sera une fois plus avec en prime cette année un bien joli cadeau à vous offrir. Retour de la musique dans un court moment. On vous a calé juste avant le retour de l'info. Céline Dion et Gaëtan Roussel.
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0: radio. En attendant ces pages, je vous souhaite un bel après-midi, il est 14h.
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0: Il est 14h, très très bel après-midi, bon retour au boulot pour certains. 14h, c'est le retour de l'info, le flash, et c'est tout de suite.
2: Le procès de Rachida Dati vient de s'ouvrir à Paris. L'ancienne ministre de la Justice, jugée pour corruption avec Carlos Ghosn, l'ex-PDG de Renault-Nissan, elle est soupçonnée d'avoir touché 900 000 euros pour faire du lobbying pour le groupe automobile au Parlement européen quand elle était eurodéputée. La cour d'appel de Versailles confirme l'allègement du contrôle judiciaire de Patrick Bruel. Il est bien autorisé à se rendre à l'étranger. Le chanteur accusé de viol ou de violence sexuelle par une trentaine de femmes, mis en examen dans 4 affaires. Suspendu de son parti et de son groupe à l'Assemblée nationale, Philippe Brun, le député PS de l'Eure, est accusé de violence par une ancienne collaboratrice. Lui dit ne pas savoir ce qui lui est reproché. Il est aussi écarté de la primaire de la gauche organisée par le Parti Socialiste et Place Publique le mois prochain. Emmanuel Macron demande une mobilisation totale de son gouvernement face à la crise du carburant. 10% des stations-service connaissent des difficultés d'approvisionnement et ça n'a pas pu vous échapper. Les prix ont continué à monter ces dernières semaines, ce qui agace de nombreux pêcheurs. Après Fos-sur-Mer, hier, ils bloquent notamment le port de Port-la-Nouvelle dans l'Aude et le port de Sète dans l'Hérault. Après l'échec du projet en France, l'Union européenne propose à son tour d'interdire les réseaux sociaux aux plus jeunes, au moins de 13 ans plus exactement. Et pour ceux entre 13 et 15 ans, mettre en place des mini-comptes avec des fonctions limitées et un temps d'utilisation restreint sous le contrôle étroit de leurs parents.
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0: La météo avec un ciel qui se couvre progressivement dans les prochaines heures, hein, vraiment sur les deux départements, Loire et Haute-Loire, avec une légère brise, peu ou pas quasiment de pluie attendue, sauf peut-être quelques gouttes, hein, mais rien de bien vraiment méchant. Ça s'est rafraîchi un côté météo, on vous l'a dit. 16 degrés, pas plus cet après-midi à Saint-Bonnet-le-Château, 18 au Puy, 19 à Monistrol, 20 degrés pour Saint-Étienne, Montbrison, Bouin, Saint-Galmier, 21 degrés à Feur, Rouen-Charlieu, jusqu'à 23 degrés attendus dans le Pilat, Bourg-Argental.
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0: Under Pressure, vient de s'écouter le duo Les Queen et David Bowie, s'il vous plaît. Allez, merci d'être à nos côtés une fois plus sur ce début d'après-midi. Je suis très heureux de vous accueillir sur les ondes d'ici Saint-Étienne-Loire, dans la Loire, dans la Haute-Loire. On vous rappelle qu'on sera en Haute-Loire. Ça sera à partir de ce week-end avec les fêtes du Roi de l'Oiseau et des émissions en direct à partir de vendredi matin. Voilà, et notamment le jeu de Loire. Vous pourrez jouer avec nous entre 11h et midi, gagner des euros là-bas directement sur place. Il y aura Lucie Lermite, il y aura également en fin de journée Martin Moulier, et je serai avec lui pour vous présenter justement cette nouvelle édition des fêtes du Roi de l'Oiseau. Allez, à suivre dans un instant, c'est Rock Voisine avec Hélène.
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0: Trois tubes de variété française. Je vous ai calé tout ça, on aura également Jennifer. Et puis avec Christiani, vous vous rappelez de cette chanson? Il est libre, Max. Ben voilà, Maxou, on va le retrouver avec Hervé. Allez, ne bougez pas. Et restez à nos côtés cet après-midi. Les après-midi 100% musique reviennent juste après ceci.
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1: Les journées du patrimoine, c'est aussi l'occasion de faire notre devoir de mémoire. Et dans notre région, un lieu est symbolique, c'est le Chambon-sur-Lignon. Au programme de ce week-end notamment, samedi, la visite guidée de l'expo temporaire, le marché de l'art sous l'occupation, avec visite guidée dès 14h30 également le dimanche. Et puis dimanche justement à 11h, visite guidée du lieu de mémoire. Le lieu de mémoire sera également accessible en visite libre à tout le week-end de 10h à 18h. L'entrée est gratuite. Tout le programme sur mémoiredu-chambon.com. Et puis ce week-end, c'est aussi le Grand Prix Bouliste Terre Noire. 64 doublettes de 3e et 4e division viennent s'affronter au stade de Rochetaillé des 8h. Vous pouvez également tenter votre chance. Renseignements à prendre auprès de l'Amicale Laïque de Terre Noire sur le site internet également. Voilà, c'est tout pour ces infos craquantes et croustillantes. On se retrouve dans une petite heure pour d'autres infos, bien sûr, sur votre radio ici Saint-Étienne-Loire.
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0: Les Tears for Fears, Everybody Wants to Rule the World. C'est ce qu'on vient de s'écouter. On va vous faire un petit coucou, hein, si vous êtes à Savigneux, à Roche-la-Molière, par exemple, à Saint-Victor. Hein, c'est sur le 97.1 que vous nous écoutez. Et puis sinon, DAB+, avec un son qualité numérique. 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Hein. 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Ça peut arriver à n'importe quel moment. Le golf, hein, ça se passe du côté de Craintilleux. C'est à deux pas de Vosges. Retour de la musique avec Jacques Higelin dans un instant. Tombé du ciel, je vous ai calé également un des petits bijoux du moment signé Jenny avec Dracula. Et puis on aura le groupe Indochine juste avant 15h et le retour de l'info.
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0: Indochine avec tes yeux noirs. On va saluer les yeux noisettes, les yeux bleus, les yeux verts, enfin tous les yeux qui, surtout les oreilles hein, qui sont à l'écoute d'ici Saint-Étienne-Loire. Il est 15h.
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0: Nous sommes le mercredi, nous sommes le 16 septembre. Il est 15h. On fait un petit point météo dans quelques instants, mais là tout de suite, c'est le retour de l'info.
2: C'est le prix des canicules. Il y a eu 8000 morts de plus qu'en temps normal cet été en France, selon les derniers chiffres de Santé publique France, après les vagues de chaleur à répétition que l'on a subies depuis la fin du mois de mai. L'avocate de trois plaignantes dénonce un mauvais signal. La cour d'appel de Versailles allège le contrôle judiciaire de Patrick Bruel. Le chanteur a le droit de se rendre à l'étranger. Il est, on le rappelle, accusé de viol ou de violence sexuelle par une trentaine de femmes et mis en examen dans 4 affaires distinctes. 5 candidats sur la ligne de départ pour la primaire du Parti Socialiste et de Place Publique. Olivier Faure, Raphaël Glucksmann, Jérôme Guedj, Emmanuel Morel et Ségolène Royal. Le député de l'Eure, Philippe Brun, a lui été écarté, accusé de violence par une ancienne collaboratrice. Des faits susceptibles de relever du pénal selon son parti. Lui dit ignorer ce qui lui est reproché. Un jeune de 18 ans tué par balle hier soir dans le quartier du Mirail à Toulouse, tout près d'un point de deal. Il était connu de la justice pour des faits en lien avec le trafic de stupéfiants alors qu'il était encore mineur. Le parquet de Toulouse a ouvert une enquête pour meurtre en bande organisée. Et puis, gros succès pour la messe du pape Léon XIV. Elle est prévue à Paris le samedi 26 septembre prochain. Et il y a déjà près de 600 000 fidèles inscrits selon l'archevêque de Paris. C'est 80 000 de plus que prévu. Résultat, le périmètre de la messe va être élargi, place de la Concorde et sur les Champs-Élysées.
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0: La météo avec un ciel qui se couvre progressivement dans les prochaines heures, hein, vraiment sur les deux départements, Loire et Haute-Loire, avec une légère brise, peu ou pas quasiment de pluie attendue, sauf peut-être quelques gouttes, hein, mais rien de bien vraiment méchant. Ça s'est rafraîchi hein, côté météo, on vous l'a dit. 16 degrés, pas plus cet après-midi à Saint-Bonnet-le-Château, 18 au Puy, 19 à Monistrol, 20 degrés pour Saint-Étienne, Montbrison, Boin, Saint-Galmier, 21 degrés à Feur, Roanne-Charlieu, jusqu'à 23 degrés attendus dans le Puy-là, Bourg-Argental.
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0: Ah, ça rappelle des souvenirs, ça. Chris de Borg, Eye on Emotion. Allez, trois tubes de variété française. On vous promet ça tous les après-midi, une fois par heure. On est la seule radio à vous jouer dans ces trois tubes bleu, blanc, rouge. Je vous ai calé dans un tout petit instant un souvenir qui nous arrive de Toulouse, les Gold qui seront là. Calicoba. On aura également Julien Clerc. Et puis Vanessa Paradis dans ce trio bleu, blanc, rouge avec les épines du cœur. C'est ce qui vous attend dans les 10 prochaines minutes.
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1: Commencez à préparer votre week-end, les journées européennes du patrimoine. C'est samedi 19, dimanche 20 septembre. Dans la Loire, plusieurs sites départementaux seront accessibles gratuitement. Allez, on vous donne des idées, hein. La bâtie d'Urfé, le prieuré de Pommiers, l'abbaye de Charlieu, ou encore les archives départementales en Haute-Loire, hein. Vous pouvez notamment découvrir exceptionnellement le château de Chavagnac-Lafayette avec des visites libres et des animations. Ça aussi, c'est patrimonial. La fête de la batteuse de Saint-Bonnet-les-Oules, c'est ce dimanche avec au programme notamment la soupe aux choux servie de 8h à 13h et le pain qui sera cuit sur place au four à bois. L'entrée est gratuite et puis dans votre agenda vous pouvez aussi vous renseigner que ce lundi le Chambon-Feugerolles accueille le Dent du Sang, rendez-vous de 16h à 19h, ça se passe à la salle Aragon avec votre pièce d'identité bien sûr et pas besoin de venir à Jean.
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0: l'affaire Louis Trio avec Mobilis in Mobile. Bel après-midi à toutes et tous. N'oubliez pas, les fêtes du roi de l'oiseau, c'est du 16 au 20 septembre. Ça a démarré déjà depuis aujourd'hui. Et puis, sachez qu'on vous donne rendez-vous là-bas, hein, sur place. On y sera à partir de vendredi avec des émissions en direct à partir de 10h le matin, vendredi. Lucille qui sera sur place et puis le jeu de Loire également. Et puis, on reviendra en toute fin d'après-midi avec les bras chargés de cadeaux, puis plein d'invités et plein de surprises. Allez, à suivre dans un court moment. C'est le retour de la musique et c'est Michel Jonas qui sera là.
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0: Bon, j'espère que vous avez pensé à composter votre ticket. Les wagonnets, on monte à bord du petit train de Michel Jonas. On aura également Donna Lévy. C'est le dernier titre des Boulevards déserts, juste avant le retour de l'info, tout à l'heure à 16h.
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0: love you always forever. Petit souvenir des années 80 de Donna Lewis. Bel après-midi à toutes et tous, il est 16h.
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0: Merci de nous avoir choisis pour passer ensemble les prochaines minutes de votre existence, 16h. Allez, 16h, c'est le retour de l'info, le flash, et c'est tout de suite.
2: La décision a été prise à la quasi-unanimité ce matin. Philippe Brun a été suspendu du Parti Socialiste. Le député de l'Eure, accusé par son ancienne collaboratrice de violence, il ne va pas pouvoir participer à la primaire de la gauche le mois prochain. Lui répond découvrir la nouvelle avec stupeur. Le procès de Rachida Dati s'est ouvert il y a un peu plus de 2 heures à Paris. Sans Carlos Ghosn, son co-prévenu est absent. L'ex-ministre de la Justice est jugé pour corruption, soupçonné d'avoir encaissé 900 000 euros pour faire du lobbying en faveur du groupe Renault-Nissan au Parlement européen quand elle était eurodéputée. Le gouvernement n'exclut pas de nouveaux dispositifs face à la flambée des prix du carburant. C'est Maud Bréjon, sa porte-parole, qui l'a évoqué tout à l'heure. Des prix qui mettent en colère de nombreux pêcheurs. Ils ont bloqué plusieurs ports du sud de la France aujourd'hui, à Sète par exemple et à Port-la-Nouvelle dans l'Aude. Les ravages de la canicule. Santé publique France a compté près de 8000 morts de plus qu'en temps normal depuis la fin du mois de mai et le début des vagues de chaleur à répétition que l'on a connues tout l'été. Pas de réseaux sociaux pour les moins de 13 ans, c'est ce que propose l'Union européenne. Et pour les jeunes entre 13 et 15 ans, des mini-comptes avec des fonctions limitées et un temps d'utilisation restreint. Le projet doit encore être validé par les eurodéputés et les 27 pays membres de l'Union européenne. Et puis en football, les premières journées de Ligue Europa, Lyon jouera contre Anderlecht et Rennes contre Sturm Graz. Coup d'envoi des deux matchs à 21h.
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0: Allez, la météo avec un ciel qui reste chargé hein, en soirée pour demain, du soleil dès le petit matin, ça va nous faire plaisir, ça avec quelques nuages encore présents dans le ciel, un soleil qui va briller plus largement d'ailleurs en seconde partie de journée, ça s'est rafraîchi hein. Côté météo, demain après-midi on attend 17 degrés à Saint-Bonnet-le-Château, 19 du côté du Puy et Monistrol, 20 degrés pour la métropole stéphanoise, un petit 21 à Saint-Galmier, Boin-sur-Lignon, 22 à Montbrison, à Feur, à Roanne, Charlieu, Saint-Chamond, 22 degrés également dans le Pila à Bourg-Argental.
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0: DJ, c'était Soprano, dernier titre de Soprano. Alors, il n'est pas DJ, il est linguiste. Et il vient nous rejoindre tous les jours, hein, sur le coup des 16h10. On va l'accueillir sans plus tarder avec un énorme plaisir. C'est Olivier Glin.
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0: C'est l'heure de la petite leçon de Gaga avec Olivier. On va l'accueillir tout de suite. Salut Olivier. Alors, qu'est-ce que vous nous avez mijoté aujourd'hui?
3: Bonjour. Mijoter, eh bien, justement, ça tombe pile. Aujourd'hui, on va parler du gando. Méblette, aujourd'hui on va parler d'une véritable légende de la vie quotidienne de la région stéphanoise, le gando. Je ne parle pas du gandou, non, les gandous ce sont les éboueurs. Je parle bien du gando, le récipient, à l'origine en métal ou en faïence, dans lequel on met ce qui va nous servir de repas de midi. Bon, aujourd'hui il est souvent en plastique aussi, hein, le gando. Je t'invite à manger au resto du terme de midi. Non, c'est bon, j'ai mon gando. Par synecdoque, le gando désigne aussi ce que l'on a placé dans ce petit récipient, ce que l'on a à manger. La synecdoque, c'est un procédé par lequel on mentionne par exemple le contenant pour désigner le contenu. Le gando désigne alors par exemple la fin du plat de pâtes de la veille et la tomate qui va avec. En gaga, nous avons aussi une expression très imagée, hein, avoir reçu ou avoir pris un coup sur le gando, ce qui veut dire être un peu fou. Non mais le nanar, tu parles d'un, toujours à déparler, il a pris un coup sur le gando, il n'y a plus rien à faire pour lui. Ou cet exemple plus imagé tiré d'Ico Gaga, t'as ramassé un coup de maluche sur le gando. Quoi ? La maluche, c'était le battoir des laveuses. Et avoir reçu un coup de maluche, ça peut vouloir dire être assommé ou être un peu fou latra, si vous préférez. Bref, revenons-en à notre gando, avec deux exemples des réécritures en gaga des fables de La Fontaine par Jean-Luc Épal. Dans Le Lièvre et la Tortue, on peut lire, après la proposition de compétition de la tortue, « Ça va bien ton gando, toi ? Tu déplafonnes pas rien qui rebique ce faramelin de lièvre. » Et dans Les bestioles à qui j'ai du bocon, c'est-à-dire les animaux malades de la peste, rappelez-vous, le bocon, on l'a vu il n'y a pas si longtemps, hein, on peut lire « T'as ramassé un coup de maluche sur le gando ou quoi ? T'as pichonné deux ou trois blés, et alors, c'était rien que des badabeux et des pagnots. En te les appelant dans le dufis, tu les as remontés en première division. » Le dufis, c'est le ventre, puisque c'est la direction dans laquelle la main va lorsqu'on fait le signe de la croix au moment où l'on dit dufis. Voyez l'expressivité du gaga un peu ?
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0: un captain un peu spécial, le captain de son cœur, Captain of the Earth. C'était les Doubles, un titre des années 80 sorti, hein, 86-87. Pour la petite info, allez, je vous souhaite un bel après-midi à toutes et à tous. Merci d'être à nos côtés. C'est peut-être l'heure de la première pause café de l'après-midi, hein, si vous êtes au bureau par exemple. Allez, prenez le temps, trois tubes de variété française arrivent comme chaque heure, enchaînés, sans pub, sans blabla. José Calé et Eddie Mitchell. On aura également la petite bombe de l'été signée Manon Lisa avec le petit pêcheur. Et puis David Hallyday serait également avec nous. C'est peut-être la plus belle chanson de David Hallyday. C'est pour ça qu'on vous l'a calé et qu'on vous la joue dans quelques minutes. Tu ne m'as pas laissé le temps. Allez, à tout de suite.
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1: La tournée nationale Septembre Bouge fait étape demain à Saint-Étienne sur la place de l'Hôtel de Ville avec un village sport santé gratuit ouvert à tous. L'objectif, c'est vraiment de permettre à chacun de découvrir de nouvelles disciplines, de participer à des animations avec des séances de yoga, du pilates, du renforcement musculaire, de la gym douce, mais aussi des défis sportifs. Septembre Bouge, hein, c'est demain, place de l'Hôtel de Ville sur Saint-Étienne. Et puis, les journées européennes du patrimoine, vous le savez, c'est ce week-end dans toute la France et tout particulièrement dans la Loire. Direction le château de Boutéan, un monument dont la construction est remarquable. On vous propose bien sûr la visite commentée du château, des petites pièces que vous n'avez pas l'habitude de découvrir, le parc animalier, puis de découvrir également des attractions et de réaliser peut-être pour vous de belles balades, si la météo le permet, dans le parc du château de Boutéan. C'est aussi l'occasion de découvrir, si vous ne l'avez pas encore fait, l'exposition photographique qui se déroule en ce moment. Une expo signée Thierry Chevrier.
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0: suiveurs du MCT, Alex Warren, tous les matins entre 6h et 9h, des invités au micro d'ici Saint-Étienne-Loire dans la matinale. Mr. Charles Napoli vous a parlé, figurez-vous, ce matin de cette édition des fêtes du roi de l'oiseau qui ont démarré aujourd'hui.
1: Bonjour Chantal.
2: Bonjour Charles, ça va?
1: Mais ça va bien et vous?
2: Très bien.
1: Pas
2: très
1: trop stressé, ça va?
2: Un petit peu, l'ouverture aujourd'hui.
1: C'est du bon stress. Pourquoi on a choisi le Nouveau Monde cette année et partir en voyage sur les traces de Jacques Cartier?
2: Voilà, Jacques Cartier avait été mandaté par François Ier pour aller découvrir ce Nouveau Monde. Et du coup, cette année, le roi de l'oiseau va renouveler ce petit voyage à travers l'Atlantique.
1: Alors, pour illustrer tout ça, il y aura plus de 250 spectacles et animations accessibles gratuitement. Oui. Qu'est-ce qu'on va découvrir dans les rues du Puy, notamment une reconstitution partielle de l'un des navires de Jacques Cartier, hein?
2: C'est ça. Donc, les campements qui sont au nombre d'une trentaine de campements, ouais, donc vont faire une petite animation dans chaque camp qui relate un petit peu les aventures de ce Jacques Cartier, justement. Mmh. Donc voilà, il y a un campement qui nous a fait un très beau bateau, ouais, sur la place du Breuil. C'est magnifique, il faut aller voir.
1: Il y a des gens de la Haute-Loire qui sont partis à la découverte du Nouveau Monde
2: Il y en a quelques-uns quand même. Alors, ouais, c'était surtout les repris de justice qui partaient. Alors, on ne leur donnait pas le choix. Vous partez, ou alors on vous coupe la gorge.
1: Ça donne le goût de l'aventure de suite, hein.
2: Voilà, c'est ça. Ouais. Et du coup, alors il y en a quelques-uns qui ont pris leur baluchon et qui sont partis. Découvrir ce Nouveau Monde.
1: Les décors, les costumes, les campements, les bateaux. Combien de mois de préparation ça représente une édition qui est aussi ambitieuse?
2: On commence à partir du mois de février dès qu'on a le thème. Voilà, le campement tout de suite se met à l'œuvre pour créer, pour illustrer et pour faire des recherches historiques.
1: Merci beaucoup Chantal. Je rappelle que vous êtes donc vice-présidente des fêtes du Roi de l'Oiseau. Ça commence aujourd'hui les fêtes, c'est jusqu'à dimanche dans tout le centre historique du Puy. Et on y sera en direct pour vous faire vivre l'événement de l'intérieur tout ce week-end.
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0: La fille qui m'accompagne, c'était Francis Cabrel. On va se quitter avec Francis aujourd'hui.
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0: Et dans un instant, c'est le garçon qui m'accompagne. Il y a le garçon qui m'accompagne, il s'appelle Mickaël. Mickaël Dussurgé, vous allez le retrouver jusqu'à 19h. Je vous souhaite une belle fin d'après-midi, un bon début de soirée. Je vous souhaite plein de bonnes choses. Et puis, je vous retrouve demain, même heure, même endroit. Salut tout le monde.
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0: C'est toujours aussi bien ça, un super tromp sur ici Saint-Étienne-Loire de Logical Song. On démarre le 17-19 dans quelques minutes avec des initiations au golf à gagner et puis on vous emmènera dans les monts de la Madeleine pour fêter les 15 ans d'un événement exceptionnel. Ça se passera ce week-end.
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0: Merci de passer votre après-midi avec nous, il est exactement 17h sur ICI. Et à 17h, on fait un point sur l'info locale avec Tiffany Antkoviak. Bonsoir Tiffany.
2: Bonsoir.
0: Elle renonce à se chauffer ou à se rendre au travail parce que ça coûte trop cher.
2: Le Secours Populaire de la Loire accueille de plus en plus de personnes confrontées à la précarité énergétique et la précarité mobilité. L'association fait un focus sur ces situations pour la première fois dans son baromètre annuel. Caroline Staber est la secrétaire générale du Secours Populaire dans la Loire.
3: Quand on voit les personnes qui ne peuvent pas payer leurs factures d'énergie, quand on voit les personnes qui disent ben moi non j'ai trop je peux plus aller travailler parce que je peux pas payer l'essence pour aller travailler et faire 25 km aller-retour, il y a des conséquences très globales en fait sur la personne. C'est pas seulement on ne peut pas payer une facture d'énergie, c'est aussi on ne peut pas se soigner de la même façon, on ne peut pas prendre de douche tous les jours aussi parce que ça coûte trop cher, donc ou alors on prend des douches d'eau froide. C'est vraiment renoncer à certains droit presque, hein, parce que le droit de s'habiller hein, et le droit de se chauffer, le droit, voilà. Donc il y a vraiment des conséquences très importantes sur le vécu des personnes.
2: Et comme sur la campagne précédente, le Secours Populaire de la Loire compte environ 18 500 bénéficiaires. 5 employés du centre de tri des déchets ménagers à Firminy ont été incommodés par des fumées ce matin. Après un départ de feu sur une machine, 2 personnes ont été transportées à l'hôpital à Plou. Après plusieurs mois de travaux, l'aire d'autoroute du Haut-Forêt-Sud a été inaugurée aujourd'hui. Elle se trouve sur la 89 à hauteur des salles. En plus des jeux pour enfants et des nouvelles terrasses, l'aire compte désormais 41 bornes de recharge pour les véhicules électriques, dont 3 pour les poids lourds et 2 pour des véhicules avec remorque.
0: Des travaux, il y en a aussi au stade Geoffroy Guichard en ce moment.
2: Mais la pelouse est en chantier, pas le choix. Hein, après le trou qui s'est formé pendant le match contre Montpellier le 5 septembre, alors que la pelouse avait été entièrement refaite pendant l'été. Mais le système de drainage est défectueux. Il faut donc tout reprendre. Le calendrier de la Saint-Etienne laisse heureusement du temps puisque les Verts jouent à Metz samedi et ensuite c'est le début de la trêve internationale. Le prochain match dans le Chaudron n'est prévu que le 10 octobre contre Rodez. Et pendant la trêve internationale, plusieurs joueurs de la SSE seront en sélection. Ben Hold avec la Nouvelle-Zélande, Aaron Csongvai avec la Hongrie, Tamar Zvetlin est lui convoqué pour la 7e fois en équipe nationale slovène. Et chez les jeunes, Fousseni Sidibé Kaloga est appelé en équipe de France des moins de 17 ans.
0: Alors Saint-Etienne, terre de football, mais bien d'autres sports seront à l'honneur demain.
2: Avec des démonstrations et la possibilité de tester certains sports comme le hockey demain toute la journée sur la place de l'Hôtel de Ville. C'est dans le cadre de l'opération nationale Septembre Bouge. Le gouvernement souhaite promouvoir la pratique du sport en cette rentrée et en faire un rendez-vous annuel sur le modèle du mois sans tabac en novembre. Le délégué ministériel chargé du sport santé, Vincent Roger, sera notre invité demain matin sur ICI Saint-Étienne-Loire à 7h45 pour parler de ce nouveau rendez-vous. Il est 17h03. Les prévisions météo, Mickaël, pour ces prochaines heures.
0: Eh bien, normalement, c'est une journée assez ensoleillée hein, qui nous attend demain. Quelques petits nuages vont essayer de se frayer un petit chemin dans notre ciel, mais l'impression de beau temps va persister. Un mercure stationnaire par rapport à aujourd'hui, de 22 à 24 degrés en pleine et de 17 à 19 degrés sur le relief. Il fera 17 à Saugues, 20 au Puy-en-Velay et à Rotornac, 21 à Saint-Étienne, 22 à Montbrison, Saint-André-le-Puy-Erouanne et un maximum de 24 degrés à Lorette, Châteauneuf et Saint-Chamond. Pour le trafic, on avait un petit peu de monde tout à l'heure sur la 72. On a encore un petit peu de monde sur la 72. Il y a eu un accident il y a quelques minutes sur la 72 quand vous revenez de la terrasse en direction de Saint-Chamond. On est pare-choc contre pare-choc sur la RN88 quand vous arrivez de Saint-Chamond pour prendre la direction de Firminy. Et puis là aussi, pare-choc contre pare-choc à la sortie du tunnel de rond-point en direction de la Ricamari. On a toujours aussi un petit peu de monde dans le secteur de la Fouillouse. Bon courage si vous êtes dans les bouchons. Bonne route avec ICI Saint-Étienne-Loire. On se retrouve tout à l'heure à 18h, Tiffany ?
2: Oui, je serai là tout à l'heure.
0: Allez, à tout à l'heure.
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0: Merci de passer cette fin d'après-midi avec nous sur ici Saint-Étienne-Loire, avec dans un instant une petite halte dans les monts de la Madeleine. On aura l'occasion de vous en reparler d'ici là. Le temps de s'écouter tout de suite Mylène Farmer, Désenchantée sur ici Saint-Étienne-Loire.

0: extrait de son troisième album. Hein, c'était Mylène Farmer avec Désenchanté. L'album, c'était l'autre. Il était sorti le 8 avril 1991 et avait été certifié disque d'or.
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0: Bonjour tout le monde. J'espère que vous allez bien aujourd'hui. Nous sommes ensemble jusqu'à 19h dans toute la Loire et la Haute-Loire avec dans un instant ma bonne adresse du jour qui se trouve en Auvergne, une fois n'est pas coutume, et plus particulièrement à Niserolles pour la 15e édition des Rendez-vous des Monts de la Madeleine. Un événement exceptionnel qui aura lieu ce dimanche et nous serons avec Ludivine Damien Fargeau, chargée de mission valorisation des patrimoines et membre du syndicat mixte des Monts de la Madeleine pour nous donner un petit aperçu de ce qui vous attend dimanche. La suite en musique avec tout de suite Le Prochain Rêve. C'est une belle collaboration, une très très belle rencontre avec Grand Corps Malade et la jeune chanteuse Stilto sur Ici Saint-Étienne-Loire. Merci d'être là et très bonne fin d'après-midi avec nous.
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0: extrait du 9e album studio de Grand Corps Malade qui sortira après-demain. C'était Grand Corps Malade et Stilto, le prochain rêve sur ICI.
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0: Et chaque jour à cette heure-ci, on vous donne la bonne adresse du jour, un endroit qu'il ne faut absolument pas manquer. Il faut être absolument à cet endroit. Ma bonne adresse aujourd'hui se trouve à Niserolles, dans l'Allier, à une petite trentaine de kilomètres de Saint-Just-en-Chevalet dans le Roannais, car il y a ce dimanche la 15e édition des rendez-vous des Monts de la Madeleine, avec un marché du terroir et d'activités, des animations gratuites parcourant le paysage du massif et sa valorisation agricole par l'élevage, par le pastoralisme, avec l'exemple de la Mongolie, pays qui est mis à l'honneur cette année. Et pour en parler avec nous aujourd'hui, nous sommes avec Ludivine Damien Fargeau, chargée de mission valorisation des patrimoines et membre du syndicat des Monts de la Madeleine. Bonsoir Ludivine.
3: Bonsoir Mickaël.
0: Alors les Monts de la Madeleine sont au cœur de la plus grande prairie d'Europe. C'est quelque chose de fabuleux pour notre région. Quelles sont les particularités de ce lieu qui en font ce titre honorifique ?
3: Et oui, c'est assez surprenant, mais effectivement, le massif des Monts de la Madeleine est caractérisé finalement par une forte diversité de milieux. Des milieux, en fait, où on retrouve des ressources fourragères naturelles, donc pour le pâturage, puisque c'est vraiment ça qui est lié au pastoralisme. Donc finalement, on va avoir des landes semi-tales, des zones humides, des vallées encaissées, des bocages, des prairies, où l'ensemble des animaux d'élevage vont pouvoir pâturer.
0: Comme par exemple en Mongolie. Pourquoi avoir choisi ce pays pour cette 15e édition, Ludivine ?
3: En fait, 2026 a été proclamée année du pastoralisme par les Nations Unies. Et ce thème avait été proposé par la Mongolie et porté vraiment par la Mongolie pour venir en soutien aux bergers, bergères, agriculteurs et agricultrices du monde entier. Donc voilà, ça paraissait normal au syndicat des Monts de la Madeleine de mettre en avant aussi la Mongolie, et d'autant plus qu'en fait le département de l'Allier développe en fait un projet de coopération jeunesse francophonie, donc avec lequel on s'est associé pour mettre en avant ce pays puisqu'il développe depuis plusieurs années des actions avec la Mongolie.
0: Il y a aussi pas mal d'animations pour cet événement. Quelle est l'animation à ne surtout pas manquer ce week-end ?
3: Alors, le type d'animation, je dirais que ce sont les ateliers de transformation de fibres naturelles, puisque effectivement, des éléments qui sont issus du pastoralisme, notamment comme la laine ou encore en fait l'osier ou toute matière végétale qu'on retrouvera à la vannerie du berger ou encore à l'atelier laine pour des démonstrations de filage ou de transformation en feutre.
0: On pourra essayer, nous aussi ?
3: Oui, oui, complètement. Tout le monde est invité, justement, à tester, en fait, le geste. D'une part, l'observer, le tester, toucher aussi les différentes évolutions, en fait, de la matière. Et on aura donc des habitants du massif qui seront là pour pouvoir en parler.
0: Alors, c'est déjà la 15e édition de ces rendez-vous des Monts de la Madeleine. Quel est votre plus beau souvenir des 14 éditions précédentes ? Et quelque chose qui vous a marqué ?
3: Alors, quelque chose qui revient de manière assez fréquente et qui est en fait une belle victoire pour le syndicat mixte des Monts de la Madeleine, c'est en fait la création de projets dans la continuité des événements. Donc, ça peut être soit en fait une édition qui est renouvelée sur plusieurs années, soit en fait une thématique précise qu'on met en avant à ce moment-là et qui reprend vie dans un village, comme la fête de vivant qui a repris vie en fait à travers la course de chèvres, qui était vraiment une tradition chez eux qui s'était oubliée et qui a fait renaître il y a 2 ans, donc la fête du village.
0: Merci beaucoup Ludivine d'être passée nous voir.
3: Eh bien, merci Mickaël pour l'intérêt que vous portez au rendez-vous des Monts de la Madeleine.
0: Avec grand plaisir. La 15e édition des rendez-vous des Monts de la Madeleine, c'est ce dimanche 20 septembre à Niserolles à partir de 10h. Plus d'infos si vous en voulez, c'est sur www.montmadeleine.com. La suite avec Oshi, je partirai. Bon, non, faut pas partir tout de suite quand même, Oshi. Avant cela, voici Lionel Richie sur ICI Saint-Étienne-Loire.

0: sur ici, Saint-Étienne Loire, étoile. Oui, étoile, c'est Oshi en japonais, ça veut dire. J'ai fait en fait un 12e langue du japonais. Si vous n'avez jamais vu l'équipe de votre radio locale ici, Saint-Étienne Loire, costumée lors d'une grande fête de la Renaissance, eh, restez avec nous, j'ai le bon plan pour vous.
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0: Karine Redinger, c'était Laurent Voulzy sur ici Saint-Étienne Noir. Et d'ailleurs, si vous aimez Laurent Voulzy, si comme moi vous adorez Laurent Voulzy, vous faut vous procurer absolument son autobiographie, hein, Caché derrière, comme l'un de ses titres. Laurent Voulzy, Caché derrière, donc dans toutes les bonnes librairies.
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0: Les journées du patrimoine, c'est aussi l'occasion de faire notre devoir de mémoire. Et dans notre région, un village est symbolique, le Chambon-sur-Lignon. Au programme de ce week-end, notamment samedi à 11h, visite guidée de l'exposition temporaire, le marché de l'art sous l'occupation, avec visite guidée à 14h30, également dimanche. Dimanche, justement, à 11h, visite guidée du lieu de mémoire. Le lieu de mémoire sera également accessible en visite libre tout le week-end de 10h à 18h. Et l'entrée est gratuite, tout le programme sur mémoire. duchambon.com. Ce week-end, c'est aussi le Grand Prix Bouliste de Terre-Noire. 64 doublettes de 3e et 4e division viendront s'affronter au stade de Rochetaillé dès 8h. Vous pourrez également tenter votre chance. Renseignez-vous auprès de l'amicale laïque de Terre-Noire, alternoir.assoligue.org. Et puis, si vous préférez l'ambiance renaissance, ce sont les fêtes du Roi de l'Oiseau au Puy-en-Velay qui ont démarré. C'est jusqu'à dimanche. 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
0: Ça doit être sympa de voir Fred Nicolas, de voir Martin Moulier habillé comme au Moyen-Âge. Ça doit être exceptionnel. Dans quelques minutes, on fait le plein d'actu musicale avec Émilie Mazoyer qui nous révélera entre autres le grand retour sur scène d'une artiste belge. Et vous entendrez même un extrait de son nouvel album.

0: la musique qui sent bon la fin des années 70, c'était Electric Light Orchestra, Last Train to London, sur Ici Saint-Étienne Loire.
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0: Elle connaît absolument tous les artistes par cœur. Son répertoire ferait rougir les plus grands attachés de presse du monde entier. C'est Émilie Mazoyer que l'on retrouve maintenant avec des nouvelles, entre autres, de Grand Corps Malade, de Lionel Richie et d'une chanteuse belge qui revient enfin sur scène. Salut Émilie.
3: Salut tout le monde. Émilie au rapport pour votre dose quotidienne d'actualité musicale. Attention, attention, alerte, souvenir d'enfance, Casimir a 52 ans.
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3: Alors qu'on apprenait avec tristesse la semaine dernière la mort d'Yves Brunier, le monsieur qui se cachait dans le costume, on réalise que Casimir, lui, est éternel. Sa première apparition remonte à 52 ans, donc le lundi 16 septembre 1974 à 19h sur la troisième chaîne couleur de l'ORTF dans l'émission L'île aux enfants. Instinct, le nouvel album d'Angèle, dans tout pile un mois, il sortira.

0: Une seule vie est l'un des succès de cette rentrée et à peine annoncée, la tournée 2027 d'Angèle est déjà quasi complète en France et en Belgique. Des dates supplémentaires ont donc été ajoutées à Paris, Nantes et Lyon. Ne tardez pas trop quand même pour réserver. Grand Corps Malade a gagné sa bataille judiciaire contre l'affreux Gargamel. Le journaliste Fabien Lecoeuvre. Oui, vous savez, celui qui dit qu'il faut être belle pour chanter.
1: Les auteurs, compositeurs, chanteurs ne sont pas forcément des imposteurs. Tu sais, monsieur, parfois il faut se taire. Moi, je me vois aussi sur un poster. Il faut des gens beaux.
0: Fabien Lecoeuvre avait déclaré à la radio que la chanteuse Oshi était trop moche pour être sur un poster et qu'elle ferait mieux de donner ses chansons à des filles sublimes. Grand Corps Malade avait samplé la voix du dit Lecoeuvre pour s'en moquer et dénoncer dans sa chanson « Des gens beaux ». Et Lecoeuvre, après avoir tenté de toucher des droits d'auteur là-dessus, avait fini par faire interdire la chanson. Youpi, ce cirque est fini. La cour de cassation a donné raison à Grand Corps Malade. La chanson, on peut vous la passer. Et c'est qui le moche maintenant? On a eu peur début septembre quand on a appris que Lionel Richie avait fait un malaise en sortant de scène à Saint-Louis dans le Missouri. Malaise suffisamment sérieux pour nécessiter une hospitalisation. L'équipe de sa tournée rassure les fans. Lionel Richie va mieux, mais comme il l'explique lui-même, à 77 ans, quand tu sens que t'as un vertige, mieux vaut poser tes fesses. Bien dit Lionel.
2: 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Et tout de suite, le nouveau Benabar sur ici.
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0: toutes les mamans, c'était Morane sur ICI Saint-Étienne-Loire. Un petit tour à Saint-Saint, parce que je sais que là-haut on dit Saint-Saint, c'est Saint-Symphorien sur Coise avec Dominique. Bonsoir Dominique. Ah, on dit Saint-Saint, c'est ça hein?
1: Oui, tout à fait, dans le vrai, c'est bon.
0: Alors Dominique, vous avez déjà joué au golf?
1: Alors j'ai fait un tout petit peu, une ou deux fois des initiations, mais non, je ne pratique pas régulièrement le golf, mais j'ai envie de réessayer.
0: Ah bah très bien, vous avez fait ça où?
1: Je sais plus, c'était offert par un fournisseur à l'époque, donc ça devait être dans le sud de la France.
0: D'accord. Ben là, oui. Vous n'allez pas y aller très très loin si jamais vous répondez bien à cette question. Ça sera au golf de Forêt-Craintilleux. Alors, au golf, qu'appelle-t-on le green? Alors, si vous avez déjà joué, ça doit être très très simple. Hein. La zone d'herbe très rase autour du trou ou la zone de départ du trou? Et vous me répondez?
1: Réponse 1, la zone rase auprès du trou.
0: Et bien, on va voir. Vous avez le swing quand même dans la peau, Dominique? Vous savez lancer une balle de golf avec un club?
1: Allez, oui, on va essayer.
0: On y va? Allez, on y va. On essaye. C'est parti. Alors, oh, elle va haut. Elle va très loin, cette balle. Et c'est bon, c'est gagné.
1: Super.
0: Elle est tombée pile poil. Elle n'a même pas touché un arbre. Elle n'est même pas allée dans le bunker. Et elle est directement dans le trou. Et bien voilà, vous allez pouvoir réessayer au golf grâce à ICI Saint-Étienne-Loire Initiation pour deux personnes. Vous pourrez y aller avec la personne de votre choix. Vous savez déjà avec qui vous allez y aller?
1: Soit ma compagne ou soit un copain, on verra selon les envies.
0: En général, il y a toujours du monde qui est prêt à venir vous accompagner.
1: Tout à fait.
0: Voilà, rendez-vous au golf de Forêt-Craintilleux pour deux personnes avec un coach. Il y aura tout ce qu'il faut.
1: Okay.
0: Et puis n'hésitez pas à nous dire ce que vous en avez pensé.
1: Ok.
0: À bientôt, avec Dominique.
1: Merci, à bientôt.
0: À bientôt. 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Voici les poèmes de Michel avec Terry Moïse sur ICI Saint-Étienne-Loire.

0: Petit tour en 1996 avec Thierry Moïse, les poèmes de Michel sur ICI Saint-Étienne-Noir. Restez avec nous, 18h, ça sera le retour de l'info avec Tiffany Antkoviak. Et puis pour la musique, je vous ai préparé Alphaville sur ICI Saint-Étienne-Noir. Bon début de soirée avec nous.
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0: Marc Lavoine et Patrick Fiori occupés. Patrick Fiori qui va être très très occupé hein, d'ailleurs dans les prochaines semaines, puisqu'il est le parrain du Téléthon les 4 et 5 décembre, n'oubliez pas hein, le 36-37 pour le Téléthon.
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0: Et merci de passer votre fin de journée avec nous sur ICI Saint-Étienne-Loire, il est 18h. Et à 18h, on retrouve l'information locale avec Tiffany Ankoviak. Bonsoir Tiffany.
2: Bonsoir.
0: C'est une décision plus politique que sportive. Andrézieux-Boutéon ne souhaite plus faire partie du SCAB.
2: Le club de basket, hein, né du rapprochement entre le Saint-Chamond Basket Vallée du Gier et l'Andrézieux-Loire Sud Basket, il y a un peu plus de 2 ans, en avril 2024. C'est la mairie d'Andrézieux qui annonce donc cette séparation, hein, Louise Thoman.
3: Il y a une semaine de la reprise du championnat d'élite 2, le timing interroge, hein, alors que le SCAB présentait la semaine dernière encore son tout nouveau maillot. Voilà que l'Union Sacrée, en tout cas comme c'était présenté en 2024, s'effondre. La ville d'Andrézieux quitte le navire. François Driol, le maire, écrit que le projet du SCAB s'est trop éloigné de ses objectifs initiaux. Trop centré autour de Saint-Chamond, trop dans l'orbite de Saint-Étienne Métropole, en tout cas pas assez tourné vers les Andrésiens. En 2024, la BLS, le club d'Andrézieux, avait annoncé renoncer à son objectif de monter en Pro B pour laisser la place à Saint-Chamond, un sacrifice sportif, mais en échange du projet d'un centre de formation à Andrézieux pour alimenter ensuite l'équipe de Saint-Chamond. Projet peut-être mis de côté au profit de la SCAB Vallée, dont la première pierre a été posée ce mois de juillet. Projet pharaonique de campus autour de l'aréna de Saint-Chamond. Le psychodrame de l'été dont on avait parlé sur ICI Saint-Étienne-Loire autour du nom du SCAB remplacé par Saint-Étienne dans le calendrier de championnat d'élite 2 n'est qu'une illustration anecdotique, écrit François Driol, des reproches qu'il formule dans son communiqué. Alors maintenant, que vont devenir les deux clubs? Quelle part représenter Andrézieux dans les finances du SCAB? Le SCAB va-t-il devoir rechanger de nom? Va-t-on devoir à nouveau l'appeler le SCBVG? Pas de réponse. On attend encore la réaction du club de Saint-Chamond.
2: Et on tiendra évidemment informé hein, de l'évolution de cette information. Le SCAB, donc, hein, qui ne devrait plus s'appeler ainsi, puisqu'Andrézieux-Boutéon se retire du projet. À Firminy, 2 employés du centre de tri des déchets ménagers ont été transportés à l'hôpital à Plou ce matin. Ils ont inhalé des fumées après un départ de feu sur une machine du centre. L'incendie était maîtrisé à l'arrivée des pompiers.
0: C'est une forme de précarité qui gagne du terrain, la précarité énergétique.
2: Difficulté à régler ses factures de gaz ou d'électricité, difficulté à payer le plein d'essence pour son véhicule. Le Secours Populaire estime que c'est une réalité pour de plus en plus de Français dans son baromètre annuel. Dans la Loire, l'association entend ses bénéficiaires expliquer plus souvent qu'ils ne peuvent plus aller travailler parce qu'aller au travail leur coûte trop cher en raison des prix des carburants. Le Secours Populaire compte 18 500 bénéficiaires dans le département. Un appel à la grève au collège du Puy-de-la-Loire à Saint-Étienne pour la journée de demain. Les personnels dénoncent la mutation de la documentaliste dans un établissement de Firminy. Une mutation forcée, brutale et indécente selon les syndicats CGT et Sud Éducation, puisque la documentaliste, une personne en situation de handicap, a été prévenue le jour de la rentrée alors qu'elle avait fait sa pré-rentrée au Puy-de-la-Loire. Un rassemblement est prévu à 10h demain devant le collège stéphanois.
0: L'AS Saint-Étienne aura une pelouse toute neuve après la trêve internationale.
2: On pouvait s'y attendre après le trou qui s'est formé en plein match dans le chaudron le 5 septembre. C'était face à Montpellier. La pelouse avait pourtant été entièrement refaite pendant l'été, mais il y a des anomalies. Il faut donc tout reprendre. Et comme les Verts jouent à l'extérieur samedi à Metz, le chantier a déjà commencé, Mathilde Montagnon.
4: C'est le système de drainage qui est pointé du doigt par l'entreprise Natural Grass. Elle a lancé un diagnostic global et identifié un dysfonctionnement qui peut provoquer, à certains endroits, un déplacement d'eau et de sable sous la pelouse, ce qui peut donc créer des trous d'un côté et des bosses de l'autre. La pelouse a été entièrement refaite cet été pour 2 300 000 euros, avec un système novateur de sub-irrigation, une nappe phréatique artificielle qui monte et qui descend en fonction des besoins. Mais ça, c'est quand ça marche. Une technologie testée jusqu'à présent uniquement au stade Jean-Bouin à Paris. Natural Grass reprend donc son chantier à ses frais pour que tout soit prêt pour la réception de Rodez le 10 octobre.
2: Ce sera donc après la trêve internationale. Plusieurs joueurs de la SSE sont d'ailleurs convoqués hein, avec leur sélection nationale. Aaron Tsongvai avec la Hongrie, Tamar Svetlin avec la Slovénie et Ben Hold avec la Nouvelle-Zélande. Demain, place de l'Hôtel de Ville à Saint-Étienne. Pas de foot a priori, mais vous pourrez tester le handball, le basket basket, le hockey et la marche nordique. Des animations et des initiations prévues toute la journée à l'occasion de Septembre Bouge. Le gouvernement espère faire de cette nouvelle opération un rendez-vous annuel, un peu comme le mois sans tabac en novembre. Tout ça pour nous inciter tous à bouger plus. On en parlera plus longuement demain matin sur ICI Saint-Étienne-Loire avec le délégué ministériel en charge du sport santé, Vincent Roger, sera avec nous demain matin. La météo, avec une journée un peu plus agréable demain, a priori.
0: Oui, tout à fait. C'est l'animation là, qui va se passer dans le centre-ville de Saint-Étienne. Eh bien, elle va être sous le soleil. Sous le soleil, une journée très ensoleillée demain, avec un petit voile nuageux qui pourrait apparaître dans notre ciel. Mais on aura quand même toujours cette impression de beau temps. Vous avez raison, Tiffany. Des températures qui ne bougeront pas par rapport à aujourd'hui, de 22 à 24 degrés en plaine et de 17 à 19 degrés en montagne. Il fera 18 à Yssingeaux, 20 au Puy-en-Velay et à Saint-Julien-Chapteuil, 21 à Saint-Étienne, 22 à Moron-les-Bains et à Roanne, et un maximum de 24 degrés à Saint-Joseph, Lormes et Saint-Chamond. Un petit tour sur les routes pour vous dire que vos conditions de circulation sont un petit peu compliquées sur la 72 quand vous revenez de la terrasse en direction de Saint-Chamond. On est toujours pare-choc contre pare-choc sur la RN88 quand vous arrivez du tunnel du rond-point en direction du Chambon-Feugerolles. Et puis, on a toujours nos difficultés au niveau du carrefour de Villars dans le centre commercial. On a pas mal de monde actuellement. Bon courage si vous êtes dans les bouchons et bonne route avec ICI Saint-Étienne-Loire. Bonne soirée, Tiffany.
2: Bonne soirée à tous.
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0: Et merci de commencer cette soirée avec nous sur ICI Saint-Étienne-Loire. Soyez prudents si vous êtes sur la route actuellement. Bon courage pour toutes celles et ceux qui sont encore au travail. Et puis pour le reste, c'est Étienne Daou qui arrive sur ICI.

0: comme toi, c'était Étienne Dao sur Ici Saint-Étienne-Loire.
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0: Et je suis très heureux de partager cette fin d'après-midi avec vous, que vous soyez dans la Loire ou en Haute-Loire ou beaucoup plus loin, si vous nous écoutez sur ici.fr. Dans quelques minutes, on vous parlera d'un événement assez original ce samedi dans les rues de Saint-Étienne. Vous allez peut-être croiser des garçons et des serveuses de café ou peut-être même des membres de votre entourage courir avec un plateau à la main. Et là, vous vous demandez, mais qu'est-ce qu'il raconte ? Eh bien, restez avec nous, vous saurez tout dans un instant sur Ici Saint-Étienne-Loire. Le temps d'écouter celle qui est revenue avec une grande série de concerts partout dans le monde. C'est Céline Dion, tout de suite. Bonjour, pardon et merci d'être avec nous sur Ici Saint-Étienne-Loire.
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0: Céline Duron sur ICI Saint-Étienne-Loire. Bonjour, pardon, merci. Alors ce samedi, une course très originale va se dérouler dans le centre-ville de Saint-Étienne. C'est la course des serveuses et des garçons de café. Et pour en parler avec nous, Grégory Descaux, président des cafetiers de l'Union des métiers et des industries de l'hôtellerie de la Loire. Bonsoir Grégory.
1: Bonsoir Mickaël.
0: Alors doit-on s'attendre ce samedi à ramasser les bouts de verre dans les rues de Saint-Étienne ?
1: Ah, c'est une éventualité en effet, parce que même si les professionnels et le grand public vont faire preuve de dextérité, je pense que il va y avoir quelques petits accidents, ce qui va rajouter un petit côté fun à cette course évidemment.
0: Et quelles sont les règles de cette course justement en deux mots ?
1: Eh ben très simple, on vous donne un tablier, un plateau sur lequel il y aura un café avec du café à l'intérieur, donc sa tasse et sa sous-tasse, un croissant, un verre et une bouteille de Badois. Et il faut parcourir les 2 kilomètres en se hâtant le plus rapidement pour arriver le plus vite possible sans rien renverser du plateau. Évidemment, c'est la règle.
0: Si par exemple, il y a des serveuses ou des serveurs qui font le concours et qui font tomber des choses, comment on va le constater ? Il y a des inspecteurs sur le parcours ? Comment ça se passe ?
1: Et oui, il y a des bénévoles, il y a inspecteurs, on pourrait les appeler comme ça, qui vont pouvoir vérifier. Mais surtout, à la fin, on va peser les plateaux, ce qui va nous permettre de voir la quantité de liquide qui a été renversée. Et puis, s'il manque un des items du plateau, à savoir peut-être la tasse qui serait tombée et qui s'est cassée, et ben du coup, c'est des points de pénalité, c'est des minutes ou des secondes de pénalité. Et si jamais il manque trop de choses sur le plateau, c'est une élimination.
0: Alors, c'était une course qui malheureusement s'était arrêtée avant le Covid, donc ça fait quelques années que vous remettez cette course au goût du jour à Saint-Étienne. Quelle est la particularité de cette course cette année ?
1: Alors la grande particularité, c'est qu'on s'adresse aussi au grand public. Par le passé, en tout cas sur Saint-Étienne et dans la Loire, c'était une course qui était réservée aux professionnels et le public était spectateur et venait s'amuser de voir la dextérité des professionnels. Et là, ce qu'on voulait, c'est permettre au grand public de participer et de jouer à vie ma vie de serveuse et de garçon de café.
0: Un petit aperçu sur les rues de Saint-Étienne que vous allez visiter en deux mots ?
1: En gros, on part de Jean Jaurès, on rejoint le quartier des Almazras, on redescend par les Martyrs de Vingré, on retraverse par Dorient l'hôtel de ville et l'arrivée se fait à Jean Jaurès. Donc vraiment l'hypercentre festif et convivial de Saint-Étienne.
0: Eh ben merci beaucoup Grégory Descaux. On sera là fidèle au poste ce samedi pour cette course des serveuses et des garçons de café, course très très originale. Merci.
1: Génial, merci Mickaël.
0: Et cette course, c'est ce samedi 19 septembre, place Jean Jaurès à Saint-Étienne à partir de 14h30. Et si vous voulez vous inscrire, il reste encore quelques places. Vous pouvez le faire soit sur umih42@orange.fr ou alors sur place directement en vous présentant 40 minutes avant la course. La suite en musique avec Sebastas, una canzone. Eros Ramazzotti sur ICI Saint-Étienne-Loire.

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0: de rien, ce disque a été vendu quand même à 900 000 exemplaires en France en 84 et en plus de 3 millions d'exemplaires dans le monde. C'était The Art Company, Susanna sur ICI Saint-Étienne-Loire. Dans quelques minutes, on a plein d'idées sorties pour ce week-end des Journées européennes du patrimoine et on écoutera le dernier Zazie sur ICI Saint-Étienne-Loire.
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1: L'album s'appelle Volatile, il arrive le 2 octobre. C'était Zazie sur Ici Saint-Étienne-Loire.
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1: Commencez à préparer votre week-end. Les journées du patrimoine, les journées européennes du patrimoine arrivent ce week-end. C'est samedi 19 et dimanche 20 septembre dans la Loire. Plusieurs sites départementaux seront accessibles gratuitement. On vous donne des idées pour ce week-end. L'abbatie d'Urfé, par exemple, le prieuré de Pommiers, l'abbaye de Charlieu ou encore les archives départementales. En Haute-Loire, vous allez pouvoir découvrir notamment et exceptionnellement le château de Chavagnac-Lafayette avec visite libre et animation. Ça aussi, c'est patrimonial. La fête de la batteuse de Saint-Bonnet-les-Oules, c'est ce dimanche, avec au programme notamment la soupe aux choux servie de 8h à 13h et le pain sera cuit au four à bois. L'entrée est gratuite. Et puis dans votre agenda, vous pouvez aussi noter que ce lundi, le Chambon-Feugerolles accueille le don du sang. Rendez-vous de 16h à 19h à la salle Aragon avec votre pièce d'identité et surtout, ce qui est bien, c'est qu'il n'y a pas besoin d'être à jeun.
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1: Patrice Gascoigne nous rejoint dans un instant avec ses coulisses télé. Et ce soir, on s'arrêtera notamment sur France 3 avec une très belle émission de Stéphane Bern qui nous dira quel est le monument français préféré du français en 2026. Pour la suite, c'est Michel Polnareff qui nous rejoint dans la maison vide sur Ici.

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1: Il sera le 12 novembre au Zénith de Saint-Étienne. C'était Christophe Mahé sur Ici Saint-Étienne-Loire-la-Lune.
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1: Merci d'être avec nous. Je vous rappelle que chaque soir à 18h36-37, on allume la télé avec Patrice Gascoigne. C'est lui qui prend la télécommande, il s'occupe de tout. Installez-vous tranquillement dans votre canapé. Ce soir, Patrice, on va enfin savoir quel est le monument préféré des Français en 2026. Et pour nous en parler, vous êtes allé voir le monumental Stéphane Bern.
4: Avec un Stéphane Bern qui tient avant toute chose à vous remercier.
5: Cette année encore, vous avez été très nombreux à voter pour choisir le représentant de votre région. Merci à vous pour votre participation. Et voici donc les 14 finalistes.
4: Alors, je ne vais pas vous énumérer ici la liste des 14 finalistes issus de nos régions pour le titre de monument préféré des Français 2026. Mais pour les découvrir et surtout savoir qui va gagner ce prestigieux titre, il suffit de regarder France 3. Ce soir, une nouvelle fois, Stéphane Bern nous guide à la découverte de l'extraordinaire richesse du patrimoine culturel, architectural et historique de notre pays. Pour le dénouement du monument préféré des Français 2026, l'animateur nous accueille au cœur du magnifique château de Chambord. J'ai demandé à Stéphane Bern si au fil des éditions, il était difficile de renouveler des monuments choisis pour représenter leur région. Stéphane Bern.
6: L'émission Le monument préféré des Français revient effectivement chaque année, mais c'est pas très difficile chaque année de renouveler les monuments. On a même que l'embarras du choix. C'est la raison pour laquelle on fait d'abord une première sélection régionale, de telle sorte qu'avec la PQR et puis ici, eh bien les Français se mobilisent pour défendre un premier monument qui va finalement représenter leur région pour le concours final, et on va avoir les résultats ce mercredi.
4: Mais Stéphane Bern, vous est-il arrivé d'être en désaccord avec le vote des téléspectateurs pour choisir leur monument ?
6: Je suis rarement en désaccord avec le choix du public. D'abord parce que ce sont les Français qui se mobilisent dans chaque région et qui votent pour un monument ou pour un autre. Parfois, je suis surpris. J'étais très étonné de voir, il y a 2 ans, le circuit automobile des 24 heures du Mans qui avait été choisi par les Français, mais en même temps, il est classé monument historique. Et c'est vrai qu'on avait beaucoup entendu parler du centenaire de ce circuit automobile, si bien que je comprenais que ce monument, enfin en tout cas ce site patrimonial, avait été privilégié à toutes les autres églises, abbayes, châteaux, etc.
4: Stéphane Bern qui va vous révéler ce soir sur France 3 quel est le monument préféré des Français 2026.
1: Et Patrice Gascoigne, tous ces coulisses télé, vous pouvez les retrouver sur ici.fr ou sur votre appli Ici. Dans quelques minutes, nous retrouverons Lucille Lhermitte pour sa chronique Ici ça marche. Et ce soir, Lucille, elle nous parlera notamment d'une salle municipale ligérienne qui existe depuis 78 ans et qui n'est pas du tout, mais pas du tout, tout à fait comme les autres. Le temps de s'écouter un gros tube de 1984, c'est Rufus et Chaka Khan avec Ain't Nobody sur Ici Saint-Étienne-Loire.

0: Dallas et Chaka Khan sur Ici Saint-Étienne-Noir, c'était Ain't Nobody. Dans votre magazine de solutions, Ici Ça Marche, ce matin, Lucille Lhermitte recevait notamment Aurélie Bouillol, la co-organisatrice de l'expo Quand Fontané joue la comédie. Plus de 75 ans d'histoire, la redécouverte d'une salle municipale pas comme les autres, à l'histoire très riche.
1: Et c'est aussi une salle qui a une particularité, c'est qu'elle est ouverte à tous parce qu'elle est aussi louée les week-ends pour des anniversaires, pour etc.
2: C'est une salle communale qui est bien plus qu'une simple salle communale, et ce, en plus, depuis 78 ans.
1: Ouais,
2: elle a été créée il y a près de 78 ans. C'était une bonne idée à l'époque. Pourquoi ça marche encore aujourd'hui ?
1: Ça marche toujours parce que y a toujours une troupe de théâtre qui joue et qui a des représentations en mars, avril, toutes les années. Le cinéma est toujours projeté dans cette salle-là aussi. Et voilà, je pense qu'elle a gardé son esprit qu'elle a depuis le début, réunir les gens autour de tout ça, du plaisir d'être ensemble.
2: C'est un véritable lien social à Fontané, finalement, le foyer.
1: C'est ça, et c'est vraiment ce qu'on veut faire ressortir dans cette exposition.
2: Comment vous avez eu l'idée de cette exposition ? Pourquoi ça vous est venu ? Pourquoi c'était important de la faire ?
1: Je suis co-organisatrice avec Sophie Tizier, et on a toutes les deux en tout cas joué dans cette salle en tant que comédienne, et vécu des moments incroyables. Et on s'est dit, en fait, on s'est rendu compte qu'en échangeant avec d'autres générations, que ben, tout le monde avait vécu des super moments dans cette salle, et on avait envie de retracer cette histoire et de faire découvrir aussi cette salle qui est parfois méconnue des habitants fontanais et des communes aux alentours.
2: On peut la décrire un petit peu, cette salle, parce qu'elle a des petites particularités, notamment un immense et magnifique rideau rouge à l'italienne,
1: Oui, c'est vraiment une salle de théâtre authentique avec une scène surélevée, un rideau rouge à l'italienne qui s'ouvre des deux côtés. C'est ça qui fait qu'elle est à l'italienne. On a des sièges rouges qui datent depuis très longtemps, des coulisses.
2: Ouais.
1: Donc c'est...
2: Ouais. Ça, c'était un peu l'originalité, justement, cette salle du foyer à Fontané, parce que trouver ça ici à Fontané, c'était plutôt étonnant, surtout il y a 75 ans.
1: C'est improbable, je suis d'accord. Et c'est ce qui, moi, m'épate et ce qui m'a étonnée dans tout ce parcours de l'exposition, c'est que finalement, on s'est rendu compte que ça fait toujours du bien de pouvoir trouver ce genre d'endroit et que ça marche toujours et que même les nouvelles générations prennent du plaisir à venir au théâtre, etc. Je trouve ça top. Cette salle a toujours eu ce but-là de produire du spectacle, de réunir les gens, et ça marche toujours aujourd'hui.
0: Et comme quoi les salles de spectacle, même les plus petites et improbables, sont toujours l'un des meilleurs outils du vivre ensemble. Et puis demain, dès 10h, Lucille Lhermitte nous emmènera à la Fouillouse pour continuer de redécouvrir nos territoires lors des journées du patrimoine qui arrivent ce week-end. Et puis on sera aussi à Saint-Étienne avec une très belle asso qui s'appelle La Tablée et qui nourrit bien plus que l'estomac. La suite en musique avec Te rencontrer encore, c'est Estelle. Et tout de suite, voici Freddie Mercury, Living on My Own. Sur Ici Saint-Étienne-Loire.

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2: Ils ont quand même pas mal de talent en Belgique, hein. Stromae, Pierre Demar, Angèle. Et là, c'était Estelle sur Ici, Saint-Étienne-Loire. Je vous laisse avec Émilie Mazoyer pour son émission Décibel après le journal de 19h. Et avant tout, on s'écoutera François Feldman avec le tout premier titre qu'il a fait connaître au grand public. C'était en 1986. Cette semaine,

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0: François Fellman avec une très belle déclaration d'amour, c'était Rien que pour toi sur Ici Saint-Étienne-Loire.
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0: Très bon début de soirée avec nous, bienvenue si vous nous rejoignez à l'instant, il est exactement 19h. Dans un instant, vous retrouverez Émilie Mazoyer avec Décibel. Mais avant cela, on fait un point complet sur l'info nationale et internationale. Et c'est tout de suite avec Diane Berger.
2: Essence, fuel, gazole, les prix ne baissent pas. Alors Sébastien Lecornu vient de demander à ses ministres de prolonger les aides ciblées sur les carburants jusqu'au 31 décembre prochain. Emmanuel Collardet, le Premier ministre, essaye de répondre à la colère de nombreux professionnels qui montent ces derniers jours dans le pays, celle des pêcheurs notamment qui n'arrêtent pas de manifester.
3: Oui, des blocages de ports à plusieurs reprises ces derniers jours et notamment celui de Port-la-Nouvelle. Encore ce soir dans le département de l'Aude, les accès aux ports bloqués par des pêcheurs qui étaient décidés à y passer la nuit tant que le gouvernement n'entendrait pas leur colère. Alors, est-ce que l'annonce, effectivement, il y a quelques minutes de Sébastien Lecornu va suffire à rassurer ces pêcheurs qui disent travailler à perte en ce moment? Eh bien, la réponse est loin d'être évidente. En tout cas, le Premier ministre vient d'annoncer une hausse de l'aide qui leur est destinée. Elle sera relevée de 25 à 35 centimes par litre de carburant. Pas de hausse pour les autres professions en souffrance, mais une prolongation pour les entreprises éligibles du BTP. Eh bien, le soutien sera prolongé à hauteur de 20 centimes par litre de gazole non routier, dit Sébastien Lecornu. Et pour les agriculteurs, eh bien, l'aide de 15 centimes par litre, elle sera également prolongée. L'objectif, c'est de préserver l'activité économique, l'emploi et la croissance, dit le chef du gouvernement. Il espère ainsi leur donner de la visibilité.
2: Emmanuel Collardet. Philippe Brun se défend. Le député socialiste dénonce un conflit instrumentalisé par son parti pour, je cite, « le tuer politiquement ». Philippe Brun, accusé de violence par une ancienne collaboratrice, il a été suspendu du PS, écarté de la primaire prévue le mois prochain. Lui doit être jugé pour des soupçons de viol sur l'actrice Charlotte Arnoux. L'acteur Gérard Depardieu va contester demain son renvoi en procès lors d'une audience à huis clos devant la cour d'appel de Paris. La situation est jugée très défavorable dans les Landes. 200 pompiers sont mobilisés contre un violent incendie près de Labouère, à proximité d'une voie ferrée. Le trafic est d'ailleurs coupé entre les Landes et Bordeaux. Les flammes ont débarré sur une ferme photovoltaïque de la commune de Lue et elles avancent à grande allure, Manon Clavry.
4: On en est à 150 hectares de forêt brûlée. Ce sont les dernières informations que viennent de nous donner les pompiers. Pour l'instant, ils arrivent à contenir le feu du bon côté de la ligne de TGV, c'est-à-dire à l'ouest de cette ligne. Cette ligne qui dessert la Bouère, mais aussi Dax, tout le Pays Basque, le Béarn et la Bigorre. Les pompiers disent qu'ils ne partagent pas un optimisme débordant, ce sont leurs mots, mais ils bénéficient maintenant de 10 moyens aériens, c'était 4 il y a une heure, des Air Tractor, des Dash, des Canadair. Le feu progresse toujours, donc poussé par le vent, toujours en direction du sud-est de Lue où il s'est déclenché. Heureusement, dans cette direction, il n'y a pas d'habitation, donc pas d'évacuation d'habitants de prévu pour l'instant.
2: Manon Clavry, d'ici Gascogne, un nouvel incendie après une saison des feux violentes. Un hommage national va être rendu vendredi après-midi à Bordeaux, place des Quinconces, pour les deux sapeurs-pompiers tués le 21 juillet dernier, piégés quand leur camion-citerne s'est retrouvé encerclé par les flammes à Mérignac. Léon XIV attire la foule, déjà près de 600 000 inscrits pour la messe du pape à Paris le 26 septembre prochain. C'est 80 000 fidèles de plus qu'anticipés par l'archevêque de la capitale. Le périmètre d'accès sera donc élargi autour de la place de la Concorde. Et puis Pikachu, Salamèche et toute la bande soufflent leurs 30 bougies, les Pokémon impossibles d'y échapper, surtout si vous avez des enfants, des petits-enfants ou si tout simplement vous avez grandi avec ces petits monstres japonais. La célèbre franchise fête son anniversaire avec une édition collector de cartes à collectionner qui rendent fous les passionnés, exemple à la Fnac de Perpignan où Suzanne Chojaï s'est glissée dans la file d'attente qui s'est formée dès le petit matin.
5: Et certains s'étaient levés.
6: Beaucoup trop tôt.
7: On ne s'est pas couché du tout. Là. Pour les 30 ans, on savait qu'il allait y avoir du monde. Et voilà, on a attendu à partir de 3h du matin à Auchan. Il y a le premier qui était là à minuit.
5: Pour obtenir l'un des coffrets collector, édition 30 ans, avant de rejoindre la Fnac et d'en acheter un autre.
7: Donc moi, c'est Guillaume. Je collectionne depuis mes 6 ans. 98, les premières cartes. C'est compliqué de s'arrêter. Voilà. C'est un puits sans fin, finalement. Voilà.
5: Les passionnés dépensent des centaines d'euros pour alimenter leur collection de cartes, comme Alex en Perpignan. Perpignanais de 31 ans.
6: J'ai calmé là, mais je pense au moins 400 euros par mois. Encore, je gagne bien ma vie, je suis infirmier libéral, je ne vais pas me plaindre. Mais sinon, je pense quelqu'un qui gagne 1500 euros, il ne peut pas.
5: Certains le voient aussi comme un investissement.
6: L'objet scellé, comme une ETV que vous allez acheter à 55 euros, vous allez pouvoir la revendre 100, 130 euros, comme qui rigole une heure après.
5: Et c'est ce que vous voulez faire ?
6: Non, moi je collectionne. C'est des coffrets spéciaux où dedans, il y a des boosters avec 10 cartes dans chaque booster. C'est-à-dire qu'il peut y avoir des cartes plus ou moins rares. C'est comme un tableau ou des œuvres d'art. Après, il y a chaque illustrateur et ça a plus ou moins une valeur financière derrière.
5: Dans la file d'attente, il y a les férus de Pokémon et ceux qui font l'effort pour leurs proches.
8: On a été missionnés par des amis très investis dans la cause. Mais très gentils, voilà.
9: Et moi, c'est pour ma nièce parce qu'elle travaille.
5: Les coffrets seront parfois revendus quelques heures plus tard, en moyenne 300 euros sur Internet.
2: Suzanne Chodjei.
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0: La météo pour demain jeudi, c'est une journée assez ensoleillée qui nous attend. Quelques petits nuages essaieront de se frayer un petit chemin dans notre ciel. Mais l'impression de beau temps persistera. Un mercure stationnaire par rapport à aujourd'hui, de 22 à 24 degrés en plaine et de 17 à 19 degrés sur le relief. Il fera 17 à Saugues, 20 au Puy et à Retournac, 21 à Saint-Thé, 22 à Montbrison, Saint-André-le-Puy et Roanne. Et un maximum de 24 degrés à Châteauneuf et Saint-Chamond.
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10: Salut à toutes, salut à tous et bienvenue dans Décibel. On est ensemble en direct jusqu'à 20h. Et la radio, c'est ici. Et est-ce que je sais encore comment je m'appelle ? Oui, c'est Émilie. Ravie de vous retrouver en cette soirée, jour 2, sans Catherine Ringer. Mais on va y arriver, les amis. Merci encore pour votre participation hier à l'émission Hommage que nous lui avons consacrée. C'était un joli moment, vraiment merci beaucoup à vous. Ce soir, on va vous gâter puisque au Blind Test tout à l'heure, on vous offre le nouvel album de mon invité, Jean Felzine. Jean Felzine, vous l'aviez peut-être découvert dans le groupe Mustang. Cinéma Permanent, son nouvel album sort vendredi.
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10: C'est vrai, il y a que lui qui bosse, Jean Felzine. 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Bref, on va être bien, vous êtes au bon endroit. Je commence par un bon plan, tiens. C'est vrai qu'avec la mort de l'irremplaçable Dolly Parton, on s'est mis à parler un peu de country et on s'est rendu compte que c'était un genre musical pas très très mis en avant en France. Heureusement, la chaîne Arte a décidé de tout nous raconter avec une formidable série de documentaires en 9 épisodes qui s'appelle Country Music, une histoire populaire des États-Unis. Et dans cette série, vous allez découvrir les lieux, les époques, les histoires presque centenaires de l'Amérique profonde. Vous allez entendre les voix de...

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1: Ah là là, Johnny Cash, quel bonheur. Un grand merci à Mélodie Chaïb, la programmatrice des invités de Décibel. C'est elle qui m'a signalé ces 9 heures autour de la country à regarder gratuitement, sans abonnement sur arte.tv. 9 heures, et ben j'ai tout bouffé en un week-end. J'espère que vous aussi vous ferez ça.
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1: C'est l'heure du coup de cœur, un duo féminin très rock'n'roll. Dans le civil, elles s'appellent Apolline et Zoé, mais leur groupe s'appelle Copycat. Elles sont originaires de Nevers et après avoir sorti l'année dernière un premier EP Morning Routine, elles annoncent la suite avec cette toute nouvelle chanson qui se moque un peu de cette expression, vous savez. Non mais je fais ça, mais c'est ok. Eh ben c'est ok. Copycat.

Elles s'appellent Copycat. Elles ont fait la tournée des festivals d'été, mais il leur reste encore quelques dates. Elles seront le 24 septembre, autrement dit jeudi, à Mont-de-Marsan. Rendez-vous à Besançon aussi en fin de semaine. Et puis au mois d'octobre à Villefranche-sur-Saône. Enfin, le 8 novembre à Sébaza, à côté de Clermont-Ferrand. À suivre dans Décibels.

0: problème avec Jean Felsine et son nouvel album Cinéma Permanent. Il sort après-demain. Et ben, on fait la boum dès ce soir.
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0: Robin Arnaud. 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
1: Et mon invité est arrivé, Jean Felzine, bonsoir.
2: Bonsoir.
1: Et bienvenue dans Décibel. Jean, pendant plus de 20 ans avec vos copains de lycée que vous avez rencontrés à Clermont, vous avez formé ensemble et vous avez tourné avec ce groupe Mustang. On avait découvert notamment avec Anne-Sophie. J'ai

Gang, c'est 5 albums entre 2009 et 2024, dans des styles toujours différents, mais toujours ce côté écriture qu'on adore dans vos paroles. Vous vous emparez de sujets dont personne d'autre ne parle. J'ai reçu

0: 5 albums quand même.
1: Oui,
0: je me demande bien ce que je vous ai donné.
1: Oh bah, on les a fait ensemble. Hein.
0: Oui, mais quand même, ça paraît si... comment dire? Oui, ça fait rupture de quelqu'un qui s'en veut. Alors, est-ce que c'était... est-ce que c'est ça? Est-ce qu'on ressent...
1: En tout cas, c'est ce que j'ai ressenti au moment où j'ai écrit la chanson.
0: Ouais, hein.
1: Je suis pas sûr de ressentir la même chose aujourd'hui. Mais j'ai essayé d'être honnête avec ce que j'ai ressenti quand on a raccroché au téléphone et qu'on s'est dit « terminado ».
0: Ouais. Est-ce que c'était nécessaire de terminer officiellement Mustang, alors que pour le coup, vous sortez un album solo, mais c'est pas le premier. Vous aviez aussi des projets parallèles à Mustang, en duo par exemple avec Joe Wedding. Enfin, mm-hmm. vous avez fait plein de choses pendant que Mustang existait.
1: C'est
0: qu'est-ce
1: vrai.
0: Que ça change pour vous qu'aujourd'hui Mustang n'existe plus officiellement?
1: Bah, il s'agissait de brûler les vaisseaux, de se dire que si on l'officialise, on est sûr de pas pouvoir se reformer.
0: Sinon, vous n'étiez pas sûr de ça. Vous alliez retourner
1: oui, comme
0: avec vos
1: vieille,
0: potes.
1: Ouais. Une vieille maîtresse, on peut avoir.
0: Oui.
1: Non, mais oui, d'abord, la chanson est venue et elle était bonne. Donc, mm-hmm. ça justifiait sa sortie. Oui, c'était une manière d'être sûr que c'était. Enfin, de ne pas pouvoir revenir en arrière.
0: C'est ça. Vous l'avez annoncé, vous l'avez officialisé,
1: voilà.
0: Vous l'avez dit devant tout le monde, vous pouvez plus revenir dessus.
1: Exactement.
0: Alors,
1: enfin, sauf pour beaucoup d'argent, évidemment.
0: Ah bah
1: c'est
0: oui, comme
1: ABBA.
0: Comme
1: ça se passe. Voilà.
0: Voilà. Comme ABBA. Il y a une légende. Il paraît qu'on leur a proposé 1 milliard chacun, ils ont refusé. Mais je sais pas si c'est vrai. Je trouve ça fou.
1: C'est possible. Hein. Ça doit être de cet ordre-là le chiffre d'affaires de ce groupe, ouais.
0: Ah oui. Hein.
1: Pas très éloigné de celui de Mustang. Hein.
0: C'est ça, quasiment. Alors, à l'époque de Mustang, notamment du dernier album, vous étiez venu ici, mm-hmm. d'ailleurs, et à un moment, vous étiez tous en train d'ironiser un peu sur le fait que, oui, justement, la musique n'avait vraiment plus beaucoup de sous, que c'était difficile, etc. Est-ce que, là, le fait d'être artiste solo, ça ne va pas accentuer ça, cette difficulté, cette solitude?
1: Certainement, maintenant, c'était... Voilà, on ne pouvait pas faire autrement, pour plein de raisons. Il y a aussi on a perdu le batteur fondateur du groupe l'année dernière. Pour nous, c'était un signe aussi que voilà, le l'âme du groupe était en quelque sorte compromise, quoi. Même s'il était plus dans le groupe, mais je sais pas tellement à quoi m'attendre. Mais c'est mon métier. Je suis obligé de faire des disques pour avancer, pour vivre aussi. Donc, est-ce que ça va être plus facile ou plus difficile? J'en ai aucune idée.
0: En tout cas, ce qu'on peut dire, c'est que cet album qui sort vendredi, évidemment, les journalistes musicaux l'ont reçu en amont, on l'a écouté et on l'a adoré. Je dis un « on » vraiment très large, parce que pour le coup, on peut commencer à lire des articles extrêmement élogieux. Il est très très bien reçu, ce cinéma permanent. Ça, c'est quand même un petit peu réconfortant.
1: Oui, bien sûr. Oui, puis ça permet toujours de comprendre un peu des choses sur soi quand c'est des gens dont c'est le métier de les déceler, si vous voulez. Donc ça, c'est toujours intéressant. Donc ça fait plaisir, bien sûr. Puis surtout qu'à force, là j'ai fait le compte, c'est le 9e album que je fais, tout projet confondu. Et donc plus ça va, plus les malentendus se dissipent, quoi. Et ça fait, c'est long. Mais ça fait plaisir quand même.
0: Bah, il fait le temps aussi de tester des choses. Alors c'est vrai
1: que
0: pour celles et ceux qui avaient écouté l'album solo précédent de Jean Felsine, qui était beaucoup moins guitare, beaucoup plus clavier, là on retourne à la guitare.
1: Oui, et à l'acoustique.
0: Ouais. On peut le dire, et à l'acoustique. Et pour savoir de quoi on parle, je vous propose d'écouter un extrait, c'est un des premiers d'ailleurs que vous avez dévoilé de ce disque, Jean. Ça s'appelle Je s'aime, et vous nous emmenez avec vous dans votre vie de saltimbanque.
1: C'est ça.
0: C'est parti. Jean Felsine est l'invité de Décibel.

0: Et oui, tout à l'heure, vous l'avez entendu chanter Pôle emploi. Et là, Dupont de Ligonnès, qui fait ça en France? Normalement, personne. Mais mesdames et messieurs, je vous présente Jean Felzine, qui lui fait ça très bien. Est-ce que parfois, c'est des paris, Jean, des potes qui vous disent, alors, ta nouvelle chanson, tu dois placer tel mot? Alors, Brouette ou Dupont de Ligonnès? Ou est-ce que ça vient vraiment du cœur?
1: Non, alors, Dupont de Ligonnès, c'était contractuel parce que c'est un disque qui sort chez le label Vietnam.
0: Oui. Ah, il est caché.
1: Et le label Vietnam est hébergé chez Sopress, fait partie de Sopress. Et Sopress, comme vous savez, avait fait un hors-série assez.
0: Ah oui.
1: Un best-seller sur Dupont de Ligonnès. Non, je plaisante, mais il m'arrive de me jeter des petits défis de mots, ouais.
0: Ouais.
1: Mais parfois, il y a certains que j'ai pas réussi à relever. J'avais un pote qui m'avait demandé de placer Choucroute de la mer.
0: Choucroute de la mer!
1: Dans une chanson.
0: Wow.
1: Et ça, c'est impossible.
0: Je sais même pas si on peut le placer honnêtement dans
1: un
0: restaurant.
1: C'est trop mauvais, donc.
0: Oui, c'est ça, c'est trop mauvais. C'est vraiment pas ça. Mais en tout cas, voilà, quand je vous parlais tout à l'heure de la plume complètement à part de Jean Felzine, ben voilà, vous en avez eu un petit extrait avec cette chanson, Je s'aime, donc qui fait partie du nouvel album Cinéma Permanent qui sort ce vendredi. Alors, on l'a dit, hein, en 20 ans de carrière, vous avez tout vu, solo, duo, groupe, écrire aussi pour d'autres. Vous avez écrit notamment pour Camélia Jordana, encore pour Pomme. Et tout ça, ça vous amène des réflexions intéressantes, car je vous suis sur les réseaux sociaux. Jean, même je vais un peu voir tous les matins ce que vous racontez, parce que j'aime bien. Je vous stalk un peu. C'est vous et Dupont de Ligonnès, mes deux obsessions. Et alors, vous avez dit un truc super intelligent l'autre jour, sur le streaming, où vous pensez que l'industrie musicale devrait s'inspirer un petit peu du cinéma, avec une espèce de chronologie des sorties.
1: Ouais, je suis pas le seul à le penser.
0: Moi, c'est la première fois que j'entendais cette théorie. Vous pouvez expliquer?
1: Je trouverais pas mal, en tout cas pour des gens comme moi qui ont un assez petit public, mais de gens qui écoutent les disques en entier, de sortir les disques en physique, de faire des concerts et de rendre disponibles plus tard les morceaux en streaming et de changer un petit peu le rapport de force, parce que là on est... Moi, je me retrouve sur les plateformes de streaming en concurrence avec Taylor Swift, ce qui est pas la vocation de la musique que je fais, donc... De récupérer un peu la main et puis de tenir quand même un peu la dragée haute aux plateformes de streaming qui ont pris un peu la confiance, quoi.
0: Oui, c'est ça.
1: Et qui font leur loi quand même.
0: Donc en fait, la sortie physique, ce serait comme au cinéma, la sortie en salle. Mmh. Et puis 6 mois plus tard, ou même ne serait-ce que 3 mois plus tard, il y aurait en streaming sur les plateformes.
1: Quand j'étais petit, les films sortaient au cinéma, puis un an après, ils étaient en cassette vidéo.
0: Oui, c'est ça, voilà. On attend un peu, quoi.
1: Voilà, c'est une idée comme ça,
0: mais
1: j'y réfléchis.
0: C'est possible, ça, vous pensez?
1: J'en parlais hier avec Julien Gaulier du label qui sort ce disque de Vietnam.
0: Ouais.
1: Il n'était pas fermé à l'idée, donc je vais y réfléchir. Ouais.
0: Très bien. Et ben voilà, un petit lobby des labels indépendants qui va jeter un pavé dans la mare du streaming. Moi, j'aime bien l'idée. Et puis voilà, comme ça, les gens qui achètent les disques, ils ont un petit avantage.
1: Alors,
0: quoi.
1: Il faut qu'ils aient un lecteur. C'est le problème, c'est que les gens ont de moins en moins de
0: lecteurs CD.
1: Lecteurs CD ou de platine vinyle.
0: Ouais.
1: Il y a beaucoup de gens qui ont encore le lecteur CD dans la bagnole, mais bon, ça coûte. Il y en a plein les Emmaüs des lecteurs CD.
0: Des lecteurs CD,
1: qui
0: oui, c'est vrai. Eh bien, ça, c'est une très bonne idée. À méditer, les amis. Ou alors, vous êtes trop occupés, vous bossez.

0: Dernier clip en date de Jean Felsine, Il n'y a que moi qui travaille, tiré de l'album qui sort après-demain, Cinéma Permanent, que je vous recommande chaudement. Vous l'avez compris, on continue à en parler avec Jean Felsine, qui est notre invité ce soir sur Ici.
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2: La tournée nationale Septembre Bouge fait étape demain à Saint-Étienne sur la place de l'Hôtel de Ville avec un village sport santé gratuit ouvert à tous. L'objectif, c'est vraiment de permettre à chacun de découvrir de nouvelles disciplines, de participer à des animations avec des séances de yoga, du pilates, du renforcement musculaire, de la gym douce, mais aussi des défis sportifs. Septembre Bouge, hein, c'est demain, place de l'Hôtel de Ville sur Saint-Étienne. Et puis, les journées européennes du patrimoine, vous le savez, c'est ce week-end dans toute la France et tout particulièrement dans la Loire. Le château de Boutéan, un monument dont la construction est remarquable. On vous propose bien sûr la visite commentée du château, des petites pièces que vous n'avez pas l'habitude de découvrir, le parc animalier, puis de découvrir également des attractions et de réaliser peut-être pour vous de belles balades, si la météo le permet, dans le parc du château de Boutéan. C'est aussi l'occasion de découvrir, si vous ne l'avez pas encore fait, l'exposition photographique qui se déroule en ce moment. Une expo signée Thierry Chevrier.
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0: Jean Felsine est notre invité. Après-demain sort Cinéma Permanent, son deuxième album solo. Et il y a déjà des dates de concert. Jeudi prochain, pas ce jeudi, jeudi 24 à Clermont, c'est la release partie de l'album. Le 3 octobre à Angers, au Chabada, en ouverture de la Maison Tellier, qu'on embrasse. Et puis ensuite, Paris le 15 octobre au Mama. Et ensuite, tous les mardis du mois d'octobre au Zèbre de Belleville.
3: C'est ça.
0: Là, vous faites une résidence, alors pareil, sous plein de formes. En fait, c'est ça, vous êtes un artiste polymorphe, Jean Felsine. Solo, duo, quatuor, vous testez un peu toutes les formules.
3: Oui, c'est ça. Vu que ce disque était conçu autour du guitare-voix, et avec les musiciens qui s'ajoutaient pour faire des ornements, je voulais montrer différentes formules sur scène. Et puis c'est la première fois que je vais faire une résidence dans un lieu. J'ai toujours rêvé de faire ça.
0: Ouais.
3: J'ai l'impression que ça se fait de plus en plus. Alors je suis pas Céline Dion, je peux pas
0: à la Défense Arena.
3: Je peux pas me garder un Bercy. Mais je trouve ça cool comme idée. Parce que c'est, je pense qu'au bout d'un moment, on se sent mieux dans un lieu. Enfin, on peut prendre des libertés, essayer des trucs, c'est cool, quoi.
0: Donc, ça sera tous les mardis du mois d'octobre à Paris, au Zèbre de Belleville. Et puis, le 8 décembre, à Sébaza. Tiens, on en parlait tout à l'heure avec le groupe Copycat. Vous serez au Sémaphore. Donc, c'est à côté de Clermont. Voilà pour les dates de 2026. Et puis, on a déjà une tournée 2027 qui pointe le bout de son nez, mais on en reparlera. Pour le moment, c'est l'heure du questionnaire des choix cornélien, Jean Felsine. Il va falloir choisir. On commence tout doux. Guitare ou piano?
3: Ah, si je devais en garder qu'un.
0: Oui.
3: Bon, la guitare quand même, parce que c'est portable, mais c'est plus facile de composer des harmonies plus sophistiquées au piano. C'est plus facile, parce qu'on a tout sous les yeux.
0: Oui. Vous préférez aller au ciné ou bien regarder les films en mode canapé Netflix?
3: Alors, je regarde chez moi, je vais plus au ciné.
0: Est-ce que c'est à cause des pop-corns ou des punaises de lit?
3: Réponse B.
0: Les punaises de lit. On a tous peur des punaises de lit au cinéma.
3: Non, c'est-à-dire que moi, j'en ai eu il y a quelques années.
0: Et
3: j'ai vraiment eu beaucoup de mal à m'en remettre.
0: Mais oui, je vous comprends, c'est odieux. Il faut tout brûler,
3: et
0: ces affaires.
3: Je ne l'ai peut-être pas attrapé là-bas, d'ailleurs, mais...
0: Ouais.
3: Mais depuis, ou alors il faudrait que j'ai une combinaison, un truc que je puisse brûler à chaque fois en sortant du ciné, un truc jetable. Mais je peux plus aller dans une salle de ciné. C'est affreux parce que c'est ce que je préfère faire dans la vie. Donc c'est vraiment une souffrance.
0: Ah, c'est dur. Moi, c'est pas grave, je vais vous consoler. On vous propose de devenir prof à la Starac, vous acceptez?
3: Bon, prof de quoi?
0: Bah, de composition. Vous êtes un auteur-compositeur incroyable. Bah, peut-être pas danse, effectivement. Enfin, je sais pas. mais de compo, de chansons.
3: Peut-être. Mais alors, est-ce qu'on leur apprend à... Parce que c'est surtout des reprises à la Star Academy.
0: Ils font des reprises, mais très souvent, ils ont quand même des velléités d'auteur-compositeur.
3: Oui,
0: donc,
3: pourquoi pas? Pourquoi pas? C'est un joli château, en plus, en banlieue, là.
0: C'est ça.
3: A l'air sympa, ouais.
0: À Damary-les-Lys.
3: Ouais.
0: Vous préférez faire 1 million de streams ou vendre 10 000 disques?
3: 10 000 disques, ça me rapporterait plus, hein, je pense. Faudrait que je calcule. Ce qui me rapporte le plus.
0: Voilà, tout simplement. Qu'est-ce que vous trouvez le plus choquant, ne pas voter ou ne pas trier ses déchets ? Si vous trouvez quelque chose de choquant, d'ailleurs, je ne sais pas.
3: Je crois que ne pas trier ses déchets, on a le droit de ne pas vouloir voter, on a le droit de trouver que c'est une prise d'otage, il m'arrive de le penser. Donc, maintenant, je ne sais pas, ouais. Moi, je trie mes déchets autant que je peux. Enfin, je ne me sens pas particulièrement vertueux en le faisant.
0: C'est ça.
3: Comme je ne me sens pas particulièrement vertueux quand je vote, généralement, pour des gens que je n'aime pas beaucoup, mais pour éviter d'autres gens que j'aime encore moins. Donc, oui, je n'ai pas grand-chose à dire là-dessus.
0: C'est une réponse d'un homme brisé par les punaises de lit. Ne lui en voulez pas. Pour ou contre les chansons fabriquées avec l'intelligence artificielle ?
3: J'attends d'écouter un chef-d'œuvre écrit par une intelligence artificielle. Moi, j'aime bien la science-fiction, ça m'intéresse l'idée de l'émergence d'une conscience et pourquoi pas d'un réel talent artistique qui soit autonome. Mais là, pour l'instant, c'est des gens qui disent « fais-moi une chanson
0: dans le style de
3: façon, fais-moi 40 chansons de Dua Lipa ». Et puis, donc ça, c'est plutôt les humains le problème dans ce cas-là. Moi, j'utilise pas l'IA. J'ai aucune application personnelle que je vois pour ça.
0: Ouais.
3: Donc maintenant, je suis pour qu'on laisse pas cette musicomètre s'installer sur le marché et renier les parts de tous les autres gens qui font des disques avec leurs mains, avec leur cerveau.
0: Voilà. Et enfin, préférez bosser ou glander ?
3: Ah, glander.
0: Le cri du cœur, c'est vrai.
3: Bien sûr.
0: Mais vous êtes un bosseur, 10 albums, enfin 9 albums. Et...
3: Oui, mais enfin, c'est pas si compliqué de faire des chansons. Hein.
0: Vous considérez pas que c'est du boulot ?
3: Si, c'est du travail.
0: C'est pas de la glande.
3: Non, c'est pas de la glande, mais enfin, c'est pas un boulot. C'est pas une somme de travail extraordinaire, quand même. Par rapport à d'autres arts, moi, j'aimerais faire un film, par exemple. Je sais pas comment dorment les gens qui font des films, qui portent un scénario pendant des années, qui doivent faire des déjeuners avec des gens pour trouver du blé. Ça a l'air horrible. Moi, je prends là, ce disque-là, je l'écris en un mois. Ça, c'était très agréable. C'est un petit peu de travail, un peu de technique, mais si je pouvais prendre une année sabbatique, un an, faire le tour du monde, jouer aux jeux vidéo et regarder des films, je serais ravi. Hein.
0: Et oui, mais en attendant,
3: il faut que je bosse.
0: Il n'y a que vous qui travaillez. Jean Felsine, extrait de son nouvel album, il n'y a que moi qui travaille.
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0: là là, Jean Felsine, j'adore quand vous faites ça, le vrai jeu de rôle. Vous vous mettez dans la peau d'un personnage, plus ou moins sympathique. Je vous cache pas que le petit chef, là, il n'y a que moi qui travaille, il est un peu crispant. C'est un plaisir pour vous. Vous parliez de cinéma tout à l'heure, vous ne voulez pas faire de film, mais en même temps, là, c'est un petit film. Et là, vous nous décrivez parfaitement un personnage. Hein.
1: Oui, même plusieurs. Hein. Il y en a presque un par... je l'avais conçu comme un truc, ouais. Où il y en a un par... par couplet. Ouais, c'est marrant à faire. Mais il y a un peu de moi là-dedans, ça m'arrive de penser ça.
0: C'est vrai ?
1: Oui, bien sûr. Enfin, ça nous arrive à tous d'être cons, hein, de se dire, ah, putain,
0: oui, c'est vrai.
1: Poste, là, quelle bande de...
0: bande de tir au flanc ! Voilà ce qu'on a envie de dire.
1: Voilà. Donc c'est toujours un... oui, je sais plus ce que je veux dire.
0: Mais en tout cas, ça vous plaît, ce côté, rentrer dans la peau d'un personnage. Et même s'il n'est pas sympa, c'est pas grave, quoi.
1: Bah, surtout, s'il n'est pas sympa, c'est plus drôle, ouais.
0: Souvent, je repense à votre discographie, vous ne donnez jamais finalement un rôle de star.
1: Non, après, j'ai
0: souvent des failles.
1: Oui, bien sûr, parce que c'est intéressant d'en tirer les fils pour essayer de dire des choses sur ce qu'on est, mais je veux dire le mince, je bloque.
0: C'est les personnages que vous aimez, non, mais les personnages que vous aimez, c'est plutôt voilà les grognons,
1: oui.
0: Ceux qui ratent, les cocus, ce genre de
1: vrai.
0: Trucs quoi. C'est jamais des super héros.
1: Non, oui ça m'intéresse pas trop. Même si je peux aimer ça en chanson, hein, l'avant-gardise, je veux dire il y a tout un pan de rap qui repose quasiment uniquement sur l'avant-gardise, mais qui devient une machine à écrire des punchlines qui sont très drôles.
0: Oui, du coup, voilà, c'est presque risible.
1: Oui, mais voilà. Puis c'est drôle. Moi, l'humour, c'est important en chanson. Hein, et c'est pas forcément l'humour poète-poète, quoi. J'ai toujours aimé les chansons où il y a des trucs qui me font rire. Ou qui me font pleurer. Enfin... Et j'aime bien le pathétique en musique aussi. Ouais. J'aime bien le mélodrame. J'adore. On parlait de country tout à l'heure hors antenne, mais ouais. J'adore la country parce que c'est un genre extrêmement pathétique, quoi.
0: Et très premier degré.
1: Oui, mais avec des histoires où les gens, ils ont un travail, ils ont des enfants, ils ont des problèmes, ils ont des divorces, ils ont et d'essayer de faire soit rire, soit pleurer avec ça. Je sais pas. Je trouve ça
0: c'est le genre de musique bien. Qui vous intéresse. Ouais. Ce que j'aime aussi, et ça s'entend dans la chanson Areski, qui est dans l'album qui sort après-demain, dans Cinéma Permanent. Donc c'est un gars qui fait la manche dans le métro. Et alors la bien-pensance, évidemment, ça n'est pas un problème que vous avez.

0: Alors ce Areski, voilà, qui dit bah évidemment je vais m'acheter de la drogue avec l'argent de la manche. C'est vrai que je pense que le truc le plus terrible, moi, que j'ai vu déjà dans ma vie, c'est des gens qui donnent à quelqu'un qui est en train de faire la manche en lui disant c'est pas pour acheter à boire, hein, c'est pour acheter à manger, c'est pas pour acheter de l'alcool et tout. Et c'est atroce en fait.
1: Bien sûr, c'est atroce. C'est le dépossédé du choix de faire ce qu'il veut de son pognon. C'est, enfin, c'est horrible.
0: C'est après avoir vu un truc comme ça que vous avez écrit ce texte ?
1: Non, parce que cet Areski, il existe, il est très différent de celui de ma chanson. Je ne me serais pas permis de le rendre, de faire un portrait fidèle, parce que bon, le gars, il existe avec ses emmerdes et ses trucs. Donc je l'ai transposé, je voulais qu'il soit méchant. Alors que celui que je connais, que je vois parfois dans la ligne 9, il est très gentil. Mais il a ce prénom magnifique, Areski. Ça m'intéressait de faire une chanson sur un mendiant qui nous engueule, qui est méchant et qui essaie pas de se faire aimer, quoi. Pourquoi il se ferait, pourquoi il serait aimable en plus?
0: Bah pourquoi plus que les autres?
1: Oui, c'est ça.
0: C'est ça surtout. Tout le monde a le droit d'être une tête de con.
1: Et effectivement, je pense ce qu'il dit dans la chanson, que de certaine manière il vend une forme de salut aux gens. Malgré lui.
0: Et puis, je disais, Jean Felsine, ne reculant devant aucun thème, les mots un peu cochons qu'on se dit au lit, on vérifie d'abord si tout le monde est d'accord, après on s'en donne à cœur joie. Salopée.

0: N'ayez pas peur du game, les enfants, et écoutez Cinéma Permanent, le nouvel album de Jean Felsine qui sort après-demain sur le label Vietnam Valeureux, label indépendant. Merci d'être venu nous voir.
1: Merci de l'invitation.
0: Merci beaucoup. Jeudi prochain en concert à Clermont, puis le 3 octobre à Angers au Shabada, le 15 octobre à Paris au Mama, puis tous les mardis d'octobre au Zèbre de Belleville, le 8 décembre à Sébaza, à côté de Clermont. Bonne tournée Jean, à très bientôt.
1: Merci.
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3: Le blind test, c'est maintenant. Le cadeau, c'est l'album de Jean Felsine qu'on vous a présenté juste avant. Cinéma permanent. Et pour jouer avec nous, oh, ce soir, je suis gâtée. Deux habitués. Il y a Myriam. Bonsoir, Myriam.
4: Bonsoir, Émilie. Ça va?
3: Ça va bien?
4: Oui, oui, ça va, ça va.
3: Ah, bienvenue dans Décibel, chère Myriam. Pour jouer avec nous, il y a aussi Elisabeth, salut!
5: Coucou, Émilie! Comment tu vas?
3: Elisabeth, non mais je l'adore. Elisabeth, en fait, elle vit dans une comédie musicale, c'est-à-dire que toutes les phrases sont chantées.
5: Oui, j'aime.
3: C'est vrai? Je suis sûre qu'elle est dans sa petite bagnole, elle fait « Est-ce que je vais trouver une place? On ne sait pas. C'est le mystère, hein, Elisabeth? » C'est comme ça, la vie.
5: Alors, tu auras la surprise que je n'ai pas de poste dans ma 306.
3: Ah bon? Eh ben, tu chantes alors, c'est bien ce que je dis. C'est toi qui fais l'animation.
5: Oui, ah, mais tu sais que je chante et je danse tous les jours, encore aujourd'hui.
3: Ah, mais ça fait du bien de chanter et de danser. Myriam, est-ce que toi aussi, t'aimes bien chanter, danser à la maison ou dans la voiture?
4: Oui, ça dépend des fois.
3: Ça dépend des chansons aussi.
4: Voilà, ça dépend des chansons.
3: C'est très important. Alors, notre thème ce soir, ce sont les chansons qui parlent d'oiseaux. Les oiseaux, le thème de ce soir. On cherche le nom des interprètes des chansons. Elisabeth et Myriam, vous n'oubliez pas, hein, vous me donnez votre prénom avant de me donner la réponse. Ok.
4: Oui.
3: Alors, une première chanson avec des oiseaux. Mesdames, si vous êtes prêtes, on y va. Dites-moi, qui chante ça?
5: Elisabeth, la compagnie créole.
3: Oui, Myriam aussi. Hein.

0: ces écureuils qui dansent, moi ça m'a toujours troublée dans cette chanson, parce qu'en plus ça ne rime pas avec arc-en-ciel. Ben, je suis pas là pour faire une critique du texte de la Compagnie Créole que j'adore, hein, mais c'est juste que les écureuils, je ne sais pas ce qu'ils font là. Parce que
1: ils doivent grignoter des petites noix, aux noisettes.
0: Ben oui, c'est ça, ils sont pas là en train de danser. Mais bon, bref, voilà. En tout cas, bravo toutes les deux. Elisabeth a été un poil plus rapide, mais Myriam l'avait aussi. C'était bien la Compagnie Créole avec Ça fait rire les oiseaux. Oh, oh, oh, rire les oiseaux. On continue les oiseaux. Celui-là nous a porté bonheur.
1: Elisabeth, Myriam, 1977.
0: Oh, waouh!

0: là, et ça chante bien. Hein. Et oui, Marie-Myriam, l'oiseau et l'enfant, Eurovision
1: oui,
0: 1977.
1: Ah,
0: oh, c'est pas grave. C'est et, notre dernière.
1: C'est la naissance de Marcy Magali, hein.
0: Ah.
1: 5 février, hein.
0: Ah bah voilà.
1: 1977.
0: Et ben bah, alors, ah, oui. En février, on pensera à souhaiter un bon anniversaire à Magali, mais surtout, ça veut dire que ça fait près de 50 ans que la France n'a pas gagné l'Eurovision.
1: Exact, voilà. Exact.
0: Donc,
1: et c'est pas prêt, hein. Je te dis, ce n'est pas prêt.
0: Ah bon, mais attends, gagner. On ne sait pas qui c'est les prochains.
1: Oh, j'y crois pas trop.
0: Toi, t'y crois pas.
2: Mais, à l'année prochaine.
0: J'aime bien. Non, mais Elisabeth, c'est très français, ça. Je sais pas qui c'est, mais je suis sûre qu'il va perdre. Moi, j'aime beaucoup.
1: Non, mais tu sais, non, ce ne sont plus les chansons, ce qu'ils nous présentent à l'heure actuelle. Il y en faut pour tous les goûts, hein.
0: Oui, mais d'accord, je vois ce que
1: mais,
0: tu veux dire. Bon.
1: Bien, mais.
0: Allez, une dernière chanson avec des petits oiseaux. C'est une chanson, cette fois-ci, en anglais, mais qui ne vient pas d'Angleterre et qui ne vient pas des États-Unis. Elle vient d'une petite île.
2: Myriam. Et c'est Bob Marley.
0: Oui.
2: Bravo.
0: Three Little Birds. Alors Myriam, un petit peu fan de reggae?
2: Pas forcément, mais bon, celle-là, je l'avais.
0: Ah non, et elle est trop belle. Three Little Birds, Bob Marley, et c'est Wailers. Eh bien, vous avez été parfaites, Elisabeth et Myriam. Vous avez
1: tout
0: trouvé. Oui, c'est vrai, comme d'habitude. C'est vrai, on ne se fait jamais aucun souci avec vous. Je vous envoie donc l'album de Jean Felsine, Cinéma Permanent, et je vous propose, puisqu'on est du côté des oiseaux, d'aller retrouver une des plus jolies chansons douces des Beatles. Elle s'appelle Blackbird.

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1: Blackbird, les Beatles, quelle beauté, 1968 sur l'album Blanc. On dit, et Paul McCartney qui a écrit la chanson l'a confirmé, qu'en fait Blackbird, ce merle noir, est inspiré de Jean-Sébastien Bach. En fait, il s'amusait à essayer de faire du Bach à la guitare, une bourrée en mi mineur, et voilà, c'est en se trompant qu'il est tombé sur la mélodie de Blackbird. Et les paroles, eux, donc ce merle noir, représentent en fait le combat des Noirs américains, la lutte pour les droits civiques. Et ça rend cette chanson encore plus belle, plus profonde et plus mystérieuse. C'était les Beatles, quoi.
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1: Et c'est l'heure de l'anniversaire du jour. C'est l'anniversaire du roi du Gloubi-Boulga, Casimir, à 52 ans, les amis. Alors, il a été créé par Yves Brunier, qu'on a perdu il y a une dizaine de jours, et Christophe Izard. Et donc, Casimir, il est apparu pour la première fois à l'écran le 16 septembre 1974 sur la troisième chaîne couleur de l'ORTF. Ça ne nous rajeunit pas, dans l'émission L'île aux enfants. Et alors, la chanson, le programme L'île aux enfants, le générique, était chanté par Anne Germain. Et Anne Germain, c'est une chanteuse absolument culte pour celles et ceux qui aiment les comédies musicales, puisque c'est de sa voix qu'on entend dans Les Demoiselles de Rochefort.
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Oui, c'est la chanteuse Anne Germain, donc, qui, avec Claude Parent, autre chanteuse, doublait les voix chantées de Catherine Deneuve et Françoise d'Orléac. Anne Germain, elle a aussi chanté le rôle principal de Peau d'Âne.

Anne Germain, c'est donc elle qu'on a choisie pour chanter le générique de L'île aux enfants. Elle qui nous a quittés il y a une dizaine d'années. Ça nous fait toujours des frissons quand on entend sa voix pour l'anniversaire de Casimir, donc Fringant Quinca, 52 ans aujourd'hui.

0: Et ben voilà, Lille aux enfants et la voix d'Anne Germain. Bon anniversaire à Casimir. Et merci à l'équipe de l'émission, à la technique Antoine Greffin, au standard Alexandra Sackberg, à la réalisation Iris Guitoni, à la délégation de la musique Thierry Boffa, Thomas Demol, à la programmation des invités et au web Mélodie Chaïb. Demain, on sera avec l'excellent Pierre Lapointe.
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4: Bonsoir, salut tout le monde et très bon début de soirée. Alors je ne sais pas si vous êtes en voiture, si vous êtes au travail, si vous êtes à la maison, où vous soyez, de toute façon bienvenue sur ICI. On va passer une heure ensemble, une heure pour oublier un petit peu, pour décompresser, pour s'évader. Je vous invite chaque soir à voyager en France avec un invité, une invitée ce soir, pour retracer sa vie et puis tracer ensemble le parcours à travers les lieux qui ont marqué son cheminement personnel. Avant de l'accueillir, nous irons faire un petit tour avec Benoît Prospero à Avignon et découvrir un mur bien particulier lié au monde du vivant. Nous irons aussi sauver des vies et donner la parole autour de l'utilisation des défibrillateurs en Normandie, sans oublier vos bonnes initiatives et vos entreprises qui marchent. C'est au menu avant 21h. Elle est auteure, compositrice, interprète. Elle est la candidate finaliste de la 4e saison de la Star Academy sur TF1. Star Academy dont elle deviendra répétitrice, coach vocal, dès la 10e saison, à partir de 2022, jusqu'à il y a encore cette année. Elle se lance dans une aventure théâtrale. Et pourtant, le théâtre, vous allez le découvrir, c'est quelque chose qui fait partie de sa vie depuis longtemps. Elle sera d'ici quelques jours, même si le spectacle a commencé, à l'affiche de Napo, une pièce d'Éric Delcourt et de Tony Zanier. C'est la Comédie de Bastille. C'est à Paris. Je reçois Lucie Bernardoni. Bonsoir Lucie.
5: Bonsoir. C'est beau, hein, quelle voix.
4: Oui, c'est pas mal.
5: Quelle voix.
4: Je vous remercie. Vous aussi. Dites-moi Lucie, oui, je dis que la pièce a déjà commencé, oui. Parce que vous allez arriver sur ce projet, comme on dit dans le métier, en alternance.
5: En alternance avec Jeanne Pajon qui, ouais. qui joue depuis deux saisons. Donc ils ont repris depuis le 10 septembre.
4: Alors on parlera de ce spectacle voilà. Avant 21h. Vous, ce sera à partir du mois d'octobre. Du 15, ça s'appelle ouais. Napo. On peut juste dire que Napo, sans dévoiler pour l'instant, c'est quelqu'un qu'on l'attendait pas. On l'attendait pas là.
5: On l'attendait pas là, précisément. Disons qu'on ne l'attendait pas à cette époque.
4: Pas mal, ça voilà. C'est un très très bon teasing. Merci d'être avec nous Lucie. En plus elle est hyper pro, je vous le dis Lucie, parce qu'elle me dit mais j'ai déjà écouté l'émission, tu sais, je sais à quoi je vais être mangé. Alors, vous l'avez compris, on va se balader dans votre France Lucie. Oui. D'être du genre comme ça un peu à regarder en arrière, ça vous embête comme ça qu'on ressasse ou qu'on reparle de tout ce passé?
5: Non, je suis très nostalgique.
4: Ah bah voilà.
5: Moi, je trouve que c'est... je suis mélancolique, un peu nostalgique.
4: On ne guérit pas de son enfance, c'est pas moi qui l'ai dit, mais
5: ouais,
4: vous
5: c'est
4: êtes
5: vrai,
4: d'accord
5: mais,
4: avec ça?
5: C'est vrai, ouais, mais je me rappelle, il y a une phrase quand j'étais gosse de Victor Hugo qui disait « La mélancolie, c'est le bonheur d'être triste ». Et en fait, moi, je suis un peu comme ça.
4: Ouais.
5: Donc, ça me plaît d'aller un peu voir les jolies choses. Hein. Les mauvaises, on les laisse de côté.
4: Vous êtes une fille du Sud, comme on dit.
5: Ah, je suis niçoise, ouais.
4: Niçoise, c'est le revendique. Ah, c'est même pas le Sud.
5: Non.
4: C'est
5: Nice. Niçoise.
4: Ouais,
5: c'est j'ai bien. Pas d'accent.
4: Mais c'est vrai, ça. Vous avez déjà eu un accent, c'est pas possible.
5: Quand j'étais petite, oui, mais après, j'ai fait du théâtre et on m'a gommé mon accent.
4: C'est dommage.
5: Enfin, on m'a gommé, oui, et après, j'ai vécu plus de temps dans ma vie d'adulte à Paris qu'à Nice. Oui. Donc, mon père n'est pas content.
4: Est-ce que quand vous êtes énervé, parce que généralement, les gens du Sud me disent que j'ai perdu l'accent, mais quand je suis énervé,
5: quand je suis énervé,
4: ça revient.
5: Quand je l'ai fait, oh malheur. Ouais, ça part direct.
4: C'est important, les accents. D'ailleurs, vous, alors, on va l'évoquer, vous êtes arrivé à Paris vers vos 17-18 ans.
5: 17, ouais.
4: De découvrir toute une civilisation sans accent, c'est perturbant ou pas?
5: Bah, ça m'a perturbé au début, parce que pour moi, c'est eux qui avaient un accent.
4: Eh oui, évidemment.
5: Moi, j'en avais pas. Non. Nous, mon père, ma mère, je me suis jamais rendu compte qu'ils avaient un accent jusqu'à ce que je découvre Paris et que je me dise, bah, ils ont un accent, eux.
4: Ouais.
5: Il parle comme ça.
4: Bon, Nice, on l'a compris. Vous avez aussi, comme beaucoup de Niçois et Niçoises d'ailleurs, des origines italiennes.
5: Oui, des deux parents, oui.
4: Les deux, alors, ils sont nés en Italie ou c'est des origines encore qui remontent?
5: Non, c'est mes grands-parents qui sont nés en Italie. Mon père était élevé beaucoup en Italie aussi. Et ma mère, toute sa famille était du côté de Venise, des Dolomites. Et mon père dans le nord de l'Italie. Donc c'est vraiment, très italien tout ça.
4: Nice, première image, celle qui vous vient en tête tout de suite sans réfléchir.
5: Le magasin de glace de mon papa.
4: À côté de votre école.
5: Mais oui. Mais en plus, le pire, c'est que je suis une fille d'artisan glacier qui n'aime pas les glaces.
4: C'est moche.
5: Ah, c'est pas bien, ça. C'était un truc, quand j'étais petite, j'aimais pas ça. Je disais à mon papa, c'est trop froid.
4: Il existe toujours ce magasin ?
5: Non, le magasin, non, l'usine encore. C'est devenu à d'autres personnes maintenant, mais ça a été familial depuis pendant 50 ans.
4: Ah oui.
5: 50 ans.
4: Où est-ce que vous passez votre enfance, Lucie Bernard Denis, vous souvenez ? C'était, je sais pas, la rue, c'est une maison, c'est un appartement.
5: Non, c'est un appartement, ouais. Ils y sont encore. Et c'est dans le quartier
4: Ah, ils y sont encore.
5: Ouais, ils y sont encore.
4: Ah, génial.
5: Ouais, c'est. Je suis arrivée dans cet appartement, j'avais quoi, un an ? De ce que m'a dit ma mère, évidemment, je m'en rappelle pas. Et ils y sont encore, donc ça fait 2 ans du coup qu'ils y sont.
4: Oui, c'était avant-hier. Ouais.
5: Dans
4: le
5: quartier du Port à Nice, j'ai toujours été dans ce quartier-là, toujours. Ouais. C'est chez moi, quoi.
4: On va reparler de Nice, mais il y a l'arrière-pays niçois.
5: Oui.
4: Et je sais qu'il compte pour vous. Je vous posais une question horrible.
5: Ah ouais.
4: C'est plus joli l'arrière-pays niçois.
5: Joli,
4: que Nice.
5: Je sais pas, mais joli.
4: Ah, vous moquez toujours, Lucie. Est-ce que l'arrière-pays niçois c'est plus sympa, plus joli? Est-ce que c'est un autre décor?
5: Oui. Alors, l'arrière-pays niçois, c'est, alors je dirais même que c'est aussi joli, mais c'est beaucoup plus calme. Puisque moi, j'aime beaucoup la forêt. Nice, c'est très touristique. Alors, c'est joli, il y a la mer, mais moi, j'aime bien la forêt, la montagne, la mi-montagne, avec les petits coins d'eau douce.
4: Elle est où, la forêt, dans l'arrière-pays?
5: Ah ah! Petite Autriche, on appelle ça. Je vous laisse deviner pour les gens, mais c'est vraiment dans toute une vallée à 35-45 minutes de Nice. Et je vous laisse deviner, je suis sûre qu'il y en a qui vont trouver.
4: Je vous donne quelques villes comme ça de l'arrière-pays. Vous me dites si vous avez un souvenir ou l'image qui vous vient comme ça. Bon, Vence ou Saint-Paul-de-Vence?
5: Oui, mais ça c'est déjà plus près que... Oui, Vence et Saint-Paul-de-Vence, j'y allais quand j'étais petite.
4: Ça ressemble à quoi?
5: C'est si beau. Il y a des petits... C'est des petites rues, des petits villages. Et puis, il y avait... je me souviens, alors, comment ça s'appelait déjà? Une auberge, beaucoup. Alors, ça va me
4: Parce que c'est médiéval, c'est un peu.
5: Ouais, c'est très
4: médiéval là-bas.
5: Il y avait des sculpteurs, on avait l'impression d'être dans un autre temps. Et mon papa m'a amené là-bas parce qu'il avait des clients, justement, des restaurateurs qui le servaient en glace. Et donc, j'allais là-bas.
4: Tourette-sur-Loup.
5: Ah, Tourette-sur-Loup, oui. Ouais, c'est joli, mais je connais. Tourette-sur-Loup, tous les petits villages aux alentours.
4: Ça ressemble à quoi, ça, du coup, Tourette-sur-Loup?
5: Franchement, je m'en rappelle plus. J'ai dû y aller tellement.
4: Vous êtes ambassadrice de la région. Il y a plein de gens qui connaissent pas.
5: Tourette-sur-Loup, alors, les gens de Tourette-sur-Loup, pardonnez-moi, mais je me rappelle plus du tout. Quoi.
4: C'est beau. C'est entre mer et montagne.
5: Mais de toute façon, à Nice, tout est beau. Tous les petits villages, j'en ai un qui me vient en tête qui s'appelle Gilette, qui est même un peu plus lointain. Tout est très joli. Et chaque petit village a un charme, mais un peu partout en France d'ailleurs. Oui, je suis pas chauvine.
4: Bon, un peu quand même.
5: Ouais,
4: et vous avez raison. Grasse, alors ça c'est connu, ça, Grasse.
5: Oui, Grasse.
4: La capitale mondiale du parfum.
5: Exactement. Et il y en a un aussi de très beau village, c'est Aize.
4: Aussi.
5: C'est très joli.
4: Gourdon.
5: Gourdon que je connais pas.
4: Ah oui?
5: Non.
4: C'est perché un peu au-dessus de la vallée. Il y a Lucéram, il y a Payon.
5: Lucéram, Payon, vers les Alpes. Ah, vers les Alpes.
4: J'ai l'impression que ça vous emmène quelque part là.
5: Ouais, j'ai 4 ans.
4: Vous avez quand même encore des souvenirs, parce que c'est jeune quand on vous souvenait, quand vous avez 4-5 ans.
5: Oui. Et puis j'ai passé des moments pas super beaux, quoi. Vraiment d'enfance où à l'époque, on pouvait partir balader à côté dans les villages et puis personne nous cherchait. Ouais. On venait le soir.
4: Alors on va continuer de parler évidemment d'arrière-pays niçois et de Nice. Votre grand-mère en plus, je crois qu'elle était dans l'arrière-pays.
5: Oui.
4: On parlera dans un instant de l'école qui vous a marqué, qui est donc juste à côté de là où votre papa tenait un magasin de glace, c'est l'école Papon. On va y aller dans une poignée de secondes avec vous, Lucie Bernard-Denis. Il était une nouvelle fois le temps de s'émerveiller. Vous allez le faire avec nous, avec Benoît Prospero qui nous rejoint et qui nous ouvre cette revue des merveilles. On va rester dans le sud d'ailleurs, pas votre sud, mais pas très loin du côté d'Avignon. Ça reste le sud.
5: Oui, ça reste le sud.
4: On parle d'un mur.
6: Lorsque l'on passe devant, on n'y prête pas vraiment attention. Le mur en pierre sèche. Et pourtant, si vous saviez à quel point c'est une merveille pour la biodiversité. Avec ici Vaucluse, nous sommes avec Joseph Jacquin Porretaz, conservateur du muséum Requiens à Avignon. Et donc, pourquoi un mur en pierre sèche est si intéressant?
7: C'est vraiment des murs qui sont intéressants parce qu'ils laissent s'écouler l'eau. Justement, ils retiennent, ils retardent l'écoulement de l'eau. Et donc, puisqu'il y a de l'eau, il y a de la fraîcheur.
6: De l'eau et de la fraîcheur.

0: les lichens, les mousses, et donc tout ça mis bout à bout.
1: Ça favorise ensuite l'insertion dans ces anfractuosités des pierres, de notre mur en pierre sèche, des racines, des plantes à fleurs qui vont pouvoir venir.
0: Et donc par exemple, quelles plantes ?
1: Au début, les plantes qui réussissent à se passer d'eau, hein, parce que entre deux pluies, évidemment, un mur, il est extrêmement sec, et donc celles qui réussissent à se passer d'eau, c'est par exemple les fameuses plantes grasses, puisqu'elles stockent dans un mucilage, une espèce de suc, comme ça, elles stockent l'eau, ce qui leur permet d'attendre entre deux périodes de pluie avec ces stocks qu'elles ont fait un peu comme le ferait un chameau dans sa bosse finalement.
0: Et alors vous allez voir, on parle de plantes, mais dans un mur en pierre sèche, mais il n'y a pas que des végétaux.
1: Ces végétaux vont attirer des insectes. S'il y a du lierre, par exemple, qui finit par monter dans le mur, eh bien, c'est des abeilles sauvages qui vont venir polliniser ce lierre à l'automne, par exemple.
0: Et voilà. Et au-delà des plantes et des insectes,
1: par la suite, on peut avoir toute une faune qui s'implante également, qu'on trouve souvent dans les sols des forêts, mais qui, là, trouve un habitat qui va permettre de vivre une vie d'animal.
0: Et tout ça grâce à un simple mur en pierre sèche. Et oui, c'est une merveille. Merci ici Vaucluse et Joseph Jacquin Porretaz, conservateur au Muséum Requien à Avignon.
2: C'est une vraie perle, une vraie merveille de biodiversité. Vous êtes sensible à l'environnement, à la nature, Lucie Bernard-Denis.
3: Je ne savais pas, en tout cas.
2: On apprend plein de choses, c'est aussi ça, une radio de service public.
3: Tout à fait.
2: Vous êtes sur Ici, on est ensemble jusqu'à 20h avec Lucie Bernard-Denis. Elle arrive au théâtre d'ici quelques semaines à la Comédie Bastille, à Paris, mais il n'y a pas que Paris dans la vie. Il y a 10, il y a l'arrière-pays niçois, mais vous allez voir qu'on va aussi quand même quitter 10 et la région PACA, parce qu'il y a plein d'endroits qu'elle connaît en France. Restez bien avec nous, on est ensemble jusqu'à 21h. À tout de suite.
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2: Avec mon invité, c'est une voix, c'est une personnalité, c'est une chanteuse, interprète, auteure, compositrice pour Charles Doré, entre autres. Hein, parce que je parle de lui parce qu'on l'adore, on l'a beaucoup écouté ici. Lucie Bernard-Denis est avec nous, finaliste face à Grégory Lemarchal. On a une pensée pour lui, on reparlera peut-être de lui tout à l'heure. Starac, vous êtes devenue répétitrice, coach vocal et la comédie Bastille, Napo. Ça, c'est pour le théâtre et ce sera d'ici quelques semaines. On a parlé de Nice, puisque vous êtes...
3: Niçoise,
2: qu'elle le revendique. Tout petite, vous êtes dans une école. La chance que vous avez, c'est que papa est pas loin. Donc, du coup, peut-être que vous devez faire attention encore plus à votre scolarité.
3: Si je vous racontais, mon père voulait pas m'amener à l'école. Donc,
2: pourquoi ?
3: Parce qu'il aimait pas ça.
2: Voilà. Ah mince.
3: Moi, j'ai un papa qui s'est fait tout seul et qui disait « Ah, ça sert à rien l'école, voilà, les
2: salles. » Et maman, alors, elle disait quoi ?
3: Nous amener, heureusement qu'on avait notre mère, parce que sinon, on serait pas scolarisés, on n'aurait pas été scolarisés avec ma sœur.
2: Alors, il y avait le magasin de glace, on l'a dit, même si vous n'aimez pas, c'était juste à côté, donc de cette école Papon. L'école Papon, elle vous a marqué, alors j'ai regardé, elle marquait école de filles dessus.
3: Oui, parce que, mais même mon arrière-grand-mère y était, en fait, c'est une école maternelle et primaire, et avant, évidemment, dans les années...
2: Les garçons et les filles étaient séparés.
3: Et c'est ensuite devenu mixte, mais oui, ils ont gardé encore les critos devant, école de filles.
2: Exact. Vous vous souvenez de la cour d'école ? Vous vous souvenez de ces années un peu d'insouciance ?
3: Ah oui, je me souviens que j'étais très timide, surtout à la maternelle, et que j'attendais de voir ma sœur, parce qu'elle était plus âgée que moi, donc il y avait un grillage qui nous séparait, elle était en primaire, j'étais encore en maternelle, et j'attendais comme ça, ma sœur, c'est moi ! Et en fait, j'étais assez timide. J'ai commencé à être plus à l'aise en primaire, mais en maternelle, c'est vrai que je parlais pas du tout.
2: Ça va mieux aujourd'hui ?
3: Malheureusement, là, maintenant, j'ai rattrapé tout le temps.
2: Je pense. Collège et lycée, c'est toujours à Nice.
3: Oui.
2: Ce sera le lycée Masséna. Masséna, c'est un nom important pour Nice.
3: J'ai passé beaucoup de temps à l'extérieur des salles. Hein.
2: Encouragé par votre papa, j'ai bien compris.
3: Encouragé par mon père.
2: Hein, vous n'avez quand même pas encouragé à sécher les cours, quand même.
3: Ah non, il n'avait pas besoin. J'avais pas besoin d'encouragement. J'ai géré ça très bien toute seule.
2: D'accord.
3: J'ai même tellement aimé ce lycée que j'ai redoublé ma seconde, d'ailleurs.
2: Vous adoriez les maths.
3: J'étais une fan absolue des maths.
2: Vous jouez très bien la comédie.
3: Oh là là. Non. Je dois dire un truc, c'est que j'avais un super prof de maths parce que j'étais nulle, mais alors nulle. Et il avait compris que j'écrivais mes premières chansons et mes premiers textes en cours de maths. Et un jour, il me regarde, il me fait un effort. Je fais, non mais là, je suis au max. J'avais 3 hein, de moyenne.
2: Ouais.
3: Et il me laissait écrire mes textes en cours de maths. Et du coup, ça m'a donné envie de faire un effort et je suis arrivée à quasi la moyenne.
2: Vous traîniez un peu dans le Vieux-Nice.
3: C'est quoi
2: le Vieux-Nice ? Le cours Saléa, c'est quoi par exemple ?
3: Le cours Saléa et le Vieux-Nice, c'est donc la partie historique de Nice. Vous avez certainement dû voir les beaux bâtiments un peu colorés, très anciens, avec
2: plutôt
3: les petites
2: jaune.
3: Ruelles. Oui, jaune, un peu orangé, jaune. Et avec des anciennes églises, etc. Et le cours Saléa, c'est là où vous avez tout le marché. Tous les matins.
2: Marché aux fleurs, marché
3: tout court avec les légumes, les poissonniers, etc. Et juste en face de la mer.
2: La place Rossetti ?
3: La place Rossetti. Alors, la place Rossetti, oui, ça, je m'en souviens. Il y avait une piscine scolaire aussi à côté. Rien à voir. Et il y avait une dame qui vendait son poisson, place Rossetti. Et il y avait les glaces aussi de Fenocchio, qui est le concurrent, mais qui était ami de mon père, en fait, dans les glaces à Nice. Et j'ai passé beaucoup de temps dans le Vieux-Nice avec mes copains.
2: La cathédrale Sainte-Réparate.
3: Ouais. D'ailleurs, mon père, je crois qu'il a été baptisé là. C'était avant Michel Drucker.
2: Pour sortir de livret de famille, là. Il y a la place Garibaldi.
3: Ah ça oui, ça je connais bien aussi, parce que le magasin de glace de mon père était juste à côté, et avenue de la République, magasin Neige-Azur à Nice, les gens connaissent.
2: Et la colline ?
3: Et la colline.
2: On montait au château, là, qui est un peu en ville.
3: Ah ouais, mais ils nous faisaient monter au château en cours de PS, on était moins contents. Hein.
2: Ouais, et puis il y a le café.
3: Parce
2: qu'à Do, on a tous eu un café, où on commandait un café pour 10.
3: Mais tout à fait.
2: C'était
3: le Grain de Café, c'était avenue Félix Faure, juste après le lycée Masséna.
2: Ouais.
3: Et il y avait un baby-foot.
2: Vous l'entendez ?
3: Ouais, j'entends, j'adore.
2: Le baby-foot, c'est pour ça qu'on vous l'a mis.
3: Ah non, mais
2: vous êtes des fans du baby-foot.
3: Ah non, mais vous êtes trop. Et puis j'étais très mauvaise perdante. En plus, je perdais à chaque fois, c'est la faute de la balle.
2: Enfin, alors on a emmené un baby-foot, on va se faire une partie, on dirait que c'était très radiophonique. Je vais vous mettre failli, vous allez voir.
3: Non, mais c'était génial. Et évidemment, la règle absolue, c'était de toujours aller boire un café pendant les heures de cours. Hein, sinon, ça n'a pas de.
2: C'est pas drôle.
3: Ça n'a pas aucun sens.
2: Ne faites pas ce qu'on est en train de dire.
3: Absolument pas.
2: Surtout pas.
3: Sinon, regardez. Voilà.
2: Vous alliez à Villefranche-sur-Mer, c'est pas très loin.
3: Si, j'y allais. J'allais aussi à Villefranche, à Saint-Jean-Cap-Ferrat. Bah, pareil, mon papa avait des clients qu'il servait en glace. Et puis je regardais les belles maisons de Saint-Jean-Cap-Ferrat. C'était trop beau. Et Villefranche, il y avait des jolies
2: des
3: plages.
2: Il y a des beaux bateaux.
3: Ah, les bateaux aussi, ouais. Mais après, j'ai peur de l'eau. Donc moi, j'aime pas les glaces. Je suis du sud. Et je sais à peine nager. Je suis niçoise. Voilà. Ouais. Bah, démerdez-vous.
2: Et compte du compte, vous êtes partie vous marier il y a longtemps en Écosse.
3: Ah oui, ça, c'était beau.
2: Un pays où il fait froid.
3: Oui, mais parce que voilà, pour ça. Parce que j'aime pas la chaleur. Et non, bah mais je suis passionnée d'histoire, en fait. Et l'Écosse, j'ai trouvé ça, mais magnifique. Si vous êtes jamais allé en Écosse, Eric, allez en Écosse.
2: J'irai. Elle est où votre plage ?
3: À Nice ?
2: Oui.
3: Parce qu'en Écosse, j'ai envie de vous dire non.
2: Mais allez pas.
3: Ah, c'est la réserve.
2: Ah oui, la plage de la réserve.
3: Oh là là. Alors, il y en a plusieurs. Parce que la réserve, c'est aussi un endroit mythique où il y a un restaurant qui est là depuis très longtemps. D'ailleurs, il est sur les cartes postales.
2: Comment
3: Nice.
2: Il s'appelle ?
3: La réserve.
2: D'accord.
3: Ah non, mais on ne fait pas compliqué, non.
2: Oui, je vois, c'est simple, c'est bien. Plage de la réserve, restaurant La Réserve.
3: Tout à fait. Et dans le film Bryce de Nice, là, il commence, la première scène est sur une plage. C'est l'une des plages de la réserve. Et maintenant, moi, ma petite plage où j'allais avec mon grand-père, quand il essayait de m'apprendre à nager, le pauvre, il n'a jamais vraiment réussi. Était sur des petits rochers un peu plus loin. Et malheureusement, avec le réchauffement climatique, la plage, elle n'existe plus vraiment.
2: Mais vous retournez quand même, vous retournez régulièrement à Nice, oui. Mais ces rochers, vous les retrouvez quand même
3: Ah oui, les rochers, c'est, j'ai un petit, mais mon petit rocher. De toute façon, je ne peux aller que sur le rocher, il n'y a plus la plage. Donc,
2: C'est les lieux des premiers amours, j'imagine aussi.
3: Même pas. Non, mais vraiment, moi, j'ai.
2: Vous avez un environnement romantique extraordinaire, vous n'en profitez pas.
3: Non, parce que je suis partie trop tôt.
2: Vous êtes partie à 17 ans, il n'y a pas eu de petits flirts avant 17 ans.
3: Si, mais au grain de café, au café d'à côté.
2: En plein match de baby-foot, bien sûr.
3: C'est
2: bien
3: quand même
2: sûr.
3: Plus pratique.
2: Évidemment. Alors, il y a un autre lieu qui compte pour vous, c'est Berles-Alpes.
3: Oui, aussi, oui. Berles-Alpes, c'était mon autre grand-père, donc celui qui a créé la boîte de glace en arrivant d'Italie, que mon père a repris ensuite. Et il avait sa maison là-bas.
2: Avec
3: des chevaux. Et là, pareil, vous allez trop rire, je crois. Parce qu'en fait, j'avais peur des chevaux. Ah non, mais un désastre.
2: Donc il essaye de vous transmettre quelque chose et
3: Il a essayé, et puis il m'a même offert une ânesse pour mes 10 ans.
2: C'est sympa. Tout le monde peut pas dire qu'il a.
3: Elle est encore là. Elle s'appelle Poupette.
2: C'est vrai.
3: Elle est dans le Var.
2: Ouais. Ok.
3: Et Poupette et Clochette. Et il a essayé de me faire monter à cheval. J'ai tenté. Et il a compris que c'était pas tellement ça. Donc du coup, il me mettait à la corvée de leur donner le foin. Et tout.
2: Lucie Bernard-Denis, on va découvrir dans un instant que ça démarre très jeune la carrière pour vous, à 12-13 ans. C'est à peu près l'âge qu'on est en train de se raconter, là, d'ailleurs, puisqu'on est sur le collège et le lycée. Puis on va parler de votre arrivée à Paris avec l'aventure de la Star Academy et tout ce que vous allez découvrir de la France, finalement, parce que c'est la première tournée qui va aussi vous permettre d'aller un petit peu partout. Chacun ses produits de beauté, vous en avez forcément. Peau sèche, peau grasse, peau déshydratée. On va aller en France pour parler de peau et de peau à problème. Si on est plusieurs à la maison, on peut vite se retrouver débordé. Catherine Quicandon, aujourd'hui vous nous proposez une idée qui conviendra à tous.
4: À Saint-Germain-sur-Meuse, un petit village de 200 habitants à une cinquantaine de kilomètres à l'ouest de Nancy, il y a une star.
5: Le chavon de Cléopâtre.
6: Le savon de Cléopâtre.
4: Effectivement, un savon qu'elle aurait apprécié car il est à base de lait d'ânesse. Laurence est la savonnière du Moulin. Elle produit et fabrique des cosmétiques bio.
7: Ce qu'on propose, ce sont des savons avec 50% de lait d'ânesse et de la cosmétique allant jusqu'à 76% de lait d'ânesse. Et on est les seuls en France à mettre autant de lait. Donc vous avez de la crème pour le visage, le sérum antiride, du moussant pour la douche, de la crème pour les mains, même de la crème pour les hommes.
4: Ah bah oui, merci pour eux. Le lait d'ânesse est reconnu depuis très longtemps pour ses vertus nourrissantes, apaisantes et anti-âge, c'est la classe. Laurence utilise le lait de ses propres ânesses, elle en a 15 car elle est avant tout une éleveuse passionnée. Et pour accompagner ces demoiselles, il y a aussi Étienne, le mâle reproducteur. Laurence utilise aussi d'autres ingrédients et ils sont tous du coin.
7: Par exemple, on utilise l'huile de cartame, elle est fabriquée à Lay-Saint-Rémy à côté de Pagny-sur-Meuse. On a un savon au safran, le safran il vient de la vallée de la Meuse, tout en bio naturellement. On fait des boules de bain, tout le monde adore, et c'est le bicarbonate extrait des carrières de Saint-Germain-sur-Meuse.
4: Tout est en bio et Laurence y tient beaucoup.
7: Vous avez 3 contrôles par an sur le terrain, sur les ânes, sur le lait et puis surtout... Le pourcentage de bio est important. Normalement, en bio, c'est un minimum de 25% de bio dans le produit. Nous, on monte jusqu'à 76% de bio. Ça veut dire que ce sont des ingrédients qui sont propres. On sait d'où ça vient, on sait comment c'est fait et on sait qu'il n'y a pas de chimie dedans.
4: Mais comment Laurence a eu l'idée de devenir savonnière ? Eh bien, tout simplement.
7: Un matin, je me suis levée et j'ai dit à mon mari, je vais faire des savons au lait d'ânesse. Et il m'a dit, t'es folle.
4: Eh bien, pas tant que ça, car ça fait 16 ans et Laurence vend partout dans le monde. Bonne nouvelle, la relève est assurée par son fils qui a ouvert un laboratoire pour continuer la fabrication. Plus d'informations sur la-savonnière-du-moulin.com. Merci à Ila Malka d'ici Lorraine pour cette idée qui fait la peau toute douce. Ici, ça entreprend à Saint-Germain-sur-Meuse avec la savonnière du moulin.
3: Ah, si.
4: Et ses produits bio au lait d'ânesse.
2: Parce que Lucie, elle me dit, je veux le nom de la marque.
3: Ah oui, mais moi, j'étais à fond là. C'est un sujet. Bah, ça.
2: Vous adorez le lait d'ânesse, vous l'utilisez.
3: Et puis en plus, moi, je suis une grande partisane du fabriqué en France. Donc,
2: ouais. Oui, puis on parlait des gens qui entreprennent. Vous avez entrepris avec votre sœur Magali, votre propre marque de mode. Hein,
3: exactement,
2: aussi,
3: la gamine au fond de la classe qu'on va relancer bientôt. Exact.
2: Je ne vois pas du tout de qui vous parlez.
3: Au
2: fond de la classe.
3: Ah, mais moi, tout est lié.
2: Et votre sœur ou...
3: Non, c'est moi. Ah, c'est clair qu'elle a lavé A+. Moi, je ne savais pas que ça existait. Donc.
2: On vous a reconnu. Lucie Bernardini est encore avec nous pendant une bonne demi-heure, là, jusqu'à 21h. On retrace sa vie à travers les lieux qui l'ont marqué. Et ça vous parle sans doute parce que vous connaissez peut-être les régions qu'elle a traversées. Et surtout Nice, où elle est née.
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2: Avec une chouette nouveauté, Bruno Mars, On My Soul, sur Ici.

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3: Les journées du patrimoine, c'est aussi l'occasion de faire notre devoir de mémoire. Et dans notre région, un lieu est symbolique, c'est le Chambon-sur-Lignon. Au programme de ce week-end notamment, samedi, la visite guidée de l'expo temporaire, le marché de l'art sous l'occupation, avec visite guidée dès 14h30 également le dimanche. Et puis dimanche justement à 11h, hein, visite guidée du lieu de mémoire. Le lieu de mémoire sera également accessible en visite libre à tout le week-end de 10h à 18h. L'entrée est gratuite. Tout le programme sur mémoire du Chambon.com. Et puis ce week-end, c'est aussi le Grand Prix Bouliste Terre Noire. 64 doublettes de 3e et 4e division viennent s'affronter au stade de Rochetaillé des 8h. Vous pouvez également tenter votre chance. Renseignements à prendre auprès de l'amicale laïque de Terre Noire sur le site internet également. Voilà, c'est tout pour ces infos craquantes et croustillantes. On se retrouve dans une petite heure pour d'autres infos, bien sûr, sur votre radio ici Saint-Étienne-Loire.
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4: Elle a fait plein de choses, elle a écrit pour les autres, elle continue de le faire. Répétitrice à la Star Academy sur TF1 depuis 2022 jusqu'à cette année. Elle s'apprête, là, dans un mois, à rejoindre la Comédie Bastille à Paris dans une pièce d'Éric Delcourt. On va en parler, ça s'appelle Napo. C'est déjà à l'affiche depuis quelques jours. Auteur, avec un E, on peut dire autrice aussi, compositrice, interprète et finaliste de la Star Academy. Lucie Bernardoni est avec nous jusqu'à 21h. Ça commence très jeune.
5: Ah oui, j'ai toujours j'ai toujours tout commencé super jeune.
4: Mais à quel moment la musique arrive dans votre vie ?
5: Elle arrive, je pense, au moment où je m'en rends même pas compte, mais là où je commence à vraiment me dire, tiens, c'est intéressant, je dois avoir une dizaine d'années.
4: Dizaine d'années ?
5: Ouais, peut-être un petit peu avant, je découvre avant que j'aime écrire et que chanter.
4: Vous souvenez qui vous écoutiez ou qui vous inspirait, dans les chanteurs français par exemple, quand vous aviez 12 ans, 13 ans ?
5: Alors déjà, mon père était un grand fan et toujours de Michel Sardou, donc j'en pouvais plus déjà. Mais par contre, ouais, dans la première cassette audio pour les plus jeunes.
4: Hein, ça fait vieux audio. Ça.
5: Ouais, ouais.
4: Là, on prend une claque. Là.
5: Pour les plus jeunes, cassette audio, ouais. Une cassette, un crayon, ouais. Vous comprenez pas.
4: On rembobinait.
5: Voilà, on rembobinait. C'était Céline Dion, la première cassette audio.
4: C'est résolument d'actualité, elle qui est à Paris.
5: Ah
4: là.
5: Oui, j'ai trop hâte, je vais aller la voir.
4: Ouais, c'est vrai.
5: Ouais.
4: Là, vous avez de la chance.
5: Ouais.
4: À la Plénitude Arena, c'est à Nanterre. Pour cette série de concerts, elle est avec nous quelques temps. Vous avez 12 ans, et à 12 ans, c'est un peu la période où tout bascule. Hein, ça commence très jeune, on l'a dit, à 12 ans, il y a ça.
5: Je reconnais le générique.
4: C'est Graines de Star sur M6.
5: Oui.
4: Avec Laurent Boyer.
5: Exactement. Alors ça, c'était ma première télé. Oh là, j'ai encore l'image du générique avec les étoiles
4: qui tournent. Toutes les couleurs et tout.
5: Hashtag vieille personne, je suis. Voilà.
4: Mais vous avez gardé un bon souvenir de ce moment ?
5: C'était super. C'est une super belle expérience. Et puis en plus, à l'époque, je rappelle, on envoyait nos cassettes vidéo ou audio et ils faisaient des annonces à la télé si on voulait y participer et puis moi je commençais à chanter et j'étais tellement timide que je me suis dit pourquoi pas et à mon grand étonnement on m'a rappelé et j'ai pu faire ma première télé.
4: C'est top ça. Il y aura du doublage aussi assez jeune vers 12-13-14
5: ans. Juste après. C'est grâce à... Alors c'est pas grâce à ça parce qu'avant j'avais déjà envoyé... Vous vous rappelez de Télépoche ?
4: Bah, bien sûr.
5: Ça existe encore, non?
4: Alors, je ne saurais pas vous dire là, si bon, ça existe toujours, mais bah, je vois très bien.
5: J'avais découpé une annonce.
4: Les poches et les aides.
5: Oui, j'avais découpé une annonce. Ils cherchaient la voix de la petite sirène 2. Et j'avais envoyé aussi ma cassette. Et c'est grâce à ça que j'ai pu faire du doublage ensuite, puisque là, bon, on était quelques-unes. Et puis finalement, ouais, je n'avais pas été prise.
4: Vous voyez, vous remuez le couteau, là. Je sais que c'est quelque chose, ça vous a énervé de
5: parler. Ah, non, pas énervé, ça m'a rendu triste.
4: Bah, c'est normal, en plus, vous étiez enfant. Bah, 12-13 ans.
5: Non, mais c'est beau. Et avec mon papa, on a un truc, c'est que dans leur appartement, il y a un truc qu'on a appelé le balcon du désespoir. En fait, on y va. Ça, il fait exprès pour me faire rire. Depuis que je suis petite, on va là et c'est le moment où on peut tout se dire. Ouais. Et là, je pleurais. Je dis, bah, on va sur le balcon du désespoir, tu verras, ça va aller mieux, on va discuter. Puis on... Et donc, mais c'était ma première déception. Et c'est tant mieux, en même temps, j'ai appris plein de choses. On n'est jamais, il n'y a pas d'échec, on apprend, c'est tout.
4: Évidemment. Il y a des joies de vivre qui arrivent. Vous êtes au lycée, oui. On est au lycée Masséna, vous êtes en terminale, c'est le jour de la rentrée.
5: Oh là là.
4: C'est un jour très important, il se passe ça.
5: Oui.
4: C'est ce qu'on entendait dans ces années-là.
5: Tout à fait, avec le Nokia 3310.
4: Exactement, qu'est-ce qui se passe? Qui vous appelle?
5: Eh bien, ceux qui m'appellent, ce sont les producteurs de la Starac. En 2004, donc, puisque moi, j'avais fait les castings de la Starac. Et on m'avait annoncé en août que finalement, j'étais remplaçante. Puisqu'il y a toujours des remplaçants dans les...
4: Liste d'attente.
5: Non, on appelle ça les remplaçants.
4: Ah, carrément.
5: Oh, oui, il n'y a pas de gravité avec ça. Mais liste d'attente, c'est plus élégant. Bon, bref, il n'y avait pas d'attente du tout.
4: C'est au cas où l'autre est mal.
5: Quelqu'un,
4: il a un rhume, il peut
5: ça
4: pas.
5: Ça peut arriver. Et donc, finalement, quelqu'un s'est désisté.
4: Mais est-ce que ça vous met pas encore plus la niaque?
5: Ah,
4: de
5: oui.
4: Se dire, on m'appelle, on me dit que c'est pas moi,
5: mais
4: finalement, ça peut l'être.
5: Bah, ou non, parce qu'au moment où on m'a dit que c'était pas moi, je me suis dit, bon, c'est pas moi, tant pis. Et là, j'avais prévu de faire une terminale assez chaotique, hein, à base de baby-foot. Donc, voilà. Donc, finalement, c'est pas plus mal que je sois pas là en terminale.
4: Le café dans le Vieux-Lys, vous remercie.
5: Ah, ben, on l'embrasse, hein. Je lui ai fait perdre beaucoup d'argent, du coup, en n'y étant pas. Et donc, là, oui, on m'appelle et on me dit, bon, bah, demain, la Starac débute.
4: Non, mais demain,
5: oui,
4: vous faites les bagages le jour même.
5: Ah, ben, je pars le jour même. Donc, je suis partie 3 ou 4 heures après, en avion, avec mes parents.
4: À Paris.
5: Et le soir même, on enregistrait le reportage. Parce qu'il n'existait pas ce reportage de moi. Donc, voilà, donc on a tout. Voilà, et le lendemain, merci, je rentre au château. Et c'est pour ça que je dis toujours que j'ai quitté ma vie en 3 heures.
4: Alors, vous laissez vos études, puisque je l'ai dit, hein, c'est le jour de la rentrée en terminale, mais je vous félicite, parce que vous étiez tellement énervé que plus tard, vous avez passé l'équivalence de votre bac, un certificat, il me semble, d'une capacité
5: c'est
4: en droit.
5: Une capacité en droit, c'est l'équivalence du bac avec des études de droit, j'ai adoré. Pendant le Covid, on va pas se mentir, je m'embêtais un petit peu. Et c'est là que j'ai monté ma boîte avec ma sœur et que j'ai repris mes études parce que ça me perturbait de pas avoir mon bac. Et donc je l'ai passé et je l'ai eu. Et je suis trop contente.
4: Félicitations. Comment il est ce château de Damary-les-Lys en Seine-et-Marne?
5: Eh ben, il est plus petit que ce qu'il n'y paraît.
4: C'est le château de la Starac. Hein.
5: Voilà. Et il est, moi, c'est un peu ma petite maison de cœur, quoi. Pas petite. Alors on se comprend. Hein. C'est quand même, ça va. C'est pas un T2. Hein.
4: Non, il y a une belle hauteur sous plafond.
5: Belle hauteur sous plafond. Quelques petits travaux, hein, c'est sûr.
4: Vous avez laissé des traces. Je crois que tous les élèves laissent des signatures, des petites bricoles comme ça dans le château.
5: Oui, dans le château. Oui, mais comme nous, notre saison 4, on vivait pas dans le château. On avait juste les cours dans le château. Moi, j'ai laissé une petite trace. Donc, comme j'écris beaucoup, j'ai écrit entièrement toute la porte des toilettes du bâtiment qui est maintenant le bâtiment de production dans lequel j'arrivais pour travailler tous les jours et qui à l'époque était l'endroit où nous on vivait. Donc j'ai encore mon mot là-bas.
4: Génial. Alors la suite on la connaît, c'est cette aventure de la Star Academy qui vous pousse jusqu'à la finale face à Grégory Le Marchal. Quand on a...

0: sent votre voix de tout 17 ans, quoi.
1: Un bébé.
0: C'est trop mignon. Alors, un des duos que vous avez fait, Grégory.
1: Oui, voilà. Comment oublier?
0: Qu'est-ce qui reste de lui en vous?
1: Bah, il reste. Il est toujours là. Et puis moi, j'aime énormément ses parents, sa sœur.
0: Fondation Le Marchal Père, notamment son papa.
1: Et l'association Grégory Le Marchal, d'ailleurs, si on en parle deux secondes, ils ont besoin toujours de vous, des gens, des dons, plus petits qu'ils soient. Et ils ont fait avancer énormément de choses.
0: Alors, on rappelle que c'est pour aider les gens qui sont atteints de mucoviscidose.
1: De la mucoviscidose, bien
0: Grégory
1: sûr.
0: Nous a quittés, il avait 23 ans, il me semble, de cette maladie.
1: Exactement. Et il y a des avancées maintenant. Et je sais qu'il y a beaucoup de gens atteints de la mucoviscidose qui arrivent à beaucoup mieux s'en sortir. Il y a des nouveaux médicaments qui arrivent. Mais bon, pour ça, la recherche avance et ils ont besoin aussi des gens. Donc moi, je garde énormément de beaux souvenirs maintenant.
0: Alors, on en parle un, parce que Lucie Bernard-Denis, vous allez partir avec Grégory Le Marchal et quelques camarades partout en France.
1: Exactement.
0: Avec cette première tournée. Première date, c'était Amnéville, le 2 avril 2005. Il y a plein de dates, on va les évoquer d'ici 21h sur votre radio. Ici, ça marche ici, qu'en pensez-vous? 40 000 à 50 000, c'est le nombre de personnes victimes chaque année d'une mort subite en France. Enfin, c'est un arrêt cardiaque, chaque minute compte, on le sait, l'accès à un défibrillateur, on en parle beaucoup, peut aujourd'hui faire la différence. Comment faire pour que ces appareils soient accessibles pour nous, peut-être pour vous ou moi, je ne sais pas si vous maîtrisez un peu ce genre de choses. Il y a peut-être une solution, on a été faire un tour en Normandie avec Robin Bernot, aux côtés de Richard Domi.
2: C'est dans l'Orne qu'une association vous propose d'emprunter gratuitement des défibrillateurs.
3: Bah, je pense que c'est plutôt pas mal.
2: Ouais. Depuis novembre 2025, l'association Réseau Défibrillateurs Citoyens propose quelque chose de génial, et surtout d'inédit, puisque c'est tout nouveau chez nous en France. N'importe qui, vous, votre voisin ou moi, pouvons emprunter gratuitement un défibrillateur. Alors ça marche pour des événements privés, comme un anniversaire, un mariage, mais aussi pour des rendez-vous associatifs. Christophe Pommier-Gas, qui est à l'origine du projet, explique comment ça se passe pour emprunter un défibrillateur. Il répond aux questions de Richard Domi.
4: Un prêt gratuit qu'on va contractualiser dans un contrat où on va demander une caution forcément pour le prix de l'appareil. On va vous demander de vous assurer que vous êtes bien assuré en responsabilité civile. Et puis, point, c'est tout. On s'organise pour remettre le défibrillateur en main, rappeler comment on l'utilise. D'accord. Et on le récupère dans les mêmes conditions.
2: Non mais franchement, l'idée elle est géniale, en plus d'être très utile. Alors ici en Normandie ça marche, mais vous, tiens, qu'en pensez-vous? Gaël, par exemple, surprise par l'initiative, quand je lui montre l'article sur notre site ici.fr, elle fait oui de la tête.
5: Bah, je trouve ça très bien parce que ça permet aux gens de se former, ça permet aux gens aussi de, bah, en cas de problème, d'avoir ce qu'il faut sous la main.
2: Alors j'ai voulu faire un petit test, je me trouve actuellement devant la gare, j'en ai profité pour demander à Gaël et Frédéric s'ils savaient où se trouvait le défibrillateur le plus proche de nous.
5: Pas du tout.
3: Non, pas du tout.
2: Bon, je pense que nous aurions été très nombreux à avoir la même réponse, mais alors, quelle conclusion en tirer? Est-ce que la population est assez formée?
5: Non, on n'en parle pas suffisamment. Je veux dire, moi, mes amis ne sont pas forcément formés. Moi, je le suis, mais eux, non.
2: Comment pourrions-nous changer ça? Je pose la question à Frédéric.
3: C'est une petite formation à l'école, aux plus jeunes, à partir du plus jeune âge, et un petit peu plus d'informations, un petit peu partout, de signalétique.
2: Pour Gaël, la solution se trouve aussi dans les formations.
5: Peut-être faire des formations en dehors du PSC1, notamment.
2: Alors, petite pause, PSC signifie prévention et secours civique.
5: Pour pouvoir former les gens à l'utiliser, justement, de manière responsable et de manière plus correcte.
2: Depuis quelques mois, l'association Réseau Défibrillateurs Citoyens croule sous les demandes et a donc eu l'idée d'étendre ses services. Une antenne a, par exemple, tout récemment vu le jour dans le Haut-Rhin, et à terme, l'association souhaiterait pouvoir se rendre utile dans toute la France.
0: Merci beaucoup Robin Bernot, avec des sources qui nous viennent du ministère de la Santé. Merci aussi à ICI Normandie. Lucie Bernard-Denis, votre invitée encore pour quelques minutes. Vous restez, Lucie?
1: Bien évidemment.
0: On a encore des choses à se dire, et encore plein d'endroits en France que l'on n'a pas évoqués. Eh bien, on va le faire dans un instant sur ICI.
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0: Ah, c'est vrai qu'on se balade dans toute la France, on y va, on ira, c'est un autre temps, et c'est Zaz.

0: jusqu'à 21h.
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2: C'est en 2002 qu'elle a signé son premier contrat. Elle avait 14-15 ans. Premier single, Je suis mes pas. Vous me le confirmez,
3: ah,
2: monsieur
3: oui,
2: Bernard Denis.
3: Oui, oui, tout à fait.
2: D'où on vous suit, hein, depuis, depuis 20h et depuis l'âge de 17 ans, là, moment, hein, où le public vous rencontre et vous découvre dans le château de la Star Academy. Je rappelle que vous êtes finaliste, vous allez en devenir la répétitrice. Vous travaillez 3 ans sur votre premier album, oui. Mélancosmiaque.
3: Oh, bien, bravo.
2: C'est plus que ça, je me suis entraîné tout le temps.
3: Pas facile.
2: Non, mais si, vous serez choisi pour interpréter Sheila dans la comédie musicale R. Je retrace rapidement la carrière. Il y a même, je crois, Louise dans la comédie musicale Je vais t'aimer.
3: Ah oui, ça c'était génial aussi, il y a 2 ans.
2: Et puis il y a le théâtre que vous aimez. Oui. Vous êtes à l'affiche, rappelons-le, de Napo, à Paris en ce moment. Pour vous, dès le mois d'octobre, à la comédie Bastille.
4: Comment ? Moi, Napoléon Bonaparte, ce matin, j'étais à 600 km d'ici en train de pilonner les Anglais. Et qu'une explosion plus tard, je me retrouve dans un Paris que je ne reconnais pas.
5: Aujourd'hui, la France est dirigée par des présidents.
4: Mais non !
5: Et ils sont élus, quoi ? Démocratiquement.
4: C'est un cauchemar.
6: La France de 2026 est en colère, elle est à genoux. Et c'est pour ça que je suis revenu. Pour sauver la révolution.
4: Voilà !
6: Récupérer mon pouvoir.
4: Oui !
6: Et anéantir les Anglais !
4: Quoi ?
6: On anéantit les Anglais !
2: Ben voilà un extrait de Napo. Alors je le dis, vous le découvrez, cet extrait.
3: Oui,
2: pièce d'Éric Delcourt.
3: C'est génial. Cette pièce, alors déjà Éric, c'est Éric Delcourt. On lui doit.
2: Auteur de référence, on lui doit beaucoup de succès.
3: On lui doit beaucoup de succès au théâtre. Et en plus d'être un super auteur, un super comédien, c'est un ami et quelqu'un de vraiment génial. Et pour moi, c'est un honneur parce que je faisais partie de la lecture de cette pièce il y a plus de 2 ans. Donc là, c'est sa reprise cette année pour la 2e saison consécutive. Et Napo, c'est une super équipe de comédiens. Et l'histoire, elle est géniale. C'est-à-dire que on n'imagine pas l'idée, il fallait la voir, Napoléon arrivé en pleine campagne présidentielle 2026-2027.
2: On entend dans l'extrait, quoi, voilà.
3: Voilà.
2: Débarque, il découvre Paris qu'il n'a pas eu depuis longtemps.
3: Et il s'entoure d'une équipe, et là, ça va être tout un tas de catastrophes absolues avec des punchlines géniales. Je laisse aux gens découvrir le tout, mais vraiment, merci aussi aux gens de se déplacer au théâtre.
2: Ouais.
3: Parce que c'est vraiment important, et les gens sont de plus en plus nombreux à se déplacer au théâtre et à soutenir les comédiens et les pièces. Et c'est très, très, très
2: intéressant.
3: Découvrir
2: ce petit théâtre qui est juste en face des anciens locaux de Charlie Hebdo. Il y a beaucoup de sensibilité dans ce théâtre, la Comédie Bastille, un tout petit théâtre qui est très agréable. Il y a évidemment, on ne peut pas s'empêcher de penser à celui qu'on n'attendait pas. On l'a tous dit, en 2017, Emmanuel Macron, même s'il avait exercé plusieurs fonctions d'État, il est un peu cet homme qu'on n'attendait pas. C'est difficile de ne pas, c'est pas comparer, mais y penser.
3: Oui, il peut y avoir un parallélisme, c'est vrai. Donc, c'est vraiment une satire de toute la politique et puis surtout de ce qu'est devenu le monde et de ce qu'est devenu la société. Alors, Napo arrive un peu avec son côté un petit peu, dictateur quand même, hein, en disant, mais comment ça on ne peut pas trousser les gens ? Non, on ne peut pas trousser les gens. Et donc, il arrive avec tout son... comment dire, ce côté un peu bourru, et il apprend petit à petit aussi, et il soulève la question de, on est quand même, il y a une évolution certes, mais sur certains points on est quand même ridicule et un peu arriéré sur certains points.
2: Je le vois avec son costume de Napoléon tenir un téléphone portable, l'anachronisme est assez drôle.
3: Et c'est ça qui est beau, c'est beau à la Jean-Yann dans ses films, et c'est là où il est fort.
2: Ça peut être facile quand même aussi à la mise en scène pour faire correspondre comme ça 2 époques finalement.
3: Oui, et c'est là où c'est intelligemment fait. Il y a un rebondissement toutes les 2 secondes. On ne s'ennuie jamais. C'est dynamique et surtout, il y a beaucoup de choses dénoncées à travers des blagues et voilà. L'humour parfois peut dire bien des choses.
2: Entre les visiteurs et le dictateur de Sacha Baron Cohen, c'est vrai qu'il y a un peu de ça.
3: C'est exactement ça.
2: Hein.
3: Cette pièce, elle est moderne, elle est profonde et elle est très très drôle puisque vraiment, il n'y a pas de limite.
2: Napo, le candidat que personne n'a pu venir à la Comédie Bastille. C'est en ce moment que vous y serez à partir du mois d'octobre.
3: À partir du 15 octobre.
2: À partir du 15 octobre. Mais vous pouvez aller voir Lucie, évidemment.
3: Oui, mais avant.
2: Vous pouvez y aller aussi.
3: Il y a toute une équipe de comédiens qui sont en train de jouer et Jeanne Pajon qui joue le rôle de Sarah. Et d'ailleurs, j'embrasse tous les comédiens de la pièce et j'ai très très hâte de les retrouver.
2: Vous allez évidemment sur les moteurs de recherche pour connaître les horaires, pour réserver. C'est en ce moment, en tous les cas, Napo, Éric Delcourt. Et pas tout seul, hein, il a coécrit ce texte également.
3: Avec Tony Zanier.
2: Exactement.
3: Avec
2: donc
3: Tony
2: comme ça,
3: Zanier.
2: On a presque cité tout le monde. Lucie Bernardoni, le théâtre, c'est donc dans, environ un mois. 2 avril 2005, Amnéville. Première date de tournée de la Star Academy.
3: Ouais, alors on est resté un petit bout de temps, en plus à Amnéville avant, et si mes souvenirs sont bons, il y a eu un fait historique, je crois que le pape est mort pas loin après.
2: Possible.
3: Ouais, 2005, hein. Et puis on a, en sortant de scène, on avait vu que le pape était mort, ça nous avait fait quelque chose. C'est pour ça qu'on se souvient pas mal d'Amnéville. C'est là qu'on avait monté la tournée.
2: Que des salles où vous avez eu le temps un petit peu de vous arrêter dans certaines...
3: Non, on pouvait pas trop. Passages. En plus, c'était une période où on était vraiment... Les gens, il n'y avait pas tous les réseaux sociaux, donc les gens étaient en masse autour de nous, c'était assez impressionnant.
2: Il y aura le Zénith de Pau, il y aura la Halle de Négarnier, il y aura le Parc des Expos à La Rochelle, Toulon,
3: Nice.
2: Évidemment. Oui. Évidemment, on joue à la maison. Il y aura Paris.
3: Oui, Bercy, on avait joué deux fois à Bercy.
2: La Réunion,
3: mon Dieu. Quel souvenir.
2: C'est beau, la vie. Quand on joue à la maison, ça se passe comment ?
3: Alors, je me rappelle que j'avais très peur. Et que c'est vrai que le public niçois, alors pardon, hein, mais c'est vrai que c'est pas le plus chaleureux. En général, le public dans le Nord et les gens du Nord, c'est vrai qu'à Lille, par exemple, ça n'a rien à voir.
2: Et tout le monde parle tout le temps du public du Nord,
3: c'est
2: le plus chaleureux, le plus accueillant.
3: C'est la vérité. Ah ouais. C'est pas du tout la même chose. C'est qu'on souvent on fait des captations de spectacles à Lille et pas forcément dans le Sud. Vous voyez que je suis pas si chauvine. Hein.
2: Je vois ça.
3: Il y a des choses quand même. On est un peu plus mou des fois. On prend le temps, nous.
2: Non, puis alors il y a plein d'autres régions que vous connaissez. On pourrait se parler de la Normandie.
3: Ah, j'adore la Normandie. Et puis d'ailleurs, Mathieu Johan, qui était avec moi à la Starac à l'époque,
2: salut, le
3: Normand. Ah ouais, bah oui, qui s'occupe en plus de moi maintenant.
2: Presse,
3: bah ouais, bah maintenant
2: il
3: je travaille avec lui, le pauvre. Et il est de là-bas, donc. Puis moi, j'adore les endroits où il fait pas chaud.
2: Quel endroit en Normandie ? Il y a une ville comme ça.
3: Bah oui, je suis déjà allée. Forcément, je connais Saint-Lô parce qu'il est de Saint-Lô.
2: Ouais.
3: Je suis allée tellement un peu partout. Je connaîtrais pas exactement les noms exacts.
2: Trouville, Ouistriam,
3: Trouville, oui,
2: Oulgat,
3: très joli,
2: ouais.
3: Très joli, et j'ai oublié le nom de l'autre, pas de
2: Lisieux, je sais pas.
3: Lisieux, oui, je suis allée visiter.
2: Plus dans les terres.
3: Moi, j'ai vu Sainte-Thérèse de Lisieux.
2: Oui.
3: Là, oui, je suis très croyante. Alors, attends, me lancez pas, je vais parler deux heures.
2: Non, j'ai bien compris. Je peux vous lancer. La Bretagne également.
3: Oui, bah oui, il fait froid. Il fait froid, il y a des crêpes, je suis très contente.
2: Et alors, autre lieu marquant, c'est Biscarrosse.
3: Oui, mais Biscarrosse, en fait,
2: pourquoi
3: c'est parce qu'il y a une radio là-bas, on les salue, FGL, et parce que ça a été compliqué pour eux cet été avec les incendies, et j'ai fait des plateaux radio où je chantais mes chansons à l'époque, et j'ai toujours été super accueillie par les gens, et je trouve les gens là-bas très gentils. Et à chaque fois, je m'attache beaucoup voilà, les techniciens, les gens qui nous amènent, le chauffeur qui vient nous chercher à la gare, qui nous ramène les coordinateurs. Et j'ai un souvenir là-bas, je suis retournée plusieurs fois d'affilée, et un souvenir magnifique. Et je les embrasse parce que ça n'a pas été... Ils ont tout perdu cet été, donc je les embrasse tous chez FGL aussi.
2: Je continue ce tour de France parce que, voilà, on se rend compte qu'il y a plein d'endroits que vous appréciez, comme Biarritz.
3: Mais la France est magnifique, en fait. Biarritz, alors j'en ai parlé parce qu'en fait j'aimerais y aller, c'est le seul endroit que je ne connais pas.
2: Toute la région même.
3: Je ne connais pas bien Biarritz.
2: Saint-Jean-de-Luz, côté Guétari.
3: Je
2: ne
3: connais pas. Et c'est vrai que j'aimerais beaucoup, on m'en a beaucoup parlé et je suis, ce côté du sud m'intrigue et j'aimerais bien pouvoir y aller.
2: Et alors, vous ne connaissez pas ou peu la Corse ?
3: Alors je connais la Corse parce que j'y suis allée.
2: Une copine ?
3: Avec mon ami d'enfance qui est...
2: Ah d'accord,
3: avec un
2: copain.
3: Ah ouais, c'est comme mon frère. Moi, j'ai gardé tous mes amis d'enfance à partir de la maternelle. Donc.
2: Mais pourquoi la Corse ? Vous nous avez parlé de Corse quand on a préparé cette émission et vous ne connaissez pas tant que ça ou vous aimeriez
3: pas tant que ça. J'y suis allée vraiment dans le fin fond de la Corse, dans un petit village dont j'ai oublié le nom. Et j'y suis allée que deux fois, et alors que c'est une merveille et j'ai hâte d'y retourner. Mais c'est vrai que j'ai tellement travaillé beaucoup, beaucoup dans ma vie. Je n'ai pas eu le temps de partir où je voulais. Alors, j'ai aucune excuse parce que quand je descends à Nice, je pourrais aller en Corse, mais c'est vrai qu'il va falloir que je remédie à ça. Je trouve que la Corse est un endroit sublime.
2: Le Lot-et-Garonne, la Nouvelle-Aquitaine, ça c'est aussi des lieux que vous connaissez ?
3: Oh, certainement, mais franchement, j'y suis allée partout. Et c'est ça qui est beau dans notre
2: pays. Vous disiez, la France est belle.
3: La France
2: est belle.
3: Qu'est-ce
2: que vous lui trouvez de beau ?
3: Mais en fait, les paysages, les gens, il faut apprendre à... Je trouve que quand on voyage en France, il faut essayer d'aller vraiment dans les endroits et parler aux gens. Et il y a toujours quelqu'un qui va vous raconter une histoire sur l'ancienneté de la ville, sur pourquoi ce village est comme ça. En fait, il faut parler aux gens. Et je trouve qu'elle a gardé son âme, la France. Il y a des endroits qu'on ne connaît même pas sur la carte. Il y a des endroits où je suis allée, des petits trucs. Je me dis, mais ça existe. Et en fait, vous allez là-bas, vous êtes accueillis, mais et puis vous regardez et autour, c'est magnifique. La France, elle est diversifiée. Elle, les paysages, il y a la mer, la montagne, mais il y a des trucs sublimes. Moi, je trouve que on parle pas assez. Et heureusement que vous êtes là, hein, sur ici et avec cette émission, mon cher Eric.
2: Merci Lucie
3: pour en parler, parce que vraiment, ça fait honneur à la France.
2: Lucie Bernardoni, votre invitée, merci. Parce que
3: merci beaucoup.
2: Il n'est de bonne compagnie qu'il ne se quitte à un moment donné. Et on va devoir.
3: C'est fort beau cette phrase.
2: Oui, tout à fait. Je sais pas, moi. C'est Philippe Bouvard. Tiens, je vais lui rendre hommage. C'était une phrase de Philippe Bouvard qui nous a quitté il n'y a pas longtemps. On va refermer le carnet de voyage.
3: Oui.
2: Cet album photo qu'on a feuilleté ensemble. C'était sympa.
3: Merci beaucoup pour l'invitation. J'ai passé un super moment et j'ai hâte d'écouter les autres émissions.
2: Ça, c'est très gentil.
3: Eric,
2: merci
3: bravo
2: beaucoup, Lucie,
3: pour cette émission.
2: C'est sympa. La suite. Le théâtre, je rappelle, Napo, le candidat que personne n'a vu venir en ce moment, la Comédie de Bastille, à partir de la mi-octobre, ça c'est pour vous Lucie. Pas de Star Academy cette année, hein, vous l'avez annoncé dans la presse. Et puis il y aura d'autres projets, elle écrit pour elle, elle écrit pour les autres. La musique est dans sa vie en permanence, donc je suis convaincu qu'il y aura de belles surprises dans les prochains mois. Merci Lucie encore une fois, on salue toutes les équipes d'ici Azur, les Niçois et les Niçoises et l'arrière-pays niçois qui étaient contents de vous entendre ce soir. Rendez-vous sur ici.fr pour écouter l'émission, la partager, on adore. Et puis on se retrouve avec plaisir dès demain. Salut.
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2: Et pour s'ambiancer jusqu'à 21h, voici les Bee Gees.

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1: Il est quelle heure, Lucie Bernardoni?
2: Il est 21h, mon cher Eric.
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3: Bonsoir à tous, mais quel est donc le secret des tubes des années 80 pour être toujours aussi efficace? Allez, jusqu'à 22h, on va essayer de trouver la réponse. Ce soir, ça commence comme ça.

0: Dépêche Mode, Can't Get Enough.
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0: Premier succès international en 81 pour ce jeune groupe anglais sur lequel on n'aurait pas vraiment parié à l'époque. Hein. De la musique à base de synthétiseurs, bon, ça semblait pas vraiment fait pour durer. Et pourtant, Depeche Mode est devenu l'un des plus gros vendeurs de l'industrie musicale mondiale. Et ce titre est même devenu aujourd'hui un hymne dans les stades de foot anglais. Alors le secret des tubes des années 80, c'est qu'ils sont faits pour durer. La suite, je vous propose un corps à corps en compagnie du groupe Image.

Jimmy Cliff, c'était Reaganite. J'adore cette chanson sortie en 83 parce que c'est le soleil de la Jamaïque et le talent d'un des plus grands chanteurs de reggae. Mais c'est aussi parce qu'elle a été écrite et composée par un drôle de duo. LaToya Jackson, la grande sœur de Michael, et Amir Bayan du groupe Kool & The Gang. Bon, ça c'est une anecdote, ça vaut ce que ça vaut. Tiens, à ce propos, saviez-vous que Raymond Asso, auteur de Mon Légionnaire, avait lui-même été légionnaire? Bon ben voilà, c'est fait. Allez, tout de suite, c'est la version de Serge Gainsbourg, sortie en 87, Mon Légionnaire, dans 100% années 80.

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1: Mel Brooks, c'était It's good to be the king. 1982. Au cinéma, on découvre un film dingue, La folle histoire du monde. L'histoire du monde de l'âge de pierre à la Révolution française de Mel Brooks. Alors lui, il sait tout faire. Alors il chante même la chanson du film, It's good to be the king. Et c'est un tube mondial. Allez, changement d'ambiance. Dans un instant, un tube sur la dissuasion nucléaire de Russian Sting. Juste après ça.
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0: do it in the mix. Last night de DJ Save My Life, c'était In Deep.
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0: En 1982, quand sort ce titre, les DJ ne sont pas les stars internationales qu'ils sont aujourd'hui. Ils mixent, ils enchaînent des vinyles dans des cabines sombres noyées dans la fumée de cigarettes. Bah oui, parce qu'on fumait dans les boîtes en 1980. Dans ce titre, c'est d'ailleurs un DJ de radio dont il est question, qui sauve une femme de l'ennui grâce à sa musique et sans trop parler, sans trop faire de blabla, contrairement à moi. Et là, je joue la facilité. Tout de suite, on retrouve Princesse Erika. Trop de blabla.

L'aventurier, c'était Indochine. Indochine qui nous donne rendez-vous le 20 novembre prochain pour découvrir le film Arena Tour, enregistré lors de leur dernier concert. Mylène Farmer, elle nous donne rendez-vous aussi dans 34 salles de cinéma en France le 27 octobre pour découvrir le film de son prochain album, Égrégore. Mais tout de suite, on écoute Plus Grandir.

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1: On va refermer la boîte à tubes des années 80 pour aujourd'hui. Dans un instant, place à 100% chansons françaises et on se retrouve demain, même endroit, même heure. Passez une belle fin de journée avec ici votre radio. Il est 22h.
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3: Juin 2014, un jeune homme de 17 ans vient de remporter The Voice avec sa guitare sous le bras. Son nom, Kenji Girac. Mais pour devenir une star, il lui faut un hymne.
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3: Ce sera Colorritano. L'idée, mélanger les traditions des guitares flamenca avec l'efficacité de la pop moderne. C'est la naissance de la Gypsy Pop. À travers ce texte, Kenji veut montrer sa culture, celle du voyage et de la fête, loin des clichés. Il chante la famille, le respect et surtout une irrésistible envie de danser.

0: titre est un raz-de-marée qui va faire vibrer la France entière et transformer Kenji en roi des charts.
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2: Santa est la nouvelle figure de proue de la chanson française. Mais l'un de ses titres les plus marquants, La Différence, a bien failli ne jamais exister.
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2: La chanteuse a écrit ce morceau à la toute dernière minute, la veille seulement du rendu final des maquettes à son équipe. Alors qu'elle peinait à boucler son projet, ce texte sur l'altérité et la résistance est apparu comme une évidence. C'est d'ailleurs l'unique chanson de l'album où elle s'adresse directement à l'autre en utilisant le « tu », marquant une rupture avec ses textes plus solitaires. 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

0: Santa parle de ses chansons comme des œuvres impudiques et prône le droit de rester soi-même face au monde qui nous entoure.
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1: 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Et le cocktail américain, c'est quoi?
2: C'est un cocktail grillé avec une sauce américaine, tomate, échalote, une pointe de cognac, du vin blanc. C'est un peu relevé.
3: Un décaen.
4: Pâté, jambon, c'est une oreillette, gruyère, chantal, rôti, jambon de pays.
5: Eh ben tout ça, ça va aller dans la blanquette.
2: Bon appétit.
6: Rien n'est meilleur qu'un bon steak frites. Rien n'est meilleur qu'un bon.
7: Moustache et les gros mineurs, emportés par un swing follement sympathique, chantaient « Rien n'est meilleur qu'un bon steak frites ». Un plat de bistrot qui fait l'unanimité, à condition d'un bon faux filet ou onglet de chez le boucher et des frites maison. Beaucoup trop de restaurants succombent à la facilité de la frite surgelée, ultra transformée, amidon modifié, fibre de pois, sucre, souvent trop molle, trop grasse et trop salée.
8: On va manger des frites.
9: Oh oui, des frites.
7: Non, la frite, la vraie, celle de la femme et de l'homme moderne, est confectionnée uniquement de pommes de terre qu'on épluche, Binge, Mona Lisa ou Rosabelle, qu'on plonge en double cuisson dans un bain d'huile de tournesol, colza ou graisse de bœuf pour les puristes. Un peu de sel et basta.
10: Comme ça, la maison, avec mon papa et ma maman, quand ça nous prend, on s'éclate à la frite. Oh oui, des frites, des frites.
7: Dernièrement, le journal Libération a eu la bonne idée de faire un tour opérateur de la meilleure frite à Paris.
10: Je suis un drogué, je me drogue à la frite.
7: Côté street food, deux adresses pour les junkies de la pomme de terre, un néo-kebab chez Mehmet, rue Ramet dans le 18e arrondissement et Patate dans le 6e rue Saint-André-des-Arts. Une échoppe, sa vitrine et une barricade de grosses pommes de terre, cornets de frites à 4 euros.
11: Coupez-les en fines lamelles, plongez-les dans l'huile bouillante, salez-les et vous aurez des frites. Ni Dieu, ni maître, mais des frites, bordel.
7: Autre pépite, Chantefable, 93 avenue Gambetta, du très gourmand Tom Lefebvre. Il propose des frites croustillantes qui brillent dans les miroirs de cette belle vieille brasserie 1910 avec une entrecôte de compétition et une carafe de Saint-Joseph. On n'est pas loin du paradis. Dans le peloton de tête également, les frites du Cornichon, un néo-café populaire, 2 rue des Goncourt dans le 11e arrondissement. 8 euros le cornet au comptoir avec une pinte de bière Jupiler et tout va bien. Le Paul Chen des Frères Dufour, rue du Cherche-Midi, contrairement à leur nom, pas de frites au four, mais de l'inattaquable bien doré.
12: Mais maintenant on en a une friteuse sans odeur, Seb.
7: Enfin, dans l'esprit des baraques à frites des ch'tis de Roubaix ou de Tourcoing, à Vitry-sur-Seine, dans le Val-de-Marne, place Robespierre, près de la mairie, cornet de frites à 3,50 €, préparé avec amour et surtout avec de la graisse de bœuf.
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7: Les tops du journal Libération, les meilleures frites de Paris à consulter sur Internet. Toutes affaires cessantes, stop au quinoa, boulgour et autres usurpatrices de patates douces qui n'a strictement rien à voir avec le tubercule de Monsieur Parmentier. Paris la frite, Paris cornet, Paris l'enfance.

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1: Bonjour Johan.
2: Salut Manu.
1: Avec un nouvel objet, croix, j'ai envie de dire, par rapport à cette table incroyable.
2: Croix. Écoute, cette table, j'ai eu un véritable coup de cœur. J'en ai souvent, malheureusement, c'est une maladie. Mais alors là, si tu veux, quand je l'ai vu arriver sur le plateau d'Affaires Conclues, parce que je l'ai acheté aussi dans le cadre de notre émission, je l'ai vu arriver sur le plateau, je me suis dit, elle est incroyable. Tu as vu ce piétement? Alors, il faut savoir qu'elle pèse, on dit un âne mort dans le Berry, tu sais bien. Mais le piétement est entièrement en bronze, patiné à l'antique. En plus, tu vois, là, on retrouve cette patine un petit peu verdâtre, tu vois. Et puis surtout, tu as vu, c'est un branchage avec des corneilles qui sont là, tu vois, accrochées aux branches. Et puis surtout, elle a un plateau de verre ovale. On l'a décrit un petit peu pour nous. Elle est dans un état extraordinaire. Alors, cette table, elle date des années 70. On est complètement sur le design et la décoration, on va dire un petit peu néoclassique, un peu à la Giacometti, qui faisait beaucoup de mobilier très organique comme ça, avec des représentations animalières, dans le bronze, beaucoup. C'est vraiment une sculpture très brute, tu vois, très organique. Et puis le fait que ce soit devenu une table basse, qu'il ait eu l'idée finalement de que ce soit un piétement avec un plateau en verre, tu as vu, très épais, qui fait plus de 2 cm, c'est la déco que j'aime, ça, tu vois. Ouais. On est dans quelque chose de vraiment de pas courant. Elle est intrigante.
1: Sa valeur.
2: C'est une table qui se vend très cher. J'ai pu remarquer dans les galeries, entre 1800 et 2000 euros, je crois. Oui. C'est vraiment un objet d'exception. Et puis, c'est de la grande décoration, comme je l'aime.
1: J'adore.
2: C'est beau, hein. Tu valides aussi?
1: Oh, j'ai envie de repartir avec.
2: Allez, on va la charger, mais c'est toi qui charges.
1: Hein. Alors, ça va être plus compliqué.
2: Bon.
1: Va falloir qu'on nous aide. Merci beaucoup, Johan.
2: Avec plaisir.
1: À très vite.
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3: Bonjour Daphné Michelin.
4: Bonjour.
3: Je vous ai pas fait peur quand même.
4: Non.
3: Hein non, de tout, on n'en a pas à avoir peur. Hein. On est curieux en revanche. On parle de patrimoine, de curiosité en Romardèche et on vous pose des questions parce que vous avez souvent la réponse. Pourquoi Daphné, la fameuse raviole de Romans, est-elle garnie de comté? Non mais c'est vrai, parce qu'on aurait pu imaginer un fromage local dedans.
4: Un peu plus local. Hein. Bah, excellente question, Philippe. Mais attention, on parle bien de la raviole d'origine.
3: Ah, oui.
4: Parce qu'aujourd'hui, on a quand même un petit peu des ravioles bigou.
3: Oh,
4: hein.
3: Oui, il y a tout.
4: Il y a un peu de tout. Ouais. Cela dit, au Moyen-Âge, elle était aussi garnie de viande et de légumes. Mais ça, c'est il y a longtemps. Et donc, vous touchez là, en fait, à l'essence même de la raviole traditionnelle, car oui, l'ingrédient incontournable de la vraie raviole de Romans, donc la raviole du Dauphiné, hein, qu'on connaît tous, eh bien, c'est le comté et pas un autre.
3: Alors, pourquoi ce choix de fromage qui vient du Jura?
4: Eh bien, tout simplement, parce que le comté était au Moyen-Âge et jusqu'au 19e siècle, eh bien, le fromage affiné qui circulait le mieux, en tout cas, grâce au commerce entre les régions. On le trouvait facilement sur les marchés de la vallée du Rhône. Sa pâte ferme, mais aussi fondante, hein, supportait bien le transport et se mariait à merveille avec la crème et le persil qui composent la farce de la raviole.
3: Donc c'est pas un hasard, c'est presque une histoire de logistique.
4: Bon, un petit peu, oui. Hein. La raviole, c'est un plat de fête à l'origine qui était servi à Pâques et aux grandes occasions. Il fallait un fromage donc de qualité, goûteux, qui tenait en tout cas à la cuisson et qui se conservait bien. Donc le comté cochait toutes ses cases.
3: Hein.
4: Et c'est ainsi qu'il s'est imposé, on pourrait dire, hein, comme l'ingrédient incontournable au point de devenir quand même un véritable marqueur de la recette traditionnelle.
3: Ah oui, en effet, donc si demain on mettait un autre fromage dans la raviole...
4: Eh bien, on n'aurait plus une raviole de Romans, Philippe.
3: Non.
4: Et les puristes vous diraient que ce serait même... une hérésie. Hein. Le label IGP, donc indicateur géographique protégé de raviole du Dauphiné, qui a été obtenu en 2009, veille d'ailleurs à ce que la recette authentique soit respectée. Farine de blé tendre, œufs frais, comté, fromage blanc, persil et crème, et pas d'improvisation possible.
3: Ouais.

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1: Nous sommes en cœur de ville, à deux pas de l'hôtel de ville, et nous allons éveiller vos papilles aux saveurs vietnamiennes. Bonjour You.
2: Bonjour Lucie. Bonjour. Xin chào Lucie.
1: Ça veut dire bonjour.
2: Ouais, c'est ça.
1: Xin chào. Il y a un seul bonjour ou il y a plusieurs bonjours quand c'est l'après-midi ou quand c'est...
2: Le vietnamien, on dit xin chào, c'est un mot politesse. N'importe à quelle heure, on dit xin chào. Aussi bien le soir, aussi bien du matin.
1: Xin chào.
2: C'est ça.
1: Alors, You, vous êtes arrivé en France, vous étiez un jeune adolescent, vous aviez 15 ans seulement.
2: C'est ça, en 1975.
1: Vos grands-parents étaient issus d'un petit village du sud.
2: Du sud, dans le delta de Mekong. C'est 200 km de Saigon.
1: Comment s'appelle ce village?
2: Alors, ce village, c'est en la peine de Cao Nguyen.
1: Pourquoi est-ce que vos parents ont quitté le pays, ont venir s'installer en France?
2: Oui, parce que nous sommes nationales françaises et quand le Vietnam devient un pays indépendant, nous sommes plus les bienvenus et l'ambassade de France nous a demandé rapatriement.
1: Donc vous n'avez pas eu le choix, on vous a imposé de quitter le Vietnam.
2: C'est ça.
1: Et pourquoi l'Auvergne? Qui a décidé de la région?
2: On avait à Paris, dans les banlieues de Sorsène, une vingtaine de familles, vietnamiens comme nous d'ailleurs, rapatriement. Il y a une assistance sociale qui s'occupe de notre groupe en question pour vous voir installer dans les villes.
1: Vous n'aviez pas l'idée d'ouvrir un restaurant au départ?
2: Non. Ils ont trouvé qu'à Clermont-Ferrand, il y avait Michelin qui embauchait, bien sûr, des étrangers sans parler un mot français pour faire le manutention.
1: Mais vous aviez 15 ans, You. À 15 ans, évidemment, on ne va pas commencer à travailler. Vous avez été un petit peu à l'école tout de même?
2: Que j'avais pas le choix. Il faut que j'aille trouver le travail pour pouvoir aider la famille. Car mon père, il est très âgé. Et comme je suis l'aîné de la famille, il fallait trouver un travail, aider
1: pour
2: les parents,
1: nourrir la famille,
2: aider les parents.
1: La pression reposait sur vous. Vous avez été travailler dans quoi, dans quel domaine?
2: Oui, j'ai travaillé dans des restaurations, alors, au Buffet La Gare. C'était sous direction de M. Gorce.
1: Quartier des Salins, ancienne gare routière.
2: C'est ça.
1: Ça va parler à pas mal de Clermontois, ça.
2: Oui, c'est ça. J'avais fait aussi travailler dans des wagons, les trams, ça s'appelle les trams Corail.
1: Votre travail, c'était de servir à manger aux gens?
2: C'est ça. Alors, comme j'avais 15 ans, je ne savais pas parler un mot français, et j'étais le plongeur. J'ai fait les vaisselles, aidé le cuisinier pour la salade, tout ça.
1: Oui.
2: Mais sinon, je n'étais pas cuisinier.
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3: Bonjour Élodie Fonce.
4: Bonjour Angélique.
3: Oui. L'engagement associatif, pour vous, c'est une vraie vocation. Vous êtes tombée dans la marmite de l'associatif très très jeune.
4: Oui, c'est ça. Je suis arrivée en tant que stagiaire il y a 17 ans dans l'association et j'en suis jamais partie. J'étais administratrice depuis plus de 11 ans et du coup là, je suis nouvelle directrice depuis le 1er janvier.
3: Le collectif Manifeste à Montbéliard, on le connaît bien. On connaît aussi forcément le Festival des Mômes à la fin de l'été, juste avant la rentrée scolaire.
4: Alors oui, comme vous l'avez dit, notre grosse manifestation, donc c'est le Festival des Mômes qui a lieu fin août. Ensuite, on co-organise avec la ville de Montbéliard et l'Office de tourisme du pays de Montbéliard les journées gourmandes en septembre. Et on est présent sur le marché de Noël. Donc, c'est une grosse partie de notre activité également avec nos 3 chalets de vente de boissons et notamment notre célèbre vin chaud.
3: Qu'est-ce qui fait que cet engagement associatif est présent aussi pour les jeunes aujourd'hui? Alors, pas forcément pour adhérer à l'association ou faire partie du bureau, mais pour venir vous donner un coup de main sur les manifestations.
4: Alors, c'est vrai qu'on a pas mal de jeunes. On en a plus d'une centaine qui nous rejoignent sur les manifestations. Alors après, nous, comme on leur dit, c'est toujours un petit plus dans le CV. Ça fait des connaissances, des relations.

0: On rencontre du monde, on rencontre d'autres jeunes, on peut rencontrer aussi des professionnels selon aussi le secteur. Si, par exemple, sur le Festival des Mômes, si c'est quelqu'un qui veut partir dans la petite enfance ou autre, il peut se faire aussi des relations. Donc voilà, ça apporte aussi un petit plus et c'est toujours une expérience sympa à vivre.
1: Mais oui, c'est vrai que c'est une expérience sympa. Vous êtes nombreux ? Combien vous êtes dans l'association ?
0: Alors nous, on a plus de 150 bénévoles adhérents à l'année et donc une centaine de jeunes qui nous rejoignent sur nos manifestations.
1: Qu'est-ce que vous diriez à quelqu'un qui n'oserait peut-être pas encore franchir le pas, quel que soit son âge, pour venir rejoindre le collectif Manifeste ?
0: L'essayer, c'est l'adopter.
1: Non, il faut... Excellent.
0: Non, il faut venir essayer. Après, voilà, chacun fait, tous les savoir-faire sont les bienvenus. Chacun fait comme il veut, comme il peut. Après, voilà, ça reste des bénévoles. On essaye de toujours prendre en compte leurs désirs, ce qu'ils aiment faire, leur hobby. Par exemple, s'ils aiment la peinture ou autre, voilà, les mettre sur des choses qu'ils aiment faire. Et puis voilà, venir essayer. Après, ça coûte rien d'essayer de venir nous rejoindre sur une manif et puis de voir si on veut revenir par la suite ou pas.
1: Bien sûr. Et quand l'ambiance est bonne, hein, forcément, ça motive davantage. Les grandes lignes directrices pour 2026, vous les avez déjà ?
0: Alors là, on va rester principalement sur nos manifestations, donc le Festival des Mômes, Journée Gourmande et Marché Noël. Après, on apporte notre concours à la ville de Montbéliard et à de nombreuses associations locales sur leurs organisations de manifestations, telles que le Carnaval des Enfants, là, le 17 février, Ma Ville en Terrasse en juin, et aussi le Semi-Marathon du Lyon en septembre. Donc voilà, on a un planning assez chargé. Pour l'instant, on se tient à ce planning-là, mais on a des projets peut-être pour la suite.
1: Et ça, c'est positif aussi.
0: Oui.
1: Merci beaucoup, Élodie France.
0: Merci beaucoup, Angélique.
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3: Avant d'être une figure de la politique nationale, François Mitterrand était un enfant de Jarnac, qui aimait contempler les paysages et liser tout ce qui lui tombait sous la main. Une enfance simple qu'il qualifiait lui-même de lumineuse. François Mitterrand est né le 26 octobre 1916 au numéro 22 de la rue Abel-Guy, à Jarnac. Donc, la famille compte déjà 4 enfants et il y en aura 3 autres après lui. Donc au total, Joseph et Yvonne Mitterrand, ses parents, auront 8 enfants. Son père travaille alors au chemin de fer et il dirige la gare d'Angoulême. Mais en 1919, changement de vie. Joseph reprend la vinaigrerie familiale et les Mitterrand s'installent définitivement à Jarnac. À ce moment-là, notre jeune François passe beaucoup de temps chez ses grands-parents maternels, les Lorrains, dans leur maison de Touvent. Là, on est situé dans le sud de Charente, on est tout proche d'Opterre sur Drône. Et cette période, eh bien, elle joue un rôle considérable dans son parcours, puisque c'est là qu'il va développer ce besoin, comment dirais-je, presque instinctif d'un contact avec la nature, hein, et puis ce goût prononcé pour la marche, qu'il conservera d'ailleurs tout au long de sa vie. Côté éducation, le futur président grandit dans une famille catholique, bourgeoise, plutôt conservatrice. Par contre, on lit beaucoup chez les Mitterrand, François y compris. Il restera d'ailleurs un lecteur boulimique toute sa vie. Vers 10 ans, il entre en pension à Angoulême, au collège Saint-Paul, où le quotidien est plutôt rude, là, avec pas mal de disciplines. Alors, c'est un élève studieux, mais sans plus. Par contre, on commence à remarquer son éloquence. Et puis arrive 1929. La maison de Touvent est vendue. Alors pour lui, c'est la fin là des séjours heureux dans la campagne charentaise, d'autant plus que sa grand-mère adorée décède quelques temps après. Arrive 1934. Là, il part à Paris pour poursuivre ses études. Et 2 ans plus tard, un événement terrible survient, la perte de sa mère. Il a alors 20 ans et cette dernière épreuve marque en quelque sorte la fin de sa vie charentaise. Alors bien sûr, hein, François Mitterrand y reviendra très souvent à Jarnac, mais il ne s'y réinstallera jamais, sauf dans la mort, hein, en 1996, il y a 30 ans donc, lorsqu'il choisit d'être enterré dans sa ville natale.
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2: Connaissez toutes et tous la place Stanislas de Nancy, mais connaissez-vous vraiment le personnage? Jérôme Prodhomme nous propose de le découvrir sous un autre jour ce matin.
3: Je me demande souvent ce que savent les passants de ce bonhomme de bronze qui se dresse au milieu de la place qu'on lui doit et qui porte son nom. À vrai dire, souvent peu de choses. Et pourtant, il y aurait tant à dire sur Stanislas. Tenez, voici cinq infos sur le bon Stan que tout le monde ne sait pas. La première, c'est qu'à un peu plus de 20 ans, Stanislas, c'était un sportif accompli, musclé, très cultivé, doué pour les discours. Et c'est parce qu'il était sportif et qu'il parlait bien qu'il a tapé dans l'œil de Charles XII, roi de Suède, qui, ayant conquis la Pologne, a décidé de mettre ce garçon qui lui avait fait bonne impression sur le trône. À propos de trône, Stanislas n'a pas été une seule fois sur le trône de Pologne, mais deux. Et deux fois, les Russes l'ont chassé parce qu'il ne leur était pas favorable. La troisième, c'est que Stanislas avait l'esprit large. Ben oui, alors qu'il savait que Madame de Boufflers, sa maîtresse, ne dédaignait pas aller voir ailleurs, notamment avec Pampan de Vaux, le poète de Lunéville, le Saint Lambert, le beau gosse, ou même le chancelier de la Galésière, eh bien Stanislas fermait les yeux. Peut-être parce qu'il était conscient qu'il avait 30 ans de plus qu'elle. On dit même qu'un soir qu'ils commençaient tous les deux leur petite affaire, Stanislas se serait interrompu et serait sorti du lit. La marquise, ébouriffée, aurait dit « Mais alors, sire, est-ce là tout ?» Et Stanislas lui aurait répondu « Non, madame, mais comme souvent, c'est mon chancelier qui vous dira la suite. » La quatrième chose, c'est qu'il était tolérant, très chrétien, hein, d'une piété qui épatait les Lorrains. Il recevait à Lunéville les esprits les plus libres par rapport à la religion. Voltaire, souvent en guerre contre l'intolérance de l'Église de son temps, mais aussi, par exemple, Maupertuis, un athée véritable. Et tout ce monde-là discutait à table à Lunéville sans jamais s'engueuler. Et puis, la cinquième et dernière chose, c'est que c'était un bon bonhomme. Bah oui, les Lorrains ont fini par l'aimer parce qu'il a fait ce qu'il pouvait pour adoucir la rude poigne du royaume de France sur l'ancien du de Lorraine. Bon bonhomme, il l'était aussi avec le personnel, si j'ose dire, puisqu'on sait qu'à Lunéville, on faisait tout pour lui faire plaisir. Les valets allaient même jusqu'à plonger dans la Vesouse pour accrocher des poissons à la canne à pêche de Stanislas et lui faire croire qu'il était bon pêcheur au soir de sa vie, quand il n'y voyait plus assez pour distinguer qu'un nageur avait accroché sa truite à l'hameçon. Quand vous passerez devant la statue qu'on connaît tous, souvenez-vous de ça et rappelez-vous peut-être qu'on ne peut pas résumer une vie en une image, aussi belle et bronzée, si j'ose dire, soit-elle.
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4: On fait une petite pause à la poste.
5: Belle vie.
6: Vous êtes de la télévision?
4: Non, c'est la radio.
6: Parle un peu plus fort, parce que j'ai un petit problème.
4: Problème d'audition?
6: Oui.
1: Virginie et vous?
7: Avec Salomé, la technicienne du son, nous sommes devant le bureau de poste Béziers-Clémenceau. La double porte vitrée s'ouvre sur une grande pièce style loft. 250 mètres carrés avec du parquet neuf en bois clair et des espaces délimités par service. Tout est fait pour que les gens se sentent bien. Et c'est le cas. À 9h, il y a déjà du monde. Aujourd'hui, la poste est multi-activité. Courrier, mais aussi banque, forfait téléphone, assurance, service à la personne et achats en tout genre. Les gens font la queue pour un rendez-vous avec leur conseiller bancaire et passent devant des téléphones à vendre ou des paquets de bonbons. L'organisation des équipes et des locaux a donc beaucoup évolué. Ici, par exemple, on accueille le public qui veut poster du courrier, mais on ne fait plus le tri du courrier. Malgré les explications de Jean-Michel Thomas, le directeur du bureau, j'avoue que j'ai eu du mal à comprendre.
8: On est ce qu'on appelle grand public, c'est-à-dire qu'on reçoit des clients toute la journée pour des opérations bancaires, des opérations courrier-colis et plein de nouveaux services.
4: C'est long parce que je viens de poser une question, vous m'avez répondu, j'ai toujours pas compris, donc c'est vrai, ça va être long.
8: Oups.
4: Donc nous, on arrive ici, on peut poster notre lettre ici quand même, avenue Clémenceau.
8: Donc on va vous montrer des boîtes aux lettres à l'intérieur et des petits chariots.
4: Ouais.
8: Et ça part à midi une première fois ou plusieurs fois dans la matinée et dans la journée, d'accord, de l'autre côté. Et après, on ne s'occupe plus de rien.
4: D'accord, vous faites juste là, on vous le donne.
8: Voilà.
4: Ok, excusez-moi.
8: Et le matin, on a des structures pleines qui arrivent, je vais vous montrer où ça arrive. Allez, venez.
4: Ok. Donc là, on a un couloir avec à gauche plein de placards.
8: Salle de pause.
4: salle de pause ou qu'une petite table avec le petit frigo.
9: Voilà,
4: on doit avoir le petit micro. C'est très bien. Ouais. Oui, mais c'est bien de se dire que effectivement c'est pareil chez vous.
9: Je vous emmène dans le.
4: Et là, on ouvre la porte, c'est comme une porte avec un hublot, c'est avec un. Hop,
9: c'est pour éviter, comme la porte est ouverte tout le temps, c'est comme dans les cuisines en fin de compte. C'est une zone de passage, on faut absolument qu'on puisse voir s'il y a quelqu'un derrière.
4: Ah oui, bien d'accord. Sûr.
9: Ensuite, dans l'espace co, il y a 4 zones. Une zone pour les pros, une zone pour les courriers colis, les gens qui viennent faire des affranchissements ou venir chercher une lettre, etc.
4: Et ça, c'est pour le coup, on est vraiment dans l'entrée. Là, les gens, ils font la queue et hop, c'est le premier poste. Les gens, ils vont tout droit et il y a une dame qui est là pour affranchissement, etc.
9: Ouais.
4: Ok.
9: Ensuite, ici, vous avez un relais pick-up. On flash sur cet automate et on peut retirer des colis en fin de compte.
4: Mais pour le coup, là, c'est comme devant tous les grandes surfaces.
9: Exactement.
4: Mais il y en a un aussi spécial poste.
9: Ouais.
4: Ça fait partie des questions que je me posais. Aujourd'hui, il y a la poste pour recevoir des colis, mais il y a Amazon, FedEx, machin. Est-ce que ça passe aussi par la poste? C'est des réseaux de vous ou c'est des réseaux parallèles?
9: FedEx et puis Amazon, comme vous l'avez cité à l'instant, c'est des sociétés externes. Enfin, ça n'a rien à voir avec le groupe La Poste. Okay. Alors, on a des partenariats avec UPS, avec DHL.
10: C'est la particularité d'Amazon.
7: Guillaume Ancerat de la communication.
10: C'est notre premier client. Puisqu'aujourd'hui, les flux de colis passent par la poste.
4: Ah, d'accord.
10: Mais c'est aussi notre premier concurrent parce qu'ils développent eux-mêmes leur propre ligne logistique.
4: Ah, ok. Ouais.
10: Donc, ça se passe très bien avec eux. Hein. Mais est-ce que demain, avec les flux Amazon, est-ce qu'ils passeront toujours par la poste?
4: Pick-up, c'est la poste.
10: Voilà. Nous, on veut développer les consignes pick-up.
4: Ah, bien sûr.
9: On va continuer la visite.
4: Mm-hmm. Allez. Bien,
1: bonjour. 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
11: Jules Levert, Courant Éclair.

verte, originaire des déserts près de La Fécla dans les Bauges en Savoie, sort son premier single, Courant éclair. Étudiant en triple diplôme et sportif de haut niveau, Jules a aussi participé à The Voice Kids il y a quelques années.

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4: Comme ils sont susceptibles d'entendre ce petit cours, je vais faire attention, je vais être sympa avec nos chers petits anges aujourd'hui.
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4: Pote Péplard, garçon ou fille, c'est la question que tous les futurs parents entendent évidemment. On va dans tous les pays du monde. Quand on attend un heureux événement, l'entourage demande souvent « Anéhé, alors, pote Péplard, hein ?» Garçon ou fille, ça permet de choisir, de bien choisir le cadeau de naissance évidemment. Pote, c'est un gars, leur pote. En breton, ça fonctionne à tout âge. Leur pote, un gars ou un garçon. Et plar, leur plar, c'est une fille ou une femme d'ailleurs. Pote, péplar, gars ou fille. Mais on peut préciser, si on veut être sûr, pour les jeunes enfants, leur potric, un petit gars, un jeune garçon, potredigou au pluriel, un peu plus dur à retenir. Hein. Potredigou. Et plaric, c'est pour une jeune fille, une petite fille, plarigou. Au pluriel. Voilà, c'est simple, mais comme toujours, c'est simple quand on connaît. C'est sûr, c'est plus facile après. Donc, pour les gars, pote, potric, potredigou. Pour les filles, plar, plaric, plarigou, au pluriel.
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4: Et maintenant, un nom de bateau. Ça change et on en voit souvent dans les ports avec le mot avel, en mot composé. Avel, c'est le vent. Bon, c'est sûr que du vent, ça aide quand on est en mer. Donc les marins choisissent souvent des noms en rapport avec le vent. Avelvour, par exemple, du vent de mer, Avelvour. Mais on entend aussi, on peut lire Aveldro, le tourbillon. Ça, c'est le vent qui tourne, Aveldro. Autre possibilité, toujours, Avelpen ou Avelaben. Expression moins appréciée, car ça indique où ça parle du vent de tête, Avelaben, le vent de face, qui n'aide pas beaucoup en mer. Et sinon, Aveldré ou Aveladré, ben là c'est pour ceux qui veulent du vent arrière. Mais voilà, ce sont de très beaux noms qu'il faut préserver évidemment, comme les noms lieux, comme les noms de famille, comme notre belle langue en fait. Mais ça se fera que si l'on fait tous un petit effort. Je vous laisse et je vous dis à demain, même heure, d'Ahenta et bon vent.
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1: J'irai à l'époque des mammouths et ça veut dire l'époque la préhistoire.
2: À l'époque où il y avait les dragons et la guerre. Parce que j'aime bien la guerre. Comme ça, je me bats.
3: Quand je serai à l'époque de Jurassic World, je m'en ferai pour pas me faire manger.
4: Bah moi, j'irai en 3060. Comme ça, moi, je verrai le monde après. Comment il sera. Si ça a évolué ou pas. Si ça n'a pas évolué. Évoluer, je reviens à la maison.
5: Bah moi, j'aimerais bien aller dans le futur. Parce que dans le futur, j'aimerais voir le monde quand on sera ado ou mamie.
6: Moi, je voudrais retourner à l'époque là où on était des singes. Et s'amuser, on serait encore jeune. Ce serait trop bien.
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7: On est au Halles, Vauban.
8: Et on est dans votre bar, Muriel.
7: Le bar des Halles, exactement.
8: Bon, qu'est-ce qui s'y passe dans ce bar qui est ouvert sur les Halles, mais aussi sur la terrasse extérieure?
7: Les gens peuvent aller chercher à manger et boire et se mettre où ils veulent dans les Halles. C'est libre.
8: Et vous avez le bar et juste en face, l'approvisionnement.
7: Oui, et là on a la cave à vin, donc ce qui permet aux gens qui ne veulent pas boire le vin des Halles de choisir une bouteille, que ce soit blanc, rouge, rosé, et de se faire plaisir sur les tarifs en fonction de chacun.
8: Et vous travaillez avec différents producteurs?
7: On a des vignerons en direct, après on a d'autres fournisseurs, et c'est surtout des vins de la région.
8: Ah, c'est votre spécificité.
7: Oui, on va en avoir un petit Morgon ou un petit Chablis, mais sinon c'est que des vins de la région, en priorité. Des vins du Roussillon, de Maury, de Collioure, hein, on a déjà un très bon choix.
8: Qu'est-ce qui est très demandé ici?
7: Y a quand même beaucoup de gens maintenant qui se rabattent sur le blanc. C'est vrai qu'avant, on était vraiment sur du rouge. Et là, le blanc a presque dépassé le rouge. Après, best-seller, ça dépend de chacun, de son palais, de son choix, de son budget. Beaucoup de gens apprécient le fait d'aller chercher à manger à droite, à gauche, de se prendre une bonne bouteille s'ils en ont envie, ou de boire un vin qui est bien aussi, mais qui est un peu plus abordable.
8: En tout cas, il y a une ambiance très festive. Hein.
7: Oui, oui, oui. Et c'est vrai que c'est super. Il y a tous les âges. On se régale.
8: Merci Muriel.
7: Merci, enchantée.
8: Allez, on va se diriger à présent vers le restaurant libanais. Ça a l'air bon ce que vous mangez?
9: Très bon.
8: Qu'est-ce que vous avez choisi?
9: C'est du mezzeh. Donc il y a du poulet, il y a de la viande hachée, donc du kefta, taboulet libanais, tambal.
8: C'est bon?
10: Oui, très bon. On se régale. Il faut venir ici, hein, honnêtement, c'est un délice.
8: Vous connaissiez cet endroit?
10: Oui, oui, oui, parce que mon papa est syrien, donc voilà, on vient rechercher ce qu'on a l'habitude de manger. Et c'est excellent, honnêtement.
8: Et alors, ça ressemble vraiment à ce qu'on mange en Syrie, du coup?
11: Tout à fait, ressemble exactement la même chose. Même le goût, il ressemble énormément, quoi.
8: On voyage ici dans les Halles Vauban. Merci, messieurs, dames, bon appétit.
10: Merci.
8: Alors, vous régalez ces messieurs, dames.
12: Hein, bah, merci beaucoup. Donc, on essaye de faire au mieux. Donc, voilà, notre belle cuisine libanaise et syrienne.
8: Qu'est-ce que vous avez sur la plancha?
12: Shawarma à la viande de bœuf. Avec un assaisonnement avec de l'oignon rouge, avec du persil, coriandre et du sumac. Et bien sûr, évidemment, donc là, l'hummus et le tahiné.
8: Évidemment, servi sur le pain libanais.
12: Absolument. D'ailleurs, qu'on va les griller encore un petit peu pour le rendre encore plus croustillant. Excellent repas donc pour nos clients.
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13: Vous passez sans doute devant pour aller faire les emplettes à Bourganeuf, le pôle des énergies. Ce musée raconte comment l'électricité est arrivée ici en 1886. Mais c'était quoi avant ?
14: Lucie de Royer-Dupré. Avant le pôle des énergies, ce bâtiment, il accueillait le musée de l'électrification de Bourganeuf, qui était un musée très technique, voilà, sur l'électricité, sur l'électrification vraiment de Bourganeuf, comment l'électricité est arrivée, sous quelle technique, les rebondissements, etc. Et puis, je crois qu'il y avait aussi toute une partie sur l'hydroélectricité, le fonctionnement des barrages. Je sais qu'il y a eu une manufacture dans le bâtiment juste là à côté. Donc, il y avait des tapisseries d'Aubusson faite à Bourganeuf. C'est vraiment intéressant, en fait. Même si, voilà, en général, l'histoire industrielle, on peut trouver ça un peu barbant. Et en fait, c'est vraiment intéressant de voir comment l'histoire du pays s'imbrique dedans. Et voilà.
15: Marie-Hélène Pougé-Chauva. Le pôle des énergies a été inauguré en 2022. Vous voyez, il est tout neuf.
13: Sur cette photo en noir et blanc là que vous nous montrez, cette photo qui date de
15: 79 exactement.
13: Manufacture
15: de tapisserie coupée. Ça a été une très grande manufacture de tapisserie d'Aubusson, hein, de la Savonnerie, qui a été créée en 1909. Bien sûr, on était estampillé Aubusson ici, mais il y avait une vraie entreprise de tapisserie internationalement connue, coupée, puisque c'est eux qui ont fait les tapis du Normandie, le grand paquebot, y compris une tapisserie dans l'Empire State Building à New York.
13: Pourquoi pas un musée aussi de la tapisserie ?
15: On ne peut pas parler à la place des élus de l'époque, mais vraisemblablement, on s'est mis à reparler. Ces événements fabuleux pour Bourganeuf sont ressortis. Et donc, les élus de l'époque ont dû se dire, c'est le moment de faire un musée de l'électrification. Tout a été refait, on a gardé les quatre murs et le toit, c'est tout.
13: Donc, il n'y a pas de tapisserie cachée sous nos pattes ?
15: Et non, et puis les tapisseries, elles avaient toutes été vendues et une grosse partie des cartons ont été donnés à la Cité internationale de la tapisserie.
13: Comme nous l'indique Marie-Hélène, rendez-vous à Bourganeuf pour en savoir plus sur l'histoire de l'électricité et rendez-vous à Aubusson pour connaître l'histoire de la tapisserie.

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1: Alors là, on est dans la montagne vosgienne, au-dessus de Gerbépal. Toc, toc, toc, bonjour.
2: Comme
3: d'Orflingé.
4: Un haut des Frémois.
1: Un haut des Frémois ?
3: Oui, voilà.
1: C'est quoi ça ?
3: Voilà, c'est au-dessus de Gerbépal.
4: Perché.
1: Bon, enchanté. Je viens vous voir parce qu'on m'a dit qu'il y a double vie dans deux pays, en fait, la France et les montagnes vosgiennes, et la Mongolie et la steppe.
3: Mongol. Oui, bah, c'est une longue histoire, c'est il y a très longtemps. Il va falloir s'asseoir.
1: On est chez vous, là, donc, c'est ça ? On se met où, alors ?
3: On est plutôt chez mes parents, quoi.
1: D'accord, okay, parce que vous êtes de passage, en fait, à Gérardmer, c'est sympa.
3: Je suis à cheval entre la France et la Mongolie.
1: C'est ça, et en ce moment, vous êtes en France ?
3: En ce moment, comme c'est l'hiver en Mongolie, il n'y a pas trop de tourisme. D'accord. Et donc, je prépare la saison pour l'été prochain en Mongolie.
1: Je peux vous demander quel âge vous avez ?
3: J'ai 55 ans.
1: D'accord, ok. Bon, s'assois, montrez-moi un peu, alors, votre quotidien. Rien d'extraordinaire, hein.
3: Un PC, un site internet, et puis les emails, les agences, et puis voilà, quoi.
1: Comment ça a commencé, tout ça ?
3: Comment ça a commencé ? Oh là là. Ça a commencé très simplement, j'étais trapéziste.
1: Je vois pas le rapport, mais bon...
3: Ouais, mais il faut bien commencer par quelque chose.
1: C'est ça, voilà.
3: Donc le point de départ est là, c'est-à-dire que j'étais trapéziste. Mm-hmm. Voltigeur, on tournait en Asie, j'ai fait une chute de 12 mètres.
1: Ah oui ?
3: Je suis passé à côté du filet, puis je m'en suis très bien sorti, fracture du bassin, enfin bref... 5 mois de convalescence. Et du coup, en fait, pour la saison suivante, pour les tournées de cirque, j'avais dit non, moi je fais un break, j'ai pris une claque. Je me suis amusé pendant ma convalescence à faire un projet qui a été proposé à la mairie de Paris, qui était la guilde européenne du Raid à l'époque, pour aller voir les écoles de cirque en Asie. Et donc du coup, j'ai réussi à avoir des financements et je suis parti en Asie pour justement aller voir les centres de formation aux arts du cirque. Et mon premier pays a été la Mongolie. J'ai été pris au Cirque d'État de Mongolie pour faire la formation de 6 étudiants au trapèze volant.
1: D'accord.
3: Et c'est à partir de là que j'ai commencé à acheter des chevaux, que j'ai croisé la mère de mes enfants et qu'on a commencé à partir à droite, à gauche, et de plus en plus loin, et de plus en plus longtemps. Et de fil en aiguille, on a fait une société et depuis 20 ans, nous baladons les gens dans la steppe mongole.
1: La Mongolie, Oulan-Bator, la capitale ?
3: Oulan-Bator, la capitale.
1: Ah, ouais. Donc vous atterrissez là-bas d'abord ?
3: Alors on atterrit ouais. Là-bas.
1: Ouais. Et après, je sais pas, c'est un pays qui est grand comment ?
3: Alors après, la Mongolie, c'est 3 fois la France. C'est 3 millions d'habitants, 60 millions de têtes de bétail. Et en gros, il y a un peu tout sauf l'océan, quoi. Il y a de la steppe, de la taïga, les paysages alpins, le désert, les grands lacs, puis voilà.
1: Vous avez tout exploré et puis finalement vous vous êtes arrêté quelque part ?
3: On a fait un camp de base qui était proche de la capitale où là j'ai ramené énormément de matériel de France, donc dont des canoës, de la sellerie pour les chevaux. Donc à partir de là, on explorait le pays.
1: Avec les gens qui venaient.
3: Avec les gens qui venaient. Alors au départ, souvent, c'était moi qui proposais, parce que à l'époque, ça commence à dater d'ailleurs cette histoire. Ça a une vingtaine d'années quand même.
1: C'est ça, au début des années 2000.
3: Voilà, en fait, tout à fait. Ça, donc à partir de là, il n'y avait pas grand chose et donc je proposais d'aller à droite, à gauche, et les gens se greffaient et puis on y allait quoi.
1: Les Français, les Vosgiens, quoi, les copains d'ici. Comment vous avez démarré ?
3: Voilà, les copains d'ici, ouais. Les parents, les familles et puis après avec le site internet, les gens qui nous trouvaient sur les moteurs de recherche. Classique.
1: Il y a beaucoup de gens qui font ça, du tourisme en Mongolie depuis la France ?
3: Ouais, il y en avait beaucoup.
1: Ah, à l'époque ?
3: Ouais, à l'époque. En fait, le Covid a mis une petite claque.
1: Tout le monde me parle du Covid. Il y a un avant et il y a un après, hein, c'est clair.
3: Le Covid, ouais. C'est un truc.
1: Ouais. Donc là, tout s'est arrêté. Vous étiez là-bas, vous étiez ici, vous étiez au moment.
3: Alors
1: c'était au mois de mars qu'on a été confinés, oui.
3: Eh ben oui, c'était une histoire. Oui. J'étais en France avec mon fils pour changer d'orientation. En fait, précédemment, on faisait énormément de cheval.
1: Donc votre fils est mongol, franco-mongol.
3: Il est frangol. Tout simplement. Et j'en ai deux.
1: D'accord.
3: Précédemment, on faisait énormément de cheval. On faisait des caravanes et on partait sur 3 mois à cheval. Et les gens, ils se greffaient avec nous, quoi. On avait notre troupeau, notre équipement, les cuisinières, les tentes, etc., quoi. Et du coup, on voulait un peu changer J'ai découvert en fait le vélo électrique.
1: Ah oui, comme beaucoup de gens.
3: Comme beaucoup de gens. Ouais. Tout à fait par hasard, ma maman avait acheté un vélo électrique. Je suis monté dessus. J'ai dit, ah, mais bingo, c'est ça qu'il faut. Quoi. Et donc, du coup, on était parti là-dessus. Donc, on voulait remplacer les chevaux par du VTT électrique. À l'époque, j'étais avec mon fils en France pour acheter ces vélos qu'on a exportés vers la Mongolie. Les VTT électriques sont passés. Mais nous, on est restés confinés. Ils sont partis en camion, ils ont passé toutes les frontières, mais nous, on n'a pas pu décoller de la France.
1: Et vous êtes restés un an et demi, 2 ans?
3: Ah ouais, moi je suis resté 1 an, quoi. Bah voilà, 1 an, il a fallu se remettre de tout ça. Et donc maintenant, on est quoi? On est 5 ans après. Donc cet été, on a réussi à faire effectivement la première sortie avec ces vélos-là. Donc 4 ans après, quoi. Avec tout le système de recharge électrique, parce que de toute manière, on part on va explorer des choses qui sont lointaines. Donc en fait, il y a pas de source électrique. Quoi. Donc on a élaboré une recharge mobile avec notre camion. Enfin bref.
1: Vous avez des panneaux photovoltaïques.
3: On a des panneaux photovoltaïques au-dessus et donc ça fonctionne très bien en fait. D'ailleurs, en gros, on part 15 jours. Les gens généralement quand ils viennent en Mongolie, ils partent 15 jours. Quoi. J'ai défini deux régions, c'est-à-dire le Zafran et l'Altaï. Parce que c'est un peu les régions un peu emblématiques de la Mongolie, et puis elles se prêtent bien au VTT, quoi. Et puis c'est pas encore beaucoup fréquenté, quoi. Et du coup, on est parti dans le Zafran, et donc on a fait de l'itinérance en VTT avec des personnes, et ça a fonctionné super bien, quoi.
1: D'accord. Faut être sportif pour le faire?
3: Pas du tout, vu que c'était des VTT électriques, ça marche. Pour anecdote, ma maman a 75 ans. Quoi.
1: Et elle l'a fait.
3: Elle l'a fait, quoi. Et c'est des beaux vélos. D'accord. On a des VTT tout suspendus, 500 watts, enfin, ça marche bien. Quoi.
1: Donc vous vivez entre les deux pays tout le temps?
3: Et du coup, je suis un peu à cheval entre les deux. Quoi.
1: Mais ça se vit bien?
3: Bah écoutez, pour l'instant, je me porte pas trop mal. Quand même pas énorme, non plus. Hein. J'ai la Mongolie et j'ai la France, quoi. Dans ces deux pays-là, on peut bouger. J'ai un van, donc je peux bouger à droite à gauche. En Mongolie, j'ai un autre van et des VTT électriques, et je peux bouger à droite à gauche aussi.
1: C'est ça, vous avez la bougeotte, quoi, en fait.
3: J'ai la bougeotte et j'aime bien quand il y a beaucoup d'espace.
1: Vous l'aviez imaginé, ça, quand vous étiez petit?
3: Non, pas du tout, pas du tout, pas du tout. Mais j'avais pas non plus imaginé d'être trapéziste.
1: Et la Mongolie, c'était un rêve d'enfant ou non? C'est vraiment le hasard, hein, on est d'accord. Hein.
3: C'est le hasard, c'est la convalescence. Je regardais des bouquins, j'avais entendu parler légèrement comme beaucoup de gens. Ouais, les photos, la steppe, c'est phénoménal. Les grands espaces. En fait, c'est surtout les grands espaces, quoi. Et je pense que c'est un des rares pays là où c'est vraiment libre.
1: C'est-à-dire, oui, il y a pas de contraintes encore, il y a pas.
3: Ouais, on peut dormir n'importe où, c'est pas dangereux. Et puis il y a beaucoup d'animaux, il y a beaucoup de nomades, les nomades sont accueillants, c'est des bouddhistes, enfin c'est voilà quoi.
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2: De retour dans la famille, aujourd'hui, vous allez fêter un anniversaire. Donc, préparation de la journée avec une de vos matantes, la table est mise à 8h alors que les invités ils arrivent à midi. Vous savez que vous allez passer la matinée au garde à vous parce que, évidemment, c'est interdit de s'asseoir sur les chaises, ça va bousculer son organisation. J'ai déjà dit que la matante était souvent affectueuse, mais j'ai jamais dit que c'était pas une emmerdeuse. Alors qu'elle veille à la finition de sa table, elle pousse un cri « Ah !» Un gros minou collé sous un pied de chaise. Pas un gros chat, hein, un mouton. Elle se baisse pour le ramasser, elle se relève et elle dit « Eh, biche, berloque, mi, j'ai encore rien bu !» Ne paniquez pas, Wikizef est là pour vous aider. Je berloque, vous avez la définition dans ce merveilleux livre, le Wikizef illustré, toujours en vente pour la somme modique de 18 euros au profit d'une association. La mienne. Berloque, c'est vaciller. Le stade au-dessus, c'est balocher. Et le stade encore au-dessus, c'est avoir du vent dans les voiles. Tout dépend de la taille de la canette. Et la phrase complète, c'est « Eh ben, je berloque, mi, et j'ai encore rien bu !»
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2: C'est une manière imagée de demander un peu de soutien parce que ça tourne, elle voit des étoiles. Et aussi, vous laisse présager une bonne journée d'anniversaire parce qu'elle précise bien « J'ai encore rien bu !» Ça signifie que ça va venir. Et que tout vient à qui sait déboucher une bouteille. Et c'est aussi pour vous dire qu'il est 8h du matin et que ceux qui berloquent à ce temps-là, parce qu'ils ont déjà entamé les hostilités, ben, je sais que des buveroles. Par contre, elle sait qu'à un moment dans la journée, si elle reberloque, elle saura pourquoi. Et elle dira, je crois que je suis un peu kervé. Je vais arrêter les bulles. Le sien, tu peux m'amener une bière? Ça fait foncer. Que voulez-vous? Comme dit l'adage, qui a bu, buvra.
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3: Bonjour à toutes et tous, bienvenue dans Affaires classées, le podcast. Pour le second numéro de cette saison, je vous propose de nous rendre en juin 1996 dans la cité balnéaire de Biarritz. Jean-Gabriel Beda, un enseignant retraité, disparaît subitement. Sa villa est sans dessus-dessous et pour les policiers comme pour ses proches, une seule question. Que lui est-il arrivé? Réponse dans un instant.
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3: Michel est morte d'inquiétude. Cela fait maintenant 5 jours que Jean-Gabriel, son cousin, ne donne plus signe de vie. Enseignant à la retraite, le sexagénaire vit seul dans sa confortable maison du 26 rue Marie Duprat à Biarritz. Michel a bien tenté de le joindre, à moult reprises, le téléphone sonne dans le vide. Elle est passée devant l'habitation, les volets demeurent désespérément clos, les stores sont baissés. Comme s'il s'était soudain absenté. Bizarre. Jean-Gabriel n'a évoqué aucun projet de voyage à ses proches. Quant au bistrot du coin où il a ses habitudes, le midi, le patron ne l'a pas vu davantage. Redoutant un malaise fatal, Michel se résout le 25 juin 96 au matin à composer le 18 et faire appel aux sapeurs-pompiers. Un équipage démarre de la caserne d'Anglette. Quand ils arrivent sur place, les hommes du feu font le même constat. Le maître des lieux semble absent. On appelle une patrouille de police, un serrurier, afin de forcer la porte. Et là, c'est la surprise. L'habitation est en désordre absolu. Les placards ont été vidés. Plusieurs meubles sont renversés, comme si des cambrioleurs avait passé la maison au peigne fin. Plus inquiétant, de nombreuses traces de sang et des cheveux arrachés jonchent le sol de la pièce qui servait de bureau à Jean-Gabriel. La moquette a été arrachée, le dosseret de son fauteuil découpé au ciseau. Bizarrement, plusieurs objets comme le téléphone ou le rasoir électrique ont été nettoyés. Aurait-on tenté d'effacer des empreintes digitales ? Autre détail qui a de quoi inquiéter, sa voiture, une Citroën ZX immatriculée 2214 VJ64, a disparu, elle aussi. Pour les policiers Biarrot, l'affaire ne sent pas bon. Les premières constatations les inclinent à privilégier l'hypothèse d'un cambriolage précédé ou suivi de violences sur le maître des lieux. Sa disparition et celle de sa voiture esquissent une probable issue fatale. Les lignées de la PJ bayonnaise arrivent à leur tour. Il n'y a hélas aucune trace du corps du retraité à l'intérieur et autour de son habitation.
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3: L'enquête débute par la perquisition de la villa et visiblement, de nombreux objets de valeur manquent à l'appel. Les cartes bancaires du retraité, ses documents d'identité, le magnétoscope ou le micro-ordinateur qu'il avait acquis récemment. Étonnamment, des rideaux ainsi qu'un grand morceau de moquette ont disparu. Aurait-il servi à transporter le corps du retraité ? Les policiers bayonnais mettent la main sur plusieurs lettres écrites par Jean-Gabriel Beda à un certain Jean-Charles Briteau, un jeune Biarrot connu pour se livrer à la prostitution. Ces lettres confirment l'homosexualité du disparu qui recevait de jeunes hommes à son domicile. Est-ce la bonne piste ? Par chance, le jeune homme est rapidement localisé. Il purge une peine de prison à la Villa Chagrin à Bayonne. On l'interroge. Jean-Gabriel, dit-il, fréquentait ces derniers temps un certain Cédric Sélaille, un toxicomane Biarrot âgé d'une vingtaine d'années, auquel il prêtait de petites sommes d'argent. Cédric est connu de la police et on a sa photo. Visage fin, cheveux blonds, le jeune homme affiche un visage d'ange. Dans le même temps, Sandrine, une voisine du disparu, contacte les officiers de la PJ. Dans la nuit du 21 au 22 juin 96, elle a été tirée de son sommeil par des bruits suspects sur la voie publique. Il devait être 3h30 du matin. Derrière les persiennes, elle a assisté à un curieux manège. Deux jeunes garçons sortaient du domicile de M. Beda. L'un d'eux portait un sac plastique à la main, un sac copieusement garni, semble-t-il. La jeune femme n'a certes pas vu le retraité, mais elle est formelle. Les deux hommes se sont enfuis à bord de la Citroën ZX du disparu. Voilà un témoignage de premier choix. Les enquêteurs s'empressent de lui présenter l'album photographique contenant le visage du jeune prostitué Biarrot. Et là, coup de chance, la voisine le reconnaît formellement comme étant l'un des deux visiteurs de cette nuit de solstice d'été 96. L'étau se resserre. Il faut maintenant mettre la main sur ce Cédric qui passe pour le suspect numéro 1.
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3: Selon leurs informations, Cédric Sélaille est né à Bayonne en mai 1976. Ses parents ont divorcé quand il avait 12 ans. Connu des services de police pour conduite sans permis ou trafic de produits stupéfiants, il habite depuis longtemps la cité Pétricot à Biarritz, où les enquêteurs l'interpellent en douceur le 10 juillet suivant. Indice supplémentaire, c'est au pied de son immeuble que les policiers vont localiser la ZX du retraité disparu. Les clés du moteur sont, comme par hasard, dans la poche du pantalon de Cédric. L'heure a sonné pour lui de s'expliquer en garde à vue. Premier interrogatoire, Cédric botte en touche. Il nie être mêlé à la disparition, voire au meurtre de Jean-Gabriel Beda. À l'écouter, le véhicule du disparu lui a été confié par un pote, un certain Christian Prieto. Sur ce point, Cédric dit vrai, car Prieto ressemble trait pour trait au visage du jeune homme qui a tenté de retirer du cash au matin du 22 juin en usant de la carte bancaire du retraité. Difficile de nier, sa photo a été capturée par la caméra du distributeur de billets de l'agence. Fort de ces révélations capitales, les policiers s'empressent de localiser celui qui passe maintenant pour le second suspect. Par chance, Prieto est encore dans le secteur. Il suit une formation en plâtrerie dans un centre d'apprentissage à Anglet. Placé en garde à vue, le jeune homme né à Bayonne en juin 75 est un familier de Cédric. Il habite, lui aussi, la cité biarrotte de Pétricot. Avisé des charges pesant sur lui, Prieto ne se fait pas prier. Il qualifie Jean-Gabriel Beda de pédale qu'il fallait buter, dit-il. La PJ part perquisitionner son domicile où les instruments du meurtre ont été soigneusement rangés dans un placard. Il y a un gros câble électrique, une hachette, un rasoir. Et surtout, les policiers mettent la main sur un feuillet dactylographié dans lequel Prieto a consigné chaque détail de son crime. Sa lecture est insoutenable. En voici les premiers mots. C'est affreux. J'ai tué un homme et j'y ai pris plaisir. Interrogé, Prieto confirme qu'il a tué le retraité par dégoût des PD et pour lui faire cracher son fric.
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3: En recoupant les auditions des deux suspects gardés à vue, les enquêteurs de la PJ commencent à esquisser le scénario du drame.

0: Prieto, c'est que le sexagénaire vit aisément. Il s'offre de temps en temps les charmes de son copain Cédric. Il a sans doute du cash dans les tiroirs, se dit-il. Déterminés à faire un sale coup, les deux garçons ne vont pourtant pas partir les mains vides. Christian récupère du câble qui lui servira de matraque, tandis que Cédric emporte un appareil livrant des décharges électriques, au cas où. Que prépare-t-il exactement? Le savent-ils eux-mêmes? Selon Cédric, le projet était de voler les économies du retraité, au besoin, en le séquestrant, mais pas davantage. Son acolyte, en revanche, n'y va pas par quatre chemins. Il le dit haut et fort, il déteste les homosexuels et donc, Beda méritait la mort à ses yeux, car il abuse de jeunes garçons. Il va donc le tuer, même s'il ne sait pas exactement comment. Vers 16h30, les deux larrons franchissent le portail du 26 rue du Prat. Christian monte à l'étage, il agresse le sexagénaire à coups de matraque, de pied, le frappant si fort, si violemment, qu'il lui fracasse le crâne. Pendant ce temps, Cédric fouille les moindres recoins de l'habitation et le butin sera dérisoire. 200 francs en petite monnaie, des pesetas, un chéquier, des cartes bancaires que le distributeur avalera faute de connaître le code. Les derniers instants de l'enseignant seront un calvaire que la décence interdit de décrire ici. En fait, qu'ont-il fait de la dépouille martyrisée? Pour les policiers, la retrouver est maintenant une priorité absolue.
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0: Prieto, suspecté d'avoir donné la mort à Jean-Gabriel, raconte. Avec Cédric, ils ont enveloppé le corps avec des rideaux et de la moquette. Ils l'ont chargé ensemble dans la ZX avant de partir pour l'Espagne via Béobi. C'est dans une petite clairière, à l'écart de tout, près d'Astigarraga, qu'ils sont ensuite venus à s'en débarrasser. Avant de l'asperger d'essence, Prieto tente de décapiter la dépouille avec une hachette pour éviter qu'on ne le reconnaisse. De retour à Biarritz, les deux loubards vont revenir sur les lieux du crime afin de nettoyer les poignées de porte et effacer leurs empreintes. Ils vont aussi dérober l'ordinateur et le magnétoscope. Pas de petit profit. Mais cette visite leur coûtera cher. Une voisine a tout vu du manège. Son témoignage aidera à l'identification des deux tueurs. Jusqu'à leur arrestation, Prieto et Celay ont mené la grande vie, dilapidant l'échiquier volé, vendant le matériel dérobé sur le marché noir, histoire d'acheter de la drogue. C'est en prison qu'ils atterrissent deux semaines plus tard, au terme d'une enquête de police ficelée. Les restes calcinés du retraité seront découverts par la police basque, permettant ainsi son autopsie. Selon le médecin légiste, Jean-Gabriel est mort des suites d'actes de torture et de barbarie. Question, Prieto, le tueur, était-il saint d'esprit? Quatre professeurs en psychiatrie vont l'examiner en prison et leur diagnostic est unanime. Psychose dissociative. Comprenez, l'abolition de son discernement le rend pénalement irresponsable. Il ne sera donc jamais jugé pour le meurtre barbare de celui que l'on surnommait dans son quartier « Papy Cool ». Cédric Celay, le complice, comparaît donc seul aux assises à Pau le 25 mai 2000. Après une scolarité ratée, la plongée dans la toxicomanie, la prostitution conduit ce jeune homme à la marginalité. Un proche dira de lui, c'est une gueule d'ange dissimulée dans la gueule du diable. Ce 21 juin 1996, Cédric a certes volé tout ce qu'il y avait de valeur chez Papy Cool, mais il n'a pas de sang sur les mains. Une nuance de taille qui conduit la cour d'assises à faire preuve d'une certaine indulgence. Verdict, 8 ans de prison.
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0: Gueule d'ange et gueule de diable, c'était ce nouveau numéro du podcast.

0: liste des affaires classées. Rendez-vous la semaine prochaine pour une affaire qui nous ramènera un quart de siècle en arrière. Nous sommes au début des années 2000, à Pau. Un curé, celui de l'église Saint-Jacques, est mis en cause dans une étonnante affaire, une affaire de pédophilie. Que cache l'affaire du père Spina ? Réponse dans notre prochain numéro. À bientôt.
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2: Ici Picardie propose du lundi au vendredi de retrouver la romancière picarde Karen Ponte qui vient s'éparpiller et nous donner son billet d'humeur tous les jours. Bonjour Karen.
3: Bonjour. Est-ce que ça vous est déjà arrivé d'acheter un appareil électronique, un téléphone portable par exemple, de le brancher pour le charger une fois rentré chez vous, et là, au moment du démarrage, bim, mise à jour requise.
2: Ah oui.
3: Comment ça mise à jour? Mais je viens de l'acheter, il est tout neuf. Et oui, après l'enfer des mots de passe, voici venu le purgatoire des mises à jour, qui sont censées corriger des bugs qu'on n'a même pas remarqués, et améliorer la fluidité d'utilisation de l'appareil, alors qu'on est toujours réduit à tendre le bras en l'air dans nos jardins à la recherche d'une barre de réseau. Oui. Je suis sûre que vous avez tous au moins une fois vécu ce moment où, alors que vous êtes pressé, que vous avez besoin de vous servir d'une application, vous l'ouvrez et là, bim, de nouveau, mise à jour de l'application requise. À croire qu'il y a un algorithme à l'intérieur qui guette le moment où ça nous cassera le plus les pieds. Alors bien sûr, on peut ignorer ce chiffre des mises à jour disponibles, mais si on le fait, arrive ce jour funeste où plus rien ne fonctionne et on est bon pour retourner à l'âge de pierre, c'est-à-dire à l'époque des téléphones filaires. C'était facile au moins à l'époque, on pouvait rien faire d'autre que téléphoner avec nos téléphones, mais au moins ça fonctionnait toujours. Enfin, si on occulte les téléphones à cadran, où est leur manière de nous échapper des doigts au moment du dernier chiffre. Est-ce que ça vous dit quelque chose, vrai. Ça et donc ça nous obligeait évidemment à tout recommencer. Je rappelle que la petite boule en plastique au bout des bics de quatre couleurs servait à ça.
4: Ah mais oui.
3: À tourner les numéros des cadrans.
4: Exact.
3: Je vous dis à demain et d'ici là, rappelez-vous qu'être focus c'est bien, mais qu'être éparpillé c'est encore mieux.
2: Karen Ponte, autrice picarde, qu'on retrouve évidemment avec ses billets d'humeur sur notre site ici.fr.
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1: Je suis en train de pêcher.
2: Vous faites ça souvent, aller à la pêche?
1: Relativement souvent, oui. C'est une tranquillité, c'est un besoin de compenser de la semaine du boulot. C'est un mode de relaxation, être en contact avec la nature.
2: Parce que si vous restez chez vous, il y a des gens qui vous laissent pas tranquille?
1: Non, c'est pas ça du tout, mais au moins on est dans la nature et ça change un peu du travail, quoi, ça permet de décompresser.
2: Vous appelez comment?
1: Michael.
2: Et alors, vous habitez dans cette commune, ici, ou vous venez d'un petit peu plus loin?
1: On est proche de Mayenne.
2: Et alors, pourquoi vous venez ici, au plan d'eau de la Chênée?
1: C'est un étang fédéral. On a besoin juste du permis de pêche. C'est un étang qui est assez sympathique. On vient assez souvent en camping, aussi. Et on en profite pour pêcher, du coup.
2: Vous êtes avec qui?
1: Là, je suis avec mon beau-fils.
2: Qui s'appelle comment?
1: Benoît.
2: Et je vois que le coffre de la voiture, il est bien chargé. Hein. Vous en avez du matos, vous, hein?
1: Un petit peu, ouais, il faut. On n'attrape pas les mouches avec du vinaigre, comme on dit.
2: Mais vous avez combien de cannes à pêche?
1: Quatre cannes à pêche.
2: Et puis le réchaud, tout ce qu'il faut.
1: Exactement, là, le café est en train de chauffer.
2: Donc vous êtes là jusqu'à ce soir, à la tombée de la nuit?
1: Exactement.
2: Vous dormez sur place parfois?
1: Oui, ça nous arrive.
2: Là, c'est prévu?
1: Non, pas ce soir.
2: Pas ce soir.
1: Non.
2: Profitez bien.
1: Merci bien, bonne journée à vous.
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1: On sait qu'on est Lorrain. Pourquoi, Nicolas Turon?
2: Quand on est persuadé qu'il n'y a pas de sous-métier.
3: C'est vrai, il n'y a pas de sous-métier.
2: Bon, on aurait tort de l'affirmer tous les deux. Derrière d'un micro, chaque matin. Non, mais quand vous étiez petit, vous imaginiez pas qu'il existait des métiers un peu farfelus? Moi, quand j'étais petit, je croyais qu'il existait vraiment des petits bonhommes dans les feux tricolores. Dont le métier était d'allumer successivement le vert, l'orange et le rouge à l'aide de lanternes.
3: Vous êtes un poète, vous êtes un rêveur.
2: Un poète. Je m'inquiétais de leur quotidien.
3: Poète.
2: Et qui les nourrit, ces petits bons hommes? Est-ce qu'ils ont un bon salaire? Est-ce qu'ils ont des échelles pour grimper d'un feu à l'autre? Et puis où est-ce qu'ils partent en vacances? Quand j'étais petit, je pensais que la lune était une veilleuse et que quelqu'un dans le ciel oubliait exprès d'éteindre la lumière avant de dormir pour les gamins.
3: C'est tellement mignon.
2: J'imaginais que les nuages étaient rangés le soir dans un immense hangar. Tu sais qu'ils étaient pliés un peu vite par des employés pressés, que c'est pour ça que parfois ils étaient tout froissés le matin. Ouais. Je croyais que les ombres avaient leur propre vie quand on les regardait pas. Et je me demandais si la mienne m'imitait par politesse ou si elle se moquait de moi. Et puis souvent, j'ai essayé de la prendre de vitesse, en me retournant d'un coup. Ça fonctionnait pas, n'est pas Lucky Luke qui veut.
3: Non.
2: Quand j'étais petit, je pensais que les ascenseurs se souvenaient des gens qu'ils transportaient. Je me demandais s'ils préféraient ceux qui disent bonjour à ceux qui regardent le bout de leurs souliers. Je me demandais continuellement, qui souffle le vent? Quel sadique imagine les menus des cantines? Et quel lutin actionne la sonnerie de l'école à la récré? Eh bien, dans ce dernier cas, Frédéric, je le sais. Vous pensez que le carillon de l'école Charles Péguy d'Amnéville est réglé par ordinateur, que la seconde de la libération des élèves est la responsabilité d'une horloge astronomique? Eh bien, moi, j'ai rencontré Naïla. Naïla, elle travaille à côté du bureau de la directrice, qu'elle assiste, elle fait des dossiers, des plannings, et chaque jour, à 10h pile,
3: elle sonne la cloche.
2: Elle appuie sur le bouton qui déclenche la sonnerie de la récréation. Eh ben, ça n'a l'air de rien, mais moi, à 44 ans, j'ai pris un syndrome de Stendhal, j'ai pris un gros choc en voyant que cette chose que je pensais régler comme un métronome était activée par quelqu'un d'humain.
3: Ah.
2: Au bout de son doigt de Naïla, rendez-vous compte, il y a la liberté. Comme quoi, CQFD, il n'y a pas de sous-métier.
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5: Timéo, le chasseur.
6: Il était 5 heures du matin, on avançait dans les marais, couvert de brumes.
5: Révélé par The Voice Kids, Timéo Béas est un jeune chanteur originaire de Cran. L'interprète de Canaillou a aussi su séduire les studios Disney en prêtant sa voix au personnage de Mufasa, le roi lion.
6: Marchait devant dans les roseaux.
5: Pour l'un de ses enregistrements, il rend hommage à Michel Delpech.

0: c'était Timéo.
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3: Imaginez grimper les murs, sauter les trottoirs à tous âges et en tout temps. Eh bien, du rêve à la promesse, il n'y a qu'un pas, le Hangar Cool Kids Club au Mans, un nouveau lieu qui va vous permettre de vous remettre en forme sans pression. Alors qu'est-ce que ça vaut? Eh bien aujourd'hui, j'ai testé pour vous le Hangar. Nous sommes à quelques pas de la salle Oasis, dans une rue où parmi les maisons se trouve un bâtiment blanc qui passe presque inaperçu. Lorsqu'on lève la tête, une pancarte indique le Hangar, nous sommes au bon endroit.
4: Bonjour! Bienvenue au Hangar.
3: Clément Usine est le coach de la salle. C'est lui qui nous accueille dans ce lieu associatif et atypique.
4: C'est une asso qui développe le mouvement, la santé, le sport, qui s'adresse à tous les publics, à toutes les corpulences, à toutes, toutes les capacités physiques ou non.
3: Et quand on dit tous les âges, c'est vraiment tous les âges, dès la naissance jusqu'au senior.
4: Il y a plein d'exemples de personnes qui ont commencé très tardivement dans leur vie et qui, après, avec leur niveau et leurs limites aussi, vont apprendre à se déplacer en sécurité et à franchir ces obstacles.
3: Parce que c'est tout le principe de cette pratique qu'est le parcours, autrement appelé art du déplacement urbain.
4: Le parcours, c'est se déplacer d'un point A à un point B en franchissant les obstacles qui sont sur notre passage. Donc on a reproduit des obstacles comme on peut trouver à l'extérieur, des barrières, des murets, des rampes. On a aussi des matelas pour apprendre en sécurité ici avant de se retrouver à l'extérieur.
3: Une discipline que Clément Usune, le coach sportif, connaît par cœur puisque ça fait, tenez-vous bien, 17 ans qu'il la pratique. Alors, est-ce que Clément est un bon coach? Eh bien, je me suis sacrifié et j'ai testé pour vous quelques figures qui sont normalement accessibles à tous. On démarre par le saut du voleur.
4: Du coup, l'étape 1, sans élan comme ça, on va venir poser sa main forte. Donc moi, c'est ma main gauche et le pied opposé, le pied droit. Je passe ma jambe gauche entre les deux et je viens derrière.
3: Ah, ça a l'air simple, mais maladroit comme je suis, j'ai un peu failli glisser. Heureusement, tout s'est bien passé. On a d'ailleurs enchaîné avec un saut de précision. Des exercices tout bêtes, mais qui peuvent vous permettre de reprendre une activité physique. Et ce qui est génial, c'est que Clément prend le temps de vous aider à remettre en marche votre corps petit à petit. Alors, il y en a pour tout le monde. Inscription à l'année, si vous voulez être dans la durée. Il y a également des séances libres, une fois par semaine ou ponctuellement. Des événements le week-end. Et même un espace enfant avec des ateliers pour les 0 à 5 ans, un samedi par mois. Si vous voulez vous-même essayer avant de vous inscrire, il y a des portes ouvertes ce samedi et le samedi 13 septembre de 14h à 18h. Alors ce qu'on peut dire, c'est que le Hangar Cool Kids Club, pour se remettre en forme, eh bien franchement, c'est testé et approuvé par Isimen.
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1: Pose la marmite dans la bassie, oh, je la bronze tantôt.
2: En Berrichon dans le texte.
1: La bassie, c'est l'ancêtre de l'évier. Bassin en ciment ou en pierre, fixé au mur, avec juste un trou pour que les eaux usées s'écoulent dans le fossé ou dans le trou devant la maison. Des fois, ça sentait mauvais. Ah, c'est qu'il n'y avait pas le tout à l'égout, ni même ben souvent l'eau courante. Hein. Sauf, je tchoc chanceux, qu'avait un puits en qu'une pompe qu'elle amenait l'eau sur la pierre à évier, comme disait ma grand-mère Lucienne. Ah, dans ce temps-là, point de litchi de vaisselle, hein. On essuie la poêle noire en qu'un journal, en veillant à ce qu'elle reste grasse pour pas rouiller. On rince les marmites, mais on jetait pas l'eau. Ça faisait les eaux grasses qu'on donnait aux cochons, en que les épluchures et puis les restes du goûter. Ah, ça t'est pas le confort d'aujourd'hui. Mais on n'y vivait pas si mal dans nos masures du vieux Berry. Personne n'en a jamais aussi bien décrit l'intérieur que Georges Blanchard dans le poêle à deux marmites. Une meille, une ormoyée en brisier, un plot en côté de la bassie, une table, un fauteuil en ousier, un lit coiffé d'un baldaquin, ou idiot mangé par les limites, et tantôt noir, tantôt roucha, un tout petit poêle à deux marmites. Avec deux chaises, un banc boiteux, une chaise en bois près de la cheminée. Oh, bah ça t'est le mobilier, pas coûteux, qu'on pouvait voir chez ma grand-mère. Chacun est faro de ce qu'il a, et les besoins ont des limites, mais c'était un luxe en ce temps-là d'avoir un poêle à deux marmites. Les mois, les années ont passé, la maison s'est ratatinée. Le petit poêle, un bouchon cassé, a suivi le train de la destinée. Ma grand-mère est morte un matin sous les ridiots mangés des limites. C'est depuis ce temps-là que c'est éteint, le pourvieux petit poêle à deux marmites.
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3: Voici une carte postale. Nous sommes à Sainte-Eulalie, dans l'atelier de Mathieu. Il représente sans doute le dernier artisan losier-couvreur de la montagne ardéchoise. Son travail capte notre attention lorsque nous croisons une maison traditionnelle dont le toit est recouvert de lauze naturelle. C'est un métier physique avec un savoir-faire peu commun, un engagement pour la conservation d'un patrimoine exceptionnel. Et pour lui, c'était un peu écrit dans son arbre généalogique.
4: J'étais dans une famille de couvreurs. Mes oncles, en gros, j'ai eu 7 oncles qui étaient couvreurs. Et du coup, mon père, mais depuis tout petit, j'ai appris à poser la lauze de schiste et l'ardoise de Corrèze. Et c'est pour ça, du coup, je suis venu m'installer après en Ardèche. Chez nous, ça, voilà, cette bleu clair, elle vient du côté de Boré. Et chaque lieu avait leur lauze. Alors après, il y a plein de toitures, ils sont mélangés, ils ont mis de la bleue qui avait rien à voir chez nous. Ils trouvaient les lauzes là où ils pouvaient les trouver, quoi. Ah ouais, c'est voilà, ça. C'est tout. Donc ça, en fait, le plus gros du travail, c'est la taille. Après, on est lié au climat, hein. Quand il fait trop froid, c'est pareil, on peut pas la tailler parce qu'elle est gelée, la pierre. Alors, du coup, elle explose. Quand il fait des grosses canicules, ben, la lauze bleue, on la tient pas dans les mains. C'est particulier, quoi.
3: Et les avantages?
4: Ben, après, ça dure très, très, très longtemps. On a des toitures, là, ben, j'en ai une énorme à refaire. Elle date de 1000, la grange date de 1648. Et la lauze est d'origine dessus. Après, il peut grêler, il peut faire du vent, tout ce qu'on veut, ça bouge pas.
3: Vous savez à quel moment vous vous êtes dit, tiens, je vais devenir artisan lauzeur?
4: Je sais pas, je crois que j'ai pas trop eu le choix. Je sais pas, c'est vrai que ça se passe pas trop, parce que vu que je suis né là-dedans, et mon père, les taillait, et avec ma mère, on les calibrait par taille, et j'ai toujours été là-dedans, quoi.
3: Très tôt, vous avez eu des outils dans les mains?
4: Les premiers outils, je devais les avoir, ouais, c'est 7-8 ans. Donc ça, il y en a, ils me disent, mais t'es jeune encore, tu peux en faire. J'ai dit oui, mais j'ai attaqué très très jeune, alors tant que le dos suit, c'est bon, mais faut s'économiser, quoi.
3: Pourtant, vous avez vu votre papa faire ce métier qui est quand même très dur, très physique, et ça vous a pas arrêté?
4: Oh non, non, non. Surtout qu'à l'époque, il fallait les monter à l'échelle. On n'avait pas d'élévateur, tout ça. Et c'est que la dureté du métier, je pense, c'est ce qui nous forme. Alors après, c'est vrai que si j'aurais pas aimé ce métier, je pense que je dois abandonner de suite.
3: Alors, depuis une paire d'années, Mathieu s'implique dans l'ALC, une association nationale pour former de jeunes losiers. Je vous mets le lien sur notre site internet.
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5: La place du village, c'est notre rendez-vous quotidien avec les frères Jean-Noël et Philippe de Paris à la rencontre des Savoyards et Hauts-Savoyards. Et aujourd'hui, c'est Philippe qui est avec nous. Philippe, vous nous racontez une très étonnante visite sous terre à Ugine.
6: Ah oui, on est à Ugine, en Savoie, et c'est une rencontre absolument étonnante. Et ce jour-là, on est accompagné par Rudy Lauberton, qui nous fait pénétrer, Laurent, carrément sous la montagne. En fait, nous sommes dans des tunnels de la guerre. Il nous conduit dans des abris anti-aériens de la Seconde Guerre mondiale. Des abris construits juste avant la guerre. Et comme il nous dit, comme on avait des usines sidérurgiques juste à côté, les avions pouvaient les bombarder. Voilà pourquoi il y a des tunnels. Et là, il nous conduit dans un tube qui lui appartient. 90 mètres de long, 2,50 mètres de diamètre. Et il nous dit là... On est juste au-dessous du centre-ville d'Ugine. Juste au-dessus de nous, on a même le musée du Crécherel. Et c'est là que Rudy nous explique qu'il a un jour décidé d'occuper ces tunnels. Il avait pourtant déjà entendu que ces tunnels avaient déjà servi de cave à affinage pour les bons fromages de chez nous.
5: Bon, le suspense a assez duré, Philippe. Qu'est-ce qu'il y fait exactement ?
6: Eh oui, qu'est-ce qu'il y fait ? Et c'est là qu'il nous fait découvrir une étonnante ferme, l'Aubricole. Tenez-vous bien, l'Aubricole.
5: Ah oui.
6: Et oui, Rudy élève des vers. Il y cultive aussi des endives et des champignons. Et là, il nous raconte comment il a découvert la lombriculture. C'est l'élevage des vers de terre, hein, pour mettre dans les lombris composteurs. Vous avez peut-être ça chez vous.
5: À la différence de vous, vous les descendez, les vers.
6: Vous les descendez. Et il s'agit donc de ces déchets organiques, le compost, vous savez tout ce que c'est. Oui. Et donc, il va récupérer le terreau, mais aussi, tenez-vous bien, le jus fait par les vers, qui dit-il, c'est le meilleur engrais naturel, le jus de vers. Nous, on ne savait pas trop ce que c'était. Et bien, ce sont ces vers de terre que vous mettez, je pense, dans votre compost. Il y a aussi le jus, il ne faut pas l'oublier. Et Rudy nous explique que le vers l'occupe surtout l'été, parce que l'hiver, qu'est-ce qu'on en fait des vers ? On n'en fait rien. Et pendant l'hiver, il s'est donc mis à cultiver des endives. Et puis, donc, du mi-novembre jusqu'au mois de mars, c'est vrai que pour que l'endive soit bien blanche, nous dit-il, pour qu'elle n'ait pas d'amertume, elle doit rester totalement dans le noir. Et là, c'est l'endroit idéal.
5: Alors, les vers, l'endive, mais il y a aussi les champignons.
6: Eh oui, les champignons, des amis du noir aussi. Ils cultivent les fameux rosés des prés, mais aussi la pleurote. L'endroit est parfait, nous dit-il, 15 degrés, 85% d'humidité. Et là, il nous fait quelques confidences. Le champignon de Paris pousse sur du fumier de cheval, la pleurote sur du peuplier broyé, et le fameux shiitake, ce champignon étonnant, sur du chêne broyé. Le shiitake, vous savez qu'il a des vertus magiques, il fait pousser les dents, pousser les cheveux, et empêche de vieillir.
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1: Bah oui, tiens, ça veut dire quoi la turballe ? Eh bah figurez-vous que peut-être que ça veut dire buvette. Je vous explique. Pile poil entre Guérande et Piriac-sur-Mer, la turballe est aujourd'hui connue et reconnue comme port de pêche. Et c'est avec la pêche que la ville s'est développée.
2: Ouais, ok, d'accord, très bien. Merci beaucoup Lucie pour ce petit point. Mais ça répond pas vraiment à notre question qui était, ça veut dire quoi la turballe ?
1: Alors j'ai trouvé pas moins de 5 suppositions sur l'origine de ce nom. Le plus vieil écrit qui parle de la turballe date de 1452, sans explication aucune sur son origine. Ça pourrait être du Scandinave qui serait arrivé avec les Vikings au Moyen-Âge et ça pourrait vouloir dire la cour du dieu Thor. Bof. Ou alors ça pourrait venir du latin turis qui voulait dire la tour. Bof. Ou alors du grec qui signifierait limite de la mer agitée. Bof. Ou alors simplement du français avec un mot qui s'en rapproche un petit peu. La tourbe. Mais la version qui est la plus relayée et la plus probable est celle qui est aussi la plus sympa. La turballe, en gros, ce serait un troquet.
2: Ah ouais ?
1: Bah oui, bon, j'exagère un petit peu, je vous l'accorde. Tribal, ça viendrait du latin et ça aurait pu vouloir dire auberge ou buvette. En gros, cette hypothèse, qui comme je vous le disais est la plus commune, nous dit qu'avant que la turballe ne devienne un village, c'était un territoire qui appartenait à Guérande et sur lequel il y aurait eu une auberge isolée et que le village se serait construit à la fin du Moyen-Âge autour de cette buvette. C'est cool, non ? Allez, à la vôtre.
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3: Et on retrouve Patrick Citeau qui nous emmène chaque week-end découvrir les communes de notre Poitou. Ce matin, Patrick, vous évoquez l'histoire de Mellerand, une commune des Deux-Sèvres qui a vu naître la femme de lettres Claire Sainte-Soline.
4: Intéressons-nous dans un premier temps aux origines du nom de cette commune située près de Mel. C'est le mot latin mel, qui veut dire miel, qui donne le point de départ de la dénomination de la commune. Une production de ce mets sucré devait ainsi exister aux origines de la bourgade. Le préfixe « rang » proviendrait pour sa part du mot « ranque » qui signifie « boiteux ». On ne sait comment les deux particules se sont trouvées unies pour venir former le nom de la commune. Toujours est-il que cette partie du territoire de Sévrien a vu naître la femme de lettres Claire Sainte-Soline. De son vrai nom, Nelly Eva Fouillet, elle y voit le jour le 18 septembre 1891. Son père, Pierre Fouillet, qui sera maire de Niort de 1932 à 1935, et sa mère, Henriette Léontine Barbeau, sont instituteurs. Jeune fille, Nelly Fouillet fait des études brillantes à Niort. Elle poursuit son parcours scolaire à l'école normale supérieure de Sèvres à Paris. Elle y obtient une double agrégation de sciences physiques et naturelles et de physique-chimie. Suivant les traces de ses parents, Nelly Fouillet devient professeure. Elle enseigne successivement à La Châtre, Blois, Grenoble, Auxerre et Paris.
3: C'est en 1934 qu'elle publie son premier roman sous le pseudonyme de Claire Sainte-Soline, Patrick.
4: Intitulé « Journée », le roman évoque la vie d'un village des Deux-Sèvres. Une des communes du département, Sainte-Soline, située près de son lieu de naissance, lui a d'ailleurs inspiré son nom d'auteur. Tout au long de sa carrière d'écrivaine, elle expérimente de nombreuses formes. Romans, nouvelles, essais, recueils de témoignages, récits de voyages et vulgarisations scientifiques sont ainsi au cœur de ses travaux littéraires. Au total, elle publie une vingtaine d'œuvres dont certaines ont marqué l'époque. Le Dimanche des Rameaux, publié en 1952, est notamment une belle réussite. La parution du recueil de nouvelles Mademoiselle Olga en 1954 reçoit également les éloges des critiques littéraires. En 1957, son écriture précise et rigoureuse, héritée de sa formation scientifique, fait mouche. Avec son roman intitulé « La mort de Benjamin », elle connaît une belle renommée. Le livre manque en effet d'une voix le prix Fémina. Dès l'année suivante, elle entre au jury de ce prix. Elle est également membre du jury du prix du roman populiste. Claire Sainte-Soline s'éteint le 14 octobre 1967 à Paris. Elle est inhumée le 17 octobre suivant au cimetière des Sablières à Niort, où elle repose avec ses parents.
3: Merci Patrick Citeau pour cette découverte de la commune de Mellerand.
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5: Dauphinoise, Dauphinois, bien le bonjour. Aujourd'hui, Saint-Martin-du-Riage. On m'a conseillé de dire que c'est le plus beau village du Dauphiné. Je le dis donc, Saint-Martin-d'Uriage, plus beau village du Dauphiné. Ça n'est pas forcément certain, mais comme mon vénéré adoré, responsable des programmes, y habite, il m'a semblé judicieux de suivre son conseil, voilà, d'autant que j'ai eu le plaisir de manger chez lui les plus belles saucisses du Dauphiné et le meilleur flan pâtissier du monde. J'exagère à peine. Hein. Bon, donc, bref. Saint-Martin-d'Uriage, village idéal, c'est marqué sur le net. Hein. Je rajouterai, comme une île au milieu d'un archipel, dans le coin, tout se touche. En tout bien, tout honneur, bien évidemment. Hein. Non, mais calmez-vous. Regardez, il y a Uriage, Saint-Martin-d'Uriage, Saint-Nizier-d'Uriage, le Pinet-d'Uriage, Villeneuve-d'Uriage, le Sonnant-d'Uriage, j'aurais presque envie d'ajouter le Casino-d'Uriage, les Termes-d'Uriage, bref, restons à Saint-Martin pour ne pas nous perdre, ou pour mieux nous perdre dans la verdure et les forêts qui, comme un océan, entourent l'archipel en question. Alors, ce matin, j'ai de la poésie. Enfin bref, voilà, enchaînons. Un grand bonjour aux Saint-Martinois et Saint-Martinoises, doit-on dire les Saintes-Martinoises? Je n'en suis pas sûr, elles ne le sont pas toutes. Ah, et non, et il y a même une sorte de confrérie, dites donc, une tribu, un clan, au joli nom, les Motards en Polaire. Non, vous avez bien entendu, en polaire. Ce ne sont pas les derniers pour la rigolade. Non, ils savent rigoler, ils aiment rire. Il faut rire, sinon ça les fâche et polaire se transforme en colère. Ça n'est pas bon. Cette association saint-martinoise est nationale, attention, hein, a pour but, je vous lis la phrase, hein, je vous la lis, hein, de promouvoir et favoriser l'usage des deux roues avec un moteur au milieu. Effectivement, quand on aime la moto, autant avoir un moteur entre les jambes. Ça aide. La moto à Saint-Martin-d'Uriage est presque une religion. Il y a même une sainte vénérée. Oui, c'est sainte Jacqueline. Alors, je dis, l'histoire raconte qu'à 2 mois, sa famille lui aurait acheté un tricycle dont elle aurait immédiatement scié une roue. Et qu'à 12 mois, elle aurait adapté un moteur de machine à coudre sur son engin. Ah oui. Malheureusement, elle aurait oublié que la longueur du fil électrique limiterait sérieusement ses déplacements. Ah ben oui, ça se passe à Saint-Martin-d'Uriage, tout ça. Ben oui, hein. Belle ambiance à Saint-Martin-d'Uriage. Pas mal de gens sympathiques, mais un peu marteau tout de même, hein. Dauphinois, en quelque sorte. Et puisque vous le savez tous, en fait, vous le savez tous, je le répète, mais vous le savez tous depuis le temps que je vous le répète et que je vous le dis, en Dauphiné, on n'est pas des quand même.

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2: Bonsoir à tous et bienvenue sur ICI. Je suis très heureux de ce rendez-vous chaque soir qui nous lie ensemble depuis maintenant quelques jours entre 20h et 21h. Une heure pour voyager et surtout pour mettre en avant le patrimoine de notre pays. Une heure pour découvrir les belles initiatives. C'est aussi une heure pour donner la parole à un invité qui arrive dans un instant et vous allez voir que toute la France le connaît. On ira en Seine-et-Marne ce soir avec Benoît Prospero et sa revue des merveilles. Robin Bernot nous emmènera en Auvergne. Il sera question de rafraîchissement. C'est actualité, sujet de société. Puis Catherine Quicandon partira à la rencontre d'entrepreneurs à découvrir dans la Drôme. Notre invité est acteur, il est comédien. Vous connaissez son physique, vous connaissez aussi sa voix depuis maintenant quelques décennies. Comédien de café-théâtre dès le début des années 60, membre fondateur du Café de la Gare avec Coluche, avec Patrick Devers, avec Romain Bouteille. On le voit à l'affiche de grands succès populaires tout au long de sa carrière. Allez, quelques-uns, quelques messieurs trop tranquilles en 1972, le retour du Grand Blond avec Pierre Richard en 74, ou encore dans deux volets de la trilogie de la 7e compagnie.
3: J'ai glissé.
2: Le rôle principal, je l'oublie pas, en 1978, Le Pion, film excellent que j'adore, qui fait partie dans sa filmographie des préférés. Il est aussi le dinosaure Rex dans Toy Story qu'on a pu découvrir cet été. Je crois qu'il restera pour la postérité.
4: Comment Salomon, vous êtes juif? Salomon est juif.
5: Oh!
4: Et mon oncle Jacob qui arrive de New York, il est rabbin? Mais il est pas juif.
5: Ah si.
4: Mais t'as ta famille?
5: Si.
4: Tout ça fait rien, je vous garde quand même.
2: Je reçois aujourd'hui Henri Guibé. Et encore, j'ai parlé que cinéma, j'ai pas parlé théâtre parce qu'il connaît tous les théâtres de France. Bonsoir Henri Guibé.
6: Bonsoir, bonjour. Bon.
2: Comment ça va?
6: Eh bien, ça va. L'âge venant, ça va. J'ai pas plus de douleurs et d'inconvénients qu'un autre. J'en ai même moins à la rigueur.
2: Mais c'est important ce que vous dites, parce que moi je trouve que je regarde vos yeux et je trouve que vous avez ce regard qui pétille, celui que j'ai vu dans de très nombreux films. Je crois que vous avez gardé ce petit côté, ce brin de folie tout au long de